0: connaître un peu Enghien-les-Bains, c'est le week-end, la sortie sympa quand on vit à Paris, par exemple. Oui. Il y a quelque chose de champêtre, quelque chose, voilà, c'est un peu un environnement qui est agréable.
1: C'est un moment, oui, c'est des petites villes agréables, comme on peut retrouver l'Isle-Adam ou d'autres villes comme aussi Port-Cergy, ce qui donne à la banlieue cette nuance de dire que on n'est pas forcément obligé toujours de se diriger sur Paris pour vivre des moments, on va dire, élégant. Je trouve ça élégant, Enghien. Je trouve que c'est élégant.
0: Je suis d'accord.
1: C'est sympa, c'est apaisant.
0: Norbert, vous grandissez dans une famille d'artisans, métier de bouche.
1: Oui.
0: Maman charcutière.
1: Oui.
0: Papa
1: poissonnier.
0: Dans le poisson.
1: Oui.
0: C'est génial. Enfin, votre destin, il était plié, quoi.
1: Même pas. Pas du tout, parce que je voulais faire du foot, moi.
0: Mais on en parlait, d'ailleurs.
1: Mais dans l'amour que j'avais pour mon père. Que je portais à mon père, ouais, je voulais être poissonnière.
0: Bah, et cet amour, il va loin, parce que j'ai cru comprendre que vous cachiez parfois dans la camionnette ou dans la voiture, avec un doudou, c'est ça?
1: Exactement.
0: Votre couette?
1: Exactement. Mon père, il conduisait une marque allemande AW. C'était un LT35. La cabine réfrigérée, c'était de la lambrée. Donc, c'est qui est fait dans l'un. Lambrée, voilà, je le dis, hein, ça existe toujours, mais ça a été racheté. Et en fait, je montais dans ce camion, et à minuit, et je dormais dans le camion, parce que je voulais être sûr de pouvoir partir avec mon père à Rungis. Alors, Rungis, ceux qui connaissent, je vais vous le dire, c'est Euro Disney, pour les enfants. Sauf que, Mickey et Minnie, Rungis, c'est une Dora des Macro, quoi.
0: À quel point Rungis est important pour l'assiette des Français, Norbert Tarrère?
1: Déjà, on parle, il n'y a pas que Paris qui compte, hein, mais Paris, Rungis, c'est le plus grand marché en Europe, déjà, à la base. On ferme Châtelet-Léal pour l'histoire et on vient ouvrir Rungis dans les années 70. On ouvre 10 pavillons entiers de poissons, donc un pavillon couvre à peu près 10 mandataires de poissons, 110 mandataires de poissons à l'époque, autant de légumes, autant de viande, autant de fleurs, autant de fromages. C'est une ville dans la ville, Rungis. C'est le ventre de Paris. Et c'est pour moi le ventre de l'Europe. C'est là où tout se niche. Et donc, quand vous grandissez dans cette ville, vous en prenez une culture incroyable.
0: Mais vous avez grandi dans les marchés.
1: Oui.
0: Marché, on pourrait peut-être parler celui de Saint-Flève-d'Hermont aussi.
1: Exactement.
0: C'est là où vous alliez avec
1: votre papa. Le portail, ils sont encore orangés. Je suis passé il n'y a pas si longtemps. À côté, avant, il y avait un commissariat de police. Non loin d'un collège, après que j'ai visité le collège Jules Ferry, il y a aussi le marché d'Aubonne. Un peu plus loin, en 78, on a le marché de Conflans, le marché de Sannois, le marché de Saint-Prix. Vous avez le marché de Saint-Leu. Enfin, on faisait tous les marchés couverts qui existaient dans
0: le 95. Il y a des marchés en extérieur.
1: Exactement.
0: Aussi.
1: Oui, ils avaient celui de Rueil qui est magnifique.
0: Mais ça a forgé votre personnalité. Vous avez pris le temps, peut-être inconsciemment, gamin, d'observer voilà, les gens, la vie, parce que c'est une ville dans la ville aussi.
1: Exactement.
0: Un marché. Hein.
1: Un marché, c'est vrai, c'est pour ceux qui s'imaginent, qui n'arrivent pas à s'imaginer, c'est vrai que vous rentrez dans une émulation où on est tous, quelque part, concurrents, d'accord, mais on vient tous additionner nos talents pour faire vivre le terroir et vivre aussi notre commerce. Donc tous les poissonniers se connaissent, même s'ils se tirent un peu la bourre, et tous les charcutiers, tous les marchands de légumes, les primeurs, les fleurs, les fromagers. En fait, c'est tout ça qui fait qu'en étant dans une émulation de tirer les choses vers le haut, vous allez réussir. Ouais.
0: Alors Norbert Tarrère, vous passez une partie de votre scolarité, petite enfance du côté d'Enghien-les-Bains, et puis vos parents vont séparer, c'est des choses qui arrivent.
1: Oui.
0: Partez à Argenteuil, c'est pas très loin non plus.
1: Oui, oui, c'est
0: l'image que vous avez d'Argenteuil là.
1: Je suis pas resté longtemps à Argenteuil parce que on a eu du mal parce qu'on habitait au-dessus d'un commissariat, donc vous imaginez, à l'époque ils s'en prenaient plein la tronche, donc on est parti, on est arrivé à Sannois.
0: Ouais.
1: Mais avant,
0: c'est dans l'Essonne.
1: Alors, pour ceux qui connaissent, ils vont me dire Argenteuil. Donc, j'étais à la ZUP. Après, je suis parti à la Cité Champagne. Après, je suis passé à la Cité Jaune. Et après, je suis arrivé à Sannois. Ouais, j'ai visité Argenteuil. Et à Sannois, je suis arrivé à l'église de Sannois. L'église, limitre centre-ville. Et là, j'ai découvert une vie incroyable. Vraiment. Les gens parlent de cette façon sociale de vivre. Mais je pense que ça a été une des plus. Ma vie, elle est faite que de rencontres. J'ai vécu dans l'opulence avec mes parents. J'ai vécu dans ce côté populaire où on avait le multiculturalisme, où on partageait toutes les religions, où on partageait toute la tolérance. On pouvait faire la marche du feu pour les Indiens, se retrouver à faire l'Aïd et faire Kippour comme c'est aujourd'hui en plus avec la communauté juive. Et après, on pouvait repartir avec les catholiques parce qu'il y avait aussi des catholiques. On pouvait se retrouver le dimanche devant la messe à sortir parce que nous, on voulait gratter un peu des hosties.
0: Ça n'a pas de goût.
1: Voilà, mais bien sûr,
0: c'est voyez, du pain, mais c'est.
1: Et en fait, c'est cette notion-là, en fait, qui est importante de savoir, c'est quelle place on peut trouver au sein de n'importe quel statut social.
0: Dans un instant, on ira faire un tour à Saint-Gratien. On ira jusqu'à Clairefontaine, parce que vous avez évoqué le foot.
1: Oui.
0: C'est aussi des lieux qui vont compter pour vous, les lieux de la réussite, et surtout la France de Norbert Harrer, qui s'invite sur ici. Alors, on s'intéresse aussi à la nature et à l'environnement, avec Benoît Prospero, qui chaque jour passe en revue les merveilles de la nature. Aujourd'hui, vous allez découvrir un lieu hors du commun qui pourra inspirer beaucoup de villes et de villages de France. On découvre.
2: Ah oui, c'est un lieu très inspirant. Nous sommes avec ici Alsace, dans le Haut-Rhin, à côté de Mulhouse, à Kemps. Et ce lieu, eh ben, c'est l'archipel. Et l'idée, c'est quoi? C'est de réunir habitants, associations, écoles et communes autour d'un même projet, à savoir agir localement pour le vivant. Bref, un véritable tiers-lieu. C'est quoi un tiers-lieu? Brice Lalloy, coordinateur de l'archipel de Kemps, nous explique.
3: Un tiers-lieu, c'est un lieu dans lequel il va y avoir plein d'activités et plein d'acteurs. Et donc, typiquement, à Kemps, on a une association qui s'appelle Grain de Sel, qui a été créée en 2006, qui a pour vocation à gérer toute la partie pédagogique, c'est-à-dire accueillir les enfants, les reconnecter à la terre, leur montrer l'importance de la biodiversité. On a une autre asso qui s'appelle Gasper, qui est une épicerie solidaire et sociale. Et puis, au milieu de tout ça, on a les écoles qui viennent régulièrement nous filer un coup de main, dont l'école alternative de Sama, et puis la mairie qui nous prête des parcelles sur tout le territoire qu'elle soit.
2: Ah oui, parce que petite précision, dans ce village, les enfants mangent ce qu'ils plantent eux-mêmes. Bref, un tiers-lieu, c'est donc un lieu dans lequel se passe tout ça. Et donc, si vous habitez une ville dans laquelle il n'y a pas ça et que vous vous demandez pourquoi ce tiers-lieu est né, l'histoire est simple. En fait, un soir, ils ont projeté, vous savez, le film Demain de Cyril Dion et Mélanie Laurent dans le village. Et après la projection, les habitants ont discuté et...
3: On avait envie de montrer aux enfants comment on plante des légumes. Et c'est là que le projet est né.
2: Ah bah oui, parce qu'en fait, le constat au départ, c'était que les enfants connaissaient mieux les rayons d'un supermarché que ce à quoi ressemblait un potager. Alors maintenant, à mon niveau, qu'est-ce que je peux faire?
3: Alors là, il y a plein de choses à faire. Il y a aider notre maraîcher qui travaille en maraîchage sur sol vivant pour l'aider à faire pousser des légumes, venir à des ateliers pédagogiques avec les enfants. Il y a filer un coup de main à l'épicerie, puisque aujourd'hui, on est tous bénévoles. On a un maraîcher employé, on a un épicier, et puis la mairie a embauché une animatrice nature. Donc on a 3 personnes embauchées, mais au milieu de tout ça, il y a toute une fourmilière de bénévoles, quoi.
2: Eh ben oui, et au fait, c'est quoi l'état d'esprit du village grâce à ce tiers-lieu?
3: On se respecte tous les uns les autres dans nos différences, etc. Et aussi, c'est très convivial. On adore la convivialité et c'est pour ça qu'on a régulièrement des événements. Cet été, on a fait un petit concert piano, flûte traversière, en pleine nature. C'était magnifique. Et tout ça, ça crée du lien et ça permet d'amener du positif dans nos communes.
2: Le tiers-lieu s'appelle l'Archipel. C'est en Alsace, dans le village de Dems. Et c'est une merveille. Merci, ici Alsace et Brice Lalloy, coordinateur de l'Archipel. Et bravo à toutes et tous.
0: Merci beaucoup, Benoît Prospero. Une alimentation saine, vous êtes forcément concerné, Norbert Harrer.
1: Oui, oh là là, manger sain.
0: Oui, il n'y a rien à
1: manger. Manger sain, manger sain. Mais manger sain, ça peut être manger du beurre, de la bonne crème, ouais. Ça peut être manger de la bonne huile d'olive, ça peut être des produits qu'on pourrait considérer comme riches, mais c'est des produits sains quand c'est bien fait.
0: Norbert Harrer, votre invité ce soir sur ICI. Alors pour l'instant, on n'en est qu'au stade de cette enfance, de cette adolescence, dans Guingamp-les-Bains, Argenteuil, en passant par Saint-Gratien, mais vous allez voir qu'il va tenir plein de restaurants bien avant que vous l'ayez découvert, peut-être publiquement sur M6 dans Top Chef. Vous avez déjà fait énormément de choses, avec beaucoup d'audace d'ailleurs et de culot, jusqu'à gonfler parfois votre CV.
1: Oui.
0: On va le découvrir dans les prochaines minutes sur ICI.

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2: C'est vrai, depuis 20h, vous découvrez le parcours aussi passionnant qu'inspirant de Norbert Tarrère. Vous le découvrez de la Petite Couronne à Enghien-les-Bains, à 11 km environ de Paris. Lui qui va déménager ensuite à Argenteuil, aux alentours de ses 10 ans, passionné de foot. Il grandit aux côtés de ses parents, artisans, je le rappelle, liés au métier de bouche. C'est donc l'itinéraire d'un homme devenu un cuisinier français à part et qui compte, il se raconte ce soir, sur ici. Bon, alors c'est vrai que vous vouliez être footballeur, hein.
3: En fait, tout ce qui m'arrive, c'est juste par une phrase ou une attitude, c'est le football, c'est arrivé un mercredi. On m'a dit que j'étais nul, et en fait, ça a créé chez moi un déclic de dire, je serai jamais nul. Et donc, j'ai travaillé, j'ai sacrifié mes études, je suis plus allé à l'école, et je me suis mis dans l'optique de devenir, d'arriver dans l'équipe numéro une à l'époque de l'Entente Saint-Vincent-Gratien. C'était la promotion d'honneur.
2: Promotion d'honneur.
3: En moins de 13 ans.
2: Mais vous la rejoignez très rapidement, d'ailleurs, hein.
3: Avant la fin de saison, c'était déjà au moins remplaçant dans cette équipe. Alors qu'au départ, j'ai même pas le niveau, je crois qu'après, comme disait Alban Ivanov, après l'équipe 9, c'est le handball. Et, voilà. Et j'ai eu ce déclic dans ma vie de plus jamais, laisser croire aux gens ou laisser la possibilité de me dire que c'était pas possible pour moi.
2: Alors, vous allez pousser le bouchon, et vous avez raison, parce que vous allez intégrer l'Institut National de Foot de Clairefontaine.
3: L'INF. Exactement.
2: N'est-ce pas? C'était une sélection. Ça se faisait comment? Comment on l'intégrait?
3: La sélection, elle se faisait de plusieurs façons, mais moi, je l'ai faite d'une sélection départementale, l'équipe du Val-d'Oise.
2: Ouais.
3: Ensuite, vous aviez donc un championnat interdépartemental qui se faisait à l'INF, le temps d'un week-end, et ensuite, dedans, forcément, qui dit championnat, dit forcément recrutement, détection. Et donc, j'ai été retenu au centre pour une année, la première année, ils font le tri. D'accord, vous êtes 140 et après ils vont pour la deuxième année ils vont en prendre 70, 75. Ouais. Bon, moi j'allais pas à l'école donc ça a été vite vu. Au revoir. Donc on devait aller à l'école Notre-Dame qui était en dehors du centre. Mmh. Et moi je passais mon temps à être dans les réfectoires ou de rester dans ma piole à frotter mes pompes avec de la graisse à traire, vous savez, pour faire briller mes Beckenbauer tout ça.
2: Bien sûr. Voilà. Bon, du coup, vous n'allez pas poursuivre en tous les cas dans cette voie-là.
3: Non.
2: Vous tournez vers un CAP BEP de charcutier.
3: Oui.
2: Vous n'avez même pas le validé.
3: Non.
2: Parce que vous sentez que vous êtes, il faut aller ailleurs, quoi.
3: Vous voulez dire les choses, hein. Ce soir, on peut mettre aussi. J'ai rencontré une copine. Alors, la veille de mon examen, j'ai joué le beau mal, tout. Et le lendemain, je devais aller faire mon examen. Je me suis pas levé, voilà, tout court. Je suis resté au lit.
2: Ça se joue à ça.
3: Voilà. J'ai pas honte de le dire. Il y a des choses.
2: Vous pouvez la remercier grâce à elle. Vous partez à Londres.
3: Exactement.
2: Avec elle.
3: Ah non, malheureusement, non.
2: Alors, changement de décor.
3: Oui.
2: Vous partez à Londres un peu sur un coup de tête.
3: Oui.
2: Vous avez quel âge, quoi?
3: À peine 18 ans.
2: À peine 18 ans.
3: Ouais.
2: Vous avez trouvé un job chez Nico, qui a 3 étoiles.
3: Chez Nico Landelis, chef 3 étoiles Michelin, à Park Lane, le 99 Park Lane.
2: Exactement. Alors, ça vous forge un caractère, parce que c'est bas de l'échelle, évidemment, hein. Vous allez être 2 ans à la plonge.
3: Mm.
2: Vous allez être commis, je crois, quand même, à un moment donné.
3: Pour ceux qui connaissent pas et qui pensent que l'Angleterre, c'est que Big Ben et la visite de The Eyes. L'Angleterre, c'est le pays le plus proche pour vous montrer que le marche ou crève, c'est vraiment une mentalité, une philosophie de vie et qui vous donne cet instinct de dire que quand vous pouvez le faire. Quand vous voulez, vous pouvez le faire. Mais qu'en plus, quand vous réussissez, vous êtes récompensé sans avoir à quémander quoi que ce soit. J'ai commencé plongeur dans un 3 étoiles Michelin. J'ai fait beaucoup de bêtises. J'ai pas payé mon loyer parce qu'on le payait à la semaine. Donc, je me suis retrouvé à la rue. Donc, ils vous font payer vos erreurs. Ils vous excusent pas. Par contre, je me suis mis à travailler à un acharnement dingue. J'étais plongeur et 3 ans après, j'ai terminé donc 3e sous-chef dans un restaurant du groupe de chez Nico. Et oui, j'ai commencé à 8200 francs à l'époque plongeur et j'ai fini à plus de 25 000 francs par mois. Mmh. Et j'étais payé pour mes qualifications et ma façon de produire le travail.
2: Ça permet de comprendre une chose dans votre vie et d'asseoir ce que vous voulez faire à partir de ce moment-là où vous savez que ce métier, il est pour vous.
3: Oui, exactement. Je sais que déjà, l'état d'esprit, c'est que ce métier est fait pour moi. Vous vivez pour faire plaisir aux autres, mais dans un milieu où c'est très dur, où il y a une compétition féroce. Tout le monde veut la place, tout le monde veut augmenter, tout le monde veut évoluer, tout le monde veut s'approcher de l'excellence. Donc forcément, il y a une forme de compète, mais qui vous tire vers le haut. Exactement ce que je vous disais sur les marchés. Tirez-vous vers le haut. N'allez pas vers le bas, ça sert à rien. Enfin, d'être nul, c'est trop facile. Par contre, de devenir meilleur, c'est compliqué, c'est difficile, c'est dur. Mais alors, putain, quand tu y arrives, moi, quand j'ai réussi à me hisser parmi ces 40 cuisiniers et arriver 3e sous-chef, une fierté pour moi, juste pour moi. Et puis, la reconnaissance aussi salariale, j'ai le salaire qui va avec.
2: Alors, à ce moment-là, vous avez une telle confiance en vous, vous gonflez un peu le CV.
3: Oui.
2: Vous allez voir Bernard Loiseau, je ne sais pas si c'est à Saulieu, son restaurant de Côte d'Or, vous l'encombrez.
3: La France m'a dégonflé, par contre. Moi, je suis arrivé, je me suis dit, je suis arrivé 3e second, bam. Mais je me suis arrivé en France, j'ai pas de diplôme.
2: Ouais, vous vous êtes pas reconnu en France. Non, vous arrivez plein de convictions. Ouais. Et finalement, alors vous gonflez un peu le truc. Ah. Vous allez voir donc l'oiseau qui est adorable. Il y a quelques jours, Thierry Marx nous a aussi avoué avoir un peu raconté des quelques petits mensonges à Bernard Loiseau. Il s'est présenté chez Taïwan après avoir déjeuné avec Loiseau. Taïwan lui a dit rue du Faubourg Saint-Honoré, quelles sont vos références? Ben Loiseau, il avait juste déjeuné avec lui. Bon, vous rencontrez à ce moment-là Mauro Calogreco, qui est un immense cuisinier. Restaurant Mirazur à Menton, hein, c'est du 3 étoiles, meilleur restaurant du monde en 2019. Enfin, toutes ces rencontres, ça monte, et vous allez vous lancer dans votre propre aventure.
3: Ah oui. Il faut. Là, c'est ce que je dis en ce moment, surtout en ce moment, je dis à tous les jeunes, lancez-vous. Il y a des risques. On peut essayer de parer à tous ces risques-là, mais il y en a toujours un ou deux qui se cachent derrière. Donc, lancez-vous. Je me lance.
2: À Nyons,
3: le duo Délice, dans une petite rue. Hein. Tu vas voir le nom est déjà. Alors, la première rue avant la mienne, c'est rue de la Résistance. La deuxième, la mienne, c'était rue des Déportés. Autant te dire que déjà. Ouais, voilà. Et je vais dans un fond de cave, voilà. Et je me dis, j'y suis. Mais en fait, la vraie histoire, c'est que j'ai aucune expérience. J'ai pas fait d'école. Je sais pas faire des costes. Je sais pas faire les prix. Je sais faire à manger. Mais j'ai pas les épaules d'un chef d'entreprise. Donc, je me casse la figure, dépôt de bilan.
2: Il y a Pierre Longue. C'était à côté.
3: Et dans la foulée.
2: C'est Pierre Longue.
3: Oui, j'ai un mécène qui vient me voir, Jean-Pierre Membrado, un mec formidable qui dit, je crois en ton talent.
2: Ouais.
3: Sauf qu'il avait pas vu aussi que j'avais toujours le même défaut, c'est que j'avais pas trop géré. Donc, on ouvre un énorme barnum en bois, biodynamique, récupération des zones. Ah, j'avais un truc full. Et d'ailleurs, je l'avais appelé Beautiful parce qu'il récupérait tout. Toute l'énergie, c'est
2: incroyable.
3: Bah là, c'est pareil, le même problème. Un bon cuisinier, j'ai pas à rougir de dire ça. Mais alors, au niveau gestion, quand tu fais rentrer de la Saint-Jacques de Herky, qui te coûte un œil et que tu le vends, prix coûtant, forcément, faut pas t'étonner qu'à un moment, le restaurant, il marche pas. C'est pas qu'il marche pas, il était complet, mais c'est que, les finances, ça sont pas au beau fixe.
2: Et alors, quand vous avez la bougeotte, vous avez la Mégève?
3: Oui, Megève.
2: Megève, ouais, ça dépend de l'école.
3: Megève, j'ai eu l'histoire parce qu'après Monsieur Loiseau, j'ai travaillé chez Monsieur Marc Vera.
2: Ça, c'était la Sauvageonne.
3: Et ouais, c'est ça. J'ai travaillé chez Marc Vera, qui après m'a présenté le Nano à la Sauvageonne, le Refuge avec Franck Soyer. J'ai travaillé dans tout cet univers pendant très longtemps. Marc Vera, Emmanuel Renaud. J'ai travaillé dans tout ce microcosme de la cuisine montagnarde et savoyarde.
2: À ce moment-là, un peu.
3: Oh, mais Megève, c'est une ville incroyable qui vous tire vers le haut. En fait, j'ai toujours regardé les gens qui venaient manger chez moi, mes clients, comme des objectifs de réussite. Je sais pas comment vous expliquer. Quand je voyais toutes ces belles bagnoles, tous ces gens qui venaient, très gentils en plus, très respectueux, mais qui venaient manger une fondue savoyarde, qui venaient manger juste un carré d'agneau comme ça pendu à la broche. Je me suis dit, c'est peut-être ça, la vraie cuisine, c'est peut-être ça. Mon essence même, c'est de faire des choses simples et que tout le monde veut manger.
2: On découvre comment vous entreprenez votre vie et les choses petit à petit. Je vous propose, Norbert, de s'arrêter un instant ailleurs qu'à Megève. Oui. En France, on jette plusieurs millions de parapluies par an. Il ne s'agit pas de ski, cette fois, de pluie. La plupart se cassent dès la première averse. Mais aujourd'hui, Catherine Quicandon est allée se balader en France et a trouvé une idée pour enrayer ce phénomène.
4: À Roubaix, dans le Nord, la pluie n'est pas un problème.
5: Vous désirez un parapluie?
6: Un parapluie?
4: Oui, mais un parapluie 1705, s'il vous plaît. Et pourquoi celui-ci en particulier, me demanderez-vous? Eh bien, tout simplement car il est particulier, comme nous l'explique Olivier Maigret, son inventeur.
7: Il est entièrement démontable pour être réparable. Nous, ce qui nous intéresse, c'est la réparabilité, la durabilité.
4: Toutes les parties du parapluie sont donc disponibles en pièces détachées, comme la toile, les baleines en fibre de verre, les aiguillettes, la dragonne, les clous, les vis, la sangle, etc. Et Olivier vous propose même une clé plate et un tournevis si besoin. Vous aurez l'air d'un vrai petit bricoleur. L'autre spécificité du parapluie 1705 est qu'il est 100% français.
7: Les pièces viennent des quatre coins de la France et on a un atelier de confection qui est Confectio à l'équin du groupe Vitamine T. Je leur livre le tissu et eux font la coupe et la confection.
4: La toile déperlante est fabriquée en région Auvergne-Rhône-Alpes et ne contient aucun polluant dit éternel. Quant aux manches et la poignée, ils sont en bois, de préférence du hêtre des forêts du Jura. Le tout est assemblé par Olivier lui-même dans une usine à Roubaix. Avec cette innovation brevetée, Olivier Maigret a gagné une médaille d'argent au concours Lépine 2025. Vous pouvez acheter un parapluie 1705 déjà monté, cela coûte 140 euros. Un peu cher, me direz-vous, mais c'est du haut de gamme et surtout tout est réparable. Donc, dans le temps, c'est rentable. Et si vous avez une âme de bricoleur ou que vous aimez bien bidouiller des choses...
7: On a un coffret à monter soi-même. Comme notre parapluie est démontable, remontable pour être réparable, on en a fait une version mécano Lego, entièrement à monter soi-même. Il est à 110 euros.
4: Dernière petite info, pourquoi 1705 à votre avis ? Eh bien, c'est la date de l'invention du premier parapluie pliant en France par un certain Jean Marius, que l'on remercie au passage d'ailleurs, car c'est bien pratique. Plus d'infos et achats sur 1705.fr, 1705 en chiffres. Merci à Nicole Buiz d'Issinor pour cette idée qui ne se démonte pas. Enfin si, mais c'est pour la bonne cause. Ici, ça entreprend à Roubaix avec Parapluie 1705 pour un parapluie qui nous réjouit.
2: Ah ouais, merci beaucoup Catherine Kikan, dans le parapluie que vous avez utilisé à Londres,
3: oui.
2: Norbert Arrère, parce qu'il pleut souvent en Angleterre, c'est ce qu'on dit, il y a tout le temps.
3: Ouais, mais l'énergie, elle est dingue à Londres. Elle est dingue.
2: À Megève aussi.
3: Oui, à Megève aussi, mais Londres. Franchement, je le dis aux jeunes, allez voir Londres. Allez y travailler, allez y vivre, allez y respirer. Oui, c'est dur, oui, c'est cher. Mais quand tu fais une formation à Londres, je pense qu'après, tu ne vois plus le monde de la même façon.
2: Il y aura Nyons, il y aura Pierre-Long, il y aura Megève.
3: Oui.
2: C'est pas fini. Il y a eu Clairefontaine, il y a eu Enghien-les-Bains.
3: Oui.
2: Oh, le voyage ne fait que commencer avec Norbert Arrère, sur ici. Vous m'avez pas dit oui, là.
3: Oui.
2: Merci.
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18: Et on vous le prouve, hein, de son enfance en Île-de-France à son désir d'être footballeur, de sa découverte du monde, de la haute gastronomie en Angleterre jusqu'à ses premiers restaurants dans la Drôme ou encore en Haute-Savoie. C'est la vie de Norbert Tarrer qui défile devant vous sur ICI à travers son parcours qui va le conduire naturellement à Paris et naturellement dans cette émission. Eh oui, en 2012, vous le découvrez dans Top Chef. Alors, pour ceux qui nous rejoignent, il a déjà une carrière derrière lui, il a déjà de très nombreuses expériences.
19: Oui.
18: Vous allez finir troisième, c'était en 2012, je l'ai dit. Mais vous devenez surtout une personnalité marquante de ce programme. Qu'est-ce que vous avez été faire dans Top Chef ? Qu'est-ce que vous avez été chercher, Norbert Tarrer ?
19: Bah, à l'époque, quand je fais Top Chef, j'ai fermé mon deuxième restaurant, un Pierre-Long, justement.
18: Ouais, dans la Drôme.
19: Et je me suis dit, bon, bah, c'est le moment de savoir si je suis un cuisinier ou...
18: Vous aviez encore besoin de ces réponses-là ?
19: Oui, j'avais besoin. Plus parce qu'on a le syndrome de l'imposteur quand on n'a pas de diplôme. Et la moitié des gens le savent quand on est autodidacte. On a toujours, même si on est dans un poste à responsabilité, on se sent toujours un peu comme si on n'était pas légitime. Donc je fais Top Chef 1 parce que je kiffe Top Chef depuis la saison 1 où j'ai vu Pierre Auger s'affronter avec Romain Tinchenko. C'était la première, la première finale. La deuxième, il y a Fanny Ray, Stéphanie Lequelec, Pierre Sangboyer.
18: Tu es allé aujourd'hui, Stéphanie.
19: Voilà, exactement, Fanny Ray aussi. Et donc ça, c'est des moments incroyables qui se passent au Trianon. Et la troisième, c'est pour moi. Je suis face à Jean Humbert, Cyril Zen. On doit monter dans l'Ant Express, dans ce fabuleux train mythique. Et voilà, Norbert l'incroyable. On doit faire une salade avec du homard et du foie gras. Et on doit faire un plat avec du bœuf et on doit faire un dessert, le crumble. Et forcément, Norbert, il ne sait pas qu'une balance électronique ne fera jamais la tarte dans un train qui bouge. Donc forcément, le crumble, il s'est terminé. C'était une poudre. C'était,
18: ça a été un crime.
19: Ça a été un crime qui m'a fait partir de cette, cette grande finale à 3.
18: Ouais, voilà. Mais vous en sortez une fois de plus grandi, parce que vous êtes, vous vous dégagez hein, comme une personnalité qui n'est pas comme les autres. D'ailleurs, M6 ne se trompe pas, hein, vous allez très vite animer des émissions culinaires. Il y aura Norbert commis d'office. 2016 à 2023, c'est quelques années plus tard. Vous êtes juré de la meilleure boulangerie pendant des années. Donc du coup, ça vous ouvre aussi une carrière auquel vous n'aviez peut-être pas réfléchi, de se retrouver animateur de télévision. Vous ne laissez pas les fourneaux de côté non plus. Mais
19: non, mais à l'époque, je devais des ronds à la banque. Et mon ex-femme, je lui dis, moi, la télé...
18: Oh, casser le rêve.
19: Moi, je dis, moi, qu'est-ce que je vais faire à la télé ? Je suis avec mes roues flaquettes, je suis le mec en claquettes chaussettes. Je me dis, mais je vais pas... Et mon ex-femme me dit, attends, on doit tellement de ronds à la banque, tu te tais, tu vas là-bas, et on doit rembourser. Plus vite on passera à la télé, plus vite on remboursera.
18: C'est pour ça que vous faites Pékin Express
19: J'essaie de tout faire. Je me suis dit, bon, peut-être que, comme disait Michel Blanc, avec une erreur, peut-être ça peut, voilà, dans un malentendu, ça peut fonctionner. Et ça a fonctionné, pourquoi ? Parce qu'en fait, je me suis jamais pris la tête à vouloir être un animateur. J'ai voulu rester Norbert qui parle des autres. Et bien sûr qu'il va, il a fallu s'adapter, parce que 46 ans aujourd'hui, quand j'ai commencé avec, après Top Chef, j'avais 30 ans. Mais c'était juste de dire, voilà, je vais raconter ce que font les autres, je vais l'exprimer, je vais m'amuser, je vais rigoler, je me prends pas au sérieux, parce que c'est ça le principe de notre métier en cuisine. c'est pas de se prendre au sérieux, c'est de faire plaisir aux gens. Voilà, en définitive.
18: Oui, il va y avoir des choses qui sont très liées à la cuisine. Il y aura la petite cuistot, il y aura des gîtes pas comme les autres. Oui. Vous avez un gîte comme ça qui vous vient à l'esprit? Un gîte qui n'est pas comme les autres dans ce pays?
19: J'ai un gîte, c'est là. C'était le gîte des châteaux. Périgord pourpre, et le monsieur, c'était un artisan menuisier. Il a reproduit tous les châteaux de France, mais perché dans les arbres.
18: Ouais.
19: Incroyable.
18: Ah, vraiment. Voilà, il adresse.
19: Vraiment, j'ai même pu dormir dans des igloos vers, je crois que c'est Méribel ou je sais pas où. Oh là là, c'était. Il y a des choses en France. J'ai dormi dans un 747, je sais plus quoi, un avion. Oh, vraiment incroyable. Vraiment, quand on veut chercher en France, on a des très très belles adresses.
18: Vous devenez consultant pour les bistrots pas parisiens à l'époque.
19: Ah, même pas consultant, j'ai cofondé avec Hakim
18: Daoui. Vous avez cofondé les bistrots pas parisiens.
19: Oui.
18: Alors, je trouve ça sympa qu'on en parle parce que vous, l'idée, c'est d'emmener de la bistronomie.
19: Oui.
18: En petite couronne.
19: Oui.
18: Dans des endroits un peu inaccessibles.
19: Oui.
18: Voilà, où les gens n'ont pas forcément, voilà, la possibilité de. Avoir accès à ce genre de.
19: Là, je vous parle de ça il y a 15 ans, plus de 15 ans, avec Hakim. Il a un petit restaurant, l'Escargot 1903, sur les hauteurs de Puteaux. Il me demande de venir et je trouve que son concept est très simple. Il y a un autre restaurant que j'adore qui s'appelle Le Père Lapin.
18: Elle s'appelle l'Hippopette, Puteaux aussi.
19: Voilà. Et attendez, on s'est inspiré. On a fait ce fameux menu carte à 49 euros, 39,90 à l'époque. Et on a proposé une cuisine bourgeoise, ménagère. Dans un écrin assez élégant, avec des prix cohérents, un service cohérent, une cuisine et une carte des vins cohérentes. Et aujourd'hui, on en est à 15 ans après. 49 euros. On va arriver à notre 16e restaurant.
18: Alors, j'ai noté, Suresnes, il y en a à la Garenne-Colombes, Bagnères, à Rueil-Malmaison.
19: À Meudon.
18: C'est génial, ça.
19: À Sèvres, oui.
18: Vous travaillez toujours pour eux aujourd'hui?
19: Je travaille toujours avec Hakim. Hakim, on a un lien très fort. Il le sait, il va rigoler s'il l'entend. Moi, je suis un peu le petit caillou dans la godasse avec tous mes clients, mes propriétaires. C'est que moi, je leur dis jamais ce qui va bien. Ça, on le sait déjà. Moi, je leur dis toujours ce qui va pas. Et donc, je pense que c'est hyper intéressant pour eux. Pour moi, et puis j'apprends toujours aux côtés des meilleurs. Hakim Gawawi est un exemple et un modèle pour moi, tout comme Olivier Bertrand dans la restauration, où réussir, c'est pas réservé qu'à une élite. On peut venir comme Hakim de Suresnes, on peut venir d'Olivier Bertrand de l'Auvergne ou de l'Aveyron, et on peut tous réussir.
18: Alors Norbert Tarrère, tout ça vous conduit aussi sur scène, parce que on l'entend, vous avez une énergie débordante, il faut bien l'exprimer quelque part. One Show Patate, j'aime beaucoup le nom.
19: Ah, incroyable.
18: Il y a eu la nouvelle Ève à Paris, puis surtout il y a une tournée, puisqu'il n'y a pas que Paris dans la vie, vous êtes allé un peu partout. Là,
19: ouais. Je vous le dis, et ceux qui font du théâtre le savent, comédiens, on a un accueil très privilégié en province.
18: Où ça?
19: Bon, n'importe où vous alliez en Bretagne, même à Tours, on a été à Tours, on a été à Lyon, on a été à Marseille, on a fait une matinée à Marseille.
18: Ouais.
19: Autant vous dire que j'ai jamais vu des cheveux aubergines devant moi.
18: Ok.
19: Et qu'on a voulu faire une vanne. On a voulu modifier le texte à un moment et puis ça n'a pas marché parce que les gens ne connaissaient pas IAM. On s'était tombé un peu de génération, mais
18: surtout à Marseille.
19: Voilà. Mais écoutez, le public nous réserve toujours un accueil incroyable en banlieue, en province, Paris. On est vraiment dans l'essence même du théâtre où les gens ont une exigence, une attente. Et un jour, j'ai fait une vanne et mon producteur et même Marie Guibourg, qui était ma metteur en scène, a voulu me tuer. C'est que je vois les gens au premier rang, les bras croisés. Et là, je m'arrête et vraiment, je fais une parenthèse. Et je fais, vous savez, les gens, là, faut décroiser les bras parce que pour moi, je le prends comme si tu me disais, j'ai payé mon billet, maintenant, pauvre con, fais-moi rire. Et en fait, tous les gens se sont détendus, ils ont ouvert les bras parce que j'ai fait là, c'était très fermé. Le public parisien, si t'arrives à le faire rire, à lui faire une standing ovation, c'est que t'es bon, t'es très bon. Moi, personnellement, j'ai jamais réussi. en province, mais j'ai pas réussi.
18: Peut-être que vous avez réussi à Paris, à l'hôtel Prince de Galles.
19: Ah, ça c'est
18: diriger un. Diriger les cuisines du 19-20.
19: Je suis très, très fier. Vous savez, quand cet établissement s'est rapproché de moi, et j'y croyais pas, d'ailleurs, je dis à mon associé, Jérémy, je fais, tu te moques de moi, tu me fais une blague. Moi qui suis un bistrotier populaire, il me dit non, c'est vrai. Donc on a eu rendez-vous et j'ai eu l'immense privilège de pouvoir y poser mes casseroles et de faire ce menu à 49 qu'on retrouve au Prince de Galles, de faire une saucisse purée au Prince de Galles, de faire des carottes râpées, des céleri rimoulades, de faire des mousses au chocolat.
18: Il est presque 21h là.
19: Et vous savez quoi, je vais vous dire une chose, j'en suis fier et je remercierai jamais le groupe Mariotte et le Prince de Galles de m'avoir donné cette chance parce que ça a été pour moi une validation. Vous voyez, je parlais du syndrome de l'imposteur.
18: Ouais.
19: Pour moi, c'est quelque part un diplôme.
18: On va continuer de parler de gastronomie. Je vais faire un clin d'œil dans quelques minutes à la grande vadrouille de Norbert Tarrère qui a été une des émissions et qui vous a permis de rencontrer des gens mais aussi d'associer des régions à des plats, à un terroir.
19: Ouais.
18: Voilà, c'est le menu avant 21h avec Norbert Tarrère sur ici. Ça marche. marche aussi avec vous, mais oui. pas qu'avec vous. Lorsqu'on est nouveau dans une ville et qu'on souhaite démarrer un sport collectif que personne ne pratique autour de nous, bah, elle n'est pas toujours très facile de trouver des coéquipiers. Je ne sais pas pourquoi ça vous fait.
19: Ah, si tu fais du curling, ça va être compliqué. Hein.
18: Vrai, évidemment. Eh ben, un homme a une idée, non pas pour le curling, vous allez l'entendre. Romain Bernou et Sébastien Bretenoux nous emmènent à sa rencontre en Haute-Garonne.
9: C'est à Toulouse que Martin Pasquier a créé l'application Uniten.
14: C'est une application qui permet à tous les joueurs et joueuses de tennis de jouer plus facilement et donc de trouver des partenaires. Le but, c'est d'unir les passionnés de tennis.
9: Uniten, UNITEN, une application mobile gratuite qui permet de mettre facilement en relation des joueurs de tennis en fonction de leur niveau et de leur disponibilité, parce que oui, trouver la bonne personne au bon moment avec à peu près le même niveau, ce n'est pas toujours si simple. Martin Pasquier, le créateur de l'application, l'explique à notre reporter Sébastien Bretenoux.
14: Exactement, il y a énormément de critères. En fait, c'est pas seulement trouver quelqu'un, c'est aussi trouver quelqu'un déjà disponible en même temps que soi. Après, ça va être du même niveau, mais aussi qui a les mêmes envies. Parce que justement, il faut trouver quelqu'un qui n'a pas forcément envie de faire un match très sérieux, ou alors si. On peut même, on renseigne son niveau et on peut même l'estimer avec un questionnaire si on ne le connaît pas forcément. Et ensuite, on propose en fait une session dans l'application, un peu comme Blablacar. N'importe qui peut demander à rejoindre et c'est nous qui gérons qui on accepte sur notre session.
9: Alors ici en Haute-Garonne, ça marche, mais vous, qu'en pensez-vous ? En me baladant pas très loin de la gare, je croise d'abord un homme avec justement une raquette de tennis, mais lui refuse de me répondre. Bon, c'est pas très grave, quelques mètres plus loin, je rencontre
16: Mathéo.
9: Et je lui montre l'application. Première réaction.
16: Je trouve que c'est cool pour les gens qui n'ont pas forcément, qui sont pas très socialement intégrés, qui sont timides ou qui sont un petit peu nouveaux dans certaines villes, quoi.
9: Je demande également à Mathéo s'il trouve ça compliqué aujourd'hui de rencontrer d'autres sportifs lorsque l'on commence par exemple le tennis.
16: Non, je trouve pas que c'est si dur que ça. Faut essayer de sortir de sa zone de confort pour rencontrer des gens.
9: Quelques instants plus tard, c'est à Léane que je présente l'application. Elle aussi se montre plutôt séduite par l'initiative.
17: Bah, je trouve que c'est plutôt pas mal, ça permet de rencontrer de nouvelles personnes, de se faire un cercle plus développé, donc c'est bien.
9: Est-ce que c'est dur de se mettre au sport quand autour de nous on n'a pas forcément de gens qui font du sport?
17: Oui, des fois ça peut être compliqué pour des gens parce que ils connaissent personne, et d'arriver dans un club où tu connais personne, c'est pas forcément très amusant. Genre, c'est mieux d'avoir des gens qu'on connaît.
9: Aujourd'hui, l'application Uniten, UNITEN, réunit plus de 3500 inscrits et fonctionne dans toute la France. Et avec près d'1,3 million de licenciés, le tennis est aujourd'hui le deuxième sport en France le plus pratiqué, juste derrière le football.
18: Merci beaucoup, Romain Bernon. On parlait de football tout à l'heure avec Norbert Harrer, notre invité, et ses essais du côté de Clairefontaine. Oui. On va continuer de se promener, Norbert. Hein. On a encore des choses à se dire d'ici 21h.
19: Promenons-nous.
18: Surtout, on aimerait bien savoir où vous vivez aujourd'hui, puis quels sont les endroits que vous appréciez dans ce pays que vous connaissez bien. Il est avec vous sur ICI, donc il n'y a pas que Paris dans la vie.

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2: Ouais, avec un parcours très inspirant, mais au final magnifique, c'est celui de Norbert Tarrer, cuisinier français de référence. C'est un homme attaché au terroir, un homme facétieux, on l'entend, un homme plein d'humour. C'est le top chef de la meilleure boulangerie, il est avec nous jusqu'à 21h. Je sais plus, voilà, c'est top chef de la meilleure, je mélange.
3: C'est très bien. Après, on peut rajouter le meilleur pâtissier.
2: Oui, avec le grand vadrouilleur aussi. Alors ça, ça me plaît. Parce que j'aimerais bien qu'on se parle de ça. Parce que nous, on se balade dans toute la France. Vous avez fait une émission qui s'appelait la grande vadrouille de Norbert Tarrer. Oui. Et vous êtes allé, plus que de faire la cuisine, faire des plats ou mijoter, vous êtes allé rencontrer vraiment des gens.
3: Oui. On a rencontré des experts dans des plats régionaux et pour le comprendre et pour pouvoir aussi s'affronter à la fin, on est parti à la rencontre. Enfin, je suis parti à la rencontre d'éleveurs, de producteurs, de tout et on s'est retrouvé à faire avec. Il y a aussi les confréries, faut pas oublier. Bonjour à toutes les confréries de France.
2: Elles sont nombreuses.
3: Et je me suis retrouvé à Caen faire donc la confrérie des tripes à la mode de Caen. Je leur ai fait ça en version asiatique. Ils ont halluciné au wok. Voilà. Et j'ai été découvrir des bouchers. Tout est incroyable.
2: Ah, attendez, je vous donne des régions. Oui. Où vous êtes passé, allez juste un lieu comme ça qui vous vient à l'esprit, la Provence.
3: Tout m'inspire, mais c'est vrai qu'on est tous allé dans l'arrière-pays niçois, par exemple.
2: Ouais.
3: L'arrière-pays même de Marseille, où j'ai mangé les amourettes sans tête.
2: Je sais.
3: Les amourettes sans tête, c'est une sorte de crépinette. Voilà, et c'est fait, et c'était très bon. Sinon, il y avait les animels. J'ai mangé ça avec un ami, un chroniqueur de foot là, qui râlait tout le temps. Et c'était les coucougnettes de mouton.
2: Alors attendez, pareil, vous avez mangé des choses assez hallucinantes, notamment en Auvergne.
3: Oui.
2: J'ai noté des testicules de coq en Auvergne.
3: Oui. Et oui, on était dans un village qui est.
2: Alors vous n'allez pas l'air vous en souvenir, mais moi je m'en souviens
3: si,
2: aussi.
3: On a fait la fête. J'étais déguisé. Si, j'étais déguisé en noble Louis XIV, tout ça. Et à un moment, grosse fricassée, donc des centaines de coucougnettes dans des plats.
2: Oui, j'entends bien. Ouais.
3: Et en fait, très bon. Très
2: c'est
3: bon
2: délicieux une fois que c'est cuisiné. Quoi.
3: Oui, c'est vrai qu'au naturel, c'est très viril. Mais dès que c'est cuisiné, c'est pour ceux qui connaissent, c'est les knacks. Vous voyez, ça n'a pas de goût. Voilà. Après, je me suis retrouvé avec des confréries, justement, des rognons blancs. J'avais donc une grosse, un gros bonnet en forme de coucougnette. Ça, c'était pareil. J'ai fait tout m'a régalé, en fait. Les gens, les confréries, enfin tout.
2: L'Alsace,
3: magnifique. J'ai même fait de la schlitz dans les Vosges. C'était le moyen de descendre le bois dans les forêts vallonnées où les chevaux pouvaient pas passer. Donc c'était des grosses luges où ils mettaient des tonnes et des tonnes de bois et ils descendaient ça. Donc ils avaient ça derrière eux, comme ça ils descendaient ça dans les vallées. Et après il y a les jeux du bois. Et j'ai fait quoi on a fait du Saint-Nectaire. Qu'ils ont fait. On avait tout.
2: Vous commencez à me parler de Saint-Nectaire, c'est que je suis auvergnat. Si on se parle fromage, c'est quoi votre fromage à vous? On va où pour manger un bon fromage?
3: On va où?
2: Si on va à Saint-Nectaire, pour moi j'ai jamais mangé meilleur Saint-Nectaire qu'à Saint-Nectaire.
3: On l'a fait cette année. D'ailleurs, je vous le dis, cette année, avec Johan, j'ai mangé de l'abondance, incroyable. J'étais voir justement cette vache qui est obligée. On est obligé de faire de l'abondance avec la vache d'abondance. J'étais voir ça. J'étais voir le Munster. J'étais voir le musée du Munster grâce à ses émissions. J'étais voir la brousse du Rove, pardon pour l'accent. J'étais voir un monsieur qui nous a fait ça, c'était incroyable. Qu'est-ce que je peux vous parler des agriculteurs? J'étais ramasser les carottes du Tilk, carottes des sables. J'étais voir des champignonnières d'ici à 2h, 2h30, 3h de Paris.
2: L'omelette au cèpe.
3: Voilà, et des gens qui ça à faire de l'agriculture magnifique. Qu'est-ce qu'on a rencontré? On a eu des gens qui faisaient de l'alcool, mais ça, bon, avec modération.
2: Et vous visitez des caves, par exemple? Les caves en fond, vous aimez bien, vous arrêtez, c'est connu, c'est un truc très touristique, mais il me regarde avec un sourire. T'aurais pas dû me poser la question, mec.
3: On revient d'une région où, le vin est roi.
2: Eh ben, on a un dossier.
3: Vous avez pas ce dossier-là de la Coupe d'Europe en 2012.

0: fraises.
1: Ouais, vous avez encore mal à la tête, il paraît.
0: Ah ouais, cette interview. Mais en fait, c'est parce que Vincent Coueffé me demande de faire un duplex. C'était Allemagne-Italie, je crois. Et en fait, une heure avant, on me dit, il n'y a plus de duplex. Donc moi, je regarde le match. Il y a les Italiens, les Allemands. Mmh. Et à l'époque, c'était avant que je pichais. Et donc là, tout va bien. J'allais pour partir, rentrer chez moi. Et là, on me dit, attends, il y a un invité qui n'a pas pu venir sur le plateau. Vincent Coueffé te demande de faire un duplex. J'avais jamais fait de duplex de ma vie. Mmh. Et en plus, normalement, on a deux oreillettes pour le retour. Là, il m'en manque une parce que le cadreur n'a pas le retour de la régie. Donc ouais. Je suis prêt. Et là, j'ai un Italien qui fait avec un Allemand qui crie moi, je suis pompette. Et là, je pars. Alors là, aujourd'hui, je serai sanctionné. Et là, je commence à dire alors, le macaroni avec le schleu, c'est génial. Et là, le lendemain, ça, c'est parti dans la presse. Norbert, ivre mort sur un duplex. Bon, voilà.
1: L'alcool avec modération.
0: Oui, bien
1: c'est
0: sûr.
1: C'est important
0: bien
1: de
0: sûr.
1: Le rappeler. Et ce fameux mafé sénégalais, alors ça, c'est le plat de votre enfance, hein, Norbert.
0: Oui, oui, parce que, vous voyez, ça, c'est toute mon enfance. Et comme je disais, c'est truculent, ma vie.
1: L'odeur, vous l'avez là?
0: Ouais, je l'adore. Le cacahuète. C'est cette pâte d'arachide. Je vous expliquais que ça, quand vous êtes enfant de commerçant, vous allez. Moi, j'arrive à Sannois, ma mère doit travailler pour développer le réseau téléphonique. J'étais avec ma soeur, mais on se prenait la tête et je décide d'aller squatter une famille de Sénégalais en face, juste en face. Et je rentre et là, je découvre quelque chose d'incroyable. Manger assis par terre sur un tapis, se laver les mains, manger dans un grand bol. Et mon premier plat que j'ai, c'est ce mafé. Mafé poulet et le riz cassé une fois, le riz cassé même deux fois, c'est des riz cassés. Oh. Et ces effluves-là, et vous mangez avec les doigts, alors là, les gens peut-être vont s'atterrir, mais c'est la meilleure façon de manger pour manger d'une manière pas trop rapide. Parce que le temps que vous préparez votre bouchée, vous prenez tout, le poulet, la sauce avec le riz, bah, ça vous demande plus de 8 secondes. Donc forcément, vous avez le temps de digérer, le temps de prendre le temps. Et je passe des moments incroyables, des beignets, les bœufs aux oignons. Après, j'ai pu goûter le saka-saka, alors que c'est pas sénégalais, hein, mais j'ai goûté le foutou sauce graine, le tchep, djiboudjian. J'ai adoré le combo.
1: Ça, c'est votre mafé de Proust.
0: Ouais, ouais.
1: Mais il y a aussi le filet de sol de votre maman.
0: Ah, ça.
1: Sauce corail.
0: Exactement. Alors, à l'époque, il y avait une marque qui s'appelle SEB qui avait fait des saucières. Et ma mère a préparé une sorte de beurre blanc avec du corail d'oursin qui était très iodé. Et elle nous enroulait donc des beaux filets de sol et qu'elle piquait comme ça avec un pic en bois qu'elle cuisait vapeur. Et on mangeait ça avec un riz pilaf. Et c'était incroyable. Et je pense qu'il y a des souvenirs. Comme mon tout premier petit gâteau, c'était sur les marchés. C'était un boulanger qui faisait des financiers. Et je mangeais ça. Ouais.
1: Mais s'il y avait un plat que vous aimeriez retenir issu de nos régions, vous qui avez vadrouillé, chaque région m'avait dit un plat, un terroir, une entité particulière, un ancrage.
0: Oui, vous avez la tofaille pour les Vosges. Vous avez le farcement. Vous avez la potée auvergnate, mais aussi le punti en Auvergne qui est incroyable. Vous avez le bekoff. Vous avez le potchvelèche dans le Nord. Vous avez d'innombrables recettes paysannes, culturelles. Vous avez tout ce qui est à base de fromage. Vous avez les criques. Vous avez, enfin, il y a un paysage incroyable en France de cette mixité, de cette origine, de ces voyages, de tout. On est inspiré par tous les continents en France. On s'en rend même pas compte. On s'en rend même plus compte. Et c'est incroyable. Mon produit de prédilection, moi, j'adore le piment d'Espelette. Mais
1: Pays basque, là. Hein.
0: Voilà, mais vous allez me chercher. J'adore la moutarde, pas de Dijon, mais de Beaune. Je peux pas dire la marque.
1: C'est le charmeux. Vous parlez de l'Auvergne. Moi, je vous aurais des charmeux.
0: Voilà, mais il y en a aussi. Vous voyez, j'adore le réfort en Alsace. Il y a du foie gras. J'ai mangé du foie gras. Doigt en Alsace, c'est incroyable, c'est un pays où on fait du foie gras là-bas en Alsace. On parle toujours du Nord-Ouest, mais en Alsace c'est fabuleux. Vous avez le centre aussi de la France. Moi j'ai découvert ça, j'ai découvert que tout est magnifique et il faut être fier de nos régions. Et je suis fier de tous les gens qui font vivre les petits hameaux, les petits villages, tout.
1: Vous parliez des champignons tout à l'heure. Je crois que la forêt, ça c'est aussi un univers que vous aimez bien. L'odeur des pins,
0: le humus comme ça. Bah, quand je travaillais chez Marc Vera, on allait chercher les herbes. Je vais vous dire que je m'en souviens. J'ai un odorat. C'est un labrador. Moi, je suis un épagnol. Tu me mets quelque part. Mais oui, j'ai même plein d'aventures chez Monsieur Loiseau. On est parti avec Mauro Colagrico. Je vous assure que c'est vrai. M'en veux pas, Mauro. Je balance un gros dossier ici avec Eric et sur ici. On part dans ces forêts bourguignonnes. On est à Saulieu, on part et on se fait une grosse journée cueillette de cèpes. Et Mauro a cette présence d'esprit de dire, mais attends, on va quand même aller vérifier chez le pharmacien si tout ce qu'on a ramassé, c'est quand même bon. Et on pensait avoir ramassé 10 kilos de cèpes. Non, c'était des bolets. On a ramassé 2 cèpes.
1: C'est drôle, ça.
0: Et ouais, ça, c'est la jeunesse des cuisiniers, la fougue. Et oui, la forêt, la montagne, même la mer, le côté marin, enfin, c'est incroyable. Moi, je vous le dis honnêtement, c'est fabuleux, la France.
1: Vous allez vous marier, c'est vrai ou pas?
0: Me marier?
1: Oui.
0: Oui, oui, oui, bien sûr.
1: Attendez, je n'avance rien. J'ai vu ça comme tout le monde dans la presse. Vous allez vous marier?
0: Oui. Ah, je peux pas le dire.
1: Ah mince.
0: Ah non, là je vais.
1: Non, parce que l'idée c'était de se balader. Vous savez, il n'y a pas que Paris dans la ville.
0: Oui, oui, oui. Je.
1: Ah, c'est quoi le département? Vous marier dans le sud, marier en Méditerranée, au bord de l'océan.
0: On a pensé à tout. J'ai pensé à tout, et puis en pensant à tout, on pense. Bah, on se met des contraintes. Le mariage, des fois, c'est pour ça que je dis à ma femme, faisons un barbecue.
1: C'est vous qui établit. Vous faites le menu du coup.
0: Oui, ouais, bien
1: vous
0: sûr.
1: Faites le menu de votre mariage.
0: Mais moi, j'aime les choses simples en fait, parce que les gens. Des fois, ils se mettent la pression pour avoir une jolie table, quelque chose. Je pense que les gens, ils ont envie d'être décontractés. Je pense qu'il y a le côté mairie, le côté un peu officiel. Donc là, on s'habille, c'est normal. Et puis après, la teuf, moi, des fois, je vois des gens en fin de soirée, ils sont habillés en costard, ils sont pris la tête à se mettre bien. Puis à un moment, tu mets de la musique, années 80, même du, ce que tu veux, de l'électro. Et tu vois des mecs, quand même, où ça va pas. La musique ne correspond pas au mec et son accoutrement, même la jolie. Donc je me dis, faisons un truc simple. Peut-être en Bermuda, en claquette de chaussettes.
1: Ça ne m'a toujours pas donné lieu. Mais c'est pas
0: je
1: grave.
0: Peux pas vous le dire. Je peux pas vous le dire.
1: Merci beaucoup, Norbert. On aurait pu encore ouvrir quelques chapitres voilà, de ce parcours, de ce voyage qu'on a survolé. Si on devait garder qu'un seul lieu, je pose souvent cette question à la fin. Il y en a plein là qu'on a évoqué, peut-être 40-50 lieux. Oui. On en garde un.
0: Moi, le début de ma vie en France, ça a été Saulieu, chez Monsieur Loiseau.
1: Chez Bernard Loiseau, Côte d'Or, le restaurant de Bernard.
0: Et vous voyez, c'est pas une région extraordinaire. Sur le papier, ça fait pas rêver. Mais quand vous allez là-bas, quand vous voyez les hommes et les femmes qui se lèvent tous les matins et qui vous donnent tous ces beaux produits et ces chefs qui représentent leur région, je salue tous les chefs qui sont dans les régions, qui sont peut-être pas dans Paris, mais qui font briller leur région avec leur terroir, leur savoir-faire et tout l'entrain qu'ils mettent en œuvre pour faire vivre ce terroir. Voilà. Mon premier souvenir, c'est Saulieu.
1: Eh ben, on gardera ça. Merci beaucoup, Norbert Harrer, d'avoir été avec nous sur ICI. Vous retrouvez Norbert Harrer sur ICI.fr pour podcaster l'émission. Et puis, bon appétit, parce que là, si ça vous a pas donné faim, je ne comprends pas. Rendez-vous demain. Salut, merci Norbert.
0: Et prenez soin de vous.

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2: Salut à toutes, salut à tous et bienvenue dans votre Décibel du jeudi. Ce soir, on célébrera un anniversaire autour d'Elvis Presley. On jouera au Blind Test. Blind Test pour lequel vous pouvez d'ores et déjà vous inscrire en appelant Oumaïma au standard 0810 055 056. À gagner ce soir au Blind Test, c'est le nouvel album de notre invité, l'excellent Grand Corps Malade.
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2: Après avoir passé un an en famille au Québec, il est de retour, Grand Corps Malade, en France et aussi dans l'actualité discographique. Son 9e album, Voir la mer, vient de sortir. Et on en parlera avec lui ce soir, Grand Corps Malade et dans Décibel. Et on va commencer la soirée avec l'actu musique du jour. Elle n'est pas très réjouissante, je vous préviens. 213 concerts annulés et près de 22 millions d'euros de pertes. C'est le bilan des catastrophes de cet été. Canicule, incendie, orage sur le spectacle vivant en France. C'est le Centre National de la Musique qui a fait les comptes. Et là, on ne parle que des musiques actuelles et voilà des festivals, on va dire, de musique moderne. On parle même pas de la musique classique. Je sais pas comment ça s'est passé pour eux, mais ça m'étonnerait qu'on puisse jouer du Chopin en plein air quand il y a un orage. Donc, en ce qui concerne les festivals que l'on connaît, que l'on aime beaucoup, comme Garo Rock, le Chambord Live, le Son Continue, etc., des annulations vraiment terribles. Il va falloir, si vous aimez votre festival près de chez vous, acheter très très tôt vos billets pour les éditions 2027, sinon ils vont vraiment avoir de gros problèmes d'argent. On envoie évidemment tout notre amour à Solidays, parce que c'est le festival de solidarité SIDA, c'est un festival qui finance l'aide aux malades et la recherche contre le sida. Ils avaient en tête d'affiche Elena, Big Flo et Oli ou encore Orelsan. Ils étaient complets, Solidays. Toute l'édition 2026 a été annulée. Si vous voulez savoir comment les aider, rendez-vous sur leur site solidays.org. Et nous, on écoute Orelsan en envoyant toutes nos bonnes ondes pour qu'il se présente évidemment sur la scène de Solidays pour l'édition 2027. Orelsan et la rappeuse Juste Chani qui nous font une scène de ménage absolument réjouissante.
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1: C'est pas Orelsan le boss, non, sur ce morceau. C'est clairement juste Shani qu'il a eu le bon goût d'inviter. Et on envoie plein d'amour aux Solidays 2027. Ça sera votre année, les gars.
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1: Un inédit de Julien Clerc, produit par Benjamin Biolay. Mais oui, on y court. Ça s'appelle C'est un soleil. Ça vient de sortir, c'est magnifique. Et ça fait partie de la réédition de Une vie, le dernier album de Julien Clerc. Alors qu'il s'apprête à partir en tournée, cette grande tournée 2027. On en parlait en 2025 en se disant c'est dans longtemps. Et bien maintenant, c'est dans 5 minutes. Voici le nouveau Julien Clerc.
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C'est le nom du dernier album de Julien Clerc qui va donc sortir dans une version augmentée, notamment de cette chanson « C'est un soleil ». Notre cher Julien Clerc en tournée, il sera dimanche soir à Montluçon et puis ensuite au mois d'octobre, vous le verrez à Poissy, à Gap, à Versailles, à Châteauneuf-sur-Isère ou encore à Avignon ou Narbonne. Et puis passera donc aussi une bonne partie de l'année 2027 et notamment son anniversaire, ses 80 ans, sur scène. Allez, lui aussi sera en tournée en 2027, c'est notre invité de ce soir, l'excellent Grand Corps Malade. Il arrive dans Décibel pour nous parler de son 9e album Voir la mer, un album qu'il a fabriqué, en tout cas en partie, très très loin d'ici, à des milliers de kilomètres. Grand Corps Malade rentre d'une année en famille au Québec. On va prendre de ses nouvelles et écouter ses nouvelles chansons. À tout de suite.

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1: Je vous l'avais promis, ça y est, il est là. On passe notre jeudi soir avec Grand Corps Malade. Bienvenue.
2: Merci.
1: On célèbre ensemble la sortie de votre 9e album qui s'appelle Voir la mer, qui est sorti il y a quelques jours. Quand ça a commencé, il y a 20 ans, midi 20 en 2006, vous imaginiez 10 albums plus loin ou pas?
2: Non. Pas du tout,
1: pas du tout.
2: Alors, vraiment pas.
1: C'est vrai, il n'y avait pas de plan de carrière.
2: Non, pas du tout. Je me demandais déjà un peu ce que je faisais là, même si j'étais très content de voir que l'album marchait et que tout de suite une tournée s'enchaînait derrière. Bah tout de suite, j'imaginais un deuxième album en disant bon, va falloir prouver aux gens qu'on n'est pas là par hasard. Ouais. Mais je voyais pas plus loin que ça.
1: Et voilà. Et là, Voir la mer, donc qui vient de sortir, qui est un album vraiment incroyable et par lequel il y a plein de portes pour entrer. Mais ça a souvent été ça, la musique de Grand Corps Malade. On peut rentrer par un duo, on peut rentrer parce qu'on est intéressé par le slam à l'époque, on peut rentrer. Enfin voilà, il y a plein de façons différentes. Et dans cet album-là, il y a une porte très intéressante, c'est celle du Québec. Du froid et de l'hiver.
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0: Malade a eu la bonne idée d'inviter Cœur de Pirate sur ce nouvel album et ensemble, donc vous chantez cet hiver québécois. C'est une histoire vraie, vous avez passé un an au Québec en famille.
1: Oui, c'est ça.
0: Pour préparer cet album.
1: Ouais. Pour faire plein de choses,
0: oui.
1: Et j'en ai profité pour commencer à préparer l'album. Mais c'était vraiment avant tout un projet familial de vivre autre chose. Pour nous, les parents, pour les enfants, de connaître cette richesse absolue, de vivre un an ailleurs,
0: ouais.
1: De découvrir une autre culture, de couper un peu le rythme. Je sortais de 3-4 ans très très dense en France. Donc voilà, c'était un projet familial qui s'est très très bien passé. On a adoré notre année à Montréal.
0: Bon, mais là vous êtes rentré, on vous garde un peu. Hein.
1: Je suis là, je suis rentré, plein d'envie d'être ici aussi.
0: Bon, alors, je le disais tout à l'heure, 20 ans de carrière, Grand Corps Malade, donc 9 albums, 2,5 millions de disques vendus, 800 concerts, 3 victoires de la musique. Et puis comme vous n'aviez pas assez de choses dans votre agenda, vous êtes rajouté le cinéma et vous avez bien fait. 9 nominations au César pour vos 3 films, 2 bouquins aussi. Enfin voilà, tout ça, ça donne le vertige. Et il y a cette chanson qui m'y fait penser dans votre nouvel album qui s'appelle « On m'appelle artiste ».
2: 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On m'appelle artiste, j'ai même pas fait exprès.
0: Ah oui, c'est un mot mystérieux, mais en même temps, j'aimerais bien avoir votre définition. Grand Corps Malade, après tout ce qu'on a dit sur votre parcours, les concerts, la musique, le cinéma, les bouquins, etc. C'est quoi votre définition d'artiste ?
1: J'en ai pas, justement, j'ai toujours pas compris ce qu'il y avait derrière ce mot-là. C'est pour ça que j'ai essayé d'écrire une chanson qui s'appelle On m'appelle artiste, où je m'amuse à essayer de trouver des définitions, évidemment. En plus, surtout quand ça arrive un peu par hasard, c'est pas comme si depuis l'âge de 8 ans, je voulais être artiste. Moi, j'ai découvert le slam à 27, 28 ans. Moi, je voulais être sportif, c'était surtout ça mon truc. Et du coup, j'ai découvert un peu ce mot-là. Et déjà dans le slam, avant même de faire un disque, on disait ouais, c'est des artistes, tout ça. J'ai dit ah bon, je mérite déjà ce mot-là, j'étais pas sûr, tu vois.
0: Ouais.
1: Et puis à force, je commence à l'accepter, à l'apprivoiser. Et c'est un mot que j'aime bien finalement et dont je suis assez fier d'être artiste. Mais j'ai l'impression qu'il cache 1000 définitions. C'est pour ça que j'ai écrit ce morceau-là. Et puis, être artiste, c'est aller chercher des choses un peu en soi, un truc un peu introspectif pour livrer ses pensées et puis aussi pour avoir un regard sur le monde. Et puis la fonction d'artiste a aussi, j'ai l'impression, une espèce de responsabilité. Bon voilà, ça renferme beaucoup de choses quoi.
0: Alors c'est un artiste que l'on accueille ce soir dans Décibels, Grand Corps Malade, ce 9e album Voir la mer. Dessus il y a une chanson qui s'appelle 20 ans plus tard, parce qu'il fallait quand même marquer le coup.
1: Ouais, 20 ans, c'est quand même un chiffre rond, c'est un chiffre intéressant.
0: Ouais.
1: C'était l'occasion de faire quand même un petit bilan, de jeter un œil dans le rétro. Et en même temps, cette chanson, 20 ans plus tard, c'est pas juste pour faire un bilan, c'est aussi pour me demander où j'en suis aujourd'hui.
0: Ouais.
1: Vous allez vite comprendre, je ne spoil pas, qu'en fait, c'est le Fabien de 2006 qui parle et qui interpelle le Fabien de 2026 pour savoir un peu où il en est.
0: Ah, écoutez ça, Grand Corps Malade. 20 ans plus tard.
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0: Alors, Grand Corps Malade, est-ce que 20 ans plus tard, la question est posée dans la chanson, vous écrivez encore pour les bonnes raisons?
1: Eh bien, je me suis posé la question sur ce morceau. Est-ce que j'ai 100% la réponse? Je ne sais pas. Ouais. C'est difficile de faire complètement abstraction de ce qui se passe par la suite. En gros, cette question-là, c'est un peu, quand je dis est-ce que 20 ans plus tard, tu crois que t'es plus fort que moi?
0: Oui.
1: C'est un peu le combat de l'innocence contre l'expérience.
0: Ouais.
1: C'est quoi le plus important pour écrire? Est-ce que c'est connaître un peu le métier, avoir des petites habitudes d'écriture, ou est-ce que c'est juste l'inexpérience, la fraîcheur et l'innocence du début? Et c'est vrai que quand j'écris aujourd'hui, j'essaye de faire abstraction de tout ce qui se passe par la suite.
0: Ouais.
1: C'est-à-dire de pas dire, tiens, tel journaliste va sûrement me poser la question, ou tiens, le public va plus aimer cette chanson que l'autre, etc. Et ça, je me posais pas ces questions au début. Donc l'idée, c'est est-ce que j'arrive aujourd'hui à faire abstraction de tout ça et d'être juste avec mon texte? Et je pense que oui, de temps en temps, voilà, c'est la magie de l'inspiration.
0: C'est
1: de,
0: ça.
1: D'un seul coup, je ne fais qu'un avec mon texte et j'oublie tout le reste. Est-ce que je l'oublie tout le temps? Je ne sais pas exactement.
0: L'avantage quand même de l'expérience, pour ne pas dire prendre de l'âge, ça c'était sur l'album d'avant, on en avait parlé.
1: Mais ça va mieux, j'ai perdu un peu d'âge. Là.
0: Oui, un vrai gamin. Est-ce que l'avantage, c'est quand même aussi de ne pas connaître quelques petites techniques, pas tellement les brouffes pour parce qu'on sait comment écrire, mais plus pour convoquer l'inspiration. C'est-à-dire que avant, quand on démarre, ben finalement on est inspiré, on sait pas quand, on sait pas pourquoi. Est-ce que vous maintenant vous savez, est-ce que par exemple le fait de partir un an à l'étranger, etc., vous vous êtes dit, tiens, là j'installe les bonnes conditions pour que la muse arrive?
1: Franchement, je crois pas.
0: Non.
1: C'est ça, enfin, en tout cas, pour ma part, hein,
0: c'est ce qui
1: est complètement magique avec l'inspiration, c'est que je ne sais pas comment
0: toujours
1: on
0: pas
1: la convoque.
0: C'est génial, au bout de 9 albums.
1: Il n'y a pas de conditions pour écrire, j'ai pas une routine pour essayer de convoquer l'idée, le concept ou l'inspiration. Non, ça reste assez aléatoire, ça reste au feeling. Tiens, j'ai une idée qui vient, bah, pourtant c'était pas le bon moment, eh ben, je me gare et j'écris 2-3 trucs sur mon téléphone.
0: Ouais.
1: Voilà, ça reste un peu, je ne sais pas comment ça vient.
0: Alors les duos, ça c'est quelque chose évidemment de très important dans votre carrière depuis 2020, le carton de l'album Mesdames, où on vous entendait avec Louane, avec Laura Smet, avec Camille Lelouch, évidemment chanson de l'année, Mais je t'aime aux Victoires de la Musique. Il y a des invités aussi sur ce nouvel album, il y a Stilto.
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0: On en avait parlé quand vous étiez venu nous voir avant les grandes vacances. Invité aussi, donc Cœur de Pirate, on en a entendu quelques mesures tout à l'heure. Et puis Mentissa ou encore SDM. Comment vous fabriquez votre liste d'invités?
1: Là, c'est pareil, hein, c'est vraiment au feeling de rencontre, d'envie. Mentissa, on s'est croisé plusieurs fois. Et puis la première fois que je l'ai vue, j'avais chanté à The Voice avec elle. Elle était encore toute débutante.
0: Elle était candidate.
1: C'était il y a 5 ans, je crois que c'est la première fois qu'elle chantait en duo avec quelqu'un.
0: Oh,
1: et puis on s'est recroisé après. Deux, trois fois, et j'ai eu envie d'un duo vraiment avec elle, là, pour le coup, pour mettre en valeur sa voix. Elle a une voix incroyable et on a écrit une chanson vraiment pour mettre en valeur sa voix, elle est incroyable. C'est un morceau qui s'appelle « Ça ira ».
0: Vous dites « on a écrit », ça veut dire que vous partagez la plume aussi, vous déléguez ça au...
1: Non, quand je dis « on », c'est plutôt parole et musique. Moi, le texte, c'est moi.
0: Le texte, c'est vous. Oui, voilà.
1: Mais après, il y a Nicolas, le grand artisan musical de l'album, N-I-K-O-L-A, parce que c'est aussi un chanteur, auteur-compositeur, pour aller écouter ce qu'il fait. Et il est très très fort, et quand je dis on, c'est qu'on a beaucoup bossé ensemble. Ouais. Des fois, on crée musique et paroles en même temps, dans le même studio. Et puis, pour finir sur les duos, donc il y a un duo avec SDM. J'avais envie d'un morceau un peu plus hip-hop avec un rappeur plus jeune que moi. J'avais déjà fait Oxmo, Kerry James, ça. J'avais envie d'une autre génération. Et là, pour le coup, Nicolas et ses potes Achille et Noé m'ont fait une prod musicale exceptionnelle qui a donné le morceau Trace.
0: Et ils vous ont mis aussi à la disco.
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2: On adore cette rythmique disco à la Nile Rodgers, à la chic, avec ses guitares, etc. C'est un goût musical que vous avez depuis longtemps ou c'est une envie récente?
3: Non, le funk, c'est vraiment quelque chose qui fait partie aussi de mon passé. Ouais. Alors, j'avais jamais posé un texte sur une musique aussi funk.
2: J'ai dit disco, c'est disco funk.
3: Funk. Qu'il y a un morceau aussi sur l'album qui s'appelle Je sais pas faire sans toi, qui est carrément disco. Ouais. Mais en tout cas, c'est peut-être surtout la scène qui me donne envie de ce genre de morceau.
2: Évidemment.
3: Parce que sur scène, on imagine bien qu'on va finir le concert très festif avec ça. Et en plus, c'est un morceau, les failles, ça parle de nos failles, de nos faiblesses, de nos fragilités qui finalement peut-être sont des forces, puisque c'est à travers nos failles qu'on voit le talent, la lumière.
2: Ouais.
3: Et du coup, c'est un vrai texte. C'est pas juste parce qu'on fait un morceau rythmé qu'on met pas de texte dessus. C'est un texte important pour moi qui parle de plein de choses, mais ça n'empêche pas de le faire sur une musique funk.
2: Et on dansera donc sur la tournée de Grand Corps Malade qui commence au mois de janvier, grande tournée des Zéniths. Rendez-vous le 21 janvier à Toulouse, puis Bordeaux, Orléans, Brest, Rennes, Caen. Ensuite au mois de février, Saint-Étienne, Poitiers, Nantes et puis Montbéliard. Et puis Paris, deux fois l'Adidas Arena les 12 et 13 mars prochains. En gros, toute l'année 2027, Grand Corps Malade la passera sur scène. Et puis un bon bout de la soirée aussi avec nous. Alors à tout de suite.
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1: Grand corps malade et ce soir l'invité de Décibel, son 9e album s'appelle Voir la mer.
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0: c'était important pour vous qu'il y ait une grande diversité musicale, diversité de styles même. Parfois vous chantez, parfois vous murmurez, parfois vous slamez fort. C'était important que ce soit aussi différent.
1: Ouais, moi j'aime vraiment passer d'une ambiance à une autre. Ouais. Alors déjà au niveau des thèmes, j'aime bien avoir des thèmes variés, des textes plus durs, plus sérieux, plus doux, plus festifs. J'aime bien varier les thèmes et du coup, bah la musique suit ces thèmes-là. Ouais. Et moi j'aime bien sur l'ensemble d'un album justement qu'on passe par ce genre de moment. Voir la mer, c'est un morceau très planant, très doux, où on peut fermer les yeux, et d'autres juste avant les failles où on a envie de danser. Voilà, j'aime bien vraiment varier ces humeurs-là. C'est la même chose sur scène, j'aime bien qu'on passe vraiment d'une ambiance à une autre, cette espèce d'ascenseur émotionnel comme on dit. Ouais, j'aime bien ça. Et puis ça reflète la vie, quoi.
0: Oui, c'est ça.
1: La vie, tu te réveilles le matin, t'es fatigué, t'es pas de bonne humeur, t'as un coup de fil, hop, t'es joyeux, ça passe d'une humeur à une autre, et bon voilà, bah, le disque, c'est un peu ça.
0: Et puis aussi entre réalité et fiction. Ça aussi, c'est un truc important. Inventer parfois des histoires, raconter l'histoire de quelqu'un, réel ou pas, on ne sait pas.
1: Ouais,
0: parfois, parler de vous.
1: Ouais, souvent, je parle de moi quand même.
0: Ouais.
1: Et après, même quand je parle des autres, je parle un peu de moi, ou vice-versa. Quand je parle de moi, je parle des gens. Mais oui, c'est souvent quand même très lié à des choses existantes.
0: Allez, c'est l'heure du questionnaire des choix cornéliens. Mon cher grand corps malade, il faut choisir accent québécois ou accent parisien.
1: Accent québécois. J'adore leur accent, je ne leur ferai pas l'affront.
0: Vous n'arrivez pas à le faire.
1: Je suis nul en accent québécois, mais par contre je l'adore, vraiment.
0: Bon, si vous deviez manger un seul plat tous les soirs pendant un an à partir de ce soir, ce serait quoi?
1: Pâte gruyère.
0: Ouais, c'est pas mal.
1: Si vraiment c'est tous les soirs, bah, un truc pâte gruyère. Je pense qu'il y a une époque où je mangeais ça tous les
0: pour
1: soirs.
0: Pour de vrai.
1: Je sais que j'y arrive.
0: C'est ça. C'est que vous pouvez survivre.
1: Ouais, je sais.
0: Votre prochain déménagement, alors, après le Canada, c'est la Belgique ou la Suisse?
1: Je sais pas. Là, pour l'instant, c'était très bien ce déménagement, mais là, on va rester un petit peu à Paris.
0: Question élégance maintenant pour la tournée à venir. Vous préférez ne jamais jouer devant plus de 100 personnes ou alors ne faire que des zéniths, mais vous êtes en legging?
1: Oui. Ça, c'est un choix cornélien.
0: Mais bah oui.
1: Ouais, je pense que tant pis, on va refaire des petites salles.
0: Le style avant tout, ouais. Je comprends. Même moi, je ne sais pas si je sors en legging en vrai. C'est compliqué. Si vous pouviez devenir virtuose d'un instrument, là, dans l'instant, c'est quel instrument qui vous fait rêver?
1: Oh, la guitare. Le piano, c'est classe, mais tu l'emmènes pas sur ton dos, le piano. Non. Donc, pour briller autour du feu ou sur la plage, c'est une galère. Alors que la guitare, voilà, ça serait bien.
0: Ok, et puis dernière question qui va nous amener lentement mais sûrement vers la prochaine chanson, un extrait incroyable du nouvel album Grand Corps Malade. Qu'est-ce qui est le plus choquant pour vous, ne pas trier ses déchets ou ne pas voter?
1: Bon, les deux sont chiants, hein.
0: Ouais.
1: Mais je pense que le plus choquant, c'est ne pas voter. Voilà. Il se prépare des élections importantes et je pense que c'est important. Il faut rappeler toujours aux gens que les gens qui vont être élus vont utiliser nos impôts. Voilà, je disais souvent ça aux jeunes qui votaient pas, etc. Je disais, attends, mais tes parents, ils payent des impôts. Et donc, qui va utiliser cet argent-là? Bah, c'est les gens qui nous dirigent. Donc, il vaut mieux les choisir.
0: Exactement. Et comme Grand Corps Malade n'a jamais fait grand mystère de son implication, oui, dans la vie citoyenne, et qu'effectivement une élection importante présidentielle approche dans quelques mois, il y a une chanson qui regarde tout ça en face sur le nouvel album. Elle s'appelle Pas de fatalité. On l'écoute puis on en parle après. Grand Corps Malade et dans Décibels.

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0: de Fatalité, Grand Corps Malade, sur l'album Voir la mer. C'est c'est fou parce qu'il y a encore quelques années, il y aurait eu peut-être un chœur d'artistes avec vous sur ce morceau. Là, c'est pas le cas, vous êtes tout seul, vous n'avez pas peur, hein, vous y allez. Est-ce que c'est une question que vous vous êtes posée, de savoir si vous alliez être tout seul à avoir ce discours-là ou pas ?
1: Non, pas trop. Au moment d'écrire ça, c'est venu assez naturellement, sans me poser de questions. On parlait tout à l'heure est-ce qu'on garde un peu d'innocence et de spontanéité, ouais. Là, voilà.
0: Spontané.
1: Là, c'était très spontané. Après, la question est de se dire, est-ce qu'on le met sur l'album ou pas. Donc oui, je me suis dit que c'était important de le mettre sur l'album. Et c'est vrai que plusieurs fois cette phrase est revenue de me dire, c'est courageux de faire ça. Et c'est là où on voit justement la dérive, c'est qu'il y a 10 ou 15 ans. Personne n'aurait trouvé ça courageux de faire une chanson qui s'inquiète de la montée du racisme. Et 15 ans plus tard, c'est presque courageux. On se dit, mais on n'entend pas beaucoup ce genre de choses. Donc ça c'est très révélateur de notre époque.
0: Il y a aussi quelques mois, en interview, de manière très innocente, Souchon avait dit, oh mais non, les Français sont pas assez cons, ça n'arrivera pas. Et il y a eu une volée de bois vert contre Alain Souchon, qui est quand même l'équivalent de la Tour Eiffel en chanson. Et donc oui, ça a changé, ça. C'est vrai que... alors peut-être c'est l'ère des réseaux sociaux.
1: Oui, sûrement. Pas, c'est sûr qu'on peut tellement s'exprimer, se lâcher un peu de manière anonyme sur les réseaux sociaux que forcément, il y aura des réactions, certainement. Je m'y attends, ça ne m'inquiète pas trop. Déjà, je ne lis pas trop les commentaires sur les réseaux sociaux.
0: Oui.
1: Mais en tout cas, voilà, je me suis pas posé plus de questions que ça. J'ai fait ce texte avec mes pensées et mes valeurs.
0: Ouais. Et du coup, on en revient à une des toutes premières questions que je vous ai posées quand vous êtes arrivé sur la définition d'artiste. Et vous m'avez dit que vous l'aviez pas là sous la main, mais que il y avait tout un tas d'éléments et notamment une certaine responsabilité. Et donc, j'imagine aussi, c'est votre sens de la responsabilité qui vous a poussé.
1: Ouais, c'est ça. Pour moi, un artiste, évidemment, il doit exprimer ses sentiments, et souvent, ses propres sentiments sont des sentiments universels, et c'est cela que quand tu parles de paternité, d'amour, de deuil, ouais, ça parle à tout le monde. Et puis, il y a aussi un versant où les artistes, je pense, doivent être concernés par le monde qui les entoure et avoir un regard sur ce monde-là. Et notre monde, aujourd'hui, c'est celui-là. Et notre pays, en ce moment, il est très tendu sur ces questions-là, donc je peux pas faire comme si ça n'existait pas.
0: Après, Grand Corps Malade, il est vrai, a regardé la France depuis le Québec. Pour ceux qui prennent l'émission en route, vous êtes parti vivre un an là-bas, au Québec. Et donc, sur votre album, il y a votre lettre à France. Nous, on connaissait celle de Paul Naref. Paul Naref qui écrivait « Depuis que je suis loin de toi, je suis comme loin de moi ». Grand Corps Malade écrit une drôle de lettre à la France.
1: On s'est quitté depuis des mois, c'était 100% mon choix. 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
0: Drôle de lettre, comme à une ex, hein.
1: Ouais, c'est ça.
0: Tu me manques pas.
1: Là, on a spoilé tout de suite, mais c'est vrai que la chanson démarre comme ça, comme si j'écrivais à une ex qui ne me manque pas, où je lui en mets comme un peu plein la gueule. Je lui parle de tous ses défauts, et c'est important de le dire parce que je vois déjà, on parlait des commentateurs qui disent, alors si t'aimes pas la France, pourquoi t'es revenu, hein, reste là-bas, etc. Non, justement, dans le troisième couplet, je dis à quel point j'aime mon pays, j'aime la France, et c'est pour ça que je suis exigeant et que je lui fais des reproches. Mais voilà, c'est mon pays et je suis revenu parce que je l'aime. Mais c'est vrai que il y a beaucoup de choses qui m'agacent.
0: Voilà, mais il est revenu.
1: Pourtant, je veux encore y croire malgré tout ça. 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
0: Et non seulement il est revenu, mais il a sorti un album magistral, Voir la mer, le nouvel album de Grand Corps Malade. Et cette grande tournée 2027, en quelques mots, à quoi on peut s'attendre? Alors, on a compris le côté festif, disco, dansant, mais pas que. Et puis, un corpus de 9 albums, va falloir faire des choix.
1: Ouais,
0: là.
1: C'est ça, ça va être ça la galère. Là, je vais me pencher sur la fameuse setlist.
0: Ouais, c'est pas fait là, c'est en ce moment.
1: Non, c'est en ce moment,
0: voilà.
1: Là, je laisse sortir l'album et puis je vais commencer à travailler sur ce concert. Évidemment, je vais faire la part belle à Voir la mer.
0: Ouais.
1: avec tous les derniers petits morceaux chouchou qu'on a en date. Et puis après, oui, je vais me pencher sur les 8 albums précédents. On va évidemment ressortir les classiques, ceux que les gens attendent. On parlait de Mais je t'aime, de Derrière le brouillard, de Nos plus belles années, ceux que certainement les gens ont envie d'entendre et de chanter avec moi. Et puis après, je vais peut-être ressortir quelques anciens, quelques inédits, quelques nouveautés. Je ne sais pas encore, je vais me pencher là-dessus bientôt.
0: Eh ben bon travail et par avance, très bonne tournée. Qu'encore malade, merci beaucoup d'être venu.
1: Un grand merci à vous.
0: À très bientôt.
1: À bientôt.

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1: Il est temps de jouer au Blind Test pour gagner l'album de Grand Corps Malade, le fameux Voir la mer. Et pour jouer avec nous et remporter ces albums dédicacés par l'artiste. Oui, il vient de les signer en quittant le studio. Il y a Thierry et il y a Didier. Bonsoir à tous les deux.
2: Bonsoir Émilie, bonsoir Thierry.
1: Bienvenue.
3: Oui, bonsoir Didier, bonsoir Émilie.
1: Bonsoir, très très contente de jouer avec vous messieurs. Je n'ai pas encore donné le thème du Blind Test, je le révèle immédiatement. Il s'agit de la danse. Oui, il faut danser, même Grand Corps Malade l'a dit, il a choisi des instrumentaux plutôt rythmés, certains même disco ou funk pour ce nouvel album, en pensant à la scène. Vous faites que ça fait du bien de danser. Alors il y a des chansons qui parlent de danse, et mes chers Thierry et Didier, on va tenter de vous les faire deviner. Mais avant, je voulais vous annoncer que, quoi qu'il arrive, vous avez chacun gagné un exemplaire de l'album de Grand Corps Malade dédicacé.
2: Merci.
1: Oui, oui.
3: Merci beaucoup.
1: Oui, c'est gagner d'abord, jouer ensuite. Je vous rappelle les règles du Blind Test. On vous passe donc de la musique et il faut retrouver le plus rapidement possible le nom des interprètes des chansons qui arrivent. Il vous faudra donner votre prénom avant de donner votre réponse pour que je sache lequel de vous deux a été le plus rapide. Ok, messieurs ?
2: Ok, madame.
1: C'est bien ! Alors c'est parti, cher Didier, cher Thierry ! Première chanson qui fait danser, dites-moi, mais qui chante ça?
3: Ah bah, Tiki, ah bah.
1: Oui!

0: Camille, cette chanson qui vous a fait démarrer tous les deux à toute vitesse. Didier et Thierry, je pense que tout le monde a donné son prénom, la réponse en même temps, donc je mets un point partout.
1: Oh, c'est gentil.
0: Voilà, parce que je sens bien que c'était trop facile aussi. Il faut que j'augmente le niveau. Hein, je vois bien, vous êtes imbattable, Thierry, Didier. On continue à danser. Une chanson qui propose même de danser sur plusieurs rythmes et dans plusieurs positions.

0: réveil. Dans 5 secondes, vous aurez sa voix. Ça va vous aider, je pense.
1: Didier. Charles Aznavour.
0: Oui, bravo.
2: Bravo, Didier. Jour contre jour.
1: C'est pas trop ma génération.
0: Ah, Thierry, c'est vrai. Aznavour, c'est intergénérationnel, non?
1: Eh oui, quand même, mais j'écoute pas trop.
0: C'était bien les plaisirs démodés où l'on danse joue contre joue. Charles Aznavour. Allez, on danse encore. Dites-moi, qui nous donne envie de danser comme ça?
1: Didier.
0: Oh là là, Didier.
1: David Bowie.
0: Oui.

0: Friends, David Bowie. Bon, Didier, c'est un peu notre DJ ce soir.
1: Bravo. Il est très fort.
0: Didier,
1: non,
0: le DJ.
1: Il est très fort. Hein.
0: Bah oui.
1: Non.
0: Mais alors Thierry, parce que je suis quand même intriguée par cette histoire de Charles Aznavour qui n'est pas de votre génération.
1: Non, j'ai reconnu quand même la voix après.
0: Mais c'est qui alors vos références?
1: Alors moi, c'est plutôt Daniel Balavoine.
0: Ah, Balavoine, magnifique, ouais.
1: Oui, magnifique, ouais. C'est Starmania, forcément.
0: Ouais.
1: Michel Berger, France Gall.
0: Ah, c'est bien, c'est un peu tout la même famille musicale.
1: 80,
0: ouais, les années 80. 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
0: 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Bon, en tout cas, Thierry et Didier, je suis bien contente d'avoir joué avec vous. Je vous envoie l'album de Grand Corps Malade.
2: Grand Corps Malade, super.
0: Voilà, dédicacé.
1: Merci beaucoup, Amélie. Merci,
0: je vous embrasse Thierry et Didier. N'oubliez pas, les amis, le blind test, c'est tous les soirs du lundi au vendredi. Et puis les auditrices et les auditeurs sont aussi non seulement les bienvenus, mais sont recherchés comme une denrée rare et précieuse pour notre émission du dimanche. Les auditrices et les auditeurs d'ici ont leur émission, ont leur décibel. C'est le dimanche à 19h et c'est le soir où on ne passe que des chansons que vous avez choisies. Et c'est vous qui les présentez. Voilà, vous êtes au téléphone, comme à l'instant Didier et Thierry, vous présentez les chansons que vous avez choisies. On les écoute tous ensemble. Décibel du dimanche soir. Donc, si vous avez envie de participer, vous pouvez dès maintenant nous envoyer un email. Notre adresse, c'est décibel avec un S @radiofrance.com. Dans le mail, vous mettez votre numéro de téléphone pour qu'on puisse vous rappeler et aussi le nom de la chanson que vous avez envie de partager. Pour le moment, puisque le thème du blind test était la danse, eh bien, dansons. Pas joue contre joue avec Charles Aznavour, non, comme des petits fous, avec justice.

0: Je viens de réaliser, et je vous avoue que je ne me sens pas très bien, cette chanson aura 20 ans l'année prochaine. Ça veut dire vraiment que, voilà, si vous avez dansé là-dessus en étant majeur, eh ben vous êtes officiellement vieux. Mais c'est pas très grave, écoutez. D-A-N-C-E, Dance, tiré du premier album de Justice. C'est l'album avec la croix dorée sur le fond noir qui a lancé le phénomène Justice d'abord en France et puis partout dans le monde. Eh ben il était sorti en 2007. Et donc, oui, j'ai bien compté deux fois tous mes doigts. Et ça fera bien 20 ans l'année prochaine. Actualité aussi autour de Justice. Ils ont participé au troisième album d'Angèle. L'excellent Instinct. Oui, moi je peux dire qu'il est excellent parce que j'ai déjà écouté. Il est vraiment bien. Il y a Justice, notamment sur le titre What You Want. Et l'album d'Angèle sort le 16 octobre. Ne le ratez pas.
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0: Et allez, on termine l'émission dans les années 50, 1957, très exactement. Elvis Presley est évidemment une immense star aux États-Unis. Et en plus d'être une star de la chanson et du rock'n'roll, on fait de lui une star de cinéma. Il joue dans le film musical Le Rock du Bagne, sorti lui aussi en 1957. Et la bonne nouvelle, c'est que les chansons qui accompagnent le film sont à la hauteur du talent du King, talent rock'n'roll. En ce qui concerne son jeu d'acteur, vous vous ferez une idée, c'est de toute façon assez mignon de revoir les films des années 50, hein, parce qu'il y a une certaine naïveté, une certaine façon de faire du cinéma qu'il n'y a plus évidemment aujourd'hui. Mais voilà, on écoute ce Jailhouse Rock sorti le 24 septembre 1957, il y a pile 69 ans.

0: Rock, Elvis Presley dans vos petites oreilles, les amis. Et Décibel, c'est déjà fini. Merci à l'équipe de l'émission. Il y avait Emma Quenardel, Oumaïma Abbas, Iris Guitoni, Thomas Demol et Mélodie Chaïb. Demain, notre invité sera le chanteur Kali.
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0: Bonjour à tous, il est midi 5. Bienvenue sur votre radio ici. J'embrasse tout le réseau local partout en France, hein, tous les collègues des 44 merveilleuses locales. Bienvenue dans votre nouveau rendez-vous. Ici, on parle bon plan, les amis. Vie quotidienne, arnaque à éviter, santé. Nous sommes là pour vous rendre service parce qu'on vous doit bien ça. C'est le titre, hein, de ce nouveau rendez-vous quotidien. Nous sommes ensemble jusqu'à 13h. Moi, je m'appelle Enora Malagré et voici la joyeuse bande qui m'accompagne. Aude Razo, madame anti-arnaque. Coucou Aude.
2: Coucou tout le monde.
0: Valère Correa et ses bons plans. Bonjour Valère.
3: Salut Enora, bonjour à toutes et tous.
0: Gérald Kierzek, le grand médecin. Coucou,
4: bonjour,
0: Gérald.
4: Bonjour à tout le monde.
0: Et notre chère et tendre Elsa Wolinski. Bonjour Elsa.
5: Bonjour à tout le monde.
0: Alors aujourd'hui, très gros dossier, très sérieux. Comment soutenir, chers amis, nos producteurs locaux? Vous avez des questions, vous avez envie de témoigner, appelez-nous ou laissez-nous un vocal au 0810 055 056. C'est un numéro WhatsApp gratuit. Nous sommes là pour vous. Et puis laissez-nous aussi des messages vocaux. Ça aussi, c'est possible, comme l'a fait aujourd'hui Marie-Agnès.
6: Un monsieur m'a demandé de l'aider hier à la station-service parce qu'il n'avait pas sa carte bleue. Il voulait que je mette un peu de diesel dans sa voiture et j'ai un peu paniqué. J'ai dit non. Est-ce que j'ai bien fait?
0: Oh là là, c'est une question pour Aude Razo. Merci Marie-Agnès.
2: Alors, Marie-Agnès, j'ai envie de dire, malheureusement, vous avez bien fait que rendre service à la station-service, ce n'est pas très conseillé par les temps qui courent, malheureusement.
0: On va y répondre dans une trentaine de minutes. 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Midi 6, chères auditrices, chers auditeurs, on est ensemble jusqu'à 13h. Aujourd'hui, on va parler de nos producteurs locaux, comment les soutenir, notamment après la sécheresse, malgré la crise économique sans précédent que nous traversons toutes et tous ensemble. On leur doit bien ça. Et nous avons... Alors, déjà, on va faire un petit constat, Aude Razo.
2: Oui, un petit point sécheresse pour commencer, parce qu'on en parle un peu moins de cette sécheresse, là, au mois de septembre, vu que les canicules sont derrière nous. Mais sachez que quasiment aucune pluie n'est tombée sur la France depuis début septembre. C'est pas moi qui le dis, c'est Météo France. Les chiffres sont sortis. Depuis le 1er septembre, les pluies ont été quasi absentes sur le pays. C'est ce qui est écrit. Dans certains territoires, on atteint des niveaux de sécheresse jamais observé, toutes saisons confondues. Je pense au Languedoc-Roussillon, je pense à la Dordogne, je pense à la Corrèze, je pense au Bas-Rhin. Donc évidemment, tout ça, ça continue de nous impacter. Les cultures les plus impactées, on a le maïs très gourmand en eau, on a le tournesol, on a les pommes de terre, on a la betterave. Les cultures fourragères aussi, ça c'est pour les éleveurs qui risquent de manquer de nourriture pour leurs animaux cet hiver. Et donc, qui dit raréfaction, dit aussi montée des prix. Et ça, forcément, on le constate, nous, tous les jours, et on va continuer à le constater au fil des mois. Par exemple, on a une auditrice l'autre jour qui nous a appelé sur le prix de la tomate. Ça a bondi, on a les chiffres de l'INSEE en août, c'était un bond spectaculaire de 22% du prix du kilo de tomate. Donc évidemment, pas facile pour nous, les acheteurs, et pas facile non plus du tout pour nos producteurs, pour nos agriculteurs.
0: Nos producteurs, nos éleveurs, d'ailleurs, qui sont même en train de piocher dans les réserves d'hiver, hein, pour certains et certaines d'entre eux. On va accueillir tout de suite un auditeur qui écoute, hein, on vous doit bien ça régulièrement. Il s'appelle Cyril. Bonjour Cyril, bienvenue.
7: Bonjour.
0: On est ravis de vous accueillir dans l'émission. Vous êtes agriculteur dans le Gers et commerçant en circuit court à Toulouse, me semble-t-il, c'est ça, hein ?
7: C'est bien ça.
0: Alors, quelle est votre réalité, Cyril ? On vous écoute avec attention.
7: Ben, je peux rebondir sur les propos de votre consoeur. Ben, une sécheresse jamais vue. La nature, clairement, est en train de se dessécher. Ça continue, hein, au niveau agricole. Mais les bois, les forêts, etc., c'est une catastrophe à regarder. C'est très concrètement, c'est des prairies qu'on n'a même pas pu faucher. Dans notre cas, par exemple, les semis de septembre, pour le renouvellement des prairies, c'est pour rien, quoi. C'est pour zéro, c'est du travail qui a été gaspillé. On n'a jamais pu faucher ce trèfle, en fait, qui n'a pas survécu à la sécheresse. On n'a pas pu l'irriguer non plus sur cet endroit-là. Puis c'est des rendements très bas. On a moissonné hier le colza, le soja, pardon. On a 20 quintaux, voilà, en bio, alors qu'on l'a irrigué. Ouais. Donc c'est voilà, il en manque presque 15, en fait. Donc on est quasiment à la moitié moins de récolte que prévu.
0: C'est énorme.
7: Donc c'est vraiment très très très compliqué. Ouais.
0: Alors comment on peut concrètement vous aider, cher Cyril? Qu'est-ce qu'on pourrait faire, nous?
7: Alors moi, ce que j'ai envie de demander à nos concitoyens, c'est d'acheter français, de lire les étiquettes. Ça fait longtemps qu'on en parle. Beaucoup de gens avec de grandes notoriétés le clament, mais c'est vraiment précieux de choisir l'origine France pour continuer d'encourager les producteurs. Alors il y a bien sûr l'aspect économique qui est vital aujourd'hui, parce que si on ne fait rien, dans 6 mois, ça sera l'hécatombe et des faillites dans les fermes en cascade. Mais c'est aussi soutenir moralement et oser lire les étiquettes, passer du temps à lire les étiquettes et choisir cette origine France. C'est absolument crucial, crucial, crucial de choisir du français. Et ça, ça va impliquer aussi de cuisiner un petit peu. Parce qu'en fait, on peut s'en tenir à budget constant. Ça, je le crois profondément. On l'a eu prouvé dans mon commerce, on peut manger des choses produites durablement, qui font vivre les agriculteurs du coin, sans dépenser beaucoup plus. Et ça implique peut-être effectivement de cuisiner un petit peu plus et d'acheter des produits moins transformés. Et la cuisine, ça va être clé dans cette étape-là pour les années à venir.
0: Absolument, Cyril. Si vous êtes comme Cyril, vous êtes agriculteur, agricultrice, éleveur, éleveuse, appelez-nous 0810 055 056. Vos témoignages sont précieux, c'est votre antenne. Vous êtes chez vous ici. Valère.
3: Cyril, je crois que les Françaises et les Français sont attachés aux producteurs, à l'agriculture. Et vous avez raison, il faut lire les étiquettes. Alors parfois avec des prix au-dessus des voisins. Et ça, c'est une réalité que vous connaissez. Vous venez de dire il faut faire à manger. Est-ce que vous ne pensez pas aussi qu'il faut changer notre rapport à l'alimentation ? C'est-à-dire, on sait que ça baisse dans le budget de plus en plus. On fait des choix sur l'alimentation, peut-être au bénéfice d'autres options. Qu'est-ce que vous pensez de ça ?
7: C'est clair. On dépense à peine 13% aujourd'hui du budget d'un ménage, alors que c'était encore le double 40 ans en arrière. Donc là, il s'est passé quelque chose. Donc on s'est détaché de notre alimentation et de l'agriculture. On est très attaché aux agriculteurs. Tout le monde le dit, il n'y a pas de souci, mais c'est fini, Martine, avec le pot au lait à la ferme, etc. Il y a une image encore qui subsiste là, qui n'est plus la réalité. Donc, ce qu'on peut dire aussi, c'est aux consommateurs, c'est qu'ils aillent, qu'ils reviennent dans une ferme, qu'ils fassent l'effort d'aller discuter sur les marchés avec des producteurs, d'aller passer un samedi après-midi avec ses enfants, accueillir je ne sais pas quoi dans une cueillette du coin. Il faut absolument renouer ce lien, et c'est vital, mais aujourd'hui on a l'impression de les connaître, mais on les connaît plus.
0: Je suis complètement d'accord avec vous. On boit vos paroles, si je puis me permettre.
4: Y compris sur un plan santé, parce qu'en fait, on dépense moins et on achète de la merde, en fait, et on mange de la merde. C'est Jean-Pierre Coff qui disait ça. Mais le problème, c'est que ça a des conséquences majeures, parce que manger de l'ultra transformé, par exemple, c'est-à-dire que tout ce qui est produit industriel, ça a des conséquences à court, moyen et long terme, l'impact sur la santé cardiovasculaire, les cancers, les maladies neurodégénératives. On va avoir une épidémie dans quelques années avec le vieillissement de la population. Et puis des gamins qui ont été mal nourris. Moi je suis encore d'une génération où on mangeait encore à peu près bien il y a 40 ans. C'est plus le cas maintenant du tout.
0: On continue de parler de ça avec vous sur cette antenne. Appelez-nous 0810 055 056. Et puis on embrasse tous les agriculteurs et agricultrices qui nous écoutent. Vous êtes des héros, on vous a vu à l'œuvre encore pendant les incendies qui ont frappé la France. Vous êtes venus avec vos tracteurs, franchement.
8: Ils ont aidé.
0: Si on peut vraiment sur cette antenne, l'espace d'un court instant, vraiment vous ouvrir le micro, on le fait avec grand bonheur. On va s'écouter Kylie Minogue, chers amis. On se retrouve juste après The Locomotion sur votre radio ici.

0: Bug de Locomotion sur votre radio. Ici, on est ensemble jusqu'à 13h.
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0: Et on est en train de parler agriculture, comment soutenir nos producteurs locaux. Si vous nous écoutez à la maison, dans votre tracteur, que sais-je, vous avez envie de témoigner, c'est votre antenne, on vous doit bien ça. 0810 055 056, nous avons d'ailleurs Daniel qui vient de nous appeler. Bonjour Daniel.
3: Bonjour.
0: Oh la jolie voix de radio. La très jolie voix de radio, si je puis me permettre, Daniel. Vous avez une très belle voix.
3: Ah bon, bien abîmée par le tabac. Hein.
0: Ah bon. Voilà. Ah bon. Ouais, écoutez.
3: J'essaie d'arrêter.
0: Voilà. Eh ben, c'est bien d'essayer. Alors, vous nous appelez de Meurthe et Moselle. J'embrasse très fort ici Lorraine.
3: Oui, d'un charmant petit village, Blénolétoul.
0: Super. Alors, vous allez beaucoup au marché, je crois, hein, Daniel.
3: Ah, les marchés locaux. Surtout, puisque c'est juste à côté, ouais. Sur Allan, dans les petits patelins, tout autour de chez moi, il n'y en a plus ici, à Blénon, mais il y en a tout autour, à 5 minutes, et vous ne pouvez pas savoir le prix, les prix, mais défiant toute concurrence de la grande distrie, de la petite distrie, de tout ce que vous voulez, de l'épicerie.
0: Ouais. Et vous payez beaucoup.
3: Et ils sont super bons.
0: Bah oui. Et vous payez moins cher, vos produits, surtout.
3: Non, beaucoup moins cher. Bon, c'est vosien. Je suis vosienne. oui, je paye pas cher du tout.
0: D'accord.
3: La charcuterie, quand je vais...
0: Circuit court.
3: Sur les marchés aussi. Mais tout, les fleurs, tout, les plantes, puisque moi j'ai un jardin et je plante et il est... Il a donné et il donne encore super bien.
0: Ouais. Alors, Valère.
4: Oui, bah c'est connu. Hein. En fait, le circuit court, l'intérêt, c'est qu'on réduit les intermédiaires. Donc, ça va éviter qu'on prenne des marges à différents niveaux, que ce soit à un revendeur, à un distributeur. Mmh. Et donc, le fait qu'il y ait un contact direct entre le consommateur et le producteur, ça fait qu'il y a ce qu'on appelle vraiment le juste prix. Mmh. Il est juste pour le producteur parce qu'il va être rémunéré correctement. Mmh. Et ça, on apprécie. Et ensuite, le consommateur va payer un juste prix. Et puis, il y a aussi la question de la transparence. Tout à l'heure, Gérald parlait de comment sont traités... Enfin, il parlait d'ultra-transformés, mais ça concerne aussi les pesticides, etc. Là, on peut demander directement, mais comment vous les cultivez, qu'est-ce que vous mettez dessus?
5: Et puis on peut négocier le prix.
4: Je voudrais dire deux mots concernant les circuits courts.
0: Ouais.
4: Quand vous allez sur un marché de plein vent, pour reconnaître un producteur local, souvent il le met en avant, mais enfin, vous voyez sur les étiquettes, il y a écrit « produit dans mon jardin ». C'est des petits trucs comme ça, mais c'est sympa. Ouais. Et puis vous voyez aussi, ils ont des cagettes en plastique, souvent pas en bois. Pourquoi? Parce qu'ils ne revendent pas, c'est eux qui font. Deuxième bon plan, bienvenue à la ferme.com. Je le répète, bienvenue à la ferme.com. Là, vous avez la liste de très nombreux producteurs locaux qui font de la vente en direct près de chez vous.
0: D'accord.
4: Et ça, c'est important de savoir où trouver le producteur local. Et puis, un dernier mot sur les AMAP. Les AMAP, c'est génial. C'est les associations de maintien, pour le maintien d'une agriculture paysanne. En fait, vous vous engagez dans le cadre d'une association à payer, par exemple, chaque semaine 20 euros. Ça, pendant toute l'année, le producteur, il est sécurisé. Et en échange, bien sûr, chaque semaine, il vous livre un panier,
5: c'est le fameux panier
4: de fruits et légumes. Ouais. Voilà. Alors, vous ne savez pas à l'avance, mais ce sera deux saisons. Et là, ça permet de soutenir utilement les producteurs et de payer moins cher.
0: Bah, comme quoi, Daniel, vous êtes une bonne élève, si je puis me permettre.
3: Ah bah, et moi, quand je me promène avec ma chienne Lolana, je ramasse. C'est des vergers, des vignes, on est dans les côtes de... Mais je ramasse encore des mirabelles, des couettes, des pommes, des pois. Sortez de... Allez vous balader en dehors des champignons, il y a aussi tout ça.
0: Je suis d'accord, vous m'avez donné surtout l'eau à la bouche, cher Daniel. Je vous embrasse très fort, je vous souhaite une belle après-midi, cher Daniel. Merci d'avoir appelé. Faites comme Daniel, 0810 055 056. Je me tourne vers Aude Razeau, parce que j'ai entendu le mot cagette, qui a déclenché chez moi... une petite peur de l'arnaque à la cagette, parce que j'ai eu des oui-dire comme quoi ça existait, ma bonne dame.
6: Oui, c'est vrai que depuis 2 ans, j'ai beaucoup d'auditeurs qui me contactent pour me parler d'une arnaque aux fruits et légumes. Donc je fais juste un petit pas de côté. Mm-hmm. Ça me tient à cœur d'en parler. C'est pour ça que je voulais vraiment en parler.
0: Parce Elle a mis ses mains sur sa poitrine, carrément, chers amis.
6: En fait, les victimes qui me contactent sont souvent assez bouleversées.
0: Bien
6: c'est
0: sûr.
6: Une arnaque que je trouve particulièrement cruelle, qui vise beaucoup les personnes seules, les personnes âgées. En fait, vous avez des messieurs qui toquent à la porte, ils vous vendent des fruits et légumes avec les cagettes, effectivement. Ils vous disent, on est des maraîchers du coin, c'est du bio, ça se conserve longtemps, vous dites ok, ils vous baratinent complètement sur les prix, ils parlent à toute vitesse, vous comprenez rien, et là ils se mettent à entasser chez vous des cagettes. cagette, encore une cagette, ouais. encore une cagette, encore. Et j'ai une auditrice qui me disait, moi, elle était assez drôle, mais elle était un peu désespérée. Elle me disait, j'ai de quoi faire des tartes aux pommes jusqu'à la fin de l'année. Et ouais. en fait, c'est un peu de la vente forcée. D'accord. Voyez. Donc faire très attention à ça. C'est pas des vrais maraîchers, hein, faut quand même le dire. 302 € pour une auditrice qui s'appelle Claire à la fin. Il vous présente la facture, très insistant, vous êtes seul, vous osez pas,
4: ça,
6: ils sont
4: arrivé,
6: très, ça vous arrive,
4: ça
6: vous arrive. Et on peut aller jusqu'à 1 000 €. Il y a une auditrice qui m'a dit 1 000 €. Ils lui ont fait débourser. Elle a payé, mais en fait, elle a
0: mais
6: dit
0: on fait
6: non,
0: comment,
6: non.
0: Du coup
6: et ben, on refuse de payer.
0: Ouais, voilà.
6: Il faut rester ferme sur ses positions.
0: D'accord,
6: c'est très important. Et il faut pas se laisser impressionner. La personne lui dit, bah non, je ne paye pas. J'avais pas prévu de payer autant. Je ne paye pas.
0: On continue de parler de nos producteurs locaux. Comment les soutenir? On accueillera dans un instant Raphaël, qui est agriculteur. Je crois qu'on va le dire clairement, qui a envie de pousser un petit coup de gueule. Et on le comprend. Et on pense très fort à nos agriculteurs, à nos agricultrices françaises. On s'écoute un petit peu de Florent Pagny. Le braquage des sentiments, on revient juste après. C'est votre antenne, on vous doit bien ça sur ICI.

0: Le braquage des sentiments sur ICI. Jusqu'à 13h.
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0: Midi 25, on est ensemble jusqu'à 13h. On parlait de nos producteurs locaux, comment les soutenir. On embrasse une nouvelle fois nos agricultrices et nos agriculteurs. Si vous avez envie de témoigner, c'est votre antenne. On vous doit bien ça, 0810 055 056. Dans un court instant, Gérald Kierzek, notre médecin, nous parlera de maladie du souffle et Elsa Wolinski du pape. Eh oui. Mais pour l'heure, nous allons accueillir Raphaël. Raphaël qui est agriculteur, qui nous appelle de Charente. On embrasse ici La Rochelle. Bonjour et bienvenue, cher Raphaël.
2: Bonjour Enora et bonjour toute l'équipe.
0: Bonjour. Bonjour. Alors Raphaël, ça va pas fort.
2: Alors oui. Alors bon, ça va pas fort comme tous mes collègues. Ouais. Hein, moi, je suis un tout petit viticulteur et tout ça.
0: Ouais.
2: Enfin, parce que en fin de compte, j'ai 25 hectares, j'ai un peu de vignes qui production, pour production de cognac.
0: Ouais.
2: Sachant que les vins et spiritueux sont chutés dans le monde entier, et nous, nos deux plus gros exportateurs, c'est les États-Unis et la Chine. Donc,
0: d'accord.
2: Avec le conflit politique, c'est pas ça. Et en deux, comme je disais à la standardiste, c'est que quand vous voyez que en France, le prix du blé n'est même pas payé 200 euros la tonne, ça nous paye même pas la préparation du semis, enfin du préparation de la parcelle pour mettre le blé jusqu'à la récolte.
0: Alors.
2: Bon, je comprends bien qu'il faut après les coopératives, il y a le séchage, il y a le triage et tout ça. Moi, j'ai fait de l'orge de brasserie qui est bon pour faire de la bière. Hein.
0: Ouais.
2: Donc il y a pareil, alors en plus il y a la cuisson pour faire de l'orge cuite, enfin torréfiée, ça fait le malt.
0: Oui.
2: Mais c'est payé 165 euros la tonne. Et ben là pour la première fois de l'exploitation, oui, qui date de
0: quatre
2: générations,
0: oui,
2: et ben je mets tous mes champs en jachère pour minimum 4 ans.
0: Et vous avez combien d'hectares?
2: Ben, j'ai 15 hectares en jachère. Et il faut savoir que l'année dernière, j'ai dit, j'avais un hectare en jachère. J'ai dit, je vais la mettre en production orge.
0: Mmh.
2: Et ben j'ai perdu la PAC m'a supprimé la prime éco-régime parce que j'avais trop cultivé. Parce que maintenant la PAC, il faut faire des bandes en herbe. Il y a 60-70 ans, on nous a payé, nos aïeux ont été payés pour tout détruire. Maintenant, on est repayé pour tout planter, ce qui est pas bête, hein, en parenthèse, ce qui est pas bête. Mais il y a des clics à faire.
0: Ouais.
2: Et quand vous voyez nos voisins italiens et espagnols,
0: ouais,
2: que le gouvernement détaxe au maximum les produits agricoles ou quoi que ce soit pour essayer de faire de l'autoconsommation. Alors, je suis pas pro-américain ni pro-chinois, mais ils partent consommons national. Et ce qu'on peut pas faire, importons. Ce qui est beaucoup plus logique.
0: Oui.
2: Et que maintenant, alors il y a des grandes marques de pâtes qui font importer du blé dur pour faire de la semoule.
0: D'accord.
2: Dans des pays qui n'ont aucune traçabilité. Il faut savoir que la France.
0: Alors, malheureusement, on n'a pas. J'entends votre colère, j'entends tout ce que vous avez envie de dire et vous avez bien raison. Et on vous remercie infiniment de témoigner sur notre antenne. Faites comme Raphaël, 0810, 055, 056. Malheureusement, on n'a pas assez de Gérald Kierzek.
3: Ce que dit notre auditeur, il a raison, c'est qu'on marche sur la tête, et nous on le voit en tant que consommateur aussi, on le voit en tant que voisin d'agriculteur. La logique, ça serait de payer les gens pour faire leur travail. Or, ouais, ils ne peuvent plus vivre de leur travail.
0: C'est ça.
3: C'est
0: voilà,
3: à nous de jouer le rôle aussi de consommateur et de jouer vertueux et d'acheter du local. Aux agriculteurs aussi de ne pas tout de suite abandonner l'activité en disant c'est pas rentable, parce qu'on voit beaucoup d'agriculteurs qui disent finalement mes terres je vais déplanter et je vais aller faire autre chose comme activité, le louer pour mettre des éoliennes ou autre chose, et ça c'est un vrai problème aussi. Ils doivent être rémunérés pour leur travail.
0: Très rapidement, un WhatsApp qu'on a reçu très intéressant, Aude.
4: Oui, c'est Serge effectivement qui demande pourquoi on ne regroupe pas les agriculteurs dans des lieux style grande surface mais uniquement producteurs locaux.

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3: Et bonjour, bienvenue à vous. Il est 12h32, hein, on est en plein cœur de cette nouvelle émission, votre nouveau rendez-vous. On est ensemble jusqu'à 13h, ça s'appelle On vous doit bien ça. Et ici, on parle bon plan, vie quotidienne, arnaque à éviter. On parle santé, on parle d'animaux, là on parlait agriculture. Nous sommes là pour vous rendre service, on vous doit bien ça. Alors moi je m'appelle Enora Malagré, je suis avec Aude Razo, Valère Coréard, Gérald Kirzek qui nous parlera maladie du souffle dans un instant. Et Elsa Wolinski qui nous parlera du pape. Mais pour l'heure, chère amis, nous allons répondre au vocal d'une auditrice, elle s'appelle Marie-Agnès, elle nous appelle de Nîmes.
4: Un monsieur m'a demandé de l'aider hier à la station service parce qu'il n'avait pas sa carte bleue. Il voulait que je mette un peu de diesel dans sa voiture et j'ai un peu paniqué, j'ai dit non. Est-ce que j'ai bien fait ?
3: J'ai l'impression qu'elle a bien fait. Aude Razo, c'est pour vous.
5: Oui, malheureusement, j'ai envie de dire, vous avez bien fait. Peut-être que cette personne était de bonne foi, mais malheureusement, encore une fois, vous ne pouvez pas savoir.
6: Tant pis pour lui.
5: Voilà, c'est triste, en fait, c'est un peu triste, parce que souvent les gens me disent, mais moi j'ai voulu être généreux, j'ai voulu aider, etc. Et puis en fait, on se fait arnaquer assez souvent. Le scénario de l'arnaque, c'est effectivement, j'ai oublié ma carte bleue, est-ce que vous pouvez mettre, 20€ de carburant dans ma voiture et je vous donne un billet de 20 ?
3: Oui.
5: Voilà, c'est ça le scénario. Donc plusieurs possibilités, soit la personne est de bonne foi, vous filez un coup de main, c'est top. Il se peut que le billet de 20 qu'on vous donne soit un faux. C'est déjà vu. Il y a les gendarmes notamment qui ont alerté là-dessus.
3: D'accord.
5: On vous donne un faux billet. Voilà. Donc en fait, vous avez donné 20€ sans rien avoir en échange. Voilà. Autre scénario, et là, ça devient quand même plus lourd comme arnaque. J'ai un auditeur qui m'avait raconté ça. Il m'a envoyé un petit mail. Vous allez à la pompe de cette personne-là qui vous demande de l'aide, là où elle a mis sa voiture. Vous introduisez votre carte bancaire dans sa pompe. Elle met quelques euros. Vous repartez. Sauf que, la personne, elle reste. Et en fait, elle avait fait semblant de raccrocher le pistolet. Elle est mal raccrochée. Et donc, la transaction n'est pas terminée. Et elle peut faire
3: le plein. Et alors, vu le prix du carburant, les amis, bonjour.
5: Au lieu des 20 euros, ça donne du 60, ça donne du 100 euros, que sais-je. Et donc, évidemment, tout ça, c'est de votre poche. Donc, si vous voulez aider, parce que c'est quand même triste, je trouve, de se dire qu'on ne peut plus aider personne sans devenir complètement parano. Bon, c'est une réalité. Surveillez quand la pompe vous dit bien merci de votre visite et à bientôt, ou alors vous demandez un reçu.
7: Vérifiez. On donne 10 euros en cash comme ça, non ? 20 euros en cash
5: si c'est le problème, c'est la carte bleue, souvent. Ils visent souvent les arnaqueurs des stations-service où on ne paye que en carte bleue.
3: Ouais.
5: Et donc, évidemment, là, il n'y a pas la solution, voilà. Donc, moi, je trouve, si vous voulez aider, faites-le, mais il faut quand même garder un petit œil sur la personne et vérifier que la transaction est bien faite.
3: Et si vous croisez Gérald Kirzek à la pompe, vous dites non, hein.
6: Non, mais je disais, puis pendant que vous allez l'aider à la pompe, quelqu'un d'autre vous pique la bagnole.
5: Exactement.
6: Ou vous pique le sac.
3: Non, ne soyez pas paranoïaque.
6: Moi, je rends service à tout le monde.
3: C'est ça.
5: J'approuve ce que dit Gérald, je peux aussi en parler, il y a des arnaques comme ça.
3: Ah non, mais vous nous cassez le moral. Allez, pour se remonter un peu le moral, justement, vous le savez, je vous booste votre pouvoir d'achat. C'est 200 euros à dépenser dans une grande enseigne pour vous. Et nous avons une gagnante. Elle s'appelle Stéphanie. Elle nous appelle du Nord. Coucou, ici Nord, chers collègues, chers amis. Bonjour Stéphanie, bienvenue.
8: Bonjour Enora, bonjour toute l'équipe.
3: Comment
8: bonjour.
3: Allez-vous, chère Stéphanie?
8: Bah écoutez, dans ce monde morose, vous avez fait mon bonheur aujourd'hui.
3: Ah, c'est gentil. Et en plus, je vois que vous êtes une merveilleuse personne, que vous travaillez à la SPA depuis 15 ans.
8: C'est ce que je dis. J'ai travaillé. Je ne travaille plus.
3: Bon, mais en tout cas, donc merci pour tout ce que vous avez fait. C'est très important. Hein. On retrouvera d'ailleurs notre vétérinaire Pierre Fabin demain. On parlera arnaque et veto. Grand, vaste débat. Ouais. Mais pour l'heure, c'est gagné, Stéphanie.
8: Bravo, Stéphanie. Merci, c'est super.
3: Oh,
8: merci beaucoup.
3: On est ravis pour vous.
8: C'est
3: formidable.
8: Mes animaux vont être ravis.
3: Ah bah, ça va payer un peu les croquettes, parce que ça.
8: C'est ça. Et puis
3: ça
8: le
3: coûte une tonne. Voilà.
8: Ah ouais, non, mais j'ai toute espèce.
3: Bon, ah oui, je vois. Ouh là là, chien, chat, poney, chèvre. Ouh là là, la ménagerie. Eh ben, on est ravis pour vous. On vous embrasse très fort, Stéphanie. Passez une jolie après-midi.
8: Merci beaucoup. À vous également. Merci. Au revoir.
3: C'est votre antenne, hein, vous l'avez compris, c'est votre émission. On vous doit bien ça. 0810 055 056. On va écouter Gérald Kirzek qui nous parlera maladie du souffle. Mais pour l'heure, on va s'écouter Marc Lavoine, les tournesols sur Ici.

0: l'avoine, les tournesols sur votre radio. Ici, on est ensemble jusqu'à 13h, les amis.
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0: 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Et il est midi 39, je vous le rappelle, c'est votre antenne. Exprimez-vous, chères auditrices, chers auditeurs, 0810 055 056, parce qu'on vous doit bien ça. Notre cher et éminent médecin Gérald Kierzek a un melon de la taille de la France, je plaisante, et qu'on aime infiniment. Non, on va nous parler de quelque chose de fort intéressant, ça s'appelle Itinéraire, me semble-t-il, ça parle des maladies du souffle.
2: Exactement, alors c'est un labo qui s'appelle Labo Kiesi, qui est d'ailleurs une entreprise qu'on appelle à mission sociale, mais qui s'occupe de patients avec des pathologies respiratoires et qui fait un tour de France. Et aujourd'hui, à Bayonne, et si vous avez la chance d'habiter Bayonne ou dans la région de Bayonne, Esplanade Roland Barthès, de 10h à 18h, donc il reste encore un petit peu de temps, vous pouvez aller vous faire mesurer le souffle, contrôler votre souffle.
0: Formidable.
2: Qui autour de la table a déjà soufflé dans une spirométrie?
3: Moi.
0: Oui, ah, je l'ai fait également parce que j'étais anciennement asthmatique et donc je soufflais souvent dans le bazar.
2: Et ben, c'est bien de le faire parce que très peu de Français, les maladies respiratoires, c'est 7 millions de personnes.
0: C'est énorme.
2: La bronchite chronique, c'est énorme. Mais ce qui est surtout énorme, c'est que la moitié n'est pas diagnostiquée. On monte même dans la BPCO, cette fameuse bronchopneumopathie chronique obstructive, qui est liée au tabac. Quand on fume, on a du mucus qui s'accumule et on a du mal à respirer. Mais l'asthme, c'est pareil. Ça peut monter jusqu'à 90% non diagnostiqué. Et en fait, ce qu'on sous-estime, c'est notre souffle. C'est l'essoufflement. C'est vrai qu'on se dit, j'ai monté 3-4 étages, je suis essoufflé. Puis après, c'est à 2 étages qu'on est essoufflé. Puis après, c'est à 1 étage qu'on est essoufflé. Et en fait,
0: ça,
2: on banalise ce symptôme.
0: Un petit symptôme, voilà.
2: Mais bien sûr,
0: déjà,
2: c'est un symptôme et on le banalise. Et personne ne va vous proposer une spirométrie.
0: Personne ne
2: va vous proposer de souffler dans le bazar, comme vous dites.
0: Moi,
2: vous
0: mon généraliste,
2: chez le médecin,
0: il ne me le propose pas.
2: Le médecin, qu'est-ce qu'il fait? Il prend la tension artérielle, il prend éventuellement la saturation en oxygène. Vous savez, on met une petite pince au bout du doigt et on regarde le taux d'oxygène. On va mesurer le taux de sucre. Enfin, il y a plein de choses qui sont faites, mais le souffle, c'est largement sous-diagnostiqué et sous-évalué. Donc, d'où cette initiative à Bayonne et Itinéraire qui est très bien. Donc, pour les gens vraiment, j'engage les gens autour de Bayonne. Alors, si vous êtes fumeur, bien sûr, mais si vous pensez être un peu plus essoufflé que d'habitude, allez vous faire contrôler. Il y aura des professionnels de santé, il y a des médecins, des infirmières. Il y a maintenant de la technologie connectée. C'est complètement non-invasif. Donc, vous soufflez dans un petit appareil et hop, vous avez sur l'écran, on vous donne votre valeur du souffle. Ça continue partout en France. 30 septembre, ça sera à Marseille. Le 15 octobre, ça sera à Reims. Et ça sera, je ne vais pas tous les dire, mais à Rouen le 3-12, le 3 décembre. Et puis après, on en reparlera parce que c'est vraiment un sujet important. Il y a des confs de sensibilisation, mais ne banalisez pas ce symptôme. Pourquoi? Parce qu'on peut faire quelque chose. On peut prendre en compte votre souffle, vous orienter, essayer de comprendre si c'est l'asthme, si c'est le tabac, si c'est une bronchite chronique. Il y a des médicaments qui ralentissent l'inflammation, il y a des médicaments qui vont ouvrir les bronches, et puis on va vous conseiller en activité physique adaptée aussi, parce que l'objectif, c'est que ça soit réversible. Parce que si vous continuez comme ça à avoir cet essoufflement, il va forcément s'aggraver, et c'est comme ça qu'on se retrouve malheureusement avec, vous savez, les patients qui ont un petit extracteur d'oxygène, on les voit avec les petites lunettes sous le nez, puis ils se baladent avec l'extracteur. C'est difficile, oui, parce que c'est au stade d'insuffisance respiratoire chronique. Donc l'objectif, c'est vraiment de dépister, de prévenir en arrêtant le tabac. Allez, je vous refais mon petit couplet.
0: Non, mais vous avez raison, pense à Daniel qui nous a appelé tout à l'heure, qui essaye d'arrêter de fumer. Bon courage, force à tous les fumeurs qui essayent d'arrêter, on sait à quel point c'est dur.
2: Il y a plein de solutions pour arrêter. Là, ça peut être le déclic aussi, vous voyez, mesurer le souffle et voir qu'il y a quelque chose qui ne va pas. Ça peut être un facteur de motivation. On en reparlera, il y a Novembre sans tabac qui arrive aussi. Et vraiment, il y a aussi des médicaments et des prises en charge adaptées. Donc le souffle, on dit le souffle c'est la vie, mais en fait la tension artérielle c'est la vie, le souffle c'est la vie, sauf qu'il y en a qu'on mesure et l'autre qu'on mesure pas. Donc voilà, Bayonne jusqu'à 18h, allez-y.
0: Et Gérald Kierzek, c'est la vie, je crois qu'on peut le dire. Merci beaucoup docteur, on continue, on est ensemble jusqu'à 13h, 0810 055 056. On va recevoir un apiculteur dans un court instant qui va aussi témoigner. Pour l'heure, c'est Jeannette Porquetevas sur Ici. Dans On vous doit bien ça, bien sûr.

0: Jorge Tevas sur votre radio ici.
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0: On vous doit bien ça. Midi 46, c'est votre nouveau rendez-vous quotidien entre 12h et 13h. On vous doit bien ça sur ICI. C'est votre antenne. Hein. Vous êtes très nombreux à réagir et on vous en remercie au 0810 055 056 puisqu'il me bouleverse, c'est que vous vous écrivez aussi entre vous. Vous donnez des conseils, des bons plans et voilà, c'est exactement ce qu'on avait envie de créer avec cette émission. Voilà, une forme de communauté, dit-on. On va accueillir Pierre qui est avec nous. Bonjour Pierre, qui nous appelle via

0: la chance de pouvoir les anticiper en créant justement une ruche en réflexion au mois de novembre et que j'ai déployé dès le printemps. On a nommé la Marianne, mais on travaille avec des filières d'insertion et du bois recyclé depuis 3 ans. C'est notre savoir-faire. Notre business plan, c'est surtout sur de la ruche en entreprise à échelle locale. Et en fait, voilà, c'est vrai qu'actuellement, on évolue plutôt dans un contexte, nous, agricole, où voilà, on a des collègues qui sont dans le déni, il y en a qui sont vraiment dans la panade. Après, les syndicats, malheureusement, nous portent plutôt à aller nous plaindre. Et moi, à un moment donné, j'ai plutôt envie de me dire, j'ai eu la chance de faire une belle saison. J'ai eu peu de pertes, on a peu de casse par rapport au frelon. On a des copains dans le sud de la France, notamment en Gironde, qui ont eu des incendies.
1: Bien sûr.
0: Leur priorité ça a été de sauver leur vie avant de sauver leur ruche, leurs animaux. Moi j'ai même vu des chenilles qui n'ont pas été ouverts et ils ont juste eu le temps d'arrêter l'incendie avant que les chiens meurent brûlés. Donc je me dis les ruches, j'ose même pas imaginer. On s'est dit avec un de mes clients qui est devenu un copain, qui est aussi président d'une asso, et en plus celui qui est originaire de là-bas, pourquoi est-ce qu'on ne fabriquerait pas justement nos ruches, hein, une trentaine, enfin on est parti sur 30, mais ça peut être plus, ça peut être moins, et puis en fait qu'on en renvoie là-bas pour les apiculteurs qui ont envie de redémarrer.
1: C'est génial. Vous avez envoyé vos ruches en Gironde pour aider les copains. Vous allez le faire, c'est super.
0: En fait, on va faire une levée de fonds jusqu'à la fin de l'année. L'objectif, c'est qu'en avril 27, on ait trouvé.
1: C'est extraordinaire. C'est extraordinaire, Pierre. On reconnaît bien là, la solidarité des agriculteurs entre eux. C'est quand même. Vous êtes nos héros. On le répète. On vous embrasse. On vous serre dans nos bras. Vraiment, merci d'être là, chers amis. Merci beaucoup, Pierre, pour cette merveilleuse initiative. Je vous embrasse très fort, d'ailleurs. Pardon, ça va très très vite cette émission. Vous êtes très très nombreuses et très nombreux à réagir. On a beaucoup de messages aussi sur le WhatsApp.
2: Et on a les auditeurs solidaires avec Claude qui nous dit qu'il consomme beaucoup de miel justement. Il dit c'est toujours du miel acheté en circuit court. Il nous dit que c'est très important pour lui. Et puis on a aussi ce message de Serge que j'ai cité tout à l'heure. On a une réponse pour Serge. Il nous demandait pourquoi ne pas regrouper les agriculteurs dans des lieux du style grande surface, mais uniquement les producteurs locaux.
1: Et comme on est là pour vous, on a une réponse, Valère Coréard.
3: Ça existe. Alors déjà dans les supermarchés, même si là on a des intermédiaires, mais il y a des espaces producteurs locaux, donc vérifier, parce qu'on sait que les Français vont beaucoup au supermarché faire leurs courses, c'est une réalité. Je vous parlais tout à l'heure du site Bienvenue à la ferme, et il y a aussi le site frais-et-local.fr. Dans les deux cas, vous pouvez trouver là des regroupements de producteurs. J'en ai par exemple trouvé un à Narbonne, on peut y acheter des fruits, des légumes, du fromage de chèvre, des yaourts, du miel, du pain, mais aussi de la charcuterie ou de la viande. Donc ça, c'est des producteurs qui se réunissent. Il y en a bien sûr moins que des producteurs locaux, mais enfin, il y en a quand même un certain nombre. Et puis, j'ai vu passer un message de Stéphanie qui nous recommande poiscaille.fr. C'est génial, vous faites livrer du poisson en direct producteur chez vous.
1: Merci, c'est Stéphanie qui nous a envoyé ce plan.
3: Oui, c'est ça.
1: Vous voyez, c'est ça qui est génial. On se donne des bons plans entre nous. On vous rend service, on essaye. En tout cas, au maximum. Merci encore à Pierre qui vient de nous appeler. C'est votre antenne 0810 055 056. À tout de suite, chers amis, avec Elsa Wolinski.
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1: On est ensemble encore pour quelques minutes. Ça passe à une vitesse folle pour ici. Puis si j'articule, c'est pas plus mal. Alors, on a parlé agriculture. Continuez à réagir au 0810 055 056. Elsa Wolinski, on vous attend avec impatience.
6: Oui,
1: elle a son petit œil qui frise. Elle a la joie dans la gorge.
6: Est-ce que vous êtes prêts? Non, mais est-ce que vraiment vous êtes prêts? Est-ce que vous avez préparé votre banderole, s'il vous plaît? Parce que moi, j'y ai passé la nuit, personnellement. Oui, une banderole!
1: Quelle banderole?
6: On attend 60 000 personnes! Non, 600 000 personnes! 600 000, attendez, 60 000, c'est à mettre. 600 000 personnes! Les réservations dans les hôtels ont bondi, les restaurants sont pris d'assaut, les réservations grimpent partout. Le préfet de Paris compare même le dispositif à celui des Jeux Olympiques. Vous rendez compte de ce qui nous attend? Vous vous rendez compte de qui on attend? Là, on n'est pas sur du Céline Dion. Là, on est sur un level, mais au-dessus.
2: Moi, j'allais dire
6: bien
2: Céline.
6: Au-dessus.
2: J'allais dire Céline.
6: Mais non, pas Céline. Enfin, personnellement, j'adore sa robe.
7: Le pape.
6: Il
1: gâche la surprise.
6: Évidemment que dans ma chronique, il y a toute une histoire. Vous pensez bien, Gérald. Moi, j'aime sa robe. D'abord, c'est pas sa robe. C'est une soutane blanche.
1: Oui.
6: Son petit chapeau, c'est pas un petit chapeau, c'est une calotte. Comme l'a dit Gérald, évidemment, vous avez compris de qui je parle. Et oui, je parle de mon Léon, bien sûr. Le pape arrive à Paris demain matin. Alors, ils lui ont programmé
1: Il est busy, le pape.
6: Ils vont me le fatiguer, mon Léon. Un truc de dingue. À

0: arrivée, l'Elysée, l'UNESCO, Notre-Dame, le Stade de France et une heure de Papa Mobile dans Paris. Non mais laissez-le respirer deux minutes, s'il vous plaît. Samedi matin, grande messe place de la Concorde et sur les Champs-Élysées. Alors évidemment, il va y avoir du monde. Des barrières, des rues fermées. Les Parisiens vont râler, on le sait.
1: Comme d'habitude.
0: Comme d'habitude. Mais moi, je trouve qu'il y a quelque chose de joli dans ces moments-là. Parce que pendant quelques heures, des centaines de milliers de personnes vont regarder dans la même direction. Alors, il y aura ceux qui vont prier, il y aura ceux qui seront juste curieux, et ceux qui passeront par hasard se retrouver au milieu de tout ça. Les cloches vont sonner, les gens vont attendre dans les rues, et pendant un instant, on va être ensemble. Oui, Valère, vous n'écoutez pas du tout, mais on va être ensemble.
2: Mais main dans la main. Main dans la main.
0: Et si jamais, Valère, vous loupez Léon à Paris, il part à Lourdes. Et si vous loupez Léon à Lourdes, il sera à Metz le lundi 28. Et là, alors l'engouement est à son comble à Metz. Vous vous rendez pas compte, 60 000 personnes sont attendues. Une banderole XXL, bienvenue au pape, bouche quasiment l'entrée de la cathédrale Saint-Étienne. Une immense photo de Montléon. Ah, j'aurais pas forcément pris celle-là, je vous le dis, mais j'ai laissé faire Philippe. Non, mais j'ai laissé faire Philippe, l'archevêque de Metz, Philippe Balleroux. Bon, c'est aussi son moment, hein. Il faut savoir se laisser, c'est d'être toute petite. Je suis toute petite sur cette histoire. Je vous préviens tout de suite, pour les retardataires, il n'y a plus de chambre d'hôtel de disponible. Le site en ligne booking.fr a explosé. Mais comme l'évêque est bon et grand, oh oui, l'évêque est grand, il a mis une plateforme de mise en relation entre particuliers pour un hébergement gratuit pour une ou deux nuits. Pour l'heure, la demande est bien évidemment supérieure à l'offre, mais quand même, ça existe. Et les cadeaux souvenirs, mais alors là, on est même bien mieux que Céline Dion, ma Aude. Vous pensiez que c'est Céline Dion, mais là, ah les oui, cadeaux, c'est... Mais non, c'est bien haut. On est au-dessus. Là, pour Céline Dion, on trouve que des t-shirts. Mais là, on a des chapelets collector, des médailles, des bouteilles de vin, mon Gégé. Mais oui, des bouteilles de vin.
1: Pour l'abus Gérald. D'alcool est dangereux pour la santé.
0: Moi, je vais vous dire, à une époque où on passe quand même beaucoup de temps à se diviser, mon Enora, à s'opposer, l'idée que des centaines de milliers de personnes puissent se retrouver au même endroit, ça me fait quelque chose. D'ailleurs, je ne suis pas la seule. La grande mosquée de Paris consacrera son prêche du vendredi à Montléon, pour souligner la responsabilité des religions et faire grandir ce qui unit les humains. Mais oui, c'est super. Alors, demain, si vous croisez un monsieur en soutane blanche avec cette petite calotte debout dans une Papa Mobile, prenez-en soin, ne criez pas trop fort, parce que moi, même si je ne suis pas croyante, eh bien j'y tiens à notre Léon, je tiens à tout le monde d'ailleurs.
1: Oh merci Elsa Wolinski, un joli message de rassemblement, merci beaucoup. On va rester dans la joie, on va accueillir notre auditeur, parce que tous les jours, deux fois par jour, attention, ça se termine fin septembre, c'est deux fois par jour, après ça sera une fois par jour. Eh bien, je booste votre pouvoir d'achat, c'est 200 euros à dépenser dans une grande enseigne et on accueille Jérôme. Bonjour Jérôme.
3: Bonjour.
0: Bonjour.
1: Vous appelez de Seine-Maritime, vous êtes conducteur d'engin, vous avez un garçon de 3 ans, c'est ça me semble-t-il?
3: Oui, c'est ça.
1: Eh bien ça tombe bien, ça va peut-être vous aider un peu quand même cette histoire. C'est gagné Jérôme. Bravo Jérôme. Bah oui, on
3: merci.
1: Est comme ça nous sur ici.
3: Merci.
1: Eh ben de rien, mon cher Jérôme. C'est pour vous, c'est cadeau, comme on dit. Vous inscrivez sur le site ici.fr. Vous allez voir, il y a une page dédiée à cet effet. Vous repartez avec 200 euros. On vous embrasse très, très fort. On a encore quelques messages, me semble-t-il, sur le WhatsApp 0810 055 056. Un tout dernier rapidement, ma chère Aude.
4: Oui, alors attendez, je me remets dessus. C'est Bernadette qui nous dit que bon, les horaires de distribution chez les agriculteurs, on parlait de la vente directe, elle dit des fois ça ne nous convient pas, mais on fait tout ce qu'on peut pour faire de la vente directe. Elle dit on a des bons yaourts de la ferme, on a des bons légumes, on a des bons œufs, on a de la bonne viande et elle est très heureuse comme ça.
1: On vous embrasse, merci beaucoup, hein, vous l'avez compris, c'est votre émission. Demain, on parlera arnaque et veto, entre autres. Merci à Céline à la Réal, à Diana pour la technique, à Alexandra au standard, Gwenaëlle à la préparation. J'avais envie de faire un petit accent espagnol pour conclure cette émission. Merci à toute ma merveilleuse équipe. Quant à moi, je vous dis à demain, chers amis.

0: Toto, Africa, sur ici. Il a fallu batailler un petit peu hein, pour que cette chanson sorte et qu'elle fasse l'unanimité. Elle est parue d'abord en 82 sur l'album Toto 4, qui sera ensuite, après longue bataille, eh bien devenu l'un des plus gros succès du groupe de Los Angeles. 4h58, bonjour à tous, soyez les bienvenus. C'est jeudi sur ici. Toute l'équipe, bien entendu, d'ici les 5h, est là pour commencer ce joli mois d'octobre avec vous.
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0: Bonjour Valentine.
2: Bonjour Louis, bonjour à tous.
0: Tous les matins, avec vous Valentine, on recherche un auditeur qui a un talent, une passion, une histoire à nous raconter en direct juste avant 6h. Et ce matin, on recherche un auditeur qui boit son café tous les jours dans la même tasse.
2: C'est la journée internationale du café. Vous ne changez jamais de tasse parce que vous l'adorez, vos enfants vous l'ont offerte, vous l'avez rapportée de vacances. Bref, elle veut dire quelque chose pour vous.
0: Je pense particulièrement à celle que vous m'avez offerte à l'effigie de la baie de Somme. Valentine, vous partagez la même d'ailleurs. Alors vous, quelle est votre tasse à café? On attend tout ça au 0810 055 056.
2: On est aussi à vos côtés ce matin dès les infos de 5h sur les conséquences de cet épisode cévenol exceptionnel dans le sud de la France. Des lycéens ont même vu le toit de leur cantine s'effondrer sous le poids de la pluie. C'est l'info du jour dans une demi-heure.
0: Et pour vous accompagner jusqu'à 6h, Saveria au standard, Sarah à la technique, Emmanuel à la rédaction en chef. Ici, dès 5h, ça commence maintenant.
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0: C'est un nouveau mois qui commence jeudi 1er octobre. Bon réveil, il est 5h. Le tour de l'actualité à vos côtés. Valentine, à la une, le budget de la France pour l'an prochain, enfin dévoilé.
2: À 7 mois de la présidentielle, au moment où la dette de la France atteint de nouveaux records, la pression sur le Premier ministre est très très forte. Son projet d'économie offensif, Sébastien Lecornu en parle désormais comme un budget de redressement, Mathilde Hémy.
3: Le gouvernement va surtout bouger des taquets, baisser des plafonds, augmenter des seuils. Les mots-clés cette année, c'est gel, désindexation, sous-indexation de l'inflation pour éviter que cette hausse des prix importante ne plombe les finances publiques. Les ministères, surtout celui du travail, vont se serrer très fortement la ceinture. La prime d'activité, les APL, devraient être gelées comme le point d'indice des fonctionnaires. Les petites retraites augmenteront de l'inflation. Pour les autres, le Parlement devra trancher. L'abattement de 10% des retraités sera réduit pour les plus aisés. Les entreprises pourraient payer un peu plus de charges. Les plus grandes resteront encore cette année assujettie à la surtaxe bénéfice. Autoroutes et aéroports devront aussi fortement contribuer. On attend aussi une nouvelle taxe sur les produits trop sucrés. Cette copie initiale du gouvernement sera retravaillée par les députés et les sénateurs, mais elle est importante car si le Parlement n'arrive pas jusqu'au vote final, c'est cette version qui pourrait s'appliquer.
2: Pour un effort de 54 milliards d'euros, dont 45 milliards d'économies pour l'année 2027. Et ce, dans un contexte de flambée des prix de l'énergie. Le prix repère du gaz augmente de plus de 6% aujourd'hui. Aux fournisseurs de choisir comment ils répercuteront cette hausse sur leurs tarifs.
0: Réouverture des écoles, collèges et lycées ce matin dans le Gard et l'Hérault.
2: Sauf exception, bien sûr, tout dépend des dégâts provoqués par cet épisode méditerranéen exceptionnel. Jusqu'à 3 mois de pluie sont tombés sur la seule journée d'hier, selon les communes. Dans le Gard à Sommières, le fleuve de la Vidourle est même monté, Antoine Liffaut, jusqu'à 4,47 m de haut.
4: Dans une des rues de cette cité médiévale, l'eau touche les portes, à même passer celle de Charlotte.
5: Tout flotte, donc voilà. Notamment le scooter qui est dans la cave et qu'on a essayé de surélever, mais je vois qu'il flotte là. Donc, on a quand même des objets de valeur quand même, aller en bas, notamment la cave à vin, ce genre de choses. Je pense que tout ce qu'il y a dans le sous-sol et dans l'entrée, ça sera perdu, c'est sûr.
4: Si elle a tenté hier de protéger ses affaires, cette nouvelle sommiéroise dit avoir été surprise par la montée du fleuve.
5: Et c'est monté hyper rapidement en fait, on n'a pas eu trop le temps de se retourner. Ouais, je vais appeler l'assurance, j'en ai aucune idée de comment ça va être pris en charge. Je sais pas du tout.
4: Devant chez elle, l'un de ses voisins, Tristan, tente d'avancer, les pieds dans l'eau.
6: J'ai de l'eau, je lui ouvre les genoux.
4: Il déambule là, anxieux, dit-il.
6: J'ai l'entrée de la cave qui est remplie. Les cartons, ils flottent, il y a tout qui flotte dans la cave. J'ai mes enfants, ils sont stressés comme... Je sais même pas quoi leur dire. Ils sont à la fenêtre, ils me demandent qu'est-ce qui se passe, mais bon. Le problème, c'est qu'on peut pas sortir, quoi. Surtout avec des enfants.
4: Quand on lève la tête. Bonjour madame.
7: Bonjour.
4: Sur son balcon, Odette, 85 ans, se désole de vivre de nouvelles inondations après l'hiver dernier.
7: Au mois de décembre, c'était inondé aussi. Moi, ma cave a dû inonder, je peux même pas descendre. Et comme je suis toute seule, je n'ai pas envie de tomber ou des trucs comme ça, c'est pas la peine.
4: Mais Odette en a vécu des crues ici à Sommières, alors elle plaisante et dit qu'en ce moment, sa ville ressemble à Venise.
2: Et le centre-ville médiéval est toujours sous les eaux ce matin, mais le Gard et l'Hérault passent de la vigilance rouge à l'orange pour risque de pluie inondation. Une plateforme de concertation pour partager son inquiétude et ses revendications. C'est la réponse du gouvernement à la mobilisation lycéenne de plus en plus violente. 625 interpellations hier en France, 119 élèves et personnels blessés, dont un jeune homme touché à la tête à Tours. Ces blessures sont compatibles avec un tir de LBD, selon le parquet. L'IGPN, la police des polices, est saisie et sur deux autres enquêtes également.
0: Et puis une nouveauté en ce 1er octobre.
2: Les protections menstruelles réutilisables, comme les coupes et les culottes de règles, sont désormais en partie ou totalement remboursées pour les Françaises de moins de 26 ans et les plus précaires.
0: Au cours de sa vie, une femme dépense jusqu'à 3000 euros en protection jetable.
2: Et parfois, les étudiantes notamment sont forcées de choisir, Pauline Boudier, entre manger et leur hygiène.
3: Voir arriver ces règles en se demandant si on va pouvoir s'acheter des serviettes ou des tampons, ça arrive très souvent à rachat, étudiante infirmière de 19 ans.
8: Ah bah, des fois, c'est compliqué. Quand on est étudiant, on n'a pas assez les moyens. On regarde, on veut dépenser l'argent où vraiment il faut le dépenser.
3: Malgré l'appui financier de ses parents, elle n'aurait jamais pensé acheter une coupe ou une culotte menstruelle, les deux protections remboursées, car c'est un investissement entre 15 et 45 euros l'unité.
8: Ça ouvre à plein de choses et c'est grave utile pour les femmes. Avant, on n'était pas assez renseignés, ça a évolué. Je trouve que c'est déjà bien, on commence lentement, mais sûrement, comment dire.
3: Même ressenti pour Candice, 20 ans, l'étudiante en gestion de projet recommande fortement les protections menstruelles réutilisables.
9: Ça permet un peu de le populariser, parce qu'on va pas se mentir, les serviettes c'est quand même pas très agréable, etc. C'est aussi plus écologique alors, d'avoir des trucs réutilisables. Je pense qu'il y a beaucoup moins de produits chimiques aussi dans une culotte menstruelle en coton que dans une serviette qui est faite en espèce de papier un peu chelou.
3: En revanche, deux culottes ou deux coupes menstruelles par an, ce n'est clairement pas assez si la promesse est tenue.
9: J'espère qu'ils auront du stock, parce que si au final en fait c'est en rupture de stock toute l'année, que déjà que c'est pas beaucoup, mais en plus que personne n'y a accès finalement. J'espère sincèrement qu'il y aura les moyens de mettre derrière.
3: Seuls les produits vendus en pharmacie sont concernés par ce remboursement.
2: Un remboursement à 60% pour les moins de 26 ans, à 100% pour les bénéficiaires de la complémentaire santé solidaire sans condition d'âge. La météo, Louis.
0: Vigilance rouge levée, vous l'avez dit Valentine, ce jeudi matin, mais toujours des précipitations attendues, notamment sur la moitié est du pays, de l'Hérault aux Ardennes, avec de la pluie tout au long de la matinée. Trois départements sont encore placés en vigilance orange, pluie, inondation, crue, l'Hérault, le Gard et les Bouches-du-Rhône. Pour les températures au petit matin, nous avons 17,5 degrés à Mulhouse, nous dit Kevin sur notre page Facebook, 15 degrés du côté de Limoges, nous dit Lionel. Et chez vous, quel temps fait-il? Dites-le nous en nous écrivant sur notre page Facebook. Ici officiel. En milieu de matinée, les températures, elles, continuent de grimper progressivement. À Lille et Rouen, 20 degrés. Pour Nantes, 21 degrés. À Toulouse et Perpignan, 22 degrés ce matin. Cet après-midi, du soleil à l'ouest, des pluies qui perdent de l'intensité à l'est pour laisser passer quelques éclaircies. Pour les maximales, 21 dans le nord à Rennes et jusqu'à 24 degrés attendus cet après-midi à Nice.
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0: Jeudi 1er octobre, on est ravis d'être avec vous pour commencer ce joli mois. On fête les Thérèses, donc bonne fête à toutes les Thérèses qui se réveillent avec nous ce matin. Et joyeux anniversaire à l'inoubliable Mary Poppins, Julie Andrews, qui fête aujourd'hui ses 91 ans.
11: C'est vrai que ce mot trop long est parfaitement atroce.
2: Je ne sais pas si vous le savez, mais Mary Poppins, c'était son tout premier rôle au cinéma. Un coup d'essai récompensé par l'Oscar de la meilleure actrice en 1965.
0: Eh bien, c'est une belle icône à qui on rend hommage ce matin. C'est un bel anniversaire, un petit clin d'œil amical. Et on en a une autre qui vient vous réveiller, c'est Mylène Farmer. À l'écoute d'ici, en vous souhaitant à tous un excellent réveil. On est avec vous jusqu'à 6h et vous profitez bien entendu de vos chansons préférées. Voici Libertine.

0: Nous sommes là tous les matins à vos côtés avec Valentine pour vous réveiller avec vos chansons préférées. C'était Mylène Farmer à l'instant avec Libertine à 5h11.
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0: Ce matin avec Stéphane Bern, on passe à table direction Lyon sur les traces de cuisinières qui ont marqué la gastronomie française.
3: Comme Eugénie Brasier, l'ancienne domestique, 6 fois étoilée au guide Michelin. Son histoire avec Stéphane Bern, c'est à 5h25 sur Ici.
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0: C'est votre rendez-vous quotidien, aux côtés de Catherine Quicandon. Ici, ça entreprend. Et on s'intéresse aujourd'hui à l'alimentation de nos poules.
3: Un Français sur 10 a au moins une poule à la maison, c'est complètement fou. Alors ce matin, on part en Lorraine, dans une entreprise d'alimentation céréalière 100% locale, Catherine.
5: À Courbesseau et à Hoéville, à quelques kilomètres à l'est de Nancy, les céréales coulent à flot. Grâce à Marin Barbier et Alcanagri, son entreprise d'alimentation céréalière pour les poules, les oiseaux et les lapins. Il vend des produits bruts comme l'avoine, le blé, les brisures de maïs, l'orge ou les graines de tournesol, mais aussi des mélanges avec des noms sympas comme Roule ma poule à destination des poules, Fier comme un coq pour le reste de la basse-cour et Tête de linotte pour régaler les oiseaux. Les céréales sont triées, nettoyées, broyées, mélangées et tamisées. Marin utilise sa propre production ainsi que celle de 5 agriculteurs voisins dans un rayon de 30 km. Une production 100% locale, 100% naturelle, sans OGM, ce qui permet de la valoriser correctement.
6: Chez nous, on arrive vraiment à redonner de la valeur aux céréales entre 20 et 40 euros de plus que le marché mondial pour arriver à ce que l'agriculteur s'en sorte au mieux. D'autant plus qu'on connaît les difficultés du monde agricole actuel, notamment céréalier. Et donc on s'est dit qu'il fallait vraiment qu'on arrive à dynamiser ce secteur au niveau local.
5: Et si sa démarche aide les agriculteurs, elle est aussi idéologique.
6: C'est clair qu'avoir des poules chez soi, encore une fois, comme c'est un geste écologique, ça va de soi que d'acheter local, et bah, c'est dans la même lignée. Donc c'est vraiment, en tout cas pour nos clients, quelque chose qui est important. Et tant mieux pour nous, et tant mieux pour l'économie locale.
5: Et tant mieux pour les animaux aussi, qui ont l'air d'en redemander. Oui, oui, madame, ça arrive. Ce jeune agriculteur de 29 ans a repris l'affaire en 2019 et depuis, il a multiplié le chiffre d'affaires par 10. Il a même installé des distributeurs automatiques. Oui, comme ceux que vous avez au travail pour acheter un paquet de chips, sauf que là, ce sont des sacs de graines de plusieurs kilos. Les 3 premiers ont été mis en place pendant le Covid à Frouard, Courbesseau et Dieuzin.
6: Pour les plus performants, on les réapprovisionne entre 2 et 3 fois par semaine et on a 40 sacs par distributeur, voilà, de mise dedans.
5: Cette année, il en installe 15 autres comme à Chanteux, Landres, Morange, Homécourt ou encore Lunéville. Plus d'infos sur alcanagri.fr. Merci à Isabelle Baudrier d'Ici Lorraine pour cette idée qui a du grain à revendre. Ici, ça entreprend en Meurthe-et-Moselle avec Alcanagri parce que les poules, les lapins et les oiseaux ont eux aussi le droit de manger sainement. Bah oui, il n'y a pas de raison.
0: Je suis bien d'accord avec vous, Catherine. Une réussite qui se partage à vos côtés. Et en plus, nos poules n'en seront que plus belles.
3: Justement, se sentir belle, se sentir bien dans son corps, c'est l'une des clés pour vaincre le cancer. C'est le lancement d'Octobre Rose. Une ancienne malade du cancer du sein nous raconte comment le bowling l'a aidé à combattre la maladie.
0: Reportage à suivre dans une minute.
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0: Bon réveil, soyez les bienvenus. Ce jeudi matin, 5h15, nous sommes le 1er octobre et c'est le lancement d'Octobre Rose.
3: Un mois consacré à la lutte contre le cancer du sein, le plus meurtrier toujours aujourd'hui chez les femmes. Les conséquences, même chez les survivantes, sont parfois dévastatrices. Alors certaines trouvent le salut dans le sport. C'est l'histoire, Anne Bonnemazou Carrère, de Catherine. L'ancienne lieutenant-colonel de l'armée de l'air apprend son cancer il y a 3 ans. Et ce qui l'a sauvée, c'est le bowling.
10: S'il n'y avait pas eu le bowling, je
9: pense que le côté dépression, il se sera installé.
10: Parce que ce sport, son sport, a empêché Catherine de s'isoler.
9: Passez votre temps dans les hôpitaux, quoi. Ce qu'il faut comprendre avec la maladie du cancer, c'est que même si on a des amis, même si on a des proches, du jour au lendemain, vous êtes toute seule avec votre corps. Si vous n'avez pas d'activité, ben vous êtes chez vous. Mais l'intérêt du bowling, c'est que quand le cancer s'est développé, ça a été mon rendez-vous toutes les semaines, le jeudi soir, à Moneto, à aller jouer, même si j'avançais. Mais j'avançais. Et je lançais des boules à l'époque de 4 kilos grand maxi.
10: Bien plus légères que celles qu'elle lance depuis 2013, mais qu'importe. L'objectif, c'est de se retrouver, se sentir de nouveau en mouvement, quitte à prendre des décisions définitives, comme la mastectomie.
9: Sans reconstruction. Lors de la chimio, j'ai rencontré une prof de judo. Elle me disait que l'objectif pour un ancien sportif, une ancienne sportive, c'est de vite retrouver une certaine condition physique. Parce que le cancer, il vous met à plat. Moi, je ne pouvais plus marcher. Donc, c'est vrai que quand elle m'a dit « si vous faites une reconstruction, ça veut dire que vous allez refaire des opérations ». Je ne voulais pas, je voulais sortir de ce parcours.
10: Alors, l'opération a lieu, les traitements, la bataille contre la maladie continue, mais les entraînements aussi.
9: Depuis mai, je peux dire que j'ai retrouvé 60% de qui j'étais avant. J'ai toujours des problèmes d'articulation. Et donc, mentalement, ça vous amène à un parcours d'introspection pour relativiser les objectifs, arriver à faire des choses qui vous donnent de la satisfaction.
10: Jusqu'à passer son diplôme d'animatrice au sein de la fédération.
9: Et alors ça, c'est l'étape grandiose. Donc ça, c'était l'an dernier. J'ai pu avoir deux dames qui ont pris des cours. C'était intéressant.
3: Reportage d'Anne-Bonne-Bonne-Mazou-Carrère à retrouver sur ici.fr. Alors, comme Catherine, une femme sur huit sera touchée au cours de sa vie par un cancer du sein. Pour financer la recherche à l'occasion d'Octobre Rose, vous pouvez donner à la Fondation Arc.
0: Merci Valentine. Dans trois minutes, c'est la télé avec Patrice Gascoin qui, ce matin, nous propose de pousser la porte de recherche appartement ou maison. De retour ce soir sur M6, Thibaut Chanel, ancien agent immobilier, s'apprête à vous raconter les coulisses à 5h18 sur ICI. Quelques notes. Un groupe forcément mythique, Earth, Wind & Fire. C'est sur ICI pour commencer cette journée. September, c'est passé il y a quelques heures. On ouvre maintenant October, c'est parti.
3: C'est passé à une vitesse folle ce mois.
0: Ça passe très vite. On est ravis d'être avec vous. Bon réveil avec vos chansons préférées.

0: accompagner le premier café, pour vous accompagner déjà sur le trajet, pour aller au boulot. C'était Earth, Wind & Fire sur ICI. 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C'est le duel des auditeurs. Une question autour de l'actualité, un chiffre à trouver. Et le plus proche de la bonne réponse remporte la radio ICI, Valentine.
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0: Et c'est Saveria qui attend vos appels ce matin au 0810-055-056. Bonne chance à tous.
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0: Avec Patrice Gascoin et ses coulisses TV. Ce jeudi, Patrice, vous nous parlez du retour sur M6 de l'émission qui nous a fait aimer l'immobilier à la télé. Ce soir, place à Recherche appartement ou maison.
3: C'est l'émission qui nous fait rêver d'immobilier, même si on n'a pas un centime sur le plan épargne-logement.
4: On recherche un appartement à acheter à Annecy.
5: Le projet, c'est 50 mètres carrés dans le sentier.
6: C'est mission impossible.
7: Moi, je vois surtout du potentiel.
8: C'est un super dossier.
9: On attend un bébé.
10: C'est une énorme pression que vous me mettez.
11: Waouh, la vue.
3: Recherche appartement ou maison est donc de retour sur M6, émission inédite ce soir. Alors, ne recherchez pas Stéphane Plaza, celui qui a historiquement incarné le programme. Ses déboires avec la justice ont conduit la chaîne à l'écarter de l'antenne, mais M6 a joué la carte d'une relative stabilité. Maintenant, ils sont quatre à incarner Recherche appartement ou maison. Deux que vous connaissez déjà, si vous suiviez l'émission, Sandra Viricel et Thibaut Chanel, et deux nouveaux confrères agents immobiliers qui rejoignent l'aventure, Étienne Claude et Camille Duquesnoy. J'ai demandé à Thibaut Chanel, l'un des anciens qui était déjà là dans l'ancienne version de Recherche Appartement, qu'est-ce qui change dans cette version 2026? Thibaut Chanel.
12: Alors, on a réussi d'abord à conserver l'ADN de l'émission. Donc ça, c'est vraiment le point important, je pense, pour les téléspectateurs qui aimaient l'émission. Et puis, par ailleurs, après, il aurait beaucoup changé, principalement, la dynamique d'équipe qui a changé, puisqu'on accueille de nouveaux arrivants avec Étienne et Camille. Et puis, c'est beaucoup de choses ont changé. La manière de filmer a été modifiée, le rythme de l'émission est modifié. On fait nos propres voix-off. Et on est beaucoup plus axé sur les conseils, notamment des conseils d'experts qui sont au cours de l'émission diffusée. On est beaucoup plus avec un marché immobilier qui est beaucoup plus incertain et illisible. Aujourd'hui, on a vraiment recentré l'émission vers des solutions concrètes et des réponses qu'on peut apporter aux familles.
3: Thibaut Chanel qui a survécu à l'époque Stéphane Plaza. Thibaut Chanel toujours présent dans la nouvelle version de Recherche appartement ou maison sur M6 avec ses trois collègues agents immobiliers. Leur mission n'a pas changé. Dénicher la perle rare pour des particuliers, les accompagner dans leur projet immobilier. Recherche appartement ou maison dès 21h10 ce soir sur M6.
0: Merci beaucoup, Patrice.
1: Vous allez regarder, Louis?
0: Ah ben, je pense que oui. J'ai peut-être quelques conseils à prendre, notamment sur les recherches. Vous savez quoi en ce moment? 5h.
1: L'annonce est passée.
0: C'est passé les recherches?
1: Louis recherche un appartement. L'annonce est passée.
0: Vous pouvez y aller à 100%. Soyez les bienvenus si vous nous rejoignez à l'instant. Tout de suite, c'est l'heure d'une nouveauté musicale et on accueille un duo ce matin. C'est Marc Lavoine et Patrick Fiori. Avec une chanson écrite et composée par Marc Lavoine, sortie cet été, voici Occupé, c'est sur ICI. En vous souhaitant à tous un excellent réveil avec nous.

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1: Occupé, Marc Lavoine et Patrick Fiori, c'est jeudi 1er octobre, vous êtes bien sur ICI. Et comme d'habitude, avant les infos de 5h30, un petit peu d'histoire avant l'actu aux côtés de Stéphane Bern qui nous fait voyager ce matin au temps de la grande cuisine.
2: Quand les chefs les plus admirés ne sont pas des chefs, mais des cuisinières. L'histoire avait choisi un autre menu et certaines de ces chefs vont devenir de véritables célébrités. Allez, à table! Lyon 1921, Eugénie Brasier a 26 ans. Fille de paysan du Bugey, ancienne domestique, elle a appris le métier dans les cuisines de la célèbre mère Filiou. Et chez Filiou, on ne filoutait pas avec le boulot. À cette époque, les grandes familles lyonnaises font un peu attention à leurs dépenses. Les domestiques coûtent cher, les cuisinières aussi. Les premières coupes budgétaires se font derrière les fourneaux. Alors certaines saisissent leur chance, ouvrir leur propre établissement. Eugénie Brasier ouvre donc un petit restaurant rue Royale. Le succès est fulgurant.
3: Refoutez-vous le nez dans ce bouquin et retrouvez ma réservation.
2: On vient pour sa poularde demi-deuil glissée sous une peau truffée, ses gratins d'écrevisses et sa cuisine du terroir.
4: Allons vieux, même dans les grands restaurants, on crache dans les plats, alors dans ce taudis.
2: À l'époque, la haute gastronomie aime les sauces compliquées et les intitulés à rallonge. Les mères lyonnaises ont une autre philosophie. Moins de discours, plus de beurre. Et pour le Nutri-Score, on verra plus tard. Alors, beaucoup plus tard. La réputation d'Eugénie Brasier dépasse bientôt Lyon. En 1933, le guide Michelin lui attribue 3 étoiles, puis 3 autres à son second établissement au col de la Luère. 6 étoiles. Là, on quitte la gastronomie pour l'astronomie.
5: J'ai quand même pas foutu les étoiles, là.
6: Oui, il paraît qu'il y en a des mille, des mille.
2: Avant les chefs stars, les émissions culinaires et les photos d'assiettes sur les réseaux sociaux, une génération de femmes a transformé la cuisine familiale en grande cuisine. Leur secret ? Beaucoup de talent et une profonde tendresse pour le gras.
1: Une chronique 5 étoiles. Merci Stéphane. Stéphane qui a lui aussi laissé un message hier à notre futur président ou à notre future présidente dans l'isoloir. Dites-le ici, 50 isoloirs sont installés partout en France pour recueillir vos préoccupations, vos envies, vos espoirs, afin de les partager et de les faire entendre. Alors si vous souhaitez vous aussi partager vos envies, retrouvez l'isoloir le plus proche de chez vous sur ici.fr. Il est à 5h30, tout de suite, l'actualité en France et dans le monde en 90 secondes. C'est avec vous, Valentine Letès.
7: L'acte 2 de la mobilisation lycéenne annoncée pour ce matin. Les étudiants sont appelés à rejoindre le mouvement pour réclamer de vrais moyens dans l'éducation. 625 interpellations hier en France, 83 policiers et gendarmes blessés, 119 élèves et membres du personnel également, dont un lycéen de Tours, probablement touché par un tir de LBD à la tête. Quel budget pour la France l'an prochain ? Le gouvernement dévoile son projet ce jeudi, alors que la dette bat des records, pas de grandes mesures, mais plein d'ajustements, de changements de seuil et de plafond, avec un même mantra, des efforts pour tout le monde. Pour avoir violé son fils de ses 7 à 14 ans et l'avoir prostitué sur le site coco.fr, un homme est jugé à partir d'aujourd'hui dans le Jura. La justice l'a poursuivi jusqu'au Chili, où cet homme de 53 ans s'est enfui lorsqu'il a appris le dépôt de plainte du garçon. Contre les violences sexistes et sexuelles, justement, l'examen de la proposition de loi intégrale commence à l'Assemblée. De la prévention au repérage des victimes jusqu'à leur accompagnement et leur prise en charge, le texte entend agir sur l'ensemble de la chaîne des violences. Ça fond à toute vitesse en Suisse. En 5 ans, les glaciers ont perdu 20% de leur volume sous l'effet du réchauffement climatique et après un nouvel été brûlant. Une femme sur 8 sera touchée au cours de sa vie par un cancer du sein. Octobre rose commence. Un mois pour sensibiliser, lutter contre ce cancer le plus fréquent et toujours le plus meurtrier chez les femmes.
1: L'info du jour, c'est le bilan des dégâts de ces pluies diluviennes dans le sud de la France.
7: L'équivalent de 2 mois de pluie est tombé en une seule journée dans le Gard, comme dans l'Hérault. Les toits de plusieurs bâtiments ont cédé hier sous le poids de l'eau, comme celui du lycée de Saint-Clément-de-Rivière au nord de Montpellier, Sébastien Berriot.
8: Des précipitations très fortes et de l'eau qui s'infiltre en quantité dans le bâtiment. Une partie de la structure du lycée a fini par céder à la mi-journée alors que les élèves déjeunaient dans le réfectoire.
9: On est en train de manger et la cantine, il y a tout qui s'est effondré d'un coup. Tout le plafond s'est effondré et déjà avant il y avait de l'eau qui sortait dans la cantine. Surtout les chambres des premières, en fait ça a pété le plafond et tout est tombé dans les chambres. Et nous les chambres des secondes, même dans les dressings et tout, il y a... plein d'eau qui ont coulé et plein de stores qui sont cassés, il y a toute l'eau qui rentre.
0: Oui, moi j'étais à 5 cm du toit qui est tombé. Et en fait, je m'attendais pas à ce que l'infrastructure du plafond en elle-même tombe d'un coup. Alors oui, j'avoue, ça fait un petit peu un choc.
8: Heureusement, pas de blessés, le lycée est évacué et fermé. Les internes relogés à quelques dizaines de mètres de là dans un gymnase prêté par la communauté de communes. Une première nuit sur des lits de camp. Avant le passage des experts aujourd'hui, Kamel Chibli est le vice-président de la région Occitanie en charge des bâtiments.
10: On a prévu des équipes ce matin. Hein, on attend de voir que la vigilance rouge soit levée pour que les équipes puissent venir travailler, pour que dès lundi matin, à minima, les internes puissent revenir à l'internat.
8: Les fortes pluies ont aussi provoqué des dégâts dans l'école maternelle de la commune qui a été envahi par les eaux.
7: Les écoles, collèges et lycées en état rouvrent ce matin. Les transports scolaires également sont assurés dans le Gard et l'Hérault, pour lesquels la vigilance météo, pluie, inondation est passée cette nuit du rouge à l'orange, Louis.
1: Exactement, merci Valentine. 3 départements sont encore placés en vigilance orange, pluie, inondation, crue, l'Hérault, le Gard et les Bouches-du-Rhône. Les températures, elles, en revanche, qui restent autour des 20 degrés, 17 degrés 5 à Mulhouse, nous dit Kevin au petit matin, 15 à Limoges, nous dit Lionel. En milieu de matinée à Lille et Rouen, on aura 20 degrés pour Nantes, 21 degrés à Toulouse et Perpignan, 22 degrés dans le ciel. Toujours des perturbations, notamment sur la moitié est du pays, de l'Hérault aux Ardennes ce matin, avec de la pluie avant de retrouver un ciel plus calme et dégagé cet après-midi à l'ouest et des pluies, elles, qui vont perdre en intensité. Pour les maximales, ce jeudi, 21 dans le nord à Rennes, 24 dans le sud à Nice.
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1: Soyez les bienvenus si vous nous rejoignez à l'instant. Excellent réveil. Dans 3 minutes, c'est le duel des auditeurs autour de l'actualité. Inscription au 0810 055 056. Ce matin, une question sur l'arrivée de la télévision en couleur en France. C'est l'éphéméride du jour. À vous d'être le plus proche de la bonne réponse pour emporter votre radio ici.
7: Un poste multifonction pour nous écouter partout, même en voyage, puisqu'elle fonctionne à pile, se recharge en USB et à l'énergie solaire.
1: Bonne chance à tous. C'est votre rendez-vous dans 3 minutes, juste après Vanessa Paradis. Be My Baby, sur ici, pour commencer la journée. C'est jeudi et nous sommes le 1er octobre. On commence ce mois avec vous.

0: Be My Baby, c'est sûr ici, excellent réveil avec Vanessa Paradis. Dans quelques instants, c'est pas vrai, c'est votre rendez-vous anti-arnaque avec Aude Razo. Et ce matin, une alerte aux agriculteurs, Valentine, de faux vendeurs de paille et de foin sévissent sur Internet.
1: Ils profitent des difficultés d'approvisionnement en fourrage, mais la livraison n'arrive jamais. Aude Razo vous explique comment repérer leur piège dans 5 minutes sur ici.
0: Puisqu'il est 5h39 et tout de suite, c'est l'heure du duel des auditeurs.
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0: Une question autour de l'actualité, un chiffre à trouver, le plus proche de la bonne réponse remporte sa radio.
1: Un poste radio multifonction, vraiment multifonction, il est même équipé d'une lampe torche pour vous suivre le soir dans vos insomnies.
0: Valentine, on dit tout de suite bonjour à Patricia qui est avec nous.
1: Bonjour Patricia.
4: Bonjour Valentine.
0: Et moi, j'ai pas le droit à mon petit bonjour.
1: Non, c'est que pour moi.
4: Ah, pardon, bonjour.
0: Vous voulez que je me fâche dès le matin de bonne heure comme ça,
1: Patricia. Je vote pour Patricia.
0: Qu'est-ce qui se passe? Je sais que vous partez bosser là tout de suite.
4: Oui, je pars travailler.
0: Ok, restez avec nous, puisqu'avant, on va dire bonjour à Vincent qui est là. Bonjour,
1: bonjour Vincent.
5: Oui, bonjour à vous, bonjour à toute l'équipe.
0: Vincent, nettement plus tranquille, vous êtes au petit déjeuner.
5: Voilà, je suis en train de prendre mon petit café, ouais.
0: Eh bien, vous avez bien raison. Je demande votre attention à tous les deux. C'est la question du jour dans l'éphéméride. Ce jeudi 1er octobre, on fête un anniversaire qui a changé nos habitudes devant la télévision. Il y a 59 ans, jour pour jour, la deuxième chaîne de l'ORTF passait officiellement du noir et blanc à la couleur. Après un compte à rebours, le ministre de l'Information prononçait cette phrase devenue célèbre.
6: Et voici la couleur, au jour fixé et à l'heure dite. Mesdames, mesdemoiselles, messieurs, vous qui maintenant nous voyez tels que nous sommes.
0: Et la question que je vous pose ce matin, selon vous, à quelle heure précise la télévision française est officiellement passée à la couleur? Il me faut une horaire pour vous, Patricia. On vous écoute, selon vous.
4: Moi, je dirais
0: 11h55. 11h55 pour Patricia. Vous en pensez quoi, Vincent?
5: Voilà, moi je dirais, si c'est le soir, peut-être le soir, non?
0: Je dirais, 18h, je vois pas trop. 18h, du côté de Vincent, Valentine, vous avez la réponse.
1: Et c'est 14h15.
0: C'est donc Patricia qui est la plus proche ce matin.
4: Oui!
1: Bravo Patricia!
4: Merci.
1: Alors à l'époque, seuls 1500 téléviseurs couleur étaient en service en France contre environ 8 millions de postes en noir et blanc. Autant dire que très peu de Français ont réellement assisté à ce moment d'histoire en couleur.
0: Bravo Patricia, on vous envoie votre poste ici à la maison. Là, vous partez à bosser, vous embauchez dans combien de temps?
4: Je commence à 6h.
0: Dans quelques instants.
4: Donc je suis pratiquement arrivée à Cabrol.
0: Ok, vous bossez à l'hôpital, c'est ça?
4: Oui, au bloc opératoire, je suis agent de service hospitalier.
0: Eh ben, on embrasse tous ceux qui travaillent justement dans les services hospitaliers pour le travail que vous faites au quotidien. Patricia, encore félicitations. Merci
1: et bon
0: beaucoup.
1: Courage pour cette journée de travail. Vincent, vous retenterez votre chance?
5: Oui, une prochaine fois. Ok. Bonne journée à tous.
0: Bonne journée à vous, Vincent. À bientôt.
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0: Avant les infos de 6h, une info assez surprenante, Valentine.
1: Un café, un thé ou une glace, mais servi par un robot, ça vous dit?
0: Ah non, ça me fait peur, moi je sais pas si je serais.
1: Pourtant, dans le Vaucluse, c'est déjà une réalité. On découvre ce drôle de bar avec Robin Bernot, c'est tout à l'heure, à 6h05.
0: On fait quand même des choses surprenantes maintenant. En revanche, lui, ce n'est pas un robot, c'est bien un humain. C'est Jean-Patrick Capdeville qui est avec nous avec cette chanson, sortie en 79, quand t'es dans le désert, sur ICI.

0: Jean-Patrick Capdeville, tenté dans le désert. 5h46 sur ICI, tout de suite Audrazo et votre rendez-vous anti-arnaque.
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0: Bonjour, ce jeudi matin, malheureusement, les agriculteurs sont aussi la cible des escrocs. Vous nous alertez sur les arnaques à la vente de fourrage.
3: Oui, le piège est particulièrement cruel. On parle là de malfaiteurs qui profitent de la détresse de certains agriculteurs. Les éleveurs sont à court de paille, à court de foin à cause de la sécheresse. Ils en cherchent, ils en ont besoin pour nourrir les bêtes. Et c'est là que les escrocs entrent en jeu, malheureusement. Les signalements, on en a beaucoup en ce moment. Mais on en a eu dès le début de l'année, en fait. Avec cette éleveuse de l'Orne, par exemple, elle avait témoigné. Son fournisseur habituel était à court de fourrage. Elle cherche sur Internet et elle tombe sur un site qui en propose. Elle passe commande, 600 euros, sauf que le site est complètement bidon, elle ne recevra rien.
0: Mais Aude, premier conseil, déjà on se méfie toujours des offres qui sont trop alléchantes.
3: Voilà, que ce soit le fourrage ou autre chose d'ailleurs, ne vous précipitez pas sur une annonce, un site qui vous met des jolies photos de produits à prix cassé, surtout si ce produit est touché par une pénurie ou qu'il est très recherché. Bon, je caricature un peu, mais c'est comme si les chocolatiers faisaient d'énormes ristournes juste avant Noël ou que les fleuristes faisaient des promos pile le jour de la Saint-Valentin. Ce n'est pas logique. Deuxième conseil, quand vous passez une grosse commande, fourrage, boîte de chauffage ou autre, ne payez jamais à 100% avant la livraison, surtout si c'est une première livraison, et même si le vendeur vous met la pression, ça c'est suspect. Faites une recherche sur Internet pour voir si les photos qui sont dans l'annonce n'apparaissent pas ailleurs. Pourquoi je vous dis ça? Parce que souvent l'escroc pique les photos sur d'autres sites. Et puis si vous avez un doute, demandez un appel en visio, que le vendeur vous montre ses stocks en direct, c'est plus sûr.
0: Merci Aude. Juste avant vos infos locales à 6h, votre rendez-vous quotidien, je recherche un auditeur qui, avec Valentine. Et ce matin, on recherche un auditeur qui...
4: qui boit toujours son café dans la même tasse, et surtout pas dans une autre.
0: Alors si votre tasse a une histoire, si elle vous était offerte par quelqu'un en particulier, racontez-le nous au 0810 055 056, puisque figurez-vous qu'aujourd'hui, c'est la journée internationale du café. Et la musique d'ici, avec vos chansons préférées, bien entendu, qui vous réveillent jusqu'à 6h avec vous. Voici Florent Pagny, la dernière chanson du monde.

0: Laurent Pagny avec la dernière chanson du monde sur ICI. On va vous partager une scène qu'on n'a pas l'habitude de voir tous les jours. Imaginez, au petit déjeuner même, ça peut fonctionner, vous entrez dans un café ou un restaurant, Valentine, et bien tous les serveurs que vous voyez autour de vous, là, bien ce sont des robots.
1: Ce n'est plus de la science-fiction dans le Vaucluse, mais déjà une réalité, Robin Bernot.
2: À Avignon, les serveurs d'un bar sont remplacés par des robots.
3: C'est un peu triste de remplacer l'humain par des machines.
2: C'est un nouveau concept importé de Chine qui vient tout juste d'ouvrir. Imaginez à l'intérieur de cette boutique trois grosses machines qui vous servent votre café, votre thé, des glaces grâce à l'intelligence artificielle. C'est une première dans le département du Vaucluse. Notre reporter Adèle Bossard s'est rendue sur place et a rencontré Noémie, la fille du patron qui aide les clients à passer leurs commandes.
4: En fait, tout est robotisé. Par exemple, pour la machine à café, là, regardez, vous avez une machine à café intégrée dans la machine, en fait. Après, le lait aussi, vous avez deux petits frigos, là. C'est pas des produits en poudre ou quoi. Après, comme c'est des machines, des fois, on fait pas trop confiance non plus. Voilà, je comprends totalement.
2: Depuis l'ouverture, il y a quelques jours, le bouche à oreille et les réseaux sociaux ont plutôt bien fonctionné, puisque les curieux se pressent dans la boutique pour observer les robots qui font à peu près tout, à l'image de Malika, plutôt conquise par le concept.
5: Ben, je suis un peu intriguée, parce que c'est vrai que pour nous, c'est une première. Hein. Ben oui, mais pourquoi pas faire travailler un peu tout le monde, hein. Enfin, moi, ça ne me dérange pas, parce qu'il faut avancer, c'est l'avenir.
2: Alors, à Avignon, ça marche, mais vu d'ici, qu'en pensez-vous ?
3: Moi, je ne trouve pas ça terrible, en fait.
2: Ouais, Sébastien n'est pas vraiment conquis.
3: Bah, ça enlève de l'emploi, ça enlève le contact aussi humain qu'on peut avoir quand on va dans ce genre de truc. Ouais, ça fait peur, franchement, ça fait peur.
2: Et vous, tiens, est-ce que vous pourriez tenter l'expérience ? Écoutez la réponse de Sébastien.
3: Honnêtement, moi, ça me dit rien. Je préfère le contact avec une personne, se regarder dans les yeux.
6: Est-ce que c'est quelque chose qu'on perd de plus en plus aujourd'hui, le contact avec les autres ?
3: Je pense que oui. Je trouve qu'on est de plus en plus et il y a de moins en moins de contact. C'est le constat que je fais. Les gens, ils sont tous sur leur portable, sur leur machin et personne ne se regarde, personne ne se parle.
2: Ce fameux bar à Avignon a quant à lui déjà prévu de se développer puisque le patron a déjà commandé une nouvelle machine qui rejoindra bientôt la boutique. Tenez-vous prêt, une machine à crêpes entièrement automatique. Je vous sens assez dubitatif.
1: Un tout petit peu.
0: Oui, moi aussi.
1: Reportage de Robin Bernot avec Adèle Bossard d'ici Vaucluse.
0: Dans 3 minutes, c'est votre rendez-vous quotidien. Je recherche un auditeur qui, c'est la journée internationale du café ce jeudi. Nous recherchons un auditeur qui boit toujours son café dans la même tasse et qui a une histoire à nous partager. C'est ce que nous allons découvrir juste après France Gall. Voici la chanson d'Azima sur ICI. Quand le

0: France Gall avec la chanson d'Azima sur ICI. Tous les matins, nous recherchons avant vos infos locales de 6h un auditeur qui, avec Valentine, aujourd'hui, c'est la journée internationale du café, figurez-vous. Alors on cherche un auditeur qui a une histoire particulière à nous raconter autour de sa tasse à café. Lui, il ne s'en sépare jamais, Valentine. C'est Steve qui est avec nous au téléphone. Bonjour Steve.
1: Bonjour Steve.
2: Bonjour Louis, bonjour Valentine.
0: Steve, votre histoire, elle n'est pas commune. Ça fait 17 ans que vous buvez dans la même tasse à café tous les matins.
2: Tout à fait.
1: Moi, déjà, faut dire bravo, vous ne l'avez pas cassée en 17 ans.
2: Bah, j'aurais du mal à la casser, je vous avouerai quand même. Hein.
1: Elle est en pierre ?
2: Elle est en pierre, ouais, elle est en pierre volcanique. Ouais.
1: C'est pas vrai.
2: Et si.
1: Et moi qui disais ça pour rire.
0: Ben, vous voyez, tout s'explique. Et alors, 17 ans, Steve, racontez-nous cette histoire. Qu'est-ce qui vous a offert cette tasse ?
2: Ben, c'est mon mari, je me suis marié le 10 décembre 2009. Et du coup, on a décollé pour notre voyage de noces sur les îles Canaries, donc à Tenerife. Et en fait, le matin du 11, il m'avait commandé une tasse du volcan TID, faite en pierre volcanique. Ouais. Et en fait, lors du petit déjeuner du room service, et ben, il y avait mon café dans ma tasse avec, avec un mot gravé dessus, avec la date. Et depuis, j'ai toujours cette tasse.
1: Ça veut dire que c'est toujours, tous les jours la lune de miel, Steve.
0: Ah, et ben, vous voyez, Steve, il ne voulait pas vous répondre.
1: Je suis passée dans un tunnel. C'est ce qu'on dit à son époux quand ça va mal, en général.
0: C'est pas mal comme technique,
2: oui,
0: Steve.
2: Oui, je vous entends très bien, moi.
1: Ah, c'est revenu. Je disais, c'est tous les jours la lune de miel, alors, Steve.
2: Exactement, depuis 17 ans.
0: Eh bien, on vous souhaite que ça dure. Steve, merci de nous avoir appelés ce matin pour nous partager votre belle histoire. Merci à tous d'avoir été là ce jeudi 1er octobre. On a commencé ce mois avec vous. Et dans quelques instants, vous avez rendez-vous avec l'actualité de vos régions, bien entendu. À 6h30, vous retrouvez Valentine Lettès.
1: Pour l'info en France et dans le monde, en 90 secondes.
0: Et tout de suite, voici les équipes d'ICI Matin qui sont là ce jeudi. Je vous souhaite à tous une belle journée qui commence sur ICI.
3: Bonjour, la Loire. La Haute-Loire, ça y est, octobre est officiellement là. Enfin, je crois, oui, je vérifie la date. Oui, on est bon. Les jours raccourcissent, les pulls commencent à ressortir. Je vois la veste est sortie pour David Valverde. Bonjour.
4: Oui, petite chemise en jean, oui, oh tout à fait. 01-10-2026, effectivement.
3: Allez, on est parti. C'est vrai ? Non, dis donc, ça fait plaisir quand même. Allez, enfin octobre. J'ai eu l'impression que septembre était à rallonge. On était le 72 septembre. Allez, 6h, bienvenue tout le monde.
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3: On n'oublie pas la bonne humeur, la musique et vos infos dès 6h. Bienvenue sur ICI Saint-Étienne Noir.
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3: Premier point sur l'actualité avec vous, David. Des lycées de Loire et de Haute-Loire vont être bloqués aujourd'hui.
4: Oui, des mouvements spontanés peuvent encore mener à des rassemblements devant d'autres établissements, mais on sait que des appels à blocage ont été lancés à Saint-Étienne, à Étienne Mimard et Honoré d'Urfé, à Simone Veil, à Saint-Priant-Jarret, en Haute-Loire, Brioude est concerné, tout comme le lycée Léonard de Vinci à Monistrol-sur-Loire. Là-bas, d'ailleurs, la manifestation de mardi pour plus de moyens matériels et humains avait dégénéré. On vous en avait parlé, hein. Au moins 3 jeunes interpellés. Les lycéens avaient quant à eux dénoncé des violences policières avec ce chiffre du gouvernement, chiffre à l'échelle nationale. 119 élèves et personnels ont été blessés depuis le début de ces mobilisations. C'est du jamais vu, ont dit les ministres de l'Intérieur et de l'Éducation dans une conférence de presse hier soir, Xavier Demani.
6: Édouard Geffray l'affirme.
7: Je crois que c'est inédit dans l'éducation nationale.
6: 84 élèves et surtout 34 personnels blessés en à peine quelques jours.
7: On ne peut évidemment en aucun cas admettre que des agents publics puissent faire l'objet d'attaques. Ce n'est ni l'esprit de l'école, ni l'esprit de la République que la démocratie puisse le céder à la violence.
6: Les établissements sont aussi visés avec hier plusieurs intrusions dans des lycées à Lyon ou à Rennes et des fauteurs de troubles qui viennent attiser les braises, précise le ministre de l'Intérieur.
8: Des individus qui jouent un rôle d'agitateur, qui d'ailleurs passaient d'un établissement à l'autre pour exciter en réalité les lycéens, les élèves et les inciter à commettre des exactions.
6: Face à ce mouvement, Laurent Nunez demande aux forces de l'ordre de faire preuve de discernement et de proportionnalité.
8: Mais proportionnalité ne veut pas dire inaction. Quand il y a des troubles à l'ordre public, des violences, des exactions, il y a une intervention systématique des forces de sécurité intérieure et qui prend en compte, bien évidemment, le fait qu'en phase 2, pour la plupart, ce sont des mineurs.
6: 3 enquêtes de l'IGPN sont désormais ouvertes, dont une à Tours après la blessure à l'œil d'un jeune homme, des lésions compatible avec un tiers de LBD, a confirmé hier soir la procureure.
4: Et hier, Auvergne-Rhône-Alpes a fait le bilan. 21 lycées touchés dans la région par des dégradations. Le conseil régional annonce qu'il va porter plainte systématiquement pour que chaque casseur paye. Il estime pour l'instant la facture des dégâts à 200 000 euros.
3: Et les étudiants sont appelés à rejoindre ce mouvement des lycéens.
4: Oui, les trois principales organisations étudiantes, la FAGE, l'Union étudiante et l'UNEF, soutiennent désormais ce mouvement et appellent elles aussi effectivement à des blocages. Ça pourrait donc concerner l'université Jean Monnet chez nous. Hier, sur le campus de Rouen, l'ambiance était beaucoup plus calme, beaucoup plus feutrée. La direction de la fac y a présenté les grands axes de cette rentrée 2026. 23 000 étudiants au total, dont une douzaine de petits nouveaux qui viennent étrenner une formation complètement dans l'air du temps, consacrée à Clément Métainier au traitement des données numériques.
9: Dans ce nouveau cursus, les étudiants apprennent à traiter les signaux envoyés aux machines. Jonas fait partie de la première promotion.
10: Je suis très intéressé par la donnée. Ce qui m'a plu aussi dans cette formation, c'est de lier l'intelligence artificielle avec des systèmes réels et avoir un vrai impact dans le réel.
9: Ils sont 12 pour inaugurer leur nouvelle salle de cours. Mathieu, lui, vient pour travailler dans un secteur en plein essor.
11: Le fait aussi, en ayant cherché un peu sur cette formation, de comprendre qu'elle résulte vraiment de besoins des entreprises sur le territoire, ça nous fait comprendre directement qu'on aura besoin de nous à la sortie de l'école.
9: L'objectif de cette nouvelle formation appelée FISEA, aider les jeunes à s'insérer progressivement dans le monde professionnel.
12: On a aujourd'hui des lycéens qui arrivent, qui ont des difficultés, on le constate tous, à s'orienter.
9: Evelyne Lefebvre est directrice de l'IUT de Rouen.
12: Là, ils peuvent commencer au niveau technicien, donc sur un BUT, et puis petit à petit, certains se disent que finalement, ingénieur, c'est peut-être quelque chose qui me plairait parce qu'on a de l'alternance, parce qu'ils vont sur le terrain, parce que leurs projets se concrétisent.
9: Et toutes filières confondues, un peu moins de 1500 étudiants de l'université Jean Monnet sont en alternance cette année.
4: Et hier, le président de l'université a par ailleurs confirmé la création d'un centre de santé étudiante à Saint-Étienne. C'est un vrai enjeu. Dans un an, il va permettre aux étudiants stéphanois donc d'accéder plus facilement à des soins. Les jeunes femmes de moins de 26 ans, accompagnées aussi par cette nouveauté qui entre en vigueur en ce 1er octobre, les protections hygiéniques réutilisables sont partiellement ou entièrement remboursées. Ça concerne aussi les bénéficiaires de la complémentaire santé solidaire. Autre changement, avec cette facture qui augmente votre facture de gaz si vous avez opté pour des offres indexées au prix repère de vente. En fait, l'augmentation sera de 5,28 euros en moyenne chaque mois.
3: 6h05 à Saint-Étienne et dans sa métropole, la question de l'eau est devenue cruciale.
4: Alors même si la pluie a fait son retour ces dernières heures, les réserves sont au plus bas. On vient de passer 80 jours sans véritable averse après Loire-Forêt agglomération. C'est donc la métropole stéphanoise qui appelle formellement les habitants à faire des économies. Tiffany Nkovec.
13: Quasiment 3 mois sans aucune goutte et 30 jours de canicule, Saint-Étienne Métropole s'appuie sur ces statistiques pour nous interpeller sur les réseaux sociaux et à travers une campagne d'affichage avec ce slogan « Ensemble, économisons l'eau ». Car l'eau qui coule à nos robinets ne vient pas des nappes phréatiques, mais à plus de 99% de barrages, il y en a 12. Le principal, c'est celui de la Valette en Haute-Loire et il est historiquement bas, 12,5 millions de mètres cubes d'eau disponibles sur une capacité de 41,5 millions. Alors on fait quoi ? On modifie certains gestes du quotidien, ne pas laisser couler le robinet quand on se lave les dents ou les mains, privilégier la petite chasse d'eau, faire tourner le lave-vaisselle ou le lave-linge en pleine charge, ça c'est pour la maison, et dehors, arroser le jardin tôt le matin ou le soir, récupérer l'eau de pluie et utiliser un système de goutte à goutte. Pour Saint-Étienne Métropole, ces bons réflexes aujourd'hui peuvent faire la différence demain.
4: Et les élus de Saint-Étienne Métropole justement qui se retrouvent aujourd'hui en séance publique, il sera question notamment de soutien au tri des déchets ou encore du plan vélo autour du CHU. Les députés sont quant à eux de retour à l'Assemblée nationale aujourd'hui. Ce sera une première pour Jean-Yves Bonnefoy. Il était suppléant de Jean-Pierre Tête sur la 6e circonscription. Mais comme celui-ci est redevenu maire de Feur, le voici donc député pour de vrai, après déjà des mandats locaux et notamment au conseil départemental.
14: Je suis élu depuis 1995 en proximité. J'ai bien aimé ce que j'ai fait sur le plan local, à Montbrison. J'ai bien aimé ce que j'ai fait sur le plan départemental, parce que ça permet effectivement de rencontrer plein de gens, d'apprendre plein de choses. Les échanges et les rapports humains qu'on peut avoir, c'est vraiment ce qui m'intéresse. C'est quelque chose qu'on remplacera jamais par une intelligence artificielle.
15: Et vous n'avez pas peur de perdre ça en devenant député ?
14: Alors, non, je sais que j'aurai une partie de la semaine sur Paris, a priori la moitié de la semaine, globalement, mais le reste du temps sera consacré à la circo.
4: Le nouveau député qui devient donc un des interlocuteurs des agriculteurs sur sa circonscription. Justement, hier, des radars y ont été neutralisés à Chazelles-sur-Lyon et Bellegarde-en-Forêt, action des jeunes agriculteurs à cause de la hausse des prix du carburant et des conséquences de la sécheresse. On a parlé de la pluie qui est tombée ces dernières heures. Est-ce que ça se poursuit en ce jeudi, Pauline ?
3: On reste en vigilance jaune pour les orages dans la Loire et la Haute-Loire. Le parapluie va venir nous accompagner dès ce matin. Des pluies et des averses qui devraient commencer, selon les radars, j'ai un petit peu regardé, entre 9h et 10h. Très léger tout de même. On attend sur l'ensemble de la journée un maximum de 5 mm de précipitation dans le Forêt, le Rouennais et au Puy-en-Velay. Alors, vous avez peut-être eu cette impression de chaud au réveil. Je ne sais pas si c'était votre cas,
4: ouais,
3: David.
4: C'est bon, ouais.
3: 17 degrés à peu près. À Saint-Étienne, à Rouen, au réveil, 14 degrés au Puy-en-Velay. Eh bien, on va faire une inversion des températures, c'est-à-dire qu'il va faire plus frais cet après-midi. Alors, regardons ensemble. 14 degrés à Issaingeaux, 17 degrés à Firminy, Monistrol-sur-Loire, Saint-Étienne et Montbrison, 18 au Puy-en-Velay et Rouen, et 19, ça sera la maximale. Il va faire enfin un peu plus frais à Brioude et Saint-Chamond. Il est 16h08, pas de difficultés sur la route. Tout de même, soyez vigilants, ça fait longtemps qu'on n'est plus habitué aux chaussées humides sur nos deux départements.
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3: J'ai la musique parfaite pour vous motiver. Pour commencer l'entraînement du jour. Déjà, sortir du lit, c'était une épreuve. Alors ça y est, maintenant, vous pouvez écouter votre radio ici Saint-Étienne-Loire, dans la Loire et la Haute-Loire. On va vous accompagner du mieux possible. Toute l'info, la bonne humeur et la musique. Voici Survivor, 6h08. Bon réveil tout le monde.

0: Ça y est, vous êtes prêts à affronter cette journée?
1: Nous, remerciez pas. Sur Diver, sur votre radio ici Saint-Etienne. Alors, il est 6h12. Je vous souhaite un bon réveil.
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0: Si jamais vous avez déjà retrouvé vos clés, vos chaussures et votre motivation, bravo! Moi j'ai retrouvé le micro. Chacun ses victoires. Bonjour, bonjour. Nous sommes le jeudi 1er octobre. Bonne fête aux Thérèse qui nous écoutent. Côté anniversaire, une pensée pour Dany qui aurait eu 82 ans aujourd'hui. Sa voix, vous la connaissez notamment avec Comme un boomerang.
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0: C'est pas la seule à fêter son anniversaire. Il y a Jean-Pierre Castaldi qui fête, lui, ses 82 ans, comédien, ancien maître aussi de Fort Boyard. Une voix qui pourrait presque remplacer le réveil.
5: En 28 ans de carrière, j'ai joué 109 rôles, dont 78 au cinéma et à la télé.
0: C'est lui qui le dit. Hein. 6h13. Revenons à notre tasse. Aujourd'hui, c'est la journée internationale de David Valverde. La journée du café.
6: Ah, voilà, enfin ma journée.
0: Le café, vous l'aimez comment, David?
7: Bien serré, bien corsé.
0: C'est vrai, un noir.
7: Bien efficace.
0: Même pas avec du lait, un petit peu
6: mais
0: de sucre.
6: Non, vous rigolez ou quoi?
0: Noir, ok. Et peut-être une petite pastille pour sucrer sans les calories. Mais attention à ces produits qui remplacent le sucre. Le docteur Gérald Kierzek va nous aider à faire le tri et à comprendre ce qu'on met dans notre café dans une minute.
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0: Il est 6h14, l'heure du petit déjeuner pour vous et deux, la tasse de café. Votre radio ici prend soin de vous. Bonjour docteur Kierzek. Ce matin, on prend le petit déjeuner, certes, parce que c'est la journée mondiale du café. Et vous nous dites qu'il faut, attention, se méfier de ce qu'on met dedans.
9: Bonjour à toutes et à tous. Le xylitol, c'est un polyol, c'est du sucre alcool finalement. C'est un édulcorant pour remplacer le sucre qu'on met dans le café, parce qu'on se dit qu'un café sans sucre, ça a moins de goût, c'est moins intéressant. Et en fait, il y a beaucoup de produits comme ça, sans sucre entre guillemets, avec du xylitol, les chewing-gums, les bonbons, les dentifrices. Alors, on aime bien parce que ça a un pouvoir proche du sucre en termes gustatifs, ça a un intérêt pour les dents aussi, mais voilà qu'une étude présentée fin août au congrès de la Société Européenne de Cardiologie nous met en garde. Elle a analysé cette étude, plus de 17 000 patients, il y avait deux grandes cohortes, il y en avait une qui prenait du xylitol et l'autre qui ne prenait pas de xylitol. Eh bien, figurez-vous qu'il y a plus 57% sur 6 ans de risque de décès, d'infarctus ou d'AVC chez ceux qui prennent du xylitol. Et plus 18% sur 30 ans dans une autre cohorte britannique. Alors le xylitol, ça semble rendre les plaquettes plus prêtes à former des cailloux. En fait, c'est nos petites plaquettes qui vont boucher nos artères à cause de ce faux sucre. Alors soyons précis, c'est un travail présenté en congrès, c'est pas encore publié dans une revue scientifique, mais il faut quand même faire attention. Surtout que c'est une association, c'est pas la première fois qu'on voit des associations comme ça négative entre des édulcorants et notre santé. C'est pas une preuve de cause à effet, mais ça appelle à la prudence.
0: Et puis, vous en parlez, les édulcorants, faut faire attention aussi?
9: Les édulcorants, c'est une grande famille. Alors, côté autorité, l'Organisation Mondiale de la Santé a publié une recommandation claire. Ne pas utiliser d'édulcorants non sucrés pour contrôler son poids, ça fait pas maigrir, ni pour réduire le risque de maladies chroniques. Il y a plusieurs études, plusieurs centaines, qui montrent qu'il y a un risque plus élevé de diabète de type 2, de maladies cardiovasculaires et de mortalité. Alors évidemment, c'est une recommandation conditionnelle et elle ne concerne pas les personnes diabétiques. Et les polyols, dont ce fameux xylitol, sont un peu à part. Ils apportent des calories et ils ne sont pas visés par cette recommandation. Mais on voit bien que les nouvelles études pourraient faire changer les choses. Le mieux dans votre café, c'est de ne rien mettre, de prendre du bon café, d'apprécier ce goût et de déshabituer son cerveau à ce goût de faux sucre. Ce n'est jamais la solution miracle. Il faut rééduquer son palais, réduire progressivement. Alors vous allez passer d'un sucre à un demi-sucre, etc., jusqu'à zéro. Et puis attention, repérez aussi tout ce qui est les E967, etc. Tout ça, c'est pas très bon pour la santé. What else, comme dirait le collègue Georges Clounet? Allez, d'ici là, portez-vous bien.
0: Merci beaucoup, docteur Gérald Kierzek, pour le petit déjeuner. Et attention, on a parlé aussi du thé. Il y a aussi des bienfaits, mais aussi, il ne faut pas en abuser. Vous voulez retrouver cette chronique? 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Oria, soirée mondaine, ça c'est la suite de votre playlist. Et juste après, on va partir découvrir un bœuf à terre. Bœuf à terre, ça vient d'où ça? Le bœuf à...
6: Ah.
0: Un habitant du bœuf à. Allez, les 6h12.

0: Gloria, soirée mondaine. La suite de votre playlist matinale arrive avec Alain Souchon, c'est déjà ça. Dans quelques instants, je regarde votre météo. 16 degrés à l'Orme ce matin et il y a également 17 degrés chez Alexis à Saint-Étienne. Bienvenue tout le monde. Allez, Alain Souchon qui est en train de se préparer. Je regardais sur notre page Facebook, vous êtes très nombreux à nous signaler 11 degrés par exemple, à Noir-Étable, chez Eric Cécile aussi qui nous signale que ça y est, le parapluie est de sortie. Soyez vigilants, on est toujours en vigilance jaune pour les orages dans la Loire et la Haute-Loire. Ce que je vous propose maintenant, c'est que certes, il y a de la pluie, mais on va parler plutôt de la neige, direction le Bessat. Je suis partie à la rencontre d'un Bessataire, un habitant du Bessat, et là-haut, pas besoin d'attendre la neige pour voir du ski. Les championnats de France de ski nordique d'été s'installent dans le Pilat à partir de ce week-end, samedi et dimanche.
1: Dès qu'ils ont su marcher, je crois qu'on les a mis sur les skis. C'est une passion familiale, on va dire.
2: Bonjour, je m'appelle Olivier Coupa, j'habite au Bessat et je suis le responsable de l'organisation et le directeur de course des championnats de France de ski de fond d'été qui se dérouleront ce week-end au centre du village.
3: Monsieur Duss, ce qui ne va pas, c'est le planter de bâton.
2: Je suis Stéphanois, puis ma femme est Bessataire, elle y a toujours habité et moi ça fait plus d'une trentaine d'années que j'habite au Bessat et du coup que je suis le président du ski club du Bessat, le Bessat Sport d'hiver, le club de ski nordique, le dernier club de ski nordique de la Loire. On essaye de faire perdurer la pratique du ski de fond sur le Pilat. On a eu déjà deux Olympiens, un en biathlon dans les années 70 et là ma femme Elisabeth Coupa, enfin plutôt connue sous le nom de Tardy, qui a fait les Jeux Olympiques de Lillehammer en ski nordique. C'est une vieille tradition. Il y a eu un des tout premiers téléskis de France qui a été créé à la Jasserie. Je dirais que le Bessat a connu les grandes heures de gloire dans les années 80 du ski de fond où des carentiers montaient skier dans les grands bois. La pratique perdure toujours. L'enneigement est moindre. Faut pas se le cacher. Avec le réchauffement climatique, des petites stations à 1200 mètres d'altitude, l'enneigement est très irrégulier. On continue et on essaye de résister justement à ça. On a une bonne alternative, c'est le ski à roulettes. Et c'est vrai que tout le plateau, je dirais, du Bessat jusqu'à Marle, Saint-Genès-Malifaux, c'est idéal pour l'entraînement et la pratique du ski à roulettes. Franchement, moi, j'invite tous les Stéphanois et ceux de la région ligérienne à venir samedi et dimanche au Bessat. Il y aura du grand spectacle dès le samedi avec une discipline très spectaculaire qui est le chaos sprint. Et surtout, on aura la présence des médaillés olympiques. Vous aurez Léonie Perry qui a fait dixième au dernier JO sur le 10 km skating. Vous aurez Hugo Lapalu, vous aurez Victor Lovera et vous aurez Mathis Desloges, quand même trois médailles d'argent au dernier JO. Et puis des spécialistes du chaos sprint comme Lucas Chanava. Donc ouais, ils seront vraiment tous. Toutes les équipes de France seront là. On a même prévu un écran géant le samedi pour que vous puissiez voir, que les spectateurs puissent voir l'entièreté du circuit. Puis le dimanche, par contre, c'est un contre-la-montre. Départ individuel toutes les 20 secondes. Le samedi, c'est en style classique. Et le dimanche, c'est en skating.
0: Qu'est-ce qu'on peut vous souhaiter alors pour ce week-end et pour cet hiver?
2: Plein de monde venir assister à ce beau spectacle. La réussite pour...
0: vos enfants?
2: Voilà, pour nos trois Ligériens. Cadette Liv est quand même double championne de France sortante de ski nordique d'été, donc elle a quelques ambitions, les deux autres aussi, vu qu'ils ont fait des médailles l'an dernier au championnat de France. Donc bon, voilà, on espère qu'ils vont jouer dans les premiers rôles, et puis pour cet hiver forcément on va souhaiter de la neige, hein.
0: Les championnats de France de ski nordique d'été s'installent dans le Pilat ce week-end, samedi et dimanche. N'oubliez pas, Alain Souchon, c'est déjà ça, suite de votre playlist matinale. Bon petit déjeuner et bon réveil avec nous.

0: déjà ça.
1: C'est déjà ça, Alain Souchon. Vos classiques sur votre radio ici Saint-Étienne-Loire à 6h30. Vos informations et votre horoscope ne va pas tarder.
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1: Comme tous les matins avant les informations de 6h30, votre horoscope, les natifs des Gémeaux évoluent.
8: Et pour certains, il s'agit de tout changer. Bélier, agréable journée. Ce qui sera marquant, ce sont vos échanges, voire un déplacement. Taureau. Une question d'argent occupe votre esprit, vous hésitez entre économiser et dépenser. Gémeaux, vous paraissez insaisissable, vous voulez tout changer à votre vie, vous sentir libre. Cancer, ce qui est essentiel aujourd'hui, c'est de prendre soin de vous et des vôtres. Lion, un jeudi divertissant, chantant, festif, comme vous les aimez. Vierge, vous avez besoin de réfléchir, ça concerne votre sphère professionnelle comme votre foyer. Balance, d'une manière ou d'une autre, vous vous changez les idées, quitte à voyager. Scorpion, il faut vous ressourcer et vous trouverez un moyen de le faire avec une méthode zen. Sagittaire, la conjoncture vous oblige à être attentif aux désirs des autres et vous aurez de bonnes surprises. Capricorne, vous êtes très occupé, gare à ne pas trop en faire, attention à votre santé. Verseau, une histoire d'amour vous tient le corps et le cœur, mais rien n'est simple. Poisson, la famille est au centre de vos préoccupations, ce qui concerne votre maisonnée aussi. Et pour nous tous, eh bien, on trouve un coin refuge, un coin ou quelqu'un.
1: L'horoscope de Catherine Viquet que vous retrouvez en intégralité si jamais vous avez loupé votre signe ou que votre conjoint a fait beaucoup trop de bruit avec la tasse à café sur ici.fr et notre application ici. Maintenant, on va allumer la télévision. C'est parti, prenez la télécommande.
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1: Tous les matins, vous nous retrouvez à la radio, mais également à la télévision sur France 3 Loire. Bonjour David Valverde.
9: Bonjour Pauline, bonjour tout le monde.
1: Humeur, bonne humeur, musique, également toutes les informations sur votre radio ici. Ça y est, enfin, il a plu. Quelques petites gouttes par chez vous, David.
9: Ah, oui, oui.
1: Sur les hauteurs du Pilat, ça a fait du bien toute la journée.
9: Ça rafraîchit.
1: Ça rafraîchit. Et justement, ces températures, elles vont diminuer au cours de la journée. On va faire une inversion des températures. Et j'attends vos commentaires sur notre page Facebook. Ici Saint-Étienne-Loire, de la pluie toute la journée au programme. On va faire le point complet juste après les informations, mais on attend 5 mm de pluie sur nos deux départements. Il est 6h29, les informations ne vont pas tarder. Et comme d'habitude, hein, ici Saint-Étienne-Loire, notre page Facebook, je vous attends, vous l'avez bien compris. Allez. Dans quelques instants, les informations, comme on le disait, avec cette rentrée étudiante. Regardons, Tech, de nouveau, des lycées bloqués ce matin dans la Loire et la Haute-Loire.
9: Oui, la liste n'est pas exhaustive, mais ça concerne Auré d'Urfé, Étienne Mimard à Saint-Étienne, au lycée Simone Veil à Saint-Priest-en-Jarret ou encore Léonard de Vinci à Monistrol-sur-Loire. Deuxième journée de mobilisation après celle de mardi pour réclamer plus de moyens humains et matériels dans les établissements. La colère des lycéens qui coïncide avec la rentrée politique pour les députés. C'est l'arrivée donc au Palais Bourbon pour Jean-Yves Bonnefoy, député de la 6e circonscription de la Loire. Il prend la place de Jean-Pierre Tête après la démission du maire de Feurs.
10: Les échanges et les rapports humains qu'on peut avoir, c'est vraiment ce qui m'intéresse. C'est quelque chose qu'on ne remplacera jamais par une intelligence artificielle.
9: On apprend à découvrir Jean-Yves Bonnefoy dans le journal de 7h. À Saint-Étienne, l'équivalent de 700 000 euros de drogue saisie en début de semaine, 14 kilos de cocaïne ont été saisis chez un homme de 22 ans. Vous avez toutes les infos sur ici.fr. L'actu en France et dans le monde avec Valentine Letesse en ce jeudi et les pistes pour le budget.
0: Pas de hausse d'impôt général, mais un vrai coup de frein sur les dépenses de l'État. Le budget 2027 est présenté ce jeudi par le gouvernement, avec pour principale mesure 5,5 milliards d'euros d'économies sur les retraites, le point d'indice des fonctionnaires gelés et une hausse de taxes sur les aéroports et sociétés d'autoroutes. Une nouvelle journée de mobilisation s'annonce devant les lycées et les étudiants sont appelés à rejoindre un mouvement de plus en plus tendu. Plus de 600 interpellations hier et la police des polices chargée d'enquêter sur les blessures de 3 lycéens. Le pire est passé dans le sud de la France. Les vigilances rouges et maintenant oranges sont levées dans l'Hérault, le Gard et les Bouches-du-Rhône, où l'équivalent de plusieurs mois de pluie sont tombés sur la seule journée d'hier. Des inondations impressionnantes en vidéo sur nos réseaux sociaux. À 7 mois de l'élection présidentielle, deuxième débat ce soir entre les 5 candidats à la primaire de la gauche. 2 heures de discussion à partir de 20h45 sur France 2 et France Inter. Que s'est-il passé à bord de cet avion entre Dubaï et Tel Aviv, 24 heures après un atterrissage en urgence de ce vol Fly Dubaï en Arabie Saoudite? Des images postées par des passagers font le tour du monde. Israël parle d'une attaque menée par l'un des pilotes. Chaque année, près de 20 000 cancers du sein sont évitables selon la Ligue contre le cancer. Octobre rose commence aujourd'hui, un mois pour encourager le dépistage du cancer le plus meurtrier chez les femmes.
9: Alors que les étudiants ont déjà fait leur rentrée depuis plusieurs jours, l'université Jean Monnet a présenté hier ses objectifs pour cette nouvelle année dans la Loire et comme un symbole, ça s'est passé sur le campus de Roanne, là où une formation consacrée au traitement des données numériques est lancée en partenariat avec Télécom Saint-Étienne. Clément Métainier.
11: Ce tout nouveau cycle ingénieur, c'est une grande première à Rouen. Christophe Gravier est directeur de Télécom Saint-Étienne.
12: C'était une formation qui n'existait pas, qui se base sur les compétences du territoire, c'est-à-dire le laboratoire LASPI qui fait du signal et du traitement de données pour prendre des décisions, soit pour maintenir ou faire évoluer des appareils industriels.
11: La construction de cette formation, c'est un projet sur plusieurs années.
12: Un tel projet a été lancé en gestation il y a 4 ans. 2 ans de préparation, 2 ans d'accréditation par la commission des titres ingénieurs. Et puis, il va nous falloir encore 3 ans pour déployer la formation.
11: L'objectif, c'est de compter une 20aine d'étudiants par promotion. Pour la première, ils sont 12 et parmi eux, Mathieu, il découvre sa nouvelle salle de cours.
13: Je viens de classe préparatoire à Clermont-Ferrand et à la suite des concours, j'ai été admissible au concours Mines Télécom.
11: Il a choisi de venir à Rouen pour trouver le juste milieu entre la théorie et la pratique.
13: Et cet aspect d'avoir 1 an pour consolider nos bases, apprendre de nouvelles choses en statut étudiant, puis 2 ans d'alternance, ça me paraît essentiel. J'ai l'impression que les entreprises actuellement, ça cherche beaucoup d'expérience et l'alternance nous l'offre directement.
11: En tout cas, cette formation, c'est précisément ce qu'il manquait à la sous-préfecture ligérienne, d'après Evelyne Lefebvre, directrice de l'IUT de Rouen.
14: On est un territoire d'industrie, Rouen fait partie de ce dispositif et avoir cette formation-là, on est vraiment aligné avec ces besoins-là. Donc ça veut dire avoir des étudiants qui viennent se former et qui restent ensuite ici pour contribuer, soit au sein d'entreprises, mais aussi à travers le développement de start-up, puisqu'on a un dispositif incubateur, on a une chaire industrielle.
11: L'idée avec cette création d'un nouveau cursus, c'est aussi de renouveler les formations proposées. Florent Pigeon est président de l'université Jean Monnet.
15: À peu près un tiers de l'offre de formation en licence et en master va évoluer dans son contenu, ou plus radicalement, avec l'apparition de nouvelles formations et la disparition d'autres. Tout simplement parce que le monde social et économique a besoin de nouvelles compétences. Il faut que les jeunes soient formés en fonction des attentes des entreprises nationales, du territoire ou internationales.
11: Et au niveau des nouveautés, on peut citer aussi le master en bioacoustique ou encore un master international en langue, littérature et civilisation étrangère.
9: Merci Clément Métainier pour ces nouveautés donc qui concernent l'université Jean Monnet de Saint-Étienne. Je vous rappelle que les organisations étudiantes appellent les étudiants justement à rejoindre le mouvement lancé mardi par les lycéens. On attend de nouveau des blocages dans la Loire et la Haute-Loire. Ce qu'on attend aussi, peut-être, c'est une nouvelle dégradation de la météo en ce jeudi, Pauline.
1: Vous avez pris votre parapluie ou votre kawaï?
9: J'ai pris petit kawaï.
1: Un petit kawaï. Vigilance jaune pour les orages dans la Loire et la Haute-Loire, toujours maintenu selon Météo France. Le parapluie qui vous accompagne donc dès ce matin. Des pluies et des averses qui devraient commencer vers 9h, 10h selon les radars. Et cette impression de chaud au réveil, vous l'avez peut-être senti, 17 degrés à Saint-Étienne et Roanne au réveil. Il va avoir une inversion des températures cet après-midi. Les averses vont persister. rester. 5 mm de pluie attendue dans le Forêt, le Roannais et le Puy-en-Velay. 14 degrés à Saint-Jean, 17 degrés à Firminy, Monistrol-sur-Loire, Saint-Étienne et Montbrison pour cet après-midi. 18 degrés au Puy-en-Velay et Roanne. 19 degrés, ça sera la maximale à Brioude et Saint-Chamond. Il est 6h36, pas de difficultés de circulation pour le moment, si ce n'est les premiers ralentissements aux alentours de Givors en direction de Lyon. Vous avez 5 à 10 minutes en plus sur votre trajet et soyez vigilants, vous n'avez plus l'habitude, les chaussées sont humides.
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1: Bon, journée internationale of the coffee. Le café, le café à l'honneur. Vous en avez pris combien ?
9: Deux.
1: Ok.
9: Ça va.
1: Facile.
9: C'est honnête.
1: C'est la moyenne des Français. Thierry Hazard avec le Jerk. Je vous souhaite un bon réveil. Merci de nous avoir choisis aussitôt.

0: Vous avez dansé? Bah vous faites bien pour vous réveiller. Tiré hasard avec le Jack. Je vous souhaite la bienvenue, installez-vous.
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0: Hello les Ligériens, les Alti-Ligériens, il est tôt, hein, la maison se réveille tout doucement dans la cuisine, le café ou le thé cool. Vous sortez un bol du placard et derrière vous, deux oreilles se dressent. Votre chien a entendu le bruit du paquet de croquettes. Lui aussi attend son petit déjeuner, mais attention, avec ou sans céréales, les croquettes? Le docteur Pierre Fabin nous répond à 6h43 avec tous ses conseils vétérinaires. D'ici là, c'est l'heure du petit déjeuner en très bonne compagnie. Encore faut-il qu'il ne baragouine pas trop, hein, parce qu'il parle beaucoup.
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0: C'est Olivier Glin. Bonjour Olivier. On parle de la bonne conduite gagasse aujourd'hui.
3: Oui, quand qu'on arrive et quand qu'on s'en va. Mais blé. Aujourd'hui, on va parler de la bienséance en gaga quand vous recevez du monde chez vous ou que vous êtes invité, c'est-à-dire la conduite sociale à tenir en accord avec les usages, le respect de certaines formes, y compris des formes linguistiques, bien sûr. Déjà, tâchez moyen de pas fouillater. Fouillater, ça s'emploie bien quand on fait sauter l'école, quand on se rend pas au travail et qu'on se fait porter pâle. C'est en gros quand on ne répond pas à une obligation. Donc allez-y bien, là où vous en invitez, hein. Fouillatez pas, fouillat. Quand que vous arrivez, vous pouvez dire adieu à vos autres. Tirez pas peine, ça veut pas dire qu'il faut faire demi-tour illico pesto pour prendre vos clics et vos claques pas mieux vite qu'à peine arrivé. Non, adieu, ça veut simplement dire bonjour en gaga. Si vous commencez à discuter un peu sur le pas de la porte, soyez pas surpris si votre hôte vous dit « finissez d'entrer ». Petite formule usitée en terre gagasse. Maintenant, si c'est vous qui recevez, il faut savoir accueillir le monde, allez pas leur servir un plat de ganache. Ganache, ça désigne la tête de mouton. Et servir un plat de ganache, c'est une expression qui veut dire « mal recevoir ». Si vous êtes invité et que vous vous sentez mal accueilli, on dira aussi en gaga que vous avez reçu un coup de regroin. Exemple de Dico Gaga, quand j'ai été la voir, j'ai reçu un de ses coups de regroin que j'ai pas eu le temps de lui demander ce que je lui avais fait ou pas fait. Bon, en fonction de votre degré d'intimité avec vos hôtes ou vos invités, vous pouvez toucher la main ou faire 5 sous qu'on utilise pour serrer la paluche. Vous pouvez aussi faire un bas aux enfants, faire péter les miales aux adultes, c'est-à-dire faire la bise. Quand vient le moment de prendre congé, ou plutôt de se rendre, ou de se rentrer, ou de prendre du souci, comme on dit en gaga, vous pouvez utiliser les bonnes formules gagasses. Ménagez-vous, pour portez-vous bien, ou prenez soin de vous. Et vous pouvez dire sans adieu pour dire au revoir. Normal, c'est le contraire de adieu. Et vous pouvez ajouter à un de ces moments. Cas exactement, car, hein, ça on n'en sait rien. Allez, mes blettes, ménagez-vous, et un de ces moments, si on se revoit pas avant.
0: Merci beaucoup Olivier Glin, complètement gaga de nos parler d'ici, pour apprendre toujours plus de nos parler d'ici. D'ailleurs, si vous aimez, vous avez loupé la chronique d'hier aussi, vous l'avez écoutée, eh bien rendez-vous sur ici.fr et notre application ici. Dans quelques instants, les conseils du vétérinaire, le docteur Pierre Fabin, et également les 3 plus d'ici Saint-Étienne-Loire, avec au programme une sortie en Haute-Loire pour les journées nationales des artistes, et tout ça, c'est gratuit. 6h43, bienvenue tout le monde.
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0: 6h44, au rayon animalerie, la mention sans céréales a envahi les paquets de croquettes. C'est l'heure de vos conseils vétérinaires et c'est l'argument de vente numéro 1. Alors, docteur Pierre Fabin, est-ce vraiment indispensable pour nos animaux, la mention sans céréales?
5: Alors en fait, beaucoup de propriétaires achètent du sans céréales en pensant faire du bien à leur animal. Mais en fait, c'est un énorme coup de marketing. Pour comprendre, on va regarder comment on fabrique une croquette. C'est comme un gâteau sans liant, ça s'émiette. Pour faire tenir une croquette, on a obligatoirement besoin besoin d'amidon. L'idée que le chien ou le chat est allergique au blé ou au maïs est totalement fausse. L'allergie au gluten chez le chien concerne moins de 1% de la population. En réalité, il digère très bien l'amidon s'il est bien cuit. Le vrai problème des céréales, ce n'est pas leur toxicité, c'est que les industriels en mettent beaucoup trop pour faire des économies au détriment de la vraie viande.
0: Mais alors, s'ils retirent totalement le blé ou le maïs de la recette pour faire du sans céréales, par quoi remplace-t-il cet amidon obligatoire pour fabriquer la croquette ?
5: Eh bien, c'est là le grand piège. Il remplace le blé par d'autres sources d'amidon, la pomme de terre, le pois ou les lentilles. Et au final, la croquette sans céréales contient parfois autant de glucides qu'une croquette classique. Vous n'avez pas acheté plus de viande, vous avez juste acheté du féculent différent. Et ça peut être dangereux. On a des études vétérinaires qui ont montré qu'une alimentation

0: En premier, vous fuyez. Méfiez-vous aussi du poulet frais. À la cuisson, la viande perd son eau et son poids réel dans la croquette s'effondre. Du coup, cherchez plutôt la mention « viande déshydratée ». Et au final, retenez qu'il vaut mieux une excellente croquette avec un peu de riz digeste qu'une mauvaise croquette sans céréales, pleine de lentilles, qui va abîmer le cœur de votre animal.
1: C'est noté, merci beaucoup pour tous ces conseils. Bon, le petit déjeuner, il est aussi pour vous. Alors, ce que je vous propose, un bon thé, un bon café, un bon chocolat chaud, et avec ceci des céréales je ne sais pas trop. Soprano, c'est la suite de votre musique. Bon réveil tout le monde.

Franchement, je me serais inquiétée. C'est Soprano n'avait pas sorti un titre de l'été. Ah, c'était pas normal. DJ pour poursuivre l'été sur votre radio ici Saint-Étienne-Loire, même si la pluie est au rendez-vous aujourd'hui. Et tant mieux, 6h49. Bienvenue tout le monde. Vous écoutez dans la Loire, peut-être dans la Haute-Loire, j'ai des idées de sortie pour vous, il y en a plein. Les artistes vont ouvrir leurs portes tout le week-end pour les Journées Nationales des Artistes. Plusieurs communes participent, notamment à Craponne-sur-Arzon, il y a aussi le Chambon-sur-Lignon, encore le Monastier-sur-Gazeille. Peintres, sculpteurs, photographes sont à découvrir donc dès samedi. L'occasion de pousser la porte de leur atelier, de découvrir leur travail et surtout d'échanger directement avec eux. Une sortie culturelle sympa et totalement gratuite. Vous pouvez retrouver toutes les informations sur le site Les Journées Nationales des Artistes. Autre idée de sortie, et pas besoin d'attendre la neige pour voir du ski au Bessat, les championnats de France de ski nordique d'été s'installent dans le Pilat samedi et dimanche. Les meilleurs fondeurs français vont s'affronter en ski roue, ouais, du ski sur route, y compris des champions olympiques des derniers JO d'hiver, avec du sprint samedi, des courses individuelles dimanche, et on pourra notamment encourager les représentants du Bessat sport d'hiver à domicile. Petit point pratique aussi à garder pour dimanche, des routes seront fermées entre le Bessat et Tarentaise et l'organisation conseille de privilégier les parkings de Chaux-Bourré. Et attention, à partir de samedi, pensez à ajouter un petit produit en plus dans votre panier de courses. Les Restos du Cœur de la Loire lancent leur grande collecte les 2, 3 et 4 octobre dans les magasins.

un participant. Les bénévoles recherchent surtout des produits alimentaires non périssables en petit format. Conserves de poisson ou de viande, riz, légumes secs, biscuits, compotes, mais aussi des produits pour bébés et des produits hygiéniques comme du savon, du dentifrice ou des protections féminines. Bref, du paquet de riz, une boîte de conserve ou un paquet de couches dans votre chariot, c'est peut-être un petit plus pour eux, les Restos du Cœur. On compte sur vous. Il est 6h51. Ah, j'adore. Votre musique pour continuer votre matinée de bonne humeur. La suite arrive avec vos informations de 7h. On ne les oublie pas. L'humour en tube également avec Fred Ballard. Oh, on met à l'honneur Michel Bernier aujourd'hui comme humoriste. Vous continuez d'interagir avec nous sur votre page Facebook ici Saint-Étienne Noir. Vous êtes nombreux à nous signaler des températures au-delà de 15 degrés. Et vous alors, il fait combien? Page Facebook ici Saint-Étienne Noir. Bon réveil tout le monde et surtout bon jeudi 1er octobre à nos côtés.

0: Les Collinards sur votre radio ici, Saint-Étienne-Loire. David Valverde, j'aime bien vous embêter de bon matin. Imaginez.
1: Vous y arrivez bien.
0: Vous devenez une femme.
1: Oui.
0: C'est quoi le premier truc?
1: Le premier truc, je me maquille enfin, parce que ça fait de se maquiller.
0: Vous attendiez autre chose? Peut-être. Eh bien, on va rire de cette théorie avec Fred Ballard et nos humoristes, juste avant les informations de 7h.
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0: 6h57, l'humour en tube présenté par Fred Ballard. Et aujourd'hui, on va voir que finalement, être une femme, c'est bien et pas bien.
8: Respirez, ne respirez plus.
9: Ah oui, c'est un refrain que les femmes ne retrouvent pas avec un bonheur infini. C'est le refrain de la mammo de dépistage. Un incontournable qui sauve des vies et qui régale les radiologues spécialisés.
10: 100 nichons par jour, il se fait le mammologue. Des petits, des gros, des vrais, des faux. Dès qu'ils sont contents de prendre l'air. Dès qu'ils sont heureux de voir enfin un mec. Me voilà donc dans une des 5 cabines, genre vestiaire de piscine. Debout dans un demi-mètre carré, les seins à l'air, grelottante, à attendre que les nichons qui me précèdent soient libérés.
9: Alors c'est vrai que c'est pas le moment le plus glorieux de la vie des femmes, hein. Michel Bernier n'échappe pas à la règle. On ne bombe pas le torse en général dans la cabine, alors qu'on devrait être fier de nos poitrines, qu'elles soient généreuses ou pas. Quoique, trop généreuse, Sophia Bellabès a quand même quelques réserves.
11: Je crois que le sport, en fait, je crois que c'est dur pour moi parce que j'ai une forte poitrine. Je sais pas s'il y a des femmes ici qui connaissent ce concept. Dès que tu cours, t'es à deux doigts de te faire gifler par ton ince. Et c'est fou parce que tout le monde pense que c'est un avantage dans la vie. Mais tu sais ce que c'est, toi, que toute ta vie, tu devras creuser 2-3 à la plage, pouvoir t'allonger sur le ventre.
9: Voilà, bah maintenant, tout le monde sait que les trous sur la plage l'été ne sont pas toujours creusés par des enfants pour faire des pâtés. Ils ont une vraie utilité pour les nénés. C'est comme Octobre Rose. Respirez, ne respirez plus. Mais riez, hein, malgré tout, et le plus souvent possible.
0: Vous voyez, c'est compliqué d'être une femme, hein, n'est-ce pas? David Valverde et Charles Napoli dans ce studio.
1: J'ai jamais dit le contraire.
0: À aucun moment
1: j'ai dit le contraire.
0: Bon, autrement, Octobre Rose, ça commence à partir d'aujourd'hui. Et évidemment, il y a plein d'initiatives dans la Loire et la Haute-Loire et on en parlera sur votre radio ici Saint-Étienne-Loire.
1: D'ailleurs, on en parlera à 9h dans Ici c'est vous. À 9h30, on va faire le point sur la Sainte-Rose parce que la Sainte-Rose, c'est ce week-end, figurez-vous.
0: Ah oui, c'est vrai.
1: Ouais, et donc on va en parler tout à l'heure.
0: 6000 coureuses. C'est un record.
1: On va en parler après les infos de 9h. Mais pour l'instant, il y a les infos de 7h qui arrivent.
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1: Et oui, puisque nous sommes le 1er octobre, il est 7h. Bonjour.
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1: Et David Valverde pour le journal de 7h. Et comme partout en France, David, la mobilisation des lycéens et des étudiants est en train de prendre de l'ampleur.
13: Oui, après une journée de mardi marquée par des blocages de lycées, des interpellations, des violences, des blessés, c'est reparti aujourd'hui des manifestations pour mettre la pression sur l'État, pour rénover les établissements et pour renforcer les effectifs d'enseignants et de personnel éducatif. Il y a des appels à blocage, entre autres, à Saint-Étienne, à Saint-Priest-en-Jarret, mais également à Brioude ou encore à Monistrol-sur-Loire, là où des vidéos d'interpellation mardi matin ont fait le tour des réseaux sociaux et fait réagir des responsables politiques nationaux. Les universités effectivement rejoignent ce mouvement de contestation. Les trois principales organisations étudiantes, la FAGE, l'Union étudiante et l'UNEF, appellent également à des blocages, alors que les pistes du budget 2027 sont présentées de manière plus précise ce matin en Conseil des ministres, avec finalement au moins 45 milliards d'euros d'économies. On se pose la question de la survie financière des foyers les plus modestes. Je vous parle même pas du prix du carburant. Faut ajouter à ça, dès aujourd'hui, une hausse du prix repère du gaz, plus 6,3%. Ça menace certaines activités, dont celle de Laure Villard à Brive-Charensac. Elle gère un accueil à domicile pour les personnes âgées. Impossible de moins mettre le chauffage à la maison pour faire des économies.
14: Nous, par rapport à une famille ordinaire, c'est qu'on accueille aussi des personnes qui sont fragiles et on ne peut pas leur dire non, on ne va pas chauffer la maison. On est obligé d'allumer plus tôt si les personnes, elles sont plus fragiles. Donc, vous voyez, le papy, je lui mets déjà un petit gilet en laine parce qu'il a froid, il a du mal à se réchauffer. On a investi dans une bouillotte et puis on a mis un édredon, par exemple, sur son lit pour ne pas avoir allumé le chauffage trop tôt, parce que sur déjà des budgets conséquents, aujourd'hui, on ne pourra pas se permettre de chauffer 10 mois dans l'année. Hein, ce n'est pas possible.
13: Système D pour ne pas trop dépenser. On retourne à Brive-Charensac dans cet accueil à domicile de personnes âgées à 7h30. Autre nouveauté en ce 1er octobre, les protections hygiéniques réutilisables sont partiellement ou entièrement remboursées pour les personnes de moins de 26 ans et pour les bénéficiaires de la complémentaire santé solidaire. Les produits hygiéniques, les couches, la nourriture non périssable, c'est ce que les bénévoles des Restos du Cœur vont vous demander de glisser dans les caddies à la sortie de vos supermarchés. On parle de la collecte des restos qui commence demain avec la nouvelle présidente de l'association, Sylvie Robert, qui sera notre invitée à 7h45.
1: La métropole de Saint-Étienne appelle ses habitants à économiser l'eau.
13: Pardon. Oui, avant les pluies qui nous ont arrosé hier, la collectivité avait décompté presque 3 mois sans aucune goutte et 30 jours de canicule comme Loire-Forêt agglomération avant elle. Elle appelle donc à la sobriété en eau avec des conseils et des consignes à retrouver sur ici.fr. Les élus métropolitains qui se retrouvent d'ailleurs cet après-midi en séance publique. Il sera question notamment du soutien au tri des déchets. À l'Assemblée nationale cette fois, c'est aussi le retour en séance publique des députés. Ils n'y avaient pas mis les pieds depuis le mois de juillet, avec les premiers pas au Palais Bourbon pour Jean-Yves Bonnefoy. C'est lui maintenant le député de la 6e circonscription de la Loire. Lui qui était jusque-là le suppléant de Jean-Pierre Tête, redevenu maire de Feur, Aurélie Jacquin.
15: Dès l'annonce de la candidature de Jean-Pierre Tête à la mairie de Feur, Jean-Yves Bonnefoy savait que ce jour-là arriverait. Et il espère bien profiter de l'expérience de son prédécesseur.
16: Des conseils, pas vraiment. Des avis, plutôt, et je me priverai pas d'échanger avec lui sur des problématiques un peu particulières, parce que quand on arrive, on sait pas tout.
15: Lui, le coiffeur, entré en politique à 36 ans, lui, l'homme de l'ombre, discret.
16: En politique, c'est pas très courant. J'ai jamais changé ma personnalité. Le fait de faire son travail correctement, sans forcément faire beaucoup de volume, ça me paraît suffisamment efficace. Après, quand affirmer ses convictions, j'ai pas de souci avec ça.
15: Surtout quand il s'agit de défendre les intérêts de son territoire. La 6e circonscription, c'est 122 communes. Et Jean-Yves Bonnefoy compte bien continuer à aller sur le terrain.
16: Je pense que c'est complémentaire parce qu'effectivement, quand on voit les questions au gouvernement, chaque député arrive avec effectivement une problématique qui est propre à son territoire. Et c'est vrai que c'est l'occasion effectivement d'arriver à sensibiliser un petit peu tout le monde sur des problématiques, d'élargir un petit peu la réflexion. C'est intéressant dans ce sens.
15: Il devrait passer la moitié de la semaine à Paris, l'autre dans la Loire. Il a d'ailleurs décidé de garder deux permanences à Montbrison et à Feur.
13: Et l'actu politique de ce jeudi, c'est aussi le nouveau débat de la primaire de la gauche ce soir entre les 5 candidats. C'est à 20h40 sur France 2, sur France Inter. Débat retransmis en public au Café des Sports de la place Carnot à Saint-Étienne.
1: Il est 7h05 à Saint-Étienne encore. On recherche du monde pour procéder au recensement.
13: Ouais, 34 agents recenseurs sont recherchés effectivement pour la période du 11 janvier au 11 mars 2027. Chacun devra gérer une liste d'adresses de 250 logements. Vous pouvez postuler jusqu'au 7 novembre en mairie ou bien en ligne sur le site de la ville de Saint-Étienne. Rubrique offre d'emploi. À Firminy, c'est un Père Noël qu'on recherche. Un poste à occuper du 18 au 24 décembre de 14h à 18h. C'est très important. Pour candidater, il faut être jovial, souriant, avoir un petit peu de ventre quand même et puis être patient. Patient pour répondre à toutes les questions des enfants. Elle est où la mère Noël? C'est qui ton lutin préféré? Ou bien pourquoi t'es là dans ce centre commercial? Si vous avez le profil, vous pouvez contacter là aussi la mairie de Firminy. On parlait des étudiants au début de ce journal. On verra d'ailleurs s'il y a des blocages aujourd'hui. En tout cas, l'année, elle a commencé positivement à l'université Jean Monnet avec de nouvelles formations comme celle consacrée au traitement des données numériques à Roanne. 12 étudiants qui viennent garnir un effectif total impressionnant. 23 000 étudiants. 1% de plus que l'an passé, explique le président de la fac, Florent Pigeon.
17: C'est une université où on réussit mieux que la moyenne. On est vraiment dans les 10% des premières universités. Et puis, on a un très bon taux d'insertion professionnelle et un très bon taux de poursuite d'études. Et puis, par ailleurs, on a un coût de la vie qui est moindre. Et ça, il ne faut pas l'ignorer. On vit une crise quand même majeure avec, on voit bien, l'augmentation des produits pétroliers qui rend impossible des allers-retours trop longs et le logement qui est aussi une source de dépenses importante pour les familles. Et donc, c'est aussi un choix qui peut trouver une explication à ce niveau-là. Notre objectif à l'université, c'est de former le mieux possible et de mettre sur des parcours de réussite les jeunes. Et on est aussi un service public, on n'est pas là pour faire du chiffre. Notre projet consiste à accueillir les étudiants dans des filières où ils vont réussir, et puis ensuite de les accompagner le mieux possible sur un registre plus général, puisque j'intègre le sport, la santé, et la santé physique et la santé mentale.
13: Et le nombre d'étudiants en alternance en lien avec l'université Jean Monnet se maintient entre 1400 et 1500, c'est un chiffre stable depuis plusieurs années. Puis on en parlait hier, ce sera l'affiche dans les footballeurs de l'AS Forêt Rouennais, rêvé pour le 5e tour de la Coupe de France de football. Le club de 3e division de district défendra son statut de petit poussé régional face au Puy-en-Velay. Et oui, un derby face au club de Ligue 3 qui aura lieu le week-end du 10 et 11 octobre prochain. Allez, à 7h07, on en vient à la météo avec une vigilance toujours jaune sur nos deux départements, Charles.
1: Oui, effectivement, des orages sont attendus ce matin. Des averses orageuses attendues sur l'ensemble du territoire. Pour cet après-midi, ça va se calmer un petit peu à l'exception de Monistrol et d'Issinjou où le ciel sera encore très capricieux, partout ailleurs des averses. Et peut-être même quelques petits rayons de soleil en Rouennais en deuxième partie de journée. Les températures sont en baisse entre 15 et 18 degrés en deuxième partie de journée. 18 degrés pour vous à Rouen, 17 degrés à Boin, à Feur, 16 degrés à Montbrison, à Saint-Galmier, 15 à Saint-Étienne et au Puy cet après-midi.
0: Alors vous avez entendu, de la pluie, donc chaussée humide, soyez vigilants sur notre territoire. Regardons ensemble les conditions de circulation avec des ralentissements sur la 47 en direction de Lyon. Au niveau de Givors, vous avez 15 minutes en plus sur votre trajet. Sinon, partout ailleurs, ça circule.
1: Il est 7h passé de 8 minutes, un excellent début de journée.
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1: Et la journée, on la commence avec Emmanuel Moir.
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0: Emmanuel Moire avec Beau Malheur sur votre radio ici Saint-Étienne-Loire à 7h12.
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0: Aujourd'hui, c'est la journée mondiale du café. On va en parler avec le docteur Kierzek tout à l'heure, juste avant les infos de 9h. Mais pour l'instant, vous faites couler le vôtre et vous regardez votre cuisine. Vous vous dites que elle a un peu vieilli, cette cuisine. Ça fait quelques années, les petits carreaux sont abîmés, la crédence, elle a des traces, le plan de travail, il est rayé de partout. Bref, je vous parle pas des meubles avec la porte qui ferme mal puis qui est un peu décalée par rapport à l'axe.
3: Vous parlez de votre cuisine ?
0: Ouais, voilà. Passez à l'action. On a trouvé pour vous le Doctolib du BTP.
4: Je vais demander, vous allez en venir quand même.
0: Sur laquelle vous pouvez trouver des artisans du BTP. Et pourquoi on vous en parle ce matin ? Parce que c'est fabriqué chez nous dans la Loire.
3: Non, mais c'est
0: un concepteur de la Loire qui l'a mise en place. On en parle juste avant les infos de 7h30. Dans quelques instants, tiens, on parlait de cuisine. Mon œil, votre alimentation à l'honneur ce matin.
4: Avec effectivement une nouvelle taxe prévue dans le budget 2027. Taxe qui va saler le prix des produits trop sucrés.
0: Ah, ouais, très bien.
3: Ah, ça prend pas en compte le cadeau du jour.
0: La fourme, c'est un peu sucré quand même, hein. Un peu salé, pardon, je veux dire. Je confonds les saveurs.
3: Ce matin, on joue, les gourmands, on joue pour gagner une fourme de Montbrison complète, rien que pour vous, mais à une condition, devinez le poids exact de celle-ci. Alors, combien fait notre nouvelle fourme ? Parce qu'il faut savoir que le poids qu'on avait précédemment, ça y est, il a été trouvé.
0: Bah, c'est plus la même fourme, du coup, c'est plus le même poids.
3: C'est une nouvelle fourme qu'on met en jeu. Let's go, 04 77 10 00 10, vous nous appelez pour jouer, à savoir qu'il y a un cadeau supplémentaire.
0: Ouais, déjà si vous gagnez ou non la fourme quand vous jouez avec nous, déjà vous allez parler à Stéphanie, et ça c'est déjà un privilège qui vous accueille ce matin. Et puis en plus, on vous inscrit pour le tirage de mercredi prochain. Vous pourrez partir à 5 jours sur la Costa Brava en Espagne du 6 au 10 novembre avec notre partenaire HTC Voyage. Mais c'est pas tout, si vous trouvez pas le prix de la fourme.
3: Oui.
0: Eh ben on en mange une part, donc du coup le poids sera pas le même demain. Vous voyez ce que je veux dire ? C'est une histoire, ça part dans tous les sens. Vous jouez avec nous 04 77 10 00 10. Quel est le prix de la fourme ?
3: Le poids
0: de la fourme. Vous nous le dites maintenant et on joue ensemble.
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0: Sur le plateau du petit déjeuner, tous les matins, il y a David Ossilou pour avoir un œil particulier sur l'actu. Aujourd'hui, le Premier ministre présente ce jeudi donc le budget 2027 en Conseil des ministres.
4: Ouais, et parmi les mesures envisagées, donc cette nouvelle taxe sur les produits sucrés.
6: Et pour nous faire passer ça, le ministre du Commerce est allé chercher son papy. Serge Papin affirme qu'un gamin de 9 ans aujourd'hui a déjà mangé autant de sucre que son grand-père pendant toute sa vie. C'est possible, mais sans aller si loin. Vous vous souvenez peut-être aussi qu'à la télé, dans les années 80, il y avait une pub rien que pour le sucre. La pub des dominos, les 150 000 morceaux de sucre qui se renversaient les uns après les autres jusqu'au dernier qui tombait dans une tasse de café. Le slogan, le sucre, le plus petit des grands plaisirs. Il faut dire que 40 ans plus tard, là, l'ambiance à table a vraiment changé. Et après la taxe soda, demain donc, la taxe Nutella, la taxe BN, la taxe Chocapic. L'idée serait de faire avec nos biscuits ce qu'on fait déjà avec les sodas depuis 2012. Plus il y a de sucre, plus il y a de taxes. Mais ça n'impressionne pas encore les fabricants. L'État a donc changé cette année la recette fiscale. Moins de 5 grammes de sucre. Petite taxe, entre 5 et 8, elle grimpe, et au-dessus de 8, elle explose. Vous voyez l'idée ? Évidemment, à Bercy, une taxe qui rapporte, ça plaît. Mais si vous êtes ministre de la Santé, vous pouvez voir les choses exactement à l'envers, en vous disant que la taxe la plus efficace, c'est celle que personne ne finit par payer. Si elle est suffisamment dissuasive, les industriels vont préférer enlever du sucre plutôt que de payer la taxe. C'est ce qui s'est passé en Grande-Bretagne avec les sodas. Les fabricants ont vraiment changé les recettes. Entre 2015 et 2020, la quantité moyenne de sucre dans les boissons concernées a baissé de 46%. Alors souvenez-vous du grand-père de Serge Papin. Si cette taxe fonctionne vraiment, l'objectif c'est que votre petit-fils n'ait pas fini à 9 ans sa ration de sucre de toute une vie.
0: David Ossilou, 7h16. On va sur la page Facebook d'ici Saint-Étienne-Loire. Parce que tous les matins, on fait la météo ensemble.
3: Et bonne nouvelle, il a plu chez vous. Comme à Riorge, par exemple, signalé par Catherine. 21 mm d'eau dans le pluviomètre. 16 Très degrés bien. Ce matin. 20 degrés du côté de Feur, avec par contre 1,5 mm de pluie depuis hier. Et on va terminer avec Lionel de Beaulieu qui nous signale 17 degrés. Soyez prudents, inversion des températures cet après-midi.
0: Ouais, on aura 17 degrés maximum dans la Loire et la Haute-Loire. Des averses orageuses sont prévues, ça fait du bien. Ça va alimenter un petit peu les sols. On commence notre journée en musique, tiens, à l'heure du petit déjeuner. Voici Paul Young, ça c'est pour vous aider à vous lever du bon pied. 7h17, ouais. On est encore dans les temps.
3: Tranquillement. On n'oublie pas le parapluie aujourd'hui.
0: Non, l'oubliez pas. Prenez une petite veste aussi parce qu'il fait un petit peu frais. Le fond de l'air est frais, comme on dit.
3: Profitez.
0: Et profitez de votre petit déjeuner. Si vous êtes en retard, c'est pas grave. Vous serez à l'heure demain.
3: C'est ce que vous êtes dit aujourd'hui.

0: Back and Stay sur votre radio ici Saint-Etienne. Noir à 7h passée de 20 minutes. Pauline, tous les matins, vous avez pour nous de bonnes infos et vous avez repéré des photos étonnantes prises par nos auditeurs. On est dans le Roannais. La Loire laisse entrevoir quelques petits secrets.
1: Oui, alors la pluie fait du bien parce que dans le Roannais, la Loire est si basse qu'elle laisse réapparaître des morceaux du passé. Vous me connaissez, comme d'habitude, j'étais sur
0: Facebook.
1: Voilà, j'ai vu des photos d'auditeurs. Près de Roanne, entre Balvigny et Villeray, le fleuve est tellement bas que des vestiges habituellement cachés sont devenus visibles. Comme par exemple, proche du château de la Roche et de la base nautique de Mars, on voit émerger l'épave d'un bateau.
0: Trop bien.
1: Voilà.
0: Trop bien.
1: Bon, ouais, à Cormel-Vernet, au lieu dit Gouette-Fronde, j'ai regardé bien en détail, c'est un ancien petit pont qui est en train de réapparaître et découverte aussi moins bucolique, il y a une carcasse de voiture.
0: Qui a raté le pont.
1: Voilà, mais on ne sait toujours pas pourquoi elle est là, d'ailleurs. Des images étonnantes, mais qui montrent surtout les conséquences de la sécheresse dans le Roannais.
0: On espère qu'il va pleuvoir assez pour renfouir tous ces secrets de la Loire. Il est 7h21, on joue ensemble tous les matins. Alors vous gagnez votre four en trouvant son poids exact et puis on vous inscrit pour le tirage de mercredi prochain. Un voyage de 5 jours pour 2 personnes en Espagne sur la Costa Brava. Elle est pas belle la vie.
1: Elle est incroyable.
0: Et c'est vous Hugues à Montbrison qui joue avec nous. Bonjour Hugues.
1: Bonjour Hugues.
2: Oui, bonjour à l'équipe de d'ici Saint-Étienne-Loire. Je suis content de vous entendre.
1: Oh, je suis trop contente de vous retrouver. Bon Hugues, vous êtes prêts? On va jouer ensemble. 20 secondes pour deviner le poids. Le poids de la fourme qu'on vous offre ce matin, d'accord? Est-ce que vous êtes prêts?
2: Oui, oui.
0: Vous nous connaissez donnez des le principe, poids, hein. On vous dit si c'est trop ou si c'est pas assez, vous ajustez. Et
1: c'est
0: en 20 secondes, vous vous rapprochez le plus proche. Attention,
1: attention,
0: attention Hugues. 3, 2, 1, 20
1: c'est
0: secondes.
1: Parti.
0: Allez, mon Hugues.
2: 2 kg 300.
0: Un peu plus.
1: Plus.
0: Un peu plus.
2: Alors, 3 kg 2.
1: Moins.
0: Ah non, beaucoup moins.
2: 2 kg 800.
0: Moins.
1: C'est moins.
0: On n'était pas loin.
1: On n'était pas loin.
0: On
1: n'était
0: pas loin du tout, Hugues.
2: 2 kg 750.
1: C'est moins.
2: 2 kg 600.
1: C'est moins.
0: C'est moins.
1: Et Hugues,
0: c'est
1: malheureusement,
0: fini.
1: C'est fini. Tout premier, si vous voulez un indice, c'était vraiment très très proche.
0: Le tout premier, vous étiez pas loin. Vraiment, on était.
1: On s'est dit, mais non, on va avoir un one shot.
0: Il manquait la croûte et on était bon. Vraiment, oh là là là là. Bon.
1: Hugues, vous repartez pas les mains vides. Étant donné que oui, on vous inscrit pour le tirage au sort final le 7 octobre prochain. À savoir qu'il y a 5 jours sur la Costa Brava à remporter du 6 au 10 novembre.
2: Ah, ça, c'est gentil.
0: Vous partez quand même avec un peu d'espoir. Si on vous appelle mercredi prochain, juste avant 9h, Hugues, vous n'avez pas le choix.
1: Il faut
0: répondre. Vous devez répondre au téléphone. Parce que si vous ne répondez pas au téléphone, on vous laissera un message vocal pour vous dire que vous avez perdu.
1: C'est horrible.
0: Parce qu'on est comme ça. On va jusqu'au bout des choses.
1: Et pour vous demander si vous allez bien aussi. Bon.
0: Oui, pour prendre des nouvelles. Comment ça va, Hugues? Au fait, c'est perdu. Voilà. Par contre, si vous répondez, vous partirez.
2: Hein. C'est pas grave, on va pleurer. Hein.
0: Hugues,
1: je vous souhaite une très très belle journée. Merci beaucoup.
2: Sur la fourme.
1: Ah, avec plaisir.
0: Et Hugues, venez ce week-end sur les journées de la fourme parce que vous allez croiser Pauline.
1: Dimanche.
0: Elle vous prépare dimanche un blind test avec tous les meilleurs tubes ici Saint-Étienne-Loire.
1: Des fourmes à remporter.
0: Et
1: donc.
0: Des fourmes à remporter. Comme quoi, tout n'est pas perdu. Hugues, venez dimanche.
2: Ah oui.
1: Ok, je compte sur vous.
2: Il n'y a pas de problème.
1: Gros bisous Hugues, prenez soin de vous.
2: Merci, bonne journée à tous.
0: Gros bisous Hugues, très très belle journée à vous. On rejoue très vite sur votre radio ici Saint-Étienne-Loire. Il faut trouver le poids exact de la fourme.
1: On était à 2 kg 700 et c'était moins.
0: Ouais, 2 kg 700, c'est ce que nous a proposé Hugues à l'instant. On cherche quelque chose un petit peu en dessous. Alors on va rejouer dans une petite heure sur votre radio ici Saint-Étienne-Loire. Vous allez vous qualifier à nouveau pour le tirage pour la Costa Brava et peut-être que vous repartirez en plus avec votre fourme à l'heure du petit-déjeuner. La vie est belle, 7h25.
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0: Ça nous est toutes et tous arrivé, que ce soit à David, que ce soit à Pauline, à Mehdi qui réalise cette émission à moi-même, des fois, trouver un artisan fiable près de chez nous pour faire des travaux à la maison, prendre un rendez-vous, c'est le parcours du combattant. Pour le moment, ça passe par trouver des annuaires en ligne, des plateformes de mise en relation, on s'inscrit, on attend de se faire appeler, on fait 1, 2, 3 devis, il n'y en a aucun qui a le même prix. Alors, un jeune forésien qui s'appelle Axel a créé lui-même sa propre plateforme pour faciliter tout ça. C'est véritablement le Doctolib du BTP. Il a appelé ça artisanaire et il l'explique ce matin à Lucille Lhermitte.
5: On sait très bien que l'entrepreneuriat féminin est différent de l'entrepreneuriat masculin, même si on n'est pas trop, on n'aime pas trop les cases. Mais les femmes ont moins accès à l'investissement. Pour elles, l'accès au financement est plus compliqué. L'organisation logistique aussi dans la création ou la reprise d'une entreprise est beaucoup plus complexe. Et le but, c'est toutes ces femmes de les réunir, de les faire se rencontrer, échanger, construire, peut-être même construire des business entre elles, parce que ça a déjà été le cas, monter en ambition et surtout développer leur business et ne pas avoir honte de dire effectivement, parce que ça les hommes le disent beaucoup plus facilement que nous, aussi d'être dans un schéma de rentabilité et de faire grandir leur business.
1: Un aspect, vous l'avez dit, hein, d'aide sur le contenu propre de ce que c'est que le business, parce qu'on peut utiliser le mot bien entendu, et puis il y a aussi un aspect humain, vous avez parlé d'estime de soi, ça c'est intéressant aussi, c'est-à-dire que vous leur venez en aide aussi là-dessus, sur le côté humain, parce que là aussi il y a besoin.
5: Alors, je sais pas si on leur vient en aide, je pense que quelque part on les accompagne certainement. Il y a quelque chose qu'on mesure peu quand on entreprend, c'est l'isolement. Et c'est vrai que parfois on n'ose pas ou on a peur, et là encore, quelle que soit l'étape à laquelle on en est de son projet, ce qui est important, c'est d'aller vers les autres, c'est de se confronter, ce qui peut être très effrayant dans un premier temps, mais ce qui est très salvateur aussi, de se dire déjà que ça existe, qu'il y a d'autres femmes de tous âges, de toutes origines et dans tous les métiers qui entreprennent et avec lesquelles on peut échanger. Donc ça permet aussi de démocratiser l'entrepreneuriat au féminin. Et puis on le sait aussi, on le voit parmi nos adhérentes et sur les autres structures qui existent dans la Loire, chez les femmes, malgré tout, il subsiste un manque de confiance, un manque de légitimité qui est très profond. Et puis, en fait, on comprend, justement, en les côtoyant, qu'il faut apprendre à prendre sa place. Ouais. Que notre place, on ne nous la donnera pas, que c'est à nous d'aller la chercher, d'aller la revendiquer. Et que, justement, c'est là toute la force du réseau. C'est de nous mettre en contact, de nous donner de la force et d'échanger entre nous dans un cadre qui soit à la fois bienveillant, mais aussi moteur. Ce qui me rend fière, c'est qu'elle soit fière d'elle.
1: Oui. Toutes ces femmes donc, qui viennent vous voir, entrepreneuses du 42.
5: Absolument. Et la seconde, je pense, c'est qu'elles contribuent à créer des entreprises, à reprendre des entreprises, à créer de la valeur et à faire rayonner notre territoire.
1: Ça aussi, le côté local, territoire, c'est quelque chose qui est important.
5: C'est extrêmement important parce que voilà, on est basé à Saint-Étienne, on est fiers de notre territoire, on a conscience aussi que c'est à nous d'en parler, de le mettre en valeur. Et voilà. Rien ne se fait par hasard, et donc si elles sont là, je pense qu'elles ont elles aussi vocation à vouloir entreprendre sur le territoire.
0: Candice Sagnard des entrepreneuses du 42, ce réseau d'entrepreneuses de la Loire. Je vous parlais juste avant d'Axel qui a créé le Doctolib du BTP Artisaneur, création Made in Loire. Il l'a expliqué à Lucille Lhermitte, et vous retrouvez son interview sur l'application ICI et sur ICI.fr. L'actu, elle arrive après ça.
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0: Très heureux d'être avec vous ce matin à 7h passée de 30 minutes. On fait le point sur l'actu comme tous les jours avec vous, David Valverde. Les rassemblements commencent devant certains lycées de nos départements.
11: Oui, des appels à bloquer comme il y a deux jours ont été lancés au lycée Léonard de Vinci à Monistrol-sur-Loire, à Étienne Mimard et Honoré Durfay du côté de Saint-Étienne, ou encore à Simone Veil, à Saint-Prié en Jarret, après une première mobilisation parfois durement réprimée. Les lycéens demandent plus de moyens pour les établissements. Les lycéens qui appellent à une convergence des mobilisations avec les étudiants étudiants. D'ailleurs, c'est à l'université Jean Monnet que nous serons dans un instant sur le campus de Roanne, précisément. Pas pour un blocage, mais pour vous présenter une nouvelle formation consacrée au traitement des données numériques. Le prix du gaz, lui, il n'est pas bloqué, très loin de là. Il augmente même à partir d'aujourd'hui. À Brive-Charensac, l'or accueille chez elle des personnes âgées et le prix de l'énergie, ça chamboule absolument tout.
6: Nous, par rapport à une famille ordinaire, c'est qu'on accueille aussi des personnes qui sont fragiles et on ne peut pas leur dire non, on ne va pas chauffer la maison.
11: Le reportage est à retrouver sur l'application ici, sur votre site ici.fr. Valentine Letès pour l'actu en France et dans le monde de ce jeudi 1er octobre. Et vous revenez sur le mouvement lycéen.
12: Des ados et des profs blessés pendant le blocus des lycées. La police des polices est saisie de 3 enquêtes, notamment à Tours, où la blessure à la tête d'un jeune homme est compatible avec un tir de LBD, selon le parquet. Le mouvement reprend ce matin et les étudiants sont appelés à les rejoindre. 5,5 milliards d'euros d'économies sur les retraites, les aides au logement comme la prime d'activité gelée, les entreprises mises aussi à contribution. Le budget 2027 du gouvernement est présenté ce matin au moment où la dette de la France bat de nouveaux records. Réouverture des écoles, collèges et lycées dans le Gard et l'Hérault. Les vigilances rouges puis oranges pour risque de pluie inondation sont toutes levées dans le sud où l'équivalent de 2 mois de pluie sont tombés sur la seule journée d'hier. Une pollution hors norme cet été en Île-de-France, jamais vue même depuis 2003 selon Air Paris, l'organisme de surveillance de la qualité de l'air, avec 16 jours de pollution à l'ozone provoquée par la chaleur caniculaire et l'incendie de la forêt de Fontainebleau. Les images font le tour des réseaux sociaux, celles prises à bord de cet avion en route pour Tel Aviv, forcé d'atterrir en catastrophe quand le copilote poignarde le commandant de bord. La compagnie Fly Dubai suspend sa liaison aérienne le temps de l'enquête. À partir de ce 1er octobre, les protections menstruelles réutilisables sont désormais remboursées à 60% pour les Françaises de moins de 26 ans et en totalité pour les bénéficiaires de la complémentaire santé solidaire.
11: Et il n'y a pas que l'essence qui atteint des niveaux records. Le gaz également, son prix repère augmente de 6,3% aujourd'hui à cause des conflits internationaux, avec des conséquences qu'on n'imagine parfois pas. Exemple chez Laure à Brive-Charensac. Elle accueille chez elle 3 personnes âgées et la question du coût du chauffage remet tout en cause, Nicolas Jeanjou.
13: C'est une très grande maison avec un étage. En haut vit la famille de Laure, en bas les résidents. Dans la cuisine, elle prépare le repas.
14: Aujourd'hui, c'est saucisses, lentilles, avec de la sauge du jardin. Et dans le four, il y a un flan pâtissier. Alors ça, moi, ils adorent. Hein. Hop là. Comme j'allume le four, j'en profite, je cuisine déjà pour demain. Ça permet de lisser un peu les frais liés aux consommations.
13: La plaque de cuisson et le four sont électriques, mais l'or traque la moindre économie.
14: On a environ 5000 euros de facture d'énergie pour la maison.
13: À l'année ?
14: À l'année, bien sûr, oui.
13: Il y a quelques années, 2019-2020, combien c'était ?
14: Ah, clairement, on était autour des 2 500-3 000 euros. Hein.
13: Le gaz, c'est les 2/3 de la facture, alors que son prix a presque doublé depuis 2020.
14: Ce qui fonctionne à l'année, c'est la production d'eau chaude, prendre sa douche, faire de la vaisselle, etc. Donc nous, on a une chaudière qui est centrale. Hein.
13: Ça alimente aussi la machine à laver, le lave-vaisselle, le robot pour la pâtisserie et les chauffages encore froids à cette période de l'année.
14: Le papy qui est à côté de moi, il aimerait bien déjà qu'on mette le chauffage alors qu'il fait encore 23-24 degrés à l'extérieur de la maison.
15: Paul.
13: 98 ans.
15: Je suis bien habillé.
13: Il porte un gilet en laine.
15: Je suis frileux.
14: En alternative, on a trouvé la bouillotte.
15: Ah ben oui.
14: Et quand il a trop froid, on met la bouillotte.
15: C'est mon problème de frileux comme ça, quoi.
13: Attablée à côté de Paul, Lucienne, 62 ans, reste en t-shirt.
16: Bah, disons qu'on ne peut pas allumer quand même maintenant. Et...
13: Vous croyez que ça fait encore un peu tôt ?
16: Ah oui, oui, oui. Après, j'aurai froid encore plus.
14: Ils ont été habitués à être économes. Ils ne sont pas demandeurs hein, du chauffage. Par contre, facilement, ils vont dire j'ai froid, j'ai froid.
13: Mais l'or ne peut pas l'allumer trop fort au risque d'exploser l'indemnité que lui verse le conseil départemental.
14: 20, 21 euros par jour pour couvrir l'ensemble des dépenses liées à la personne que l'on accueille. Mais si mon budget chauffage, il augmente x2, je n'aurai pas cette indemnité qui, elle, sera augmentée.
13: Surtout qu'à côté, il faut payer l'essence pour les amener voir le médecin, l'infirmière ou la famille.
11: La hausse du prix du gaz ou quand on en devient frileux et qu'on s'excuse presque d'être frileux. Reportage sur ici.fr et puis dans une dizaine de minutes, on est avec les plus démunis, les Restos du Cœur qui organisent leur collecte ce week-end. La présidente, la nouvelle présidente même dans le département de la Loire, Sylvie Robert sera notre invitée. On n'en vient pas vraiment encore à des températures polaires hein, qu'on craint dans ces conditions de hausse du gaz. Malgré tout, c'est un temps brumeux, agité, pluvieux pour ce jeudi.
0: Exactement, voire même orageux pour ce matin. Quelques coups de tonnerre vont se faire entendre à travers la Loire et la Haute-Loire. Pour cet après-midi, ce sera de simples averses, entre guillemets, puisque le ciel sera quand même très capricieux. Il va pleuvoir en fait hein, en deuxième partie de journée. Quelques petits rayons de soleil également en fin d'après-midi du côté de Roanne, entre 15 et 18 degrés. Cet après-midi.
1: Une difficulté de circulation avec les chaussées humides, soyez vigilants. La Ricamari, ça y est, c'est en train de se renforcer, donc de Firmini en passant par la N88 jusqu'à la Ricamari. Vous avez actuellement 15 minutes en plus sur votre trajet pour vous rendre à Saint-Étienne. D'autres difficultés au niveau de Givors en direction de Lyon, donc par la 47. Difficulté atteignant les 15 minutes en plus sur votre trajet.
0: Il est 7h36, bon début de journée, bon petit-déj.
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0: Voici ensemble sa raison d'être sur votre radio ici Saint-Étienne-Loire pour vous rappeler quelques souvenirs et vous souhaiter un bon petit déjeuner.

0: J'étais 45, hein. Johnny, Jean-Jacques Goldman, Florent Pagny, Zazie, sous la houlette de Pascal Obispo, qui avait monté le collectif Ensemble contre le sida. Et Lynn Renaud, d'ailleurs, vous avez remarqué, Lynn Renaud, elle fait toujours les dernières phrases des chansons de collectif.
1: C'est vrai.
0: Que ce soit pour Les Enfoirés, pour Ensemble.
1: Conclusion.
0: C'est elle qui conclut toujours, Madame Lynn Renaud, 7h40.
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0: À partir de demain, ajoutez un petit produit en plus dans votre panier de courses, notamment des denrées non périssables. Les Restos du Cœur de la Loire lancent leur grande collecte. C'est 2, 3 et 4 octobre pour faire des stocks, notamment pour l'hiver. La nouvelle présidente des Restos du Cœur ici chez nous dans la Loire est avec nous dans 5 petites minutes.
1: Et puis la grande cuisine n'est pas qu'une affaire d'hommes. Une femme a révolutionné la gastronomie française. Mais comment? On va découvrir son portrait avec Stéphane Bern. Dans un peu plus d'un quart d'heure, on sera à Lyon au début des années 20. Ce sera juste avant les informations de 8h.
0: Avant ça, on parle des verres, enfin pas vraiment des verres parce que c'est la trêve internationale. J'en perds mon latin, je sais plus trop de quoi on va parler, c'est 100% synthé la chronique. Bonjour Joris.
4: Bonjour Charles, bonjour à toutes et à tous.
0: J'avais presque oublié votre prénom, Dévecte, envers et contre tous. J'avais Évecte, mais j'avais plus le prénom.
4: Joris, finalement, vous l'avez eu.
0: C'est revenu.
4: Comme
0: en fait, on va parler des verres, mais pas forcément, c'est donc la trêve internationale. On passe du vert au bleu, et notamment d'un Ligérien qui est sélectionné en équipe de France. On avait fait son portrait, Lucas Dacuna.
4: Ouais, exactement, on passe du vert au bleu, comme Jérémy Maillé hein, qui a commenté le premier match de l'ère Zizou du côté de la Turquie. Ouais, en cherchant justement un sujet qui relie un petit peu l'AS Saint-Etienne et l'équipe de France. Bon, ces derniers temps, les Stéphanois en équipe de France, c'est plutôt rare vu les performances stéphanoises plusieurs saisons en Ligue 2. Mais là, on a quand même un Ligérien qui a été sélectionné pour la première fois sous Zinedine Zidane, c'est Lucas Dacuna. Donc, natif de Rouen, qui est passé par le Rouennais Foot 42, notamment un club de la région, mais qui est passé un petit peu sous les radars dans la région, que ce soit du côté de l'AS Saint-Etienne ou l'Olympique Lyonnais. Malgré quelques tests, il n'a jamais intégré les centres de formation de la région et c'est finalement du côté de Rennes qu'il allait se former dans un centre de formation professionnelle. Et Lucas Dacuna, il a une trajectoire assez étonnante parce qu'en fait, c'est un joueur qui, derrière, signe à Nice, mais qui ne parvient pas à percer à Nice. Derrière, il y a des prêts du côté de Lausanne, du côté de Clermont. On sent une carrière qui a du mal à se lancer et c'est finalement du côté de Côme que Lucas Dacuna remonte en Italie. Exactement. Donc, il arrive en Italie en Serie B. Donc, c'est un club, en fait, Côme, qui n'a jamais vraiment connu très longtemps la Serie A. Je crois que c'est un club qui a 15 ans en Serie A, 15 saisons. Et en fait, là, ça fait deux saisons que c'est une sensation, ce club de Côme, sous Cesc Fabregas, donc coach qui a été déjà un très très grand joueur. Et c'est un club qui déjà joue très bien et qui, depuis cette saison, joue sa première saison en Ligue des Champions, après avoir décroché une très jolie place en Serie A la saison passée. Et Lucas Dacuna, en fait, il a été reculé un petit peu par Cesc Fabregas en tant que meneur de jeu reculé, justement en numéro 6, un petit peu devant la défense. Et c'est un poste qui lui va ravir. Et il fait totalement partie de cette équipe de Côme qui est la sensation. On en parle en Italie comme un ovni parce que l'Italie, c'est un petit peu comme la France. Il y a des très gros clubs comme l'Inter, l'AC Milan, l'AS Rome. C'est très rare qu'il y ait une petite surprise qui vienne se greffer. Et Côme, avec des moyens financiers assez limités, a réussi ça. Donc c'est vraiment une belle chose. Et Lucas Dacuna, ses performances, elles ne sont pas passées inaperçues. Appelé pour la première, s'il vous plaît, quand même, de Zinedine Zidane. C'est quand même pas, c'est quand même pas rien. Voilà. Et il a fait sa première, justement, lundi contre la Belgique. Et il a étonné beaucoup de monde parce que pas grand monde le connaissait et il a fait une très belle prestation face aux Belges. Et Lucas Dacuna, c'est chez nous un joueur qu'on n'a jamais vu jouer sous les couleurs stéphanoises mais qui porte les verts dans son cœur.
0: Il vient au match d'ailleurs.
4: Ouais, il vient au match. Son grand-père a été abonné notamment au Cop Sud au-dessus des Green Angels. C'est quelqu'un qui adore l'AS Saint-Etienne et qui déclarait comme dans une interview précédente aux médias carrés que ce serait avec fierté qu'il porterait le maillot vert et qu'il avait ressenti plus d'émotion en venant en tribune dans un play-off contre Rodez que lui-même sur le terrain à Côme.
0: Ouais, c'est que maintenant il va coûter plus cher.
4: Ouais, c'est un petit peu le souci.
0: Le dernier vert qui avait été, on va dire, appelé en équipe de France, c'était Loïc Perrin, sauf erreur de ma part.
4: Bah, il y a eu Loïc Perrin. Après, on a eu des joueurs formés hein, qui sont appelés, notamment William Saliba, hein, qui fait partie des quatre de cette équipe de France, même si là il n'est pas appelé, car blessé au dos. Mais c'est vrai que ça fait quelques temps qu'on n'a pas eu de joueurs de l'Est Saint-Etienne appelé en équipe de France.
0: Lucas Dacuna, on va le suivre de près dans les semaines qui viennent. Merci beaucoup, Joris, d'avoir été avec nous ce matin.
4: Bonne journée à toutes et à tous.
0: 100% synthé en bleu pour une fois. Vous la retrouvez bien sûr la chronique sur l'application ici et sur ici.fr.
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0: Cible généralement.
1: Avec une petite chaise Hublot rose ou un badge, des portraits de Coluche.
0: Voilà, on peut pas les louper. Généralement, on peut pas les louper. Qu'est-ce qu'on recherche principalement? C'est vrai qu'on parle souvent des produits non périssables, mais il y a sans doute d'autres produits qui sont très importants dans le contexte actuel.
1: Alors nous, tout ce qui est produits d'hygiène, en fait, que ce soit aussi bien pour les adultes que pour les bébés. Voilà, on manque cruellement de couches, de produits d'hygiène périodique pour les femmes. De
0: lait infantile peut-être aussi.
1: Lait infantile, c'est un peu différent parce que les mamans, elles ont des laits bien spécifiques.
0: D'accord, ouais.
1: Voilà, donc on...
0: Donc produits hygiéniques et puis bien sûr toutes les
1: petits pots, les couches pour les bébés. Ça
0: témoigne de quelque chose, ça, le fait que ça prenne de plus en plus d'importance, qu'on ait de plus en plus besoin de ça, peut-être sur le profil des bénéficiaires.
1: Ben, ils sont comme tout le monde, ils ont besoin aussi de se sentir propre, à l'aise, voilà, et que ben, un paquet de couches, ça coûte. C'est quand même cher pour une famille qui a peu de moyens. Donc, ce qu'on peut les aider là-dessus, c'est ce qu'ils mettent en moins dans l'alimentaire.
0: Ouais. Voilà. C'est ça dont je voulais parler. C'est peut-être plus de familles monoparentales, de femmes seules. C'est ça peut-être les profils qui apparaissent aussi.
1: Oui. Alors, on a beaucoup de jeunes étudiants et de familles monoparentales. Les moins de 24 ans représentent 53% de nos bénéficiaires dans la Loire. Voilà.
0: Le chiffre est fou, un bénéficiaire sur deux, pour le dire autrement,
1: à moins de 24 ans,
0: est un jeune.
1: Voilà, soit un bébé, soit un jeune. Voilà, c'est souvent qu'on oublie quand on parle des bénéficiaires, on oublie les enfants, mais ils sont aussi bénéficiaires. Donc ça représente 53% de notre population.
0: Et les étudiants dont on parle aussi ces derniers jours, qui se mobilisent, qui sont inquiets
1: Ils font partie de. Voilà, jusqu'à 24 ans, c'est ce qu'on... Après, ils passent dans la période un peu plus adulte.
0: On est encore dans la période d'été pour les Restos du Cœur. Des nouveaux bénéficiaires continuent de s'inscrire?
1: Tout le temps. Ça n'arrête pas. L'autre jour, j'étais à Firminy, et à Firminy, en une journée, ils avaient inscrit 10 familles.
0: En une journée?
1: En une journée, oui.
0: Ces familles-là, ces nouveaux inscrits, sont automatiquement inscrits pour la période hivernale?
1: Oui. On ne va pas les faire revenir pour ramener des papiers, parce que pour les inscriptions, en fait, on demande des justificatifs, et on ne va pas leur redemander des justificatifs alors qu'on vient juste de les inscrire. Donc on les réinscrit automatiquement.
0: À l'échelle du département, combien de bénéficiaires? Vous avez une idée un petit peu?
1: Alors, on accueille à peu près 5 500 familles dans la Loire, ce qui représente, on va dire, 22 000 personnes.
0: C'est un chiffre qui augmente. Vous nous dites qu'en une journée, à Firminy, 10 personnes en plus.
1: Ça augmente. La Loire, on est dans la région, par rapport à l'année dernière, on a eu 14% d'augmentation par rapport à l'année dernière.
0: 14 plus 15 en une année, c'est plus jamais vu.
1: Non, jamais vu.
0: Ce qui est important aussi, c'est la manière dont on accueille les bénéficiaires et les bénévoles aussi, faire ce don de soi dans des bonnes conditions. De nouveaux lieux sont importants sur le département de la Loire. D'abord Saint-Étienne avec le nouveau centre de la terrasse. Ça fait quelques mois qu'il existe. Ça fonctionne bien. Vous me disiez en préparant cet entretien qu'il y a beaucoup de bénévoles.
1: Oui, parce que nous avons participé au forum de la vie associative et en fait, on s'est aperçu que les gens venaient pour s'inscrire à la terrasse. Voilà, proposer leur service.
0: En tant que bénévole.
1: En tant que bénévole, voilà, pour donner leur temps à la terrasse. C'était nouveau, donc ben, ils se proposent là-dessus.
0: Et ça va un petit peu à contre-courant d'une tendance où on a tendance à manquer de bénévoles.
1: Hein. Oui, mais les bénévoles qu'on a, c'est plus des retraités, c'est des gens actifs, des étudiants. Donc, on est obligé d'adapter nos horaires et on va pas les avoir pendant la journée complète. Ils vont donner 2 heures un jour. Voilà. C'est pour ça que les 200 de Saint-Étienne sont ouverts aussi les samedis matins, où c'est surtout les bénévoles, ce sont des gens actifs et des étudiants pour distribuer à des gens actifs et à des étudiants.
0: En un mot, dans la vallée du Gier, Saint-Chamond, Rive de Gier, on a trouvé des solutions pour des nouveaux locaux, sont parfois provisoires malgré tout. Là aussi, c'est un dossier important pour vous?
1: Oui, parce que Saint-Chamond, on devait quitter les lieux fin d'année. Donc, d'ailleurs, on remercie les municipalités.

0: Axel Dugas et Madame Séverine Reynaud.
1: À Rive de Gier, ouais.
0: Pour Rive de Gier, parce que donc Saint-Chamond, on doit quitter le local fin d'année et on nous a proposé un nouveau local à Fonsala. Mmh. Voilà, là il est bien sécurisé, il y a pratiquement pas grand-chose à y faire dedans. Et à Rive de Gier, c'est qu'un local provisoire pour 3 ans maximum, en attendant de trouver autre chose. Voilà, et là bah, il y a des petits travaux à faire.
1: Bon, on va suivre ces dossiers-là. En tous les cas, comptez sur nous pour relayer toutes ces informations, notamment cet appel à collecte. Vous nous l'avez dit, dans une cinquantaine de supermarchés du département de la Loire. Ça commence demain, c'est tout le week-end. Vous ne pourrez pas rater les bénévoles des Restos du Cœur. Merci Sylvie Robert.
0: De rien,
1: nouvelle
0: merci.
1: Nouvelle présidente des Restos dans la Loire.
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4: Bien sûr, vous retrouvez l'interview en intégralité sur l'application ici et sur ici.fr. Restosducœur.org pour retrouver tous les Restos du Cœur et les Restos dans la Loire. Si vous voulez donner un petit peu de votre temps également, vous avez tous les formulaires et les procédures pour participer à l'aventure, si je puis dire, des Restos du Cœur. Voici Damiano David, Next Summer à 7h53. Bonjour.

0: il chante bien, il fait du rock, il a tout pour lui, Damien O'David, Next Summer, presque comme moi.
1: Vous êtes
0: finalement.
1: Jaloux, vous êtes jaloux.
0: On a deux, trois détails qui nous différencient, mais pas grand chose. Si vous prenez le train, c'est galère ce matin.
1: Oui, prévoyez un peu de marge. En gare de Château-Creux, le TER de 7h50 pour Lyon-Pardieu est carrément supprimé. Celui de 8h pour Firminy a 15 minutes de retard. Et si vous êtes en gare de Rouen, petit retour à prévoir. Le TER de 7h43 en direction de Clermont-Ferrand est annoncé avec 15 minutes de retard. Soyez vigilants et regardez vos applis avant de partir.
0: On va manger dans quelques instants.
1: Oh, oui.
0: On va manger dans un bouchon lyonnais. Ce sont les femmes qui ont révolutionné la gastronomie et pas les hommes. Stéphane Bern nous explique qui en particulier. Et Cocorico, c'est de chez nous.
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0: À 3 minutes de 8h, on fait un petit bond dans le temps comme tous les matins avec Stéphane Bern. On voyage au temps où la grande cuisine, Stéphane, n'était pas seulement une affaire d'hommes.
7: Quand les chefs les plus admirés ne sont pas des chefs, mais des cuisinières. L'histoire avait choisi un autre menu et certaines de ces chefs vont devenir de véritables célébrités. Allez, à table. Lyon 1921. Eugénie Brasier a 26 ans. Fille de paysan du Bugey, ancienne domestique, elle a appris le métier dans les cuisines de la célèbre mère Filloux. Et chez Filloux, on ne filoutait pas avec le boulot. À cette époque, les grandes familles lyonnaises font un peu attention à leurs dépenses. Les domestiques coûtent cher, les cuisinières aussi. Les premières coupes budgétaires se font derrière les fourneaux. Alors certaines saisissent leur chance, ouvrir leur propre établissement. Eugénie Brasier ouvre donc un petit restaurant rue Royale. Le succès est fulgurant.
8: Refoutez-vous le nez dans ce bouquin et retrouvez ma réservation.
7: On vient pour sa poularde demi-deuil glissée sous une peau truffée, ses gratins d'écrevisses et sa cuisine du terroir.
9: Allons vieux, même dans les grands restaurants, on crache dans les plats, alors dans ce tournis.
7: À l'époque, la haute gastronomie aime les sauces compliquées et les intitulés à rallonge. Les mères lyonnaises ont une autre philosophie. Moins de discours, plus de beurre. Et pour le Nutri-Score, on verra plus tard. Alors, beaucoup plus tard. La réputation d'Eugénie Brasier dépasse bientôt Lyon. En 1933, le guide Michelin lui attribue 3 étoiles, puis 3 autres à son second établissement au col de la Luère. 6 étoiles. Là, on quitte la gastronomie pour l'astronomie.
10: J'ai quand même pas foutu les étoiles, là.
11: Oh, il paraît qu'il y en a des mille, des mille.
7: Avant les chefs stars, les émissions culinaires et les photos d'assiettes sur les réseaux sociaux, une génération de femmes a transformé la cuisine familiale en grande cuisine. Leur secret ? Beaucoup de talent et une profonde tendresse pour le gras.
0: Et c'est ça qui est bon, parce que le gras, c'est la vie. Stéphane Bern, on vous retrouve sur l'application Ici et sur ici.fr.
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0: Nous sommes le 1er octobre, aujourd'hui c'est jeudi et il est 8h, bonjour.
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0: Et David Valverde pour le journal de 8h. Des lycées de Loire et de Haute-Loire sont bloqués ce matin.
12: Oui, des mouvements spontanés peuvent encore mener à des rassemblements devant d'autres établissements pour plus de moyens matériels et humains, mais on sait que des appels à blocage ont été lancés en Haute-Loire, à Brioude, à Monistrol-sur-Loire. Dans la Loire, le lycée Honoré Durfay à Saint-Étienne est concerné. Un auditeur nous indique ce matin des tirs de mortier devant le lycée Étienne Mimard avec un début d'incendie. À Saint-Priest-en-Jarret, on vous retrouve Nicolas Georgeau, bonjour.
13: Bonjour David, bonjour à toutes et à tous.
12: Devant le lycée Simone Veil, ambiance calme où on commence à s'agiter. Blocage ou pas déjà ?
13: Alors, oui, blocage, et on commence aussi, oui, à s'agiter un petit peu, puisque quasiment à l'instant, il y a une poubelle qui a été mise en feu en dessous d'un pont, et puis ça a donc créé un mouvement de foule. La foule revenu vers le lycée pour justement amener cette poubelle brûlée juste devant. Lycée qui est donc bloqué, on l'a dit, avec marqué notamment cette banderole du fric pour l'éducation, pas pour la répression. Et avec pas mal d'élèves de moins, à peu près une centaine, ça se déplace un petit peu par grappe effectivement. Alors on sent qu'il y en a certains qui sont quand même vraiment là pour bloquer et d'autres qui sont un petit peu plus spectateurs de tout ça. Mais en tout cas, effectivement, impossible de rentrer. Il y a des caddies devant le lycée et désormais un petit peu de fumée qui se dégage, même si visiblement de ce que j'ai pu entendre, les cours donc n'auront pas lieu ce matin, mais devraient tout de même bien avoir lieu cet après-midi.
12: Est-ce que vous constatez des forces de l'ordre pour encadrer ce rassemblement de lycéens?
13: Alors pour l'instant, aucune force de l'ordre à l'horizon.
12: Merci pour cette précision, Nicolas Jean-Jean. On viendra sur ces mobilisations des lycéens sur votre radio ici, Saint-Étienne-Loire, dans les minutes qui viennent. Je vous livre ce chiffre du gouvernement. 119 élèves et personnels ont été blessés depuis le début des mobilisations lycéennes. C'est du jamais vu. Selon le gouvernement, le ministre de l'Intérieur demande aux forces de l'ordre de faire preuve de discernement et de proportionnalité. Hier, la région Auvergne-Rhône-Alpes a fait le bilan. 21 lycées touchés par des dégradations. Le conseil régional annonce qu'il va porter plainte systématiquement pour que chaque casseur paye. Il estime pour l'instant la facture des dégâts à 200 000 euros.
0: Et les étudiants sont appelés à rejoindre ce mouvement des lycéens.
12: Oui, les trois principales organisations étudiantes, la FAGE, l'Union étudiante et l'UNEF, soutiennent désormais ce mouvement et appellent également à des blocages. Ça pourrait donc concerner l'université Jean Monnet aujourd'hui. En tout cas, hier, sur le campus de Roanne, l'ambiance était beaucoup plus feutrée, beaucoup plus calme. La direction de la fac y a présenté les grands axes de cette rentrée 2026. 23 000 étudiants au total, dont une douzaine de petits nouveaux. Ils viennent étrenner une toute nouvelle formation complètement dans l'air du temps. Clément Métainier, consacré au traitement des données numériques.
14: Dans ce nouveau cursus, les étudiants apprennent à traiter les signaux envoyés aux machines. Jonas fait partie de la première promotion.
15: Je suis très intéressé par la donnée. Ce qui m'a plu aussi dans cette formation, c'est de lier l'intelligence artificielle avec des systèmes réel et avoir un vrai impact dans le réel.
14: Ils sont 12 pour inaugurer leur nouvelle salle de cours. Mathieu, lui, vient pour travailler dans un secteur en plein essor.
16: Le fait aussi, en ayant cherché un peu sur cette formation, de comprendre qu'elle résulte vraiment de besoins des entreprises sur le territoire, ça nous fait comprendre directement qu'on aura besoin de nous à la sortie de l'école.
14: L'objectif de cette nouvelle formation appelée FISEA, aider les jeunes à s'insérer progressivement dans le monde professionnel.
17: On a aujourd'hui des lycéens qui arrivent, qui ont des difficultés, on le constate tous, hein, à s'orienter.
14: Evelyne Lefebvre est directrice de l'IUT de Roanne.
17: Là, ils peuvent commencer au niveau technicien, donc sur un BUT. Et puis petit à petit, certains se disent que finalement, ingénieur, c'est peut-être quelque chose qui me plairait parce qu'on a de l'alternance, parce qu'ils vont sur le terrain, parce que leurs projets se concrétisent.
14: Et toutes filières confondues, un peu moins de 1500 étudiants de l'université Jean Monnet sont en alternance cette année.
12: Et hier, le président de l'université a par ailleurs confirmé la création d'un centre de santé étudiante. C'est un vrai enjeu. Dans un an, il permettra aux étudiants d'accéder donc plus facilement à des soins. Les jeunes femmes de moins de 26 ans, accompagnées aussi par cette nouveauté qui entre en vigueur en ce 1er octobre, les protections hygiéniques réutilisables sont partiellement ou entièrement remboursées. Ça concerne également les bénéficiaires de la complémentaire santé solidaire. Autre changement sur votre facture, ça augmente pour le gaz. Si vous avez opté pour des offres indexées au prix repère de vente de gaz, l'augmentation sera de, en moyenne chaque mois, 5,28 euros.
0: À Saint-Étienne et dans sa métropole, la question de l'eau est devenue cruciale.
12: Oui, même si la pluie a fait son retour hier et sans doute encore aujourd'hui, les réserves sont au plus bas. On vient de passer 80 jours sans véritable averse après Loire-Forêt agglomération. C'est donc la métropole stéphanoise qui appelle formellement les habitants, Tiffany Andkoviak, à faire des économies.
18: Quasiment 3 mois sans aucune goutte et 30 jours de canicule, Saint-Étienne Métropole s'appuie sur ces statistiques pour nous interpeller sur les réseaux sociaux et à travers une campagne d'affichage avec ce slogan « Ensemble, économisons l'eau ». Car l'eau qui coule à nos robinets ne vient pas des nappes phréatiques, mais à plus de 99% de barrages. Il y en a
3: a 12. Le principal, c'est celui de la Valette en Haute-Loire et il est historiquement bas. 12,5 millions de mètres cubes d'eau disponibles sur une capacité de 41,5 millions. Alors on fait quoi? On modifie certains gestes du quotidien, ne pas laisser couler le robinet quand on se lave les dents ou les mains, privilégier la petite chasse d'eau, faire tourner le lave-vaisselle ou le lave-linge en pleine charge, ça c'est pour la maison, et dehors, arroser le jardin tôt le matin ou le soir, récupérer l'eau de pluie et utiliser un système de goutte à goutte. Pour Saint-Étienne Métropole, ces bons réflexes aujourd'hui peuvent faire la différence demain.
12: Les élus de Saint-Étienne Métropole qui se retrouvent aujourd'hui en séance publique, il sera notamment à question du plan vélo autour du CHU. Les députés, eux, sont de retour à l'Assemblée nationale aujourd'hui et ce sera une première pour Jean-Yves Bonnefoy. Il était suppléant de Jean-Pierre Tête sur la sixième circonscription, mais comme celui-ci est redevenu maire de Feur, le voici donc député pour de vrai, après déjà des mandats locaux et notamment au conseil départemental.
19: Je suis élu depuis 1995, en proximité. J'ai bien aimé ce que j'ai fait sur le plan local, à Montbrison. J'ai bien aimé ce que j'ai fait sur le plan départemental, parce que ça permet effectivement de rencontrer plein de gens, d'apprendre plein de choses. Les échanges et les rapports humains qu'on peut avoir, c'est vraiment ce qui m'intéresse. C'est quelque chose qu'on ne remplacera jamais par une intelligence artificielle.
20: Et vous n'avez pas peur de perdre ça en devenant député?
19: Alors, non. Non, je sais que j'aurai une partie de la semaine sur Paris, a priori la moitié de la semaine globalement, mais le reste du temps sera consacré à la circo.
12: Le nouveau député qui devient donc un des interlocuteurs des agriculteurs sur sa circonscription. Hier, des radars y ont été neutralisés à Chazelles-sur-Yon ou encore à Bellegarde-en-Forêt, action des jeunes agriculteurs à cause de la hausse des prix des carburants et des conséquences de la sécheresse. Et puis un mot du tirage du cinquième tour de la Coupe de France de foot. Le compte de fées se poursuit pour la Forêt Rouennais, le petit poucet local qui affrontera le Puy-en-Velay, club de Ligue 3, match le week-end des 10 et 11 octobre prochains.
21: On va rigoler le jour où ils vont tomber face à l'ASS.
12: Je sais pas qui rigolera.
21: Ouais. Ça va être bizarre.
12: Dans ces cas-là, c'est toujours compliqué. Est-ce qu'on a des bonnes nouvelles
21: oui.
12: dans le ciel?
21: Complètement, il pleut. Je pensais pas dire ça un jour, bonne nouvelle,
12: c'est
21: il
12: vrai.
21: Pleut. Mais oui, si, c'est une bonne nouvelle. Alors, ce matin, on a des averses à tendance orageuse du côté de Dissingeaux et de Monistrol. Ça veut dire quoi, une averse à tendance orageuse? C'est-à-dire qu'il va pleuvoir de façon assez intense et sur des zones très localisées, mais c'est pas non plus un orage violent. Des averses, on en a également ce matin sur des averses orageuses, pardon, elles sont prévues, attendues dans la matinée dans le département de la Loire, notamment en Rouennais ou du côté de Saint-Étienne. Ça devrait craquer un petit peu, ça devrait tonner aussi dans le forêt. Ça va se calmer cet après-midi. On n'aura plus d'orage, mais on aura toujours un système de pluie, d'averse, une alternance entre la pluie et les nuages. Tout au long de la journée, les températures entre 15 et 18 degrés en deuxième partie de journée.
3: Si vous prenez le train ce matin, prévoyez un peu de marge en gare de Château-Creux, le TER de 7h50. Ne l'attendez plus. Celui de Lyon-Pardieu est carrément supprimé. Celui de 8h pour Firminy a actuellement 20 minutes de retard. Et si vous êtes en gare de Roanne, petit retard à prévoir sur quelques TER, 5 à 10 minutes en plus sur votre trajet. Pour l'instant, là, ça roule actuellement en gare de Roanne. Vigilance également sur la route. Certes, les chaussées sont humides, mais en plus de ça, gros ralentissement tout autour de la rocade stéphanoise avec cette fameuse N88 de Firminy à Laricamari. 20 minutes en plus sur votre trajet.
21: Il est 8h passé de 8 minutes. Bon courage pour vous qui partez bosser ce matin. Soyez prudents sur la route, ça glisse.
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21: Ah, ça glisse, il n'y a pas de givre non plus. Je vois David qui me lance un sourire.
3: Mais je me demande si ça ne s'appelle pas le verglas d'été, quand il y a juste cette petite couche de pluie sur une route qui a été sèche pendant des jours.
21: Il y a de l'eau, faites gaffe. Voilà, c'est tout.
3: Mais j'essaye d'apporter un petit peu de précision.
21: Il pleut, ça peut déraper,
3: oui,
21: vous êtes prudent.
3: Vous n'êtes plus habitué, ça fait 90 jours.
21: On n'est plus habitué, on sait plus ce que c'est que la pluie et pourtant c'est complètement normal. Indochine, vous savez ce que c'est encore Indochine? Vous connaissez Indochine? 3 nuits par semaine, tiens, en souvenir.

0: Indochine. 3 nuits par semaine à 8h, quasiment 15 minutes.
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0: Montagne enneigée. Imaginez, c'est l'hiver. Vous baladez là dans le Pila. Il y a la raclette qui vous attend avec le vin chaud. On est au Psa. Mais pour autant, Pauline, on va déjà faire du ski ce week-end alors qu'il n'y a pas de neige. Expliquez-moi vite.
3: Ce week-end, je vais vous faire découvrir les championnats de France de ski nordique d'été.
0: Oui, rien qui va.
3: Vous savez, les skis à roulettes, non? Vous avez jamais croisé?
0: Oui, du patin, quoi.
3: Non, du ski à roulettes.
0: Du ski à roulettes, très bien. Du ski à roulettes, vas-y, enchaîne.
3: Ça se passe juste avant les informations de 8h30 avec un passionné, le directeur du ski club du Bessin.
0: Très bien. Et juste avant cela, Pauline, on vous offre un petit voyage direction Cuba, mais sans billet d'avion,
3: oh,
0: à la nage.
3: Oh oui. Vos places pour le Rhino Festival, vendredi 2 octobre, demain à 20h, la salle Aristide Briand à Saint-Chamond. Demain soir, vous allez pouvoir voir.
0: Ah, j'y suis là.
3: Anna Carla Mazza. Elle a donné près de 400 concerts partout, dans 25 pays, quasiment tous complets. Et le Rhino accueille en exclusivité régionale cette voix incroyable, du violoncelle, des rythmes cubains et de la salsa. Et en plus de ce concert, eh bien, c'est pas le seul cadeau qu'on vous offre, n'est-ce pas, Charles?
0: Non, votre nom entre aussi dans le tirage au sort, dans le tirage du 7 octobre à 8h50. Vous pourrez peut-être partir pour deux si vous êtes sélectionné 5 jours sur la Costa Brava du 6 au 10 novembre. Elle est pas belle, la vie. Alors,
3: attention.
0: La question, Pauline.
3: Attention.
0: Elle aime bien celui-là de jingle, on lui met souvent.
3: Ah oui, mais j'aime bien jouer. J'ai toujours rêvé, finalement,
0: David va être colère parce qu'on est en retard.
3: Allez,
0: donc, question Pauline.
3: Mais non, c'est
0: on
3: à
0: joue
3: vous.
0: Maintenant. Ah, c'est moi la question.
3: Quelle est la capitale
0: de Cuba? Est-ce que c'est la Havane, Port-au-Prince ou Napoli? 04 77 10 0010. C'est pas moi qui ai écrit la question, me regardez pas comme ça. On joue ensemble, vous nous appelez maintenant et vous remportez vos invitations pour la salle Aristide Briand, pour le Rhino Festival et pour le tirage de la semaine prochaine pour partir sur la Costa Brava, la capitale de Cuba. C'est la Havane, Port-au-Prince ou Napoli? Appelez-nous maintenant.
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0: 8h16, vous partez au boulot ce matin, vous allez prendre le train. Complicado, hein, comme on dit. Hein.
3: Oui, avec des difficultés de circulation, que ce soit sur la route, mais également sur le rail. Si on regarde ensemble, difficultés donc en gare de Château-Creux, avec par exemple le train de 8h pour Firminy, soyez prudents, il y a 20 minutes de retard supplémentaire. Autre difficulté de circulation sur nos routes, avec ce fameux verglas d'été que je vous en parlais, de la pluie hein, qui s'invitait chez nous, et heureusement, mais ça engendre des ralentissements. Du Chambon-Feugerolles jusqu'à la Ricamarie, vous avez 15 minutes en plus sur votre trajet, et tout autour de la rocade stéphanoise, des ralentissements allant de 5 à 10 minutes en plus sur votre trajet habituel du matin.
0: Il est 8h passé de 17 minutes et vous écoutez ici Saint-Étienne-Loire. Tous les jours, on a un bon plan pour vous éviter les grosses arnaques du moment. C'est pas vrai, c'est votre rendez-vous anti-arnaque avec Aude Razeau. Et les agriculteurs sont visés par les escrocs, ils sont la cible des escrocs, les agriculteurs. Vous nous alertez ce matin, Aude, sur les arnaques, tenez-vous bien, à la vente de fourrage.
5: Oui, le piège est particulièrement cruel. On parle là de malfaiteurs qui profitent de la détresse de certains agriculteurs. Les éleveurs sont à court de paille, à court de foin à cause de la sécheresse. Ils en cherchent, ils en ont besoin pour nourrir les bêtes. Et c'est là que les escrocs entrent en jeu, malheureusement. Les signalements, on en a beaucoup en ce moment, mais on en a eu dès le début de l'année, en fait. Avec cette éleveuse de l'Orne, par exemple, elle avait témoigné. Son fournisseur habituel était à court de fourrage. Elle cherche sur Internet et elle tombe sur un site qui en propose. Elle passe commande, 600 euros, sauf que le site est complètement bidon, elle ne recevra rien.
0: Alors, premier conseil, on se méfie toujours des offres trop alléchantes, hein.
5: Voilà, que ce soit le fourrage ou autre chose d'ailleurs, ne vous précipitez pas sur une annonce, un site qui vous met des jolies photos de produits à prix cassé, surtout si ce produit est touché par une pénurie ou qu'il est très recherché. Bon, je caricature un peu, mais c'est comme si les chocolatiers faisaient d'énormes ristournes juste avant Noël ou que les fleuristes faisaient des promos pile le jour de la Saint-Valentin, ce n'est pas logique. Deuxième conseil, quand vous passez une grosse commande, fourrage, bois de chauffage ou autre, ne payez jamais à 100% à avant la livraison, surtout si c'est une première livraison, et même si le vendeur vous met la pression, ça c'est suspect. Faites une recherche sur internet pour voir si les photos qui sont dans l'annonce n'apparaissent pas ailleurs. Pourquoi je vous dis ça ? Parce que souvent l'escroc pique les photos sur d'autres sites. Et puis si vous avez un doute, demandez un appel en visio, que le vendeur vous montre ses stocks en direct. C'est plus sûr.
6: Merci beaucoup Aude pour ces conseils. Comme tous les jours, Aude Razo, c'est pas vrai, des bons conseils. Tiens, il y en a une aussi qui aime pas du tout les tricheurs. Alors Aude Razo aurait pu écrire cette chanson, mais c'est plutôt Marine qui la chante pour nos tricheurs.

0: Ça, c'était Marine sur Ici Saint-Étienne Nord avec sa dernière chanson qui s'appelle Tricheur. 8 heures passées de 22 minutes, ma chère Pauline.
1: Oui. Oui, c'est bien ça. Oui.
0: Je vous sens fière, Pauline.
1: Ouais, je me sens fière parce qu'on vous fait gagner des places extraordinaires ce matin pour le Rhino Festival, vendredi 2 octobre. Donc, c'est demain à 20h à la salle Aristide Briand à Saint-Chamond. Et mesdames et messieurs, on le rappelle, c'est Anna Carla Mazza, l'incroyable artiste qui est de passage exclusif ici, sachant qu'elle a déjà donné 400 concerts dans 25 pays et c'était quasiment tous complets. Voilà, c'est un cadeau extraordinaire.
0: Oui, elle est cubaine. Oui, si, pardon, oui,
1: elle est bien cubaine, oui, oui. Avec du violoncelle, tout ça, c'est vraiment magnifique à entendre. Et c'est Chantal qui joue avec nous ce matin. Bonjour Chantal.
0: Bonjour Chantal.
2: Bonjour.
0: Chantal, c'est journée de travail aujourd'hui ?
2: C'est ça.
1: Oh là là.
2: Sur la route du travail.
1: Sur la route, pas en cours. Voilà. C'est quoi le trajet pour vous alors ?
2: Moi, c'est Saint-Céréol, Le Chambon-Feugerolles.
1: Il n'y a pas de difficulté de circulation pour le moment ?
2: Un peu sur la 88, oui.
0: Bon, écoutez, vous avez de la musique cubaine pour vous accompagner. Voilà, Chantal. Voilà. Bon, franchement, de quoi on se plaint. Bon, alors on va jouer ensemble, Chantal. Là, maintenant, tout de suite, avec vous, Pauline, on vous pose une question. Quelle est la capitale de Cuba ? Est-ce que c'est la Havane ou Port-au-Prince ?
1: Ou Napoli ?
2: La Havane.
0: Évidemment, c'est la Havane.
1: C'est une bonne réponse.
0: Bien sûr.
1: Félicitations, Chantal. Et merci. En plus de tout ça, eh bien, on a un cadeau supplémentaire. Vous êtes, ça y est, dans le tirage au sort, enfin dans le tirage, le grand tirage du 7 octobre prochain pour
0: donc
1: tenter.
0: C'est mercredi.
1: Mercredi pour tenter de partir à deux, 5 jours sur la Costa Brava du 6 au 10 novembre prochain.
2: Super.
0: Et puis, alors, Chantal, juste un truc. Si vous ne savez pas, si jamais vous êtes sélectionné, c'est vous qui gagnez le voyage, vous ne savez pas avec qui partir, vous avez le droit de choisir une personne de l'équipe. Oui. Sachant. Oh là là.
1: Moi, je suis très sympa.
0: Pauline n'a plus de congé et que David connaît déjà très bien l'Espagne. Et moi, je ronfle pas. Enfin, vous pourrez choisir, Chantal, c'est pas un souci. On vous laissera.
2: Oui, là, mais bon, je suis un peu mariée, quoi.
0: Ah ouais.
3: On n'est pas jaloux, Chantal.
0: Mais non, il n'y a pas de ça entre nous, Chantal. Bon, en tout cas, on croise les doigts pour vous. Mercredi prochain, on vous appelle peut-être à 8h50.
2: Oui.
0: Voilà. Et on vous met vos places pour le Rhino Festival. Donc, de demain soir, à 20h, à la salle Aristide Briand à Saint-Chamond.
1: Profitez bien.
0: Direction Cuba, Chantal.
2: Bah, super.
1: Bon courage pour le boulot.
2: Bonne journée à vous.
0: Très belle journée. Bon courage à vous, ma Chantal. On vous fait de grosses bises et prudence sur la route. 8h24 déjà.
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0: 8h25 même, et c'est une heure qu'on adore particulièrement. C'est un moment qu'on adore particulièrement parce que tous les jours, Pauline Blanc, ici présente, vient à votre rencontre. Pas besoin d'attendre la neige pour voir du ski au Bessat. Les championnats de France de ski nordique d'été s'installent dans le Pilat ce week-end, samedi et dimanche.
1: Et je suis avec un auditeur qui maîtrise le planté du bâton et qui l'a directement enseigné à ses enfants.
6: Dès qu'ils ont su marcher, je crois qu'on les a mis sur les skis. C'est une passion familiale, on va dire.
7: Bonjour, je m'appelle Olivier Coupa. J'habite au Bessat et je suis le responsable de l'organisation et le directeur de course des championnats de France de ski de fond d'été qui se dérouleront ce week-end au centre du village.
8: Monsieur Duss, ce qui ne va pas, c'est le planté de bâton.
7: Je suis stéphanois, puis ma femme est bessataire. Elle y a toujours habité et moi, ça fait plus d'une trentaine d'années que j'habite au Bessat. Et du coup, que je suis le président du ski club du Bessat, le Bessat Sport d'hiver, le club de ski nordique, le dernier club de ski nordique de la Loire. On essaye de faire perdurer la pratique du ski de fond sur le Pilat. On a eu déjà deux Olympiens, un en biathlon dans les années 70, et voilà ma femme Elisabeth Coupa, enfin plutôt connue sous le nom de Tardy, qui a fait les Jeux Olympiques de Lillehammer en ski nordique. C'est une vieille tradition. Il y a eu un des tout premiers téléskis de France qui a été créé à la Jasserie. Je dirais que le Bessat a connu les grandes heures de gloire dans les années 80 du ski de fond, où des carentiers montaient skier dans les grands bois. La pratique perdure toujours. L'enneigement est moindre, faut pas se le cacher, avec le réchauffement climatique, des petites stations à 1200 mètres d'altitude, l'enneigement est très irrégulier. On continue et on essaye de résister justement à ça. On a une bonne alternative, c'est le ski à roulettes. Et c'est vrai que tout le plateau, je dirais, du Bessat jusqu'à Marle, Saint-Genès-Malifaux, c'est idéal pour l'entraînement et la pratique du ski à roulettes. Franchement, moi j'invite tous les Stéphanois et ceux de la région ligérienne à venir. venir samedi et dimanche au Bessa. Il y aura du grand spectacle dès le samedi avec une discipline très spectaculaire qui est le chaos sprint. Et surtout, on aura la présence des médaillés olympiques. Vous aurez Léonie Perry qui a fait 10e au dernier JO sur le 10 km skating. Vous aurez Hugo Lapalu, vous aurez Victor Lovera et vous aurez Mathis Desloges, quand même trois médailles d'argent au dernier JO. Et puis des spécialistes du chaos sprint comme Lucas Chanava. Donc ouais, ils seront vraiment, toutes les équipes de France seront là. On a même prévu un écran géant le samedi pour que vous puissiez voir, que les spectateurs puissent voir l'entièreté du circuit. Puis le dimanche, par contre, c'est un contre-la-montre. Départ individuel toutes les 20 secondes. Le samedi, c'est en style classique. Et le dimanche, c'est en skating.
1: Qu'est-ce qu'on peut vous souhaiter alors pour ce week-end et pour cet hiver?
7: Plein de monde venir assister à ce beau spectacle. La réussite pour...
1: vos enfants?
7: Voilà, pour nos trois Ligériens. Cadette Liv est quand même double championne de France sortante de ski nordique d'été. Donc, elle a quelques ambitions. Les deux autres aussi, vu qu'ils ont fait des médailles l'an dernier au championnat de France. Donc, bon, voilà, on espère qu'ils vont jouer dans les premiers rôles. Et puis, pour cet hiver, forcément, on va souhaiter de la neige.
0: Carrément. Petit point pratique, tiens, des routes fermées entre le Bessa et Tarentaise. L'organisation conseille de privilégier les parkings de Chaubourré. Voilà, comme ça, vous avez tout maintenant. Il est 8h28, les infos après ça.
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0: Et bien sûr, vous qui vous réveillez avec nous ce matin, on va faire le point dans quelques minutes sur vos conditions de circulation et pas n'importe lesquelles, sur le rail notamment, avec des retards et des annulations. On va y revenir dans 3 minutes à peine sur votre radio ici Saint-Étienne-Loire.
1: Par exemple, le train de 8h34 direction Lyon-Perrache en gare de Château-Creux, 5e minute de retard pour l'instant.
0: Ouais, on voit tout ça juste après les infos. Prenez patience et voyez le bon côté des choses. Vous allez nous écouter plus longtemps et ça, enfin en tout cas pour nous, c'est beaucoup plus cool. Il est 8h30, le point sur l'actu avec vous, David Valverde. De nouveau, des lycées bloqués ce matin dans la Loire et la Haute-Loire.
12: Oui, la liste n'est pas exhaustive, mais ça concerne Honoré Durfay, Étienne Mimard à Saint-Étienne. On sera à Étienne Mimard justement d'ici 2 minutes avec notre reporter Nicolas Georgeot. Lycée Simone Veil aussi à Saint-Priest-en-Jarret ou encore Léonard de Vinci à Monistrol-sur-Loire. Deuxième journée de mobilisation après celle de mardi pour réclamer plus de moyens humains et matériels dans les établissements. La colère des lycéens qui coïncide avec la rentrée politique des députés. C'est l'arrivée donc au Palais Bourbon pour Jean-Yves Bonnefoy, député de la 6e circonscription de la Loire. Il prend la place de Jean-Pierre Tête après la démission du maire de Feur.
13: Les échanges et les rapports humains qu'on peut avoir, c'est vraiment ce qui m'intéresse. C'est quelque chose qu'on remplacera jamais par une intelligence artificielle.
12: Et on apprend à découvrir Jean-Yves Bonnefoy dans le journal de 9h. À Saint-Étienne, l'équivalent de 700 000 euros de drogue saisie en début de semaine, 14 kilos de cocaïne saisie chez un homme de 22 ans. Toutes les infos sont sur ici.fr. L'actu en France et dans le monde en ce jeudi, Valentine Le Tess, et on va tous bientôt se serrer la ceinture.
14: Des efforts pour tout le monde, les retraités, les fonctionnaires, les entreprises, l'État, mais aussi les plus modestes. Le gouvernement présente son projet de budget tout à l'heure, dans le détail et dans l'objectif d'économiser 45 milliards d'euros l'année prochaine. Mais apprendre, ça n'a pas de prix. C'est le cri des lycéens à nouveau mobilisés ce matin devant leur établissement. Plus de 600 interpellations hier et 80 policiers et gendarmes blessés. Les étudiants sont désormais appelés à rejoindre le mouvement. Des routes et des ponts toujours sous l'eau ce matin dans le sud de la France, où hier l'équivalent de 3 mois de pluie est tombé par endroits. Ici Garlozère, inondé, aimé malgré tout ce matin depuis la préfecture pour vous accompagner. Les vigilances météo rouges et oranges sont désormais levées. Deuxième round entre les 5 candidats à la primaire de gauche à 7 mois de la présidentielle. Ils débattent une deuxième fois ce soir à partir de 20h45 sur France 2 et France Inter. Un atterrissage en urgence, le commandant de bord d'un avion poignardé par son copilote et des passagers forcés d'intervenir pour empêcher un crash. Un attentat a-t-il été déjoué à bord d'un vol de la Fly Dubai hier ? Des questions et des images dignes d'un film catastrophe font le tour du monde ce matin. C'est le début d'Octobre Rose, un mois consacré à la lutte contre le cancer du sein. Et pour encourager le dépistage lorsqu'il détecte, le cancer du sein se guérit dans 9 cas sur 10.
12: Et si vos enfants, vos petits-enfants vont au lycée ce matin, il y a bien des chances que les cours soient annulés si l'établissement est concerné par un blocage. Mouvement lycéen très important depuis mardi. Il est reconduit aujourd'hui dans de nombreux établissements de Loire et de Haute-Loire. Nicolas Georgeon, on vous retrouve du côté d'Étienne Mimard à Saint-Étienne. Il y avait un appel à bloquer. Là, personne n'est rentré, Nicolas. Personne n'est rentré dans l'établissement ce matin.
15: Alors pour l'instant David, je suis toujours du côté du lycée Simone Veil.
12: Où Saint-Prix-en-Jarret, pardonnez-moi.
15: À Saint-Prix-en-Jarret, tout à fait. Il y a des grandes flammes en ce moment qui sont en train de se dégager tout simplement parce qu'il y a des poubelles qui ont été mises juste devant les grilles vertes de l'entrée avec donc un épais panache de fumée noire qui se dégage, et grâce à un moyen pyrotechnique, il y a eu des espèces de grandes flammes qui se sont dégagées là à plusieurs reprises, et donc tout autour, eh bien il y a à peu près peut-être une centaine d'élèves, sûrement un petit peu plus, qui se trouve en arc de cercle autour. Il y a pas mal de pancartes aussi qui sont brandies, des petits mouvements de foule qui peuvent avoir lieu, et quelques policiers, 3-4 à peu près, qui surveillent ça d'un œil extérieur de loin, mais pour l'instant, il est loin d'y avoir un quelconque débordement.
12: Voilà, le mouvement qui se poursuit donc, vous l'avez compris, à Simone Veil, à Saint-Prix-en-Jarret. Nicolas Georgeau, que vous disent les lycéens? Pourquoi sont-ils rassemblés aujourd'hui? Pourquoi bloquent-ils leur établissement?
15: Alors il y a vraiment un melting pot pour le coup de revendications. Alors pour ce qui est du lycée en lui-même, eh bien on peut parler notamment des classes surchargées, des classes notamment à 35 élèves, ce qui fait que eh bien forcément on étouffe dans ces classes où il peut faire 30, 35 degrés parfois l'été. On m'a notamment parlé de conditions pour le bac qui étaient vraiment insupportables. Ça fait notamment donc partie des revendications. Il y a aussi le 8h-18h, ces fameux emplois du temps à rallonge parce qu'il y a plein de trous à l'intérieur. Et puis c'est des choses qui sont un petit peu plus larges. Demander aussi au gouvernement d'aider plus les élèves, d'avoir un meilleur système Parcoursup, et effectivement la solidarité concernant les lycées du 9-3 de Seine-Saint-Denis qui sont considérés comme très mal lotis, alors que à l'instant il y a un arbre qui vient d'être déraciné et qui vient d'être mis juste devant le lycée David.
12: Ben voilà, un arbre déraciné devant le lycée Simone Veil à Saint-Prix-en-Jarret. On avait l'habitude de voir des buts d'incendie ou des tirs de mortier. Arbre déraciné. On va continuer de vous faire vivre cette mobilisation des lycéens sur le département de la Loire, naturellement avec cet appel aussi à rejoindre le mouvement de la part des organisations étudiantes. Peut-être un blocage à suivre sur les sites de l'université Jean Monnet, que ce soit à Saint-Étienne ou à Rouen. Toutes les infos, vous les retrouvez sur ici.fr. À 8h35, la météo d'abord, Charles.
0: Avec de la grisaille aujourd'hui et des averses qui sont prévues pour le courant de notre journée. Des averses qui pourraient être orageuses, notamment dans la matinée. Pour cet après-midi, on a entre 15 et 18 degrés sur les routes. Ce qu'on appelle du coup
1: du verglas d'été.
0: Toutes les impuretés, toutes les saletés qui sont tombées dans la route, les huiles.
1: On remonte avec la pluie.
0: Voilà, tout ça remonte avec la pluie. Vous pouvez avoir des chaussées glissantes, Pauline. On est prudent. Hein.
1: Soyez vigilants avec notamment de gros ralentissements tout autour de la rocade stéphanoise. Donc du champ de Fougerolles jusqu'à l'arrêt Camari, comptez 15 minutes en plus sur votre trajet. Gros ralentissement d'Andrézieux-Boutéon jusqu'à Saint-Étienne, comptez aussi 10 à 15 minutes en plus sur votre trajet. Et à Saint-Gélaire, en direction d'Andrézieux-Boutéon, 10 minutes en plus.
0: Le bon plan n'est pas forcément de prendre le train aujourd'hui. Hein.
1: Pas forcément, mais Il y a du mieux.
16: Ah.
1: Par exemple, le train donc en gare de Château-Creux en direction de Lyon-Perrache est annoncé avec seulement 5 minutes de retard, celui de 8h34 hein, exactement, alors qu'on avait des ralentissements et des départs retardés de 30 minutes en plus sur votre trajet, plutôt au tout début de la matinée.
0: Il est 8h passé 36 minutes. Allez, bon début de journée, bon courage.
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0: Allez, le roi des platines, Mehdi. Voilà, à la technique. Il nous envoie toujours un bon tube, un bon titre. Retour dans les années 80-1982 avec DJ Mehdi ce matin.
12: Il
0: est fier d'avoir lancé son Thierry Pastor. Hein. Il en est content. Il n'y a pas une caméra sur Mehdi à la télé. Il n'y a pas de caméra sur Mehdi.

0: Thierry Pastor, bien sûr, et son coup de folie, celui qui lui réussit le mieux à 8h40. Bonjour.
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0: Alors aujourd'hui, nous sommes le 1er octobre, c'est la journée mondiale du café. Servez-vous un petit café? Moi j'ai toujours mon mug avec moi.
3: Je ne sais pas combien de litres vous buvez dans la journée.
0: Juste ça, c'est du 350 millilitres.
3: Bon, ça va. 350, la moyenne, ouais, des Français, c'est 2 tasses par jour.
0: C'est à peu près ça.
3: Voilà.
0: On est sur 2 tasses de café. Alors attention, pour vous qui décidez de mettre du faux sucre, vous savez, les petits édulcorants, parce que le sucre, c'est pas bon pour la santé. Les édulcorants, figurez-vous, non plus. On va en parler avec le docteur Kierzek juste avant 9h.
3: Saint-Just-Saint-Rambert à 8h50. Alors je vous en parle, non pas pour parler de café, mais plutôt de parler d'une cité forésienne qui devient la capitale du verre ce week-end. L'occasion de fêter les 20 ans d'un verrier hors du commun et pourtant méconnu, à savoir que...
0: On peut déjà rajouter 1-0.
3: Oui.
0: Ça fait 200 ans.
3: 200 ans.
0: Ouais.
3: Incroyable quand même.
0: C'est énorme et c'est un verre unique au monde.
3: Et surtout qu'on se dit que le verre en soi, c'est froid, c'est pas terrible, etc. Non, c'est juste incroyable à voir, juste la production. On en parle à 8h50.
0: Et vous allez découvrir cette aventure-là. Pour l'instant, il est 8h41.
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0: Finalement, la verrerie, c'est notre patrimoine et le parler gaga aussi. C'est une demi-heure 100% patrimoine qu'on vous propose avec Olivier Glin maintenant. On parle de la bonne conduite gagasse aujourd'hui. Bonjour Olivier.
5: Vouille, quand qu'on arrive et quand qu'on s'en va. Mais blé. Aujourd'hui, on va parler de la bienséance en gaga quand vous recevez du monde chez vous ou que vous êtes invité, c'est-à-dire la conduite sociale à tenir en accord avec les usages, le respect de certaines formes, y compris des formes linguistiques, bien sûr. Déjà, tâchez moyen de pas fouillater. Fouillater, ça s'emploie bien quand on fait sauter l'école, quand on se rend pas au travail et qu'on se fait porter pâle. C'est en gros quand on ne répond pas à une obligation. Donc allez-y bien, là où vous en invitez, hein. Fouillatez pas, fouillat. Quand vous arrivez, vous pouvez dire adieu à vos autres. Tirez pas peine, ça veut pas dire qu'il faut faire demi-tour illico pesto pour prendre vos clics et vos claques pas mieux vite qu'à peine arrivé. Non, adieu, ça veut simplement dire bonjour en gaga. Si vous commencez à discuter un peu sur le pas de la porte, soyez pas surpris si votre hôte vous dit « finissez d'entrer ». Petite formule usitée en terre gagasse. Maintenant, si c'est vous qui recevez, il faut savoir accueillir le monde. Allez pas leur servir un plat de ganache. Ganache, ça désigne la tête de mouton. Et servir un plat de ganache, c'est une expression qui veut dire « mal recevoir ». Si vous êtes invité et que vous vous sentez mal accueilli, on dira aussi en gaga que vous avez reçu un coup de regroin. Exemple de Dico Gaga, quand j'ai été la voir, j'ai reçu un de ses coups de regroin que j'ai pas eu le temps de lui demander ce que je lui avais fait ou pas fait. Bon, en fonction de votre degré d'intimité avec vos hôtes ou vos invités, vous pouvez toucher la main ou faire 5 sous qu'on utilise pour serrer la paluche. Vous pouvez aussi faire un bas aux enfants, faire péter les miales aux adultes, c'est-à-dire faire la bise. Quand vient le moment de prendre congé, ou plutôt de se rendre, ou de se rentrer, ou de prendre du souci, comme on dit en gaga, vous pouvez utiliser les bonnes formules gagas. Ménagez-vous, pour portez-vous bien, ou prenez soin de vous. Et vous pouvez dire sans adieu pour dire au revoir. Normal, c'est le contraire de adieu. Et vous pouvez ajouter à un de ces moments. Cas exactement, car, hein, ça on n'en sait rien. Allez, mes blettes, ménagez-vous et un de ces moments, si on se revoit pas avant.
0: Merci beaucoup Olivier Glin. Et j'embrasse Jean-Luc Épale. À chaque fois je pense à Jean-Luc. Une grosse bise à Jean-Luc qui nous écoute ce matin. On retrouve toutes les chroniques gagas sur votre appli ICI et tous les matins aux alentours de 8h40 sur ICI Saint-Étienne-Loire.
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0: 8h45, vous écoutez ici Saint-Étienne-Loire. Dans quelques minutes, la Biennale du Verre à Saint-Just-Saint-Rambert est à l'honneur pour découvrir, entre autres, une entreprise exceptionnelle de notre région. Avant cela, Pauline, vous nous dégotez toujours des petites infos. Je vous voyais tapoter sur votre clavier avec un petit sourire satisfait.
3: L'octobre rose, ça y est, c'est le top départ. Et à Retournac, tout le mois d'octobre, il y a des rubans roses et des petits motifs en dentelle qui sont vendus au profit d'Octobre Rose. Donc, les fonds étant reversés à la lutte contre le cancer du sein, ça se passe au musée des manufactures de dentelle. Et si jamais mais demain, il y a un autre rendez-vous. Bougez pour Octobre Rose, ça se passe au Coteau, dès 16h après-midi, créatif ou sportif hein, d'ailleurs, au parc Beco. Puis je vois qu'il y a un atelier danse à 19h, danse des années 80. Voilà.
0: Oh, trop bien.
3: Et toutes les participations eh bien, soutiennent les associations Espoir Santé Harmonie et Femmes avant tout.
0: Et puis j'en profite, hein, dimanche, le 4 octobre, Parc des Expos de Saint-Étienne, la Saint-Hérose fait son retour. 6000 participants, je crois que c'est une année record.
3: C'est tout complet.
0: On va en parler avec la coordinatrice locale d'Octobre Rose à 9h30 dans votre dossier du jour. On va parler de la Saint-Hérose et d'Octobre Rose, bien sûr.
3: Mm-hmm.
0: 8h46, vous écoutez ici Saint-Étienne-Loire. Dans quelques instants, un anniversaire 200 ans, une verrerie que vous ne connaissez peut-être pas dans la Loire, qui pourtant existe depuis 200 ans et qui fait des produits d'exception à l'intention de clients aussi d'exception. On en parle après. Shakira et Burna Boy sur votre radio ici Saint-Étienne-Loire. Il est 8h46. Bon petit déj pour les retardataires. Ouais.

0: Shakira et Burna Boy, c'était l'hymne de la Coupe du Monde de foot. Shakira qui a signé aussi la bande originale de Zootopie 2. Shakira qui va signer une belle année pour ses revenus. Ça va le faire. Ça va passer.
1: Je
0: attention.
1: Pense que la SACEM.
0: Attention ma Shaki, tu changes de tranche. T'auras plus grand livret d'épargne populaire là. Ça passe plus là.
1: L'URSSAF, allô. Hein.
0: Ouais, ça va pas le faire. Il est 8h50, on prend des nouvelles de votre santé. La chronique du docteur Kierzek, comme tous les matins, on prend soin de votre santé. C'est l'heure de vos conseils, docteur. Ce matin, on petit déjeune. C'est la journée mondiale du café. Vous nous dites d'ailleurs qu'il faut se méfier de ce qu'on met à l'intérieur. Bonjour docteur.
2: Bonjour à toutes et à tous. Le xylitol, c'est un polyol, c'est du sucre alcool finalement. C'est un édulcorant pour remplacer le sucre qu'on met dans le café, parce qu'on se dit qu'un café sans sucre, ça a moins de goût, c'est moins intéressant. Et en fait, il y a beaucoup de produits comme ça, sans sucre entre guillemets, avec du xylitol, les chewing-gums, les bonbons, les dentifrices. Alors, on aime bien parce que ça a un pouvoir proche du sucre en termes gustatifs, ça a un intérêt pour les dents aussi, mais voilà qu'une étude présentée fin août au congrès de la Société Européenne de Cardiologie nous met en garde. Elle a analysé cette étude, plus de 17 000 patients, il y avait deux grandes cohortes, il y en avait une qui prenait du xylitol et l'autre qui ne prenait pas de xylitol. Eh bien, figurez-vous qui a plus 57% sur 6 ans de risque de décès, d'infarctus ou d'AVC chez ceux qui prennent du xylitol. Et plus 18% sur 30 ans dans une autre cohorte britannique. Alors le xylitol, ça semble rendre les plaquettes plus prêtes à former des cailloux. En fait, c'est nos petites plaquettes qui vont boucher nos artères à cause de ce faux sucre. Alors soyons précis, c'est un travail présenté en congrès, c'est pas encore publié dans une revue scientifique, mais il faut quand même faire attention. Surtout que c'est une association, c'est pas la première fois qu'on voit des associations comme ça négative entre des édulcorants et notre santé. C'est pas une preuve de cause à effet, mais ça appelle à la prudence.
0: Alors docteur, on va faire le point global. Qu'en est-il donc des édulcorants et qu'est-ce qu'on met finalement dans son café ?
2: Les édulcorants, c'est une grande famille. Alors, côté autorité, l'Organisation Mondiale de la Santé a publié une recommandation claire. Ne pas utiliser d'édulcorants non sucrés pour contrôler son poids. Ça fait pas maigrir, ni pour réduire le risque de maladies chroniques. Il y a plusieurs études, plusieurs centaines, qui montrent qu'il y a un risque plus élevé de diabète de type 2, de maladies cardiovasculaires et de mortalité. Alors, évidemment, c'est une recommandation conditionnelle et elle ne concerne pas les personnes diabétiques. Et les polyols, dont ce fameux xylitol, sont un peu à part. Ils apportent des calories et ils sont pas visés par cette recommandations, mais on voit bien que les nouvelles études pourraient faire changer les choses. Le mieux dans votre café, c'est de ne rien mettre, de prendre du bon café, d'apprécier ce goût et de

0: de déshabituer son cerveau à ce goût de faux sucre. Ce n'est jamais la solution miracle. Il faut rééduquer son palais, réduire progressivement. Alors, vous allez passer d'un sucre à un demi-sucre, etc., jusqu'à zéro. Et puis, attention, repérez aussi tout ce qui est les E967, etc. Tout ça, c'est pas très bon pour la santé. What else, comme dirait le collègue Georges Clounet. Allez, d'ici là, portez-vous bien.
1: Merci beaucoup, docteur Kierzek. Il est 8h passées de 52 minutes. On n'allait quand même pas se quitter sans un bon plan. Bah non, ce week-end, Saint-Just-Saint-Rambert devient la capitale du verre. C'est la 7e Biennale du verre. Elle s'installe à la salle d'embarcadère de vendredi à dimanche.
2: Une soixantaine d'artistes verriers seront réunis avec des démonstrations en direct, des ateliers et cette année, un anniversaire exceptionnel. Les 200 ans de la verrerie de Saint-Just.
1: On découvre tout ça avec vous, Paul Barlas. Bonjour, Paul.
3: Bonjour, merci de nous accueillir.
1: C'est un plaisir. Quand on pousse les portes de cette Biennale, on va pouvoir découvrir du verre, certes, bien sûr, mais aussi voir des artistes travailler devant nous. Ça doit être assez spectaculaire de voir une soixantaine de personnes qui vont travailler cette matière, le verre.
3: Ils ne vont pas tous travailler quand même, parce que ça ferait un peu trop.
2: Il ferait chaud, je pense, même.
3: Voilà. Notre salon, c'est un salon international, en fait, qui est vraiment consacré au verre d'art, en fait, à l'art verrier.
2: D'accord. Voilà.
3: Donc, il va effectivement réunir, pas tout à fait 60, mais une cinquantaine d'artisans, avec des spécialités très variées. C'est-à-dire qu'on va avoir des designers, des souffleurs, des fileurs, des maîtres verriers, etc.
1: Des vitraillistes etc. aussi.
3: Des vitraillistes, bien sûr. Mm-hmm. En fait, nous, ce qu'on souhaite, c'est mettre en valeur toutes les techniques possibles du travail du verre.
1: Ouais. Et il y en a beaucoup.
3: D'art, bien sûr.
2: Ouais. Vous en avez découvert, vous, vous-même ? Est-ce qu'il y a des particularités qui vous ont touché ?
3: À chaque fois, j'organise ce salon, il y a toujours des nouveautés. C'est vrai que nos artistes torturent le verre d'une façon...
1: Torturent le verre ?
3: Ah oui.
1: Ah, carrément ?
3: Ah oui, on en est à ce point-là. Ah ouais. Ils vont tellement loin dans les techniques, c'est
2: pour
3: fantastique.
2: C'est imagé, peut-être, pour un auditeur là, qui ne comprend pas, qu'est-ce qu'on va pouvoir voir ? Donc moi, j'ai l'image du souffleur de verre, où je vois, par exemple, une sorte de paille, et ça souffle dans du verre, ça augmente, ça crée une forme. C'est ça ? Alors,
3: c'est une des techniques, mais d'accord. Une des techniques. Ouais. Il y en a plein d'autres, en fait. Voilà. Effectivement, donc ça, tous les visiteurs ont l'occasion de voir effectivement un souffleur de verre à la canne, qui sera lui à l'extérieur, qui est mandaté uniquement pour faire des démonstrations. Voilà.
2: D'accord.
3: Ils sont deux, ils mettent l'ambiance et tout, c'est nickel. Ouais. Par contre, nous, c'est quand même un salon. Exposition plus vente, bien sûr, de création unique. Hein, c'est une création unique réalisée par nos artistes.
1: Voilà. Je voulais qu'on dise un mot quand même, Pauline, de cet anniversaire qu'on va fêter parce que c'est quelque chose qui est là depuis très longtemps et que finalement on ne connaît pas. Les 200 ans de la verrerie de Saint-Just, un verre qui voyage jusqu'à Versailles, le Louvre, la SNCF, également la Maison Blanche. Selon vous, Paul, comment on peut expliquer un tel rayonnement depuis Saint-Just-Saint-Rambert alors que nous, les Ligériens, les Ligériennes, finalement, cette entreprise, on la connaît si peu, si mal.
3: Alors, elle est connue quand même des Pontois, des Pont-Rambertois, ouais. Mais le rayonnement est beaucoup plus grand. Parce qu'ils livrent même au Japon, en Chine, etc. C'est vraiment mondial, en fait. Parce que c'est simple, c'est des fabricants de verre. Pour nous, artistes, il n'y en a pas beaucoup. Ouais. Et de cette façon, comme ça, il y en a deux en Europe. Il y a fabriqué du verre qui s'est soufflé à la bouche. Hein. Donc, c'est des verres qui sont historiques, qu'on utilise beaucoup en restauration également. Ouais. Donc, c'est vraiment des pièces uniques, quoi.
1: Mm-hmm. Voilà. Justement, si je viens en famille découvrir la Biennale du verre et découvrir le verre, est-ce que... on peut essayer, mettre la main au verre.
3: Alors c'est difficile, ouais. Ça sera difficile. Vous pourrez voir des démonstrations, on aura une démonstration de filage, on aura une démonstration de marbole.
2: D'accord.
3: Donc de fabrication d'une bille.
2: C'est, oh,
3: trois artistes qui font des billes qui seront là, donc des billes qui vont de...
1: Des billes comme on a connu les billes pour jouer aux billes.
2: Enfin
3: en verre, mais avec à l'intérieur, il faut imaginer tout un monde.
1: Ah ouais.
2: D'accord, oh, ça va être beau.
3: Donc
2: ça c'est
3: fantastique. On aura des démonstrations, on a un fileur animalier qui fera des démonstrations en permanence. On aura une perlière aussi qui est meilleur ouvrier de France, voire même deux fois meilleur ouvrier de France. En plus, pour les familles, pour les petits, on a des ateliers pour les enfants.
1: Ah.
3: On a atelier vitrail, atelier lumignon. Mm-hmm. Voilà, viens faire ton lumignon, c'est sympa.
2: Et puis voilà.
3: Et bien sûr, tout ça dans une bonne ambiance, avec collation,
1: bien sûr, etc. tout ce qu'il faut
3: autour d'un salon.
1: Tout pour découvrir tout un univers qui nous entoure. On a du verre partout autour de nous, mais on ne connaît pas forcément les coulisses de cette discipline. La Biennale du verre, 7e du nom, c'est à la salle L'Embarcadère à Saint-Just-Saint-Rambert. Ça commence demain, ça dure jusqu'à dimanche. Et on vient vous retrouver. Un grand merci, Paul, d'être passé nous voir.
3: Effectivement, juste précision, les horaires d'ouverture, donc c'est demain après-midi, de 14h à 18h. Le dimanche, de 9h30. Le samedi de 9h30 à 19h, le dimanche de 9h30 à 18h.
1: Et on découvrira merci tout ça beaucoup, en famille.
3: Merci de m'avoir reçu.
1: Merci beaucoup, Paul, d'avoir été avec nous ce matin. 8h57.
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1: Vous nous regardez sur France 3 à Loire, vous nous écoutez sur Ici Saint-Étienne-Loire. Pour vous qui nous regardez à la télé, on va se quitter d'ici quelques secondes. On se retrouve sur Ici Saint-Étienne-Loire. Pauline,
2: on se retrouve demain.
1: Jeudi. Ouais, donc on vous retrouve demain.
2: Oui, c'est pour bien la dernière ça. À partir de 6h30 sur votre télé, à partir de 6h. À la radio.
1: À demain, Pauline.
2: À demain.
1: Très belle journée à toutes et à tous. Ne bougez pas, les infos arrivent.
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1: Vous écoutez Ici Saint-Étienne-Loire et tous les matins, on vous accompagne. Les infos arrivent dans un tout petit peu plus d'une minute sur votre radio. Et puis juste après, c'est Ici, c'est vous. On va revenir sur l'actu, sur votre portefeuille. Également, le prix du gaz qui augmente, ça change pas mal de choses pour nos foyers. Comment vous faites pour vous chauffer? Comment vous allez faire pour vous chauffer cet hiver? On va vous poser la question, puisque le prix du gaz augmente avec un prix repère, avec une hausse de plus de 6% par rapport à septembre. Notamment sous l'effet de la crise au Moyen-Orient. On va passer un bon hiver bien frais, j'ai l'impression. Est-ce que vous avez déjà trouvé des solutions pour vous chauffer, vous, ce matin, pour cet hiver? On en parle juste après les infos de 9h sur votre radio, ici, Saint-Étienne-Loire. On fera la météo également. Un petit conseil, ne bougez pas, parce que vous allez entendre la voix suave et mélodieuse de Monsieur David Valverde. C'est lui qui nous fait les infos ce matin.
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1: Nous sommes le 1er octobre, il est 9h, bonjour. L'actu David Valverde, comme partout en France, la mobilisation des lycéens, des étudiants est en train de prendre de l'ampleur.
7: Oui, eux aussi, ils font entendre leur voix après une journée de mardi marquée par des blocages de lycées, par des interpellations, des violences, des blessés. C'est donc reparti aujourd'hui. Des manifestations pour mettre la pression sur l'État, pour rénover les établissements, pour renforcer les effectifs d'enseignants et de personnel éducatif. Ce matin, nous étions à Saint-Priest-en-Jarret où on nous indiquait un rassemblement, un blocage. On peut également vous dire ce matin que du côté d'Étienne Mimard, lycée Étienne Mimard à Saint-Étienne, eh bien le secteur est quasiment bouclé après différents tirs de mortier. Vous avez les infos en direct sur ici.fr. Les universités rejoignent ce mouvement de contestation. Les trois principales organisations étudiantes, la FAGE, l'Union étudiante et l'UNEF, appellent elles aussi à des blocages. Tout ça intervient alors que les pistes du budget 2027 seront présentées de manière plus précise ce matin en Conseil des ministres, avec finalement au moins 45 milliards d'euros d'économies. On parlait auparavant de 54 milliards d'euros. En tout cas, on se pose la question de la survie financière des foyers les plus modestes. Il y a le prix du carburant. À ça, faut ajouter la hausse du prix repère du gaz à partir d'aujourd'hui. Plus 6,3%. Ça menace certaines activités, dont celle de Laure Villard à Brive-Charensac. Elle gère un accueil à domicile pour les personnes âgées et pour elle, impossible de moins mettre le chauffage à la maison sous prétexte de faire des économies.
8: Nous, par rapport à une famille ordinaire, c'est que on accueille aussi des personnes qui sont fragiles et on peut pas leur dire non, on va pas chauffer la maison, on est obligé d'allumer plus tôt si les personnes elles sont plus fragiles. Donc vous voyez, moi le papy, je lui mets déjà un petit gilet en laine parce qu'il a froid, il a du mal à se réchauffer. On a investi dans une bouillotte et puis on a mis un édredon par exemple sur son lit pour ne pas avoir allumé le chauffage trop tôt, parce que sur déjà des budgets conséquents aujourd'hui, on ne pourra pas se permettre de chauffer 10 mois dans l'année, hein, c'est pas possible.
7: Voilà pour cette situation alarmante hein, du côté de Brive-Charensac dans cet accueil à domicile de personnes âgées. Vous avez le reportage complet sur ici.fr. Autre nouveauté en ce 1er octobre, les protections hygiéniques réutilisables sont partiellement ou entièrement remboursées pour les personnes moins de 26 ans, mais aussi pour les bénéficiaires de la complémentaire santé solidaire. Les produits hygiéniques, les couches, la nourriture non périssable, c'est ce que les bénévoles des Restos du Cœur vous demanderont de glisser dans les caddies à la sortie d'une cinquantaine de supermarchés à partir de demain et jusqu'à dimanche. On a parlé de la collecte des restos avec la nouvelle présidente de l'association dans la Loire, Sylvie Robert. Elle était notre invitée à 7h45. Elle nous donne ses chiffres effarants. Un bénéficiaire sur deux aujourd'hui a moins de 24 ans. Le nombre total de bénéficiaires a augmenté de 14% en un an. Ça représente 5500 familles et autour de 22 000 personnes.
1: Il est 9h passé de 3 minutes. La métropole de Saint-Étienne appelle ses habitants à économiser l'eau.
7: Oui, avant les pluies qui nous ont arrosé hier, qui vont continuer de le faire aujourd'hui, la collectivité avait décompté presque 3 mois sans aucune goutte et 30 journées de canicule. Alors, comme Loire-Forêt-Agglomération avant elle, elle appelle à la sobriété en eau avec des conseils et des consignes que vous retrouvez sur ici.fr. Les élus métropolitains qui se retrouvent d'ailleurs cet après-midi en séance publique, il sera question notamment du soutien au tri des déchets. Et puis à l'Assemblée nationale, c'est aussi le retour en séance public des députés. Il n'y avait pas mis les pieds depuis le mois de juillet avec les premiers pas au Palais Bourbon pour Jean-Yves Bonnefoy. C'est lui maintenant le député de la 6e circonscription de la Loire, celle du Forêt. Lui qui était jusque-là le suppléant de Jean-Pierre Tête, redevenu maire de Feur, Aurélie Jacquin.
9: Dès l'annonce de la candidature de Jean-Pierre Tête à la mairie de Feur, Jean-Yves Bonnefoy savait que ce jour-là arriverait et il espère bien profiter de l'expérience de son prédécesseur.
10: Des conseils, pas vraiment. Des avis, plutôt, et je me priverai pas d'échanger avec lui sur des problématiques un peu particulières, parce que quand on arrive, on sait pas tout.
9: Lui, le coiffeur, entré en politique à 36 ans, lui, l'homme de l'ombre, discret.
10: En politique, c'est pas très courant. J'ai jamais changé ma personnalité. Le fait de faire son travail correctement, sans forcément faire beaucoup de volume, ça me paraît suffisamment efficace. Après, quand affirmer ses convictions, j'ai pas de souci avec ça.
9: Surtout quand il s'agit de défendre les intérêts de son territoire. La 6e circonscription, c'est 122 communes. Et Jean-Yves Bonnefoy compte bien continuer à aller sur le terrain.
10: Je pense que c'est complémentaire parce qu'effectivement, quand on voit les questions au gouvernement, chaque député arrive avec effectivement une problématique qui est propre à son territoire. Et c'est vrai que c'est l'occasion effectivement d'arriver à sensibiliser un petit peu tout le monde sur des problématiques, d'élargir un petit peu la réflexion, c'est intéressant dans ce sens.
9: Il devrait passer la moitié de la semaine à Paris, l'autre dans la Loire. Il a d'ailleurs décidé de garder 2 permanences à Montbrison et à Feur.
7: Aurélie Jacquin, et puis je termine avec un petit mot de foot avec l'AS Forêt Rouennais qui ont rêvé pour le 5e tour de la Coupe de France. Le club de 3e division de district va défendre son statut de petit poussé régional face à un très gros, le Puy-en-Velay, avec donc un derby face à notre club de Ligue 3 qui aura lieu le week-end du 10 et 11 octobre prochain. Toujours cette vigilance jaune aux orages, oui, sur la Loire et la Haute-Loire, Charles.
1: Toujours. En fait, on a des averses orageuses ce matin. Des averses qui seront un petit peu moins intenses cet après-midi, mais on aura toujours de la pluie en deuxième partie de journée. Peut-être quelques rayons de soleil en Rouennais, mais c'est la pluie qui va dominer notre journée. J'ai entre 16 et 18 degrés cet après-midi dans la Loire et la Haute-Loire. Les bouchons habituels sont en cours sur le territoire, sur les rocades aux abords de Saint-Étienne. Pas mal de monde. En plus, il pleut, donc les chaussées peuvent être un petit peu glissantes. Vous êtes encore plus prudent et encore plus vigilant que d'habitude.
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1: Plus 6,3% de hausse du gaz, de prix du gaz par rapport au mois de septembre. Comment allez-vous faire pour chauffer la maison? Quelles sont les astuces ou les solutions alternatives que vous avez trouvées? On en parle ce matin au 04 77 10 00 10. On en parle avec vous. Vous nous appelez, vous nous laissez un petit message sur le WhatsApp de la radio. Il n'est pas question de juger, mais question d'échanger, de parler, parce que ici c'est vous, c'est votre moment, c'est votre émission. Et en fait, vous êtes chez vous. Ici, c'est chez vous aussi. Donc vous pouvez nous en parler, nous passer un petit coup de fil ou nous envoyer un message. On en parle avec plaisir. On sera dans quelques instants avec Nicolas Georgeau au cœur d'une maison un petit peu particulière chez Laure à Brive-Charensac. Elle gère un accueil à domicile pour les personnes âgées et les factures sont de plus en plus élevées. Pas facile pour elle, hein, de gérer l'équilibre entre finalement la facture de chauffage et l'accueil des personnes âgées. Elle va tout nous expliquer dans quelques minutes. Hein.
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1: Pour l'instant, voici Marc Lavoine qui nous emmène rue Fontaine à 9h passées de 7 minutes. Bon début de journée.

0: Lavoine, qui nous emmène faire un petit tour rue Fontaine sur votre radio ici Saint-Étienne-Loire. Il est déjà 9h11, bonjour.
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0: Alors aujourd'hui, nous sommes le 1er octobre et aujourd'hui, le prix du gaz augmente. Le prix repère subit une hausse de 6,3% par rapport à septembre, notamment sous l'effet de la crise au Moyen-Orient, ce qui menace l'activité de Laure Villard. Elle gère un accueil à domicile pour les personnes âgées. On est à Brive-Charensac. Au total, sa maison accueille 7 personnes. Ils sont 4 dans sa famille et puis il y a 3 résidents et ils sont obligés de se serrer la ceinture cette année plus que les autres années. Nicolas Georgeau est allé à leur rencontre.
3: C'est une très grande maison avec un étage. En haut vit la famille de Laure, en bas les résidents. Dans la cuisine, elle prépare le repas.
4: Aujourd'hui, c'est saucisse, lentilles avec de la sauge du jardin. Et dans le four, il y a un flan pâtissier. Alors ça, moi, ils adorent. Hein. Hop là. Comme j'allume le four, j'en profite, je cuisine déjà pour demain. Ça permet de lisser un peu des frais liés aux consommations.
3: La plaque de cuisson et le four sont électriques, mais Laure traque la moindre économie.
4: On a environ 5000 euros de facture d'énergie pour la maison.
5: À l'année ?
4: À l'année, bien sûr, oui.
5: Il y a quelques années, 2019-2020, combien c'était ?
4: Ah, clairement, on était autour des 2500, 3000 euros. Hein.
3: Le gaz, c'est les deux tiers de la facture, alors que son prix a presque doublé depuis 2020.
4: Ce qui fonctionne à l'année, c'est la production d'eau chaude, prendre sa douche, faire de la vaisselle, etc. Donc nous, on a une chaudière qui est centrale. Hein.
3: Ça alimente aussi la machine à laver, le lave-vaisselle, le robot pour la pâtisserie et les chauffages encore froids à cette période de l'année.
4: Le papy qui est à côté de moi, il aimerait bien déjà qu'on mette le chauffage alors qu'il fait encore 23, 24 degrés à l'extérieur de la maison.
6: Paul.
3: 98 ans.
6: Je suis bien habillé.
3: Il porte un gilet en laine.
6: Je suis frileux.
4: En alternative, on a trouvé la bouillotte.
6: Ah ben oui.
4: Et quand il a trop froid, on met la bouillotte.
6: C'est mon problème, de frileux comme ça.
3: Attablée à côté de Paul, Lucienne, 62 ans, reste en t-shirt.
7: Bah disons qu'on ne peut pas allumer quand même maintenant. Et...
5: Vous trouvez que ça fait encore un peu tôt ?
7: Oh oui, oui, oui. Après, j'aurai froid encore plus.
4: Ils ont été habitués à être économes. Ils ne sont pas demandeurs hein, du chauffage. Par contre, facilement, ils vont dire j'ai froid, j'ai froid.
3: Mais Laure ne peut pas l'allumer trop fort au risque d'exploser l'indemnité que lui verse le conseil départemental.
4: 20, 21 euros par jour pour couvrir l'ensemble des dépenses liées à la personne que l'on accueille. Mais si mon budget chauffage, il augmente x2, je n'aurai pas cette indemnité qui, elle, sera augmentée.
3: Surtout qu'à côté, il faut payer l'essence pour les amener voir le médecin, l'infirmière ou la famille.
0: Et vous, comment vous faites à la maison avec la hausse du prix du gaz ? Qu'est-ce que vous allez mettre en place peut-être pour chauffer différemment ? Peut-être moins chauffer ? Racontez-nous. 04 77 10 00 10, téléphone, WhatsApp. Vous pouvez nous envoyer un petit message, on en parle jusqu'à 9h30 sur votre radio, ici Saint-Étienne-Loire. Tiens, j'ai la nouvelle chanson de Charles Doré à vous faire écouter, à vous proposer tout de suite. C'est Manon qui réalise cette émission qui m'a dit, vas-y, on met du Charles Doré. Eh ben vas-y Manon, mets du Charles Doré.

0: C'est vrai, Charles Doré sur votre radio ici Saint-Étienne-Land signe sa nouvelle chanson qui s'appelle Hypersensible. Il est 9h passé de 17 minutes.
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0: 9h19, ici Saint-Étienne-Loire tous les matins, c'est votre radio, c'est votre émission, c'est votre moment. On s'intéresse au coût de la vie qui augmente toujours un petit peu plus, ce coût de la vie qui fait que de plus en plus de gens s'inscrivent sur les registres des Restos du Cœur. La grande collecte des restos débute demain pour refaire les stocks avant la période hivernale, avec des besoins en produits non périssables. Beaucoup de produits d'hygiène aussi sont demandés. Alors quel est le profil des bénéficiaires? Réponse ce matin de la nouvelle présidente des Restos du Cœur dans la Loire, c'est Sylvie Robert.
11: Alors, on a beaucoup de jeunes étudiants et de familles monoparentales. Mmh. Les moins de 24 ans représentent 53% de nos bénéficiaires.
12: Le chiffre est fou. Un bénéficiaire sur deux, pour le dire autrement,
11: à moins de 24 ans,
12: est un jeune.
11: Voilà. Soit un bébé, soit un jeune. Voilà. C'est souvent qu'on oublie, quand on parle des bénéficiaires, on oublie les enfants. Mais ils sont aussi bénéficiaires. Donc ça représente 53% de notre population.
12: On est encore dans la période d'été pour les Restos du
11: oui.
12: Cœur. Des nouveaux bénéficiaires continuent de s'inscrire?
11: Tout le temps. Ça n'arrête pas. L'autre jour, j'étais à Firminy. Et à Firminy, en une journée, ils avaient inscrit 10 familles.
12: En une journée?
11: En une journée, oui.
12: Ces familles-là, ces nouveaux inscrits, sont automatiquement inscrits pour la période hivernale?
11: Oui. On ne va pas les refaire revenir pour ramener des papiers, parce que pour les inscriptions, en fait, on demande des justificatifs, et on ne va pas leur redemander des justificatifs alors qu'on vient juste de les inscrire. Donc on les réinscrit automatiquement.
12: À l'échelle du département, combien de bénéficiaires? Vous avez une idée un petit peu?
11: Alors, on accueille à peu près 5 500 familles dans la Loire, ce qui représente, on va dire, 22 000 personnes.
12: C'est un chiffre qui augmente. Vous nous dites qu'en une journée,
11: oui,
12: à Firminy, 10 personnes en plus.
11: Ça augmente. La Loire, on est dans la région, par rapport à l'année dernière, on a eu 14% d'augmentation par rapport à l'année dernière.
0: Sylvie Robert, la nouvelle présidente des Restos du Cœur dans la Loire, qui était notre invitée ce matin à 7h45. Vous retrouvez son interview en intégralité sur l'application ICI et sur ICI.fr. La collecte, la grande collecte des Restos du Cœur débute demain pour refaire les stocks avant la période hivernale. Les Restos du Cœur qui accueillent aussi de nouveaux bénévoles, hein, restosducœur.org. Voici Nathalie Brock.

0: Nathalie Mbrouglia, c'était Thorne sur votre radio ici Saint-Étienne-Loire dans quelques instants. L'événement de ce mois-ci, on va en parler ensemble, Octobre Rose. Une journée et un mois notamment de sensibilisation au cancer du sein. Et puis un événement, la Sainte-Rose, dimanche 4 octobre, 6000 personnes, 6000 femmes vont courir au Parc des Expos, journée pour parler du cancer du sein, pour aussi faire bouger les choses de façon très concrète. Et bien on va en parler dans moins de 2 minutes, figurez-vous.
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0: Toujours des bons plans dans la Loire et la Haute-Loire. Les artistes vous ouvrent leurs portes en Haute-Loire tout le week-end. Les journées nationales des artistes. Plusieurs communes participent, notamment à Craponne-sur-Arzon, Saint-Geur, le Chambon-sur-Lignon ou encore au Monastier-sur-Gazeille. Peintres, sculpteurs, photographes à découvrir dès demain. L'occasion de pousser la porte de leurs ateliers, de découvrir leur travail et surtout d'échanger en direct avec eux. Sortie culturelle sympa et en plus, vous savez quoi? Elle est gratuite. Autre idée de sortie, pas besoin d'attendre la neige pour voir du ski au Bessa. Les championnats de France de ski nordique d'été s'installe dans le Pilat demain et dimanche. Les meilleurs fondeurs français vont s'affronter en ski roue, y compris des champions olympiques des derniers JO d'hiver avec du sprint samedi et puis des courses individuelles dimanche. On pourra notamment encourager les représentants du Bessa Sport d'hiver à domicile. Petit point pratique, tiens à garder pour dimanche, les routes seront fermées entre le Bessa et Tarentaise. L'organisation conseille de privilégier les parkings de Chaumouret.
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0: On connaît tous quelqu'un, quelqu'une ou quelqu'un d'ailleurs, qui a été atteint un jour ou qui est atteint aujourd'hui d'un cancer du sein. On en parle avec vous, Fabienne Prieur. Bonjour.
3: Bonjour.
0: De la coordination locale d'Octobre Rose, parce que chez nous, on fait les choses en grand, on met les petits plats dans les grands. Fabienne, on a rendez-vous dimanche pour la Sainte-Rose au Parc des Expos. Beaucoup de villes organisent des courses solidaires, notamment à l'occasion d'Octobre Rose. Ici, c'est un véritable record, on attend 6000 participants. Octobre Rose, en fait, c'est pas juste porter du rose. Qu'est-ce qu'on cherche vraiment à faire passer comme message, Fabienne?
3: Ben, Octobre Rose, c'est sensibiliser au dépistage du cancer du sein, passer des messages de prévention, d'information par rapport à cette pathologie. Aujourd'hui, une femme sur 8 sera atteinte au cours de sa vie d'un cancer du sein. Et c'est un cancer qui se soigne bien, qui se guérit. Ouais. Plus il est dépisté tôt, mieux c'est.
0: C'est vrai que vous parlez beaucoup, effectivement, du dépistage, hein, parce que ça reste un point central au cœur de la campagne. Qu'est-ce qui fait encore hésiter aujourd'hui, en 2026, certaines femmes par rapport au dépistage?
3: Je pense que le terme de cancer fait encore peur. On craint une mauvaise information.
0: Ouais.
3: Je pense qu'il faut le voir dans le sens positif. Le dépistage permet de déceler des lésions précocement. Et donc d'avoir de meilleurs résultats par rapport au traitement. Et c'est bien ça qu'il faut garder en objectif aujourd'hui.
0: Aujourd'hui, pour dépister les cancers du sein, il n'y a que la mammographie?
3: La mammographie couplée à l'échographie, souvent, oui, ça reste le seul moyen de dépistage.
0: Ouais. Et c'est de façon, on va dire, c'est quelque chose qui est très efficace. On ne peut pas juste faire une échographie.
3: Ah non, il faut associer les deux. Ouais. C'est complémentaire.
0: Ouais, c'est quelque chose qui est complémentaire. Justement, tiens, un événement, on va en reparler d'ici la fin de cette émission, la Sainte-Rose, courir pour le dépistage du cancer du sein, 6000 participants. J'ai un petit doute, Fabienne, participantes ou participants aussi? Parce que, pardon, hein, mais le cancer du sein, effectivement, on parlait d'une femme sur 8, il y a des hommes qui sont touchés. On peut tous être touchés d'un cancer du sein.
3: Oui, c'est plus rare chez les hommes, ça touche majoritairement les femmes.
0: Bien entendu.
3: Mais c'est aussi plus embêtant. Donc oui, le cancer du sein peut toucher tout le monde. Et aujourd'hui, c'est important de le dépister. C'est pas 6000 personnes, c'est pratiquement plus de 7000 qu'on attend dimanche.
0: Pardon, j'avais pas les bons chiffres. Pratiquement plus de 7000. Je crois que c'est complet de toute façon.
3: Oui, c'est complet, ça prouve le succès de notre manifestation.
0: Donc des hommes et
3: c'est
0: des femmes.
3: C'est complet depuis le début de la semaine dernière.
0: Et ça, c'est une bonne nouvelle.
3: Oui, des hommes, des femmes, des enfants, même des seniors.
0: Ouais.
3: Puisque la course est ouverte aux seniors de la municipalité de Saint-Étienne en perte d'autonomie.
0: Alors on peut venir marcher simplement 3 kilomètres. par solidarité, on peut faire la course. Le but, c'est pas forcément de faire une performance sportive, mais c'est aussi cette solidarité. Tiens, vous qui nous écoutez ce matin, est-ce que Octobre Rose vous a déjà poussé, vous ou une personne de votre entourage, à penser au dépistage, à faire le dépistage? Et j'ai envie d'aller plus loin, parce qu'on a vraiment envie de vous entendre là-dessus, c'est hyper important. Est-ce que Octobre Rose vous a déjà peut-être sauvé la vie, carrément? 04 77 10 00 10, on en parle. Alors, vous pouvez nous appeler, vous pouvez nous envoyer un petit message sur WhatsApp. Moi, je comprends que vous n'ayez pas envie de parler de votre vie privée, intime, personnelle, au téléphone. Il n'y a pas de problème là-dessus, on n'est pas là pour juger. Un petit WhatsApp et puis nous expliquer, ça peut aussi donner un déclic à d'autres personnes de passer le cap, ce genre de témoignage. Donc, on attend vos messages et vos appels au 04 77 10 00 10. Il est 9h30.
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0: Et si vous hésitez encore à aller courir pour la Sainte-Rose dimanche, j'ai le tube qui va vous donner envie de vous dépenser, de bouger, de vous faire plaisir. Partenaire particulier. La chanson, c'est Partenaire particulier.

0: Ça, c'était en 1986 que vous dansiez, et les années suivantes également. Jusqu'à cette année, au camping des Flots Bleus à Palavas, vous avez dansé sur Partenaires Particuliers. Mais bien sûr, je vous vois, vous cachez pas. Pouah.
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0: Il est 9h passé de 35 minutes, la Saint-Étienne-Rose, la course dans le cadre d'Octobre Rose à Saint-Étienne pour sensibiliser au dépistage du cancer du sein. Une femme sur 8 est touchée par un cancer du sein au cours de sa vie. J'ai envie de dire qu'on connaît toutes et tous une personne dans notre entourage, plus ou moins loin, hein, plus ou moins proche, qui a été touché ou qui est touché par ce que certains appellent aujourd'hui un crabe, le cancer du sein. On en parle avec vous, Fabienne Prieur, de la coordination locale d'Octobre Rose. D'ailleurs, avant de revenir sur la course sur la Saint-Étienne-Rose, pourquoi le cancer, ça s'appelle on entend de plus en plus, on appelle ça un crabe. Il y a une raison particulière ou c'est comme ça?
3: Ah ben, alors, je pense que c'est le symbole du cancer sur le plan astrologique.
0: Ouais, ouais.
3: Et puis ça s'apparente bien au cancer puisque les cellules cancéreuses acquièrent une agressivité particulière à l'égard de leurs voisines saines et ont tendance à proliférer,
0: ouais, d'accord.
3: À s'accumuler sur les cellules saines,
0: ouais.
3: Ce qui évoque la démarche du crabe.
0: Partir un peu dans tous les sens en travers, hein, de façon un peu fourbe. Pour sensibiliser justement au dépistage du cancer du sein, qui est la première étape, peut-être celle qui peut vous sauver la vie, il y a donc la Saint-Étienne-Rose dimanche. Alors il y a 3 parcours, 3, 5, 8 kilomètres, sans chrono ni classement. Du coup, c'est pas vraiment une course.
3: Non, c'est pas vraiment une course, mais c'est une épreuve sportive. On est là pour montrer justement que le sport, c'est à la portée de tous et que ça commence par une petite marche, par une montée d'escalier au lieu de prendre l'ascenseur. On peut tous faire du sport, même chez soi. Voilà, l'essentiel étant de participer.
0: Et justement, ça peut avoir des bienfaits, le sport, dans le, alors peut-être pas dans le dépistage, mais dans le traitement, dans les à côté, quand on est atteint d'un cancer du sein.
3: Alors, les études scientifiques ont montré que l'activité physique avait un effet bénéfique sur la prévention du cancer du sein, mais aussi au cours du traitement, elle améliore l'efficacité du traitement et après, elle diminue le risque de rechute. Donc, on peut dire que c'est bon pour tout.
0: C'est bénéfique. Au final. Alors, à propos justement de cette course, la Saint-Étienne-Rose, on l'a vu passer, vous l'avez vu passer de 1000 participants à peu près, j'arrondis les chiffres en 2019, à plus de 6000 et 7000 cette année. Qu'est-ce que ça vous dit, ça, sur l'évolution de la mobilisation autour de la sensibilisation au dépistage du cancer du sein?
3: Eh ben, il y a un réel engouement pour cette manifestation. Les Stéphanois y viennent entre amis, en famille, entre collègues, puisqu'on a près de 80 entreprises stéphanoises qui participent à l'événement. Et effectivement, comme vous l'avez dit, on a tous dans notre entourage une personne atteinte de cancer du sein. Et dans les témoignages que j'entends, c'est un argument fort pour participer à la Saint-Étienne-Rose.
0: Ouais, ça fait partie de ces arguments. On connaît tous quelqu'un. Est-ce que vous préférez justement marcher, courir, simplement participer à l'ambiance d'un événement comme celui-ci? Vous avez peut-être déjà participé à la Saint-Étienne-Rose, mais racontez-nous l'ambiance, parce que ça nous donne envie encore plus d'y participer. 04 77 10 00 10, téléphone, WhatsApp, on est preneur. Derrière les kilomètres parcourus et l'ambiance festive, Fabienne, il y a aussi une dimension très concrète. L'argent récolté sert directement à accompagner les patients ici, chez nous, dans la Loire. On va regarder ça dans quelques minutes, parce que comme bien souvent, et j'ai envie de dire malheureusement, l'argent, c'est le nerf de la guerre. Mais avant cela, on va se motiver. Pour se motiver, on a toujours de la musique. Et là, on a ressorti une pépite. L'année 1986, comme partenaire particulier, il y avait un petit concours. Il y a partenaire particulier, et puis Lio. Parce que les brunes, elles comptent pas pour des prunes. Non, non, non, non, non.

0: Parce que les blondes et les rousses, elles sont sympas, mais alors attention les brunes. Je peux vous dire, elles comptent pas pour des prunes. Il est 9h passé de 42 minutes. Vous écoutez ici Saint-Étienne Noir. Nous sommes le 1er octobre. C'est aujourd'hui le début d'Octobre Rose, le mois de prévention et de sensibilisation aussi au cancer du sein notamment. Et puis surtout, c'est un mois pendant lequel on va pas mal parler du dépistage. Il est très important de se faire dépister. On en parle avec vous, Fabienne Prieur de la coordination locale d'Octobre Rose. Et on va revenir justement sur cette prévention dans quelques instants. Et puis comment aider concrètement les personnes qui sont touchées par le cancer du sein. On en parle dans une minute sur votre radio, ici Saint-Étienne-Loire.
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0: Allez, il est 10h moins le quart. Octobre Rose commence aujourd'hui. On en parle avec vous, Fabienne Prieur. Vous êtes la coordinatrice de la Saint-Étienne-Rose. Cette course qui a lieu ce week-end dimanche. Plus de 7000 personnes attendues pour courir pour la prévention et pour le dépistage du cancer du sein. Avant d'aller plus loin, j'ai une question comme ça. Je me la pose toujours. J'ai jamais trouvé la vraie réponse. Fabienne, vous allez y répondre. À partir de quel âge on doit, il est recommandé, préconisé de se faire dépister pour le cancer du sein? À partir de quel âge les femmes, ou les hommes d'ailleurs, doivent-ils faire une mammographie?
16: Alors, les consignes de dépistage, ça concerne uniquement les femmes.
0: Ouais.
16: C'est à partir de 50 ans.
0: Okay.
16: Mais ça dépend aussi de l'histoire familiale. Il y a des familles dans lesquelles l'histoire débute bien plus tôt. Et à ce moment-là, on adapte la surveillance à cette histoire. Pour les hommes, le cancer du sein reste rare et il n'y a pas de consigne de dépistage aujourd'hui.
0: D'accord. Alors, j'imagine quand même que une femme où il y a eu déjà des cancers du sein dans sa famille, elle est peut-être déjà un petit peu plus sensibilisée qu'une femme dans laquelle tout va bien.
16: Oui.
0: En moyenne. Hein,
16: En moyenne. En moyenne, on couple souvent la mammographie à des examens plus spécifiques comme l'IRM.
0: Ouais. Alors, pour revenir à la Saint-Étienne-Rose, c'est donc ce week-end, depuis la première édition, vous avez reversé à la Ligue contre le cancer, à la louche, plus de 239 000 euros. Je crois que le chiffre est celui-là. Concrètement, à quoi ils servent ces dons qui sont récoltés lors de la Saint-Étienne-Rose par les participations, par les... À quoi sert cet argent?
16: Alors, en 2025, on a reversé 70 000 euros à la Ligue contre le cancer.
0: Ce qui est énorme.
16: En partenariat avec la Ligue, il a été décidé que cette somme financerait en priorité les soins de support pour les patients de notre territoire atteints de cancer. Alors, qu'est-ce que c'est les soins de support? Ce sont tous les soins qui ne sont pas pris en charge.

0: pour un patient, c'est plus quelque chose de psychologique pour le moral?
1: C'est pas seulement quelque chose de psychologique. Lutter contre les effets secondaires des traitements par des séances d'accompagnement, ça aide à mieux supporter le traitement, ça aide à la compliance et donc c'est bénéfique pour les patients d'une façon générale. Et puis aujourd'hui, on est atteint de plus en plus tôt par le cancer du sein et donc il y a une vie après le cancer, puisque le traitement fait des progrès.
0: Puisqu'on en guérit. Pardon, je vous coupe. Aujourd'hui, on guérit du cancer du sein.
1: Les femmes atteintes doivent reprendre une vie, entre guillemets, normale, réintégrer la vie professionnelle. Et après un cancer, il n'est pas toujours possible de reprendre son activité professionnelle préalable. Il faut parfois envisager une reconversion. Mmh. Et donc, l'argent que l'on touche aide aussi à ça. À reprendre confiance en soi après le traitement. Cette année, on a mis en place aussi un programme d'activité physique adapté pour les patientes en radiothérapie au CHU, pour mieux supporter le traitement.
0: Ça sera ma dernière question, Fabienne Prieur. Vous disiez qu'aujourd'hui, le cancer du sein, on en est atteint de plus en plus jeune, de plus en plus tôt dans la vie. Est-ce qu'on sait pourquoi? Pourquoi aujourd'hui ce cancer touche des femmes qui sont plus jeunes qu'il y a, je ne sais pas, 10, 15, 20 ans?
1: Je ne suis pas sûre qu'on ait la réponse à cette question. C'est quelque chose que l'on constate, peut-être parce qu'on fait plus de dépistage, peut-être parce qu'on sensibilise plus les familles où il y a déjà eu des antécédents. Est-ce qu'il y en a plus ou est-ce qu'on le dépiste plus? Ça reste une question aujourd'hui.
0: Et alors, avant de se quitter, juste ce petit message, peut-être pour résumer tout ce qu'on vient de se dire. Il y a un an et demi, j'ai fait un reportage avec un collectif de femmes qui se rencontrent, qui ont été atteintes d'un cancer du sein et qui se rencontrent pour faire plein d'activités, qui font de la sensibilisation et de la prévention aussi pour faire du dépistage. Et elle me disait, elle s'appelle Sandrine, je pense qu'elle nous écoute ce matin et je l'embrasse. Elle me disait, ce qu'il faut faire, c'est faites-vous tâter, c'est bon pour votre santé. Faites-vous palper, c'est bon pour votre santé. Vous êtes d'accord avec ça?
1: Bah oui, bien sûr.
0: Ouais.
1: Oui, bien sûr.
0: C'est le plus simple, c'est la première étape, le dépistage, c'est ça qui peut nous sauver la vie?
1: Oui, alors il faut quand même y associer de temps en temps des examens de dépistage plus sophistiqués.
0: Un petit check-up aussi, oui. Effectivement, pour aller au bout de la démarche. Merci beaucoup Fabienne Prieur d'avoir été avec nous ce matin. On se donne rendez-vous dimanche?
1: À dimanche.
0: On sera donc 7000 au parc des, quasiment 7000 au parc des expositions de Saint-Étienne pour une nouvelle édition de la Sainte-Rose, une journée pour parler du cancer du sein, mais aussi pour faire bouger les choses, et peut-être, pourquoi pas, pour vous donner le réflexe, le déclic de vous faire dépister. C'est la première étape et c'est peut-être une des plus importantes. Il est 9h51. On continue en musique? Voici les One Republic.

0: One Away, c'est le tube des One Republic sur votre radio, ici Saint-Étienne-Loire. C'est bon, elle finit la chanson là.
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0: Par contre, il y a un truc qui n'est jamais fini, c'est de trouver des choses qui marchent ici dans la région. Je la vois, Lucille Lhermitte, elle trouve une initiative qui marche, puis après il y en a une autre qui arrive, puis une autre, c'est une pelote sans fin.
3: Absolument. Bonjour, il faut Lucille. Que je vous en parle. Bonjour Charles Napoli.
0: De quoi vous nous causez aujourd'hui ?
3: Eh bien aujourd'hui, on va aller notamment, mais pas que, en Haute-Loire, pour aller découvrir un hameau avec des maisons un peu particulières, des maisons qui sont spécialement conçues pour accueillir les personnes en perte d'autonomie, nos seniors par exemple, mais pas seulement, les personnes en situation de handicap également, dans des situations d'accueil familial.
0: Très bien.
3: Voilà, on va parler de ça, ça s'appelle Monseigneur. Et puis on va parler aussi d'une application qui s'appelle Slack. Vous connaissez pas encore, non. Sans doute. Slack, c'est une application pour les sportifs et pour les coachs.
0: C'est pour ça
3: sportifs.
0: Que je connais pas.
3: Ben ouais, c'est ce que j'allais dire. C'est pour ça. Slack, son créateur et fondateur est là, un passionné d'informatique et de triathlon notamment. Et on va voir que même les plus grands, les champions de triathlon, vous connaissez Arthur Forissier par exemple.
0: Celui-là, je le connais.
3: Voilà, ligérien de chez nous.
0: Parce qu'il est de chez nous.
3: Et ben, il adore Slack.
0: Voilà. C'est vrai.
3: Ouais, on va voir ça ensemble dans quelques minutes là.
0: Ouais, le temps de l'info.
3: Le temps de l'info.
0: Et puis le temps de Mylène Farmer.
3: Mylène Farmer. Ah, bah c'est pas mal ça, tiens.
0: Ouais, je Allez. T'aime Mélancolie, tiens. Petit cadeau comme ça que je vous fais.
3: Oh, c'est
0: 9h55.
3: Gentil. C'est réciproque.
0: À demain.
3: À demain, Charles.

0: Je t'aime, Mélancolie, Mylène Farmer, qui revient avec un nouvel album d'ailleurs, hein, et on vous en diffuse des extraits régulièrement, parce que les nouveautés, c'est sur votre radio ici Saint-Étienne-Loire, et les initiatives, les bonnes idées, c'est aussi sur votre radio locale.
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0: Je vous souhaite une excellente matinée à toutes et tous, il est 10h. Les informations avec vous, David Valverde, bonjour.
2: Bonjour Lucille, bonjour tout le monde.
0: Situation compliquée à Saint-Étienne autour du mouvement lycéen.
2: Oui, à cause notamment de casseurs dans le secteur du lycée Étienne Mimard. Les vitres de l'établissement ont quasiment tout été endommagées. Des tirs de mortier ce matin, des départs d'incendie également dans la rue. La police et les pompiers sont sur place. Blocage aussi dans le secteur de Foriel et d'Honoré-Durfay. La circulation des tramways est assez chaotique depuis ce matin. D'autres blocages sur notre territoire. Simone Veil à Saint-Prié en Jarret, Léonard de Vinci à Monistrol-sur-Loire, des lycéens qui demandent plus de moyens pour leurs établissements. Ils appellent aussi à une convergence des mobilisations avec les étudiants. Un blocage est donc peut-être possible à l'université Jean Monnet de Saint-Étienne. Vous avez toutes les infos sur ici.fr. Le prix du gaz, lui, il n'est pas bloqué, loin de là. Il augmente même aujourd'hui. À Brive-Charensac, l'Or accueille chez elle des personnes âgées et le prix de l'énergie chamboule absolument tout. C'est l'un des exemples très concrets qu'on vous a donné suite à cette augmentation du gaz. Le reportage est à retrouver sur l'application ici. Les produits hygiéniques, les couches et la nourriture, c'est ce que les bénévoles des Restos du Cœur vous demanderont de glisser dans les caddies à la sortie d'une cinquantaine de supermarchés de la Loire à partir de demain. On a parlé de cette collecte des restos avec la nouvelle présidente de l'association qui était notre invitée à 7h45. Un bénéficiaire sur deux aujourd'hui à moins de 24 ans. Le nombre total a augmenté de 14% en seulement une année. À Saint-Etienne, équivalent de 700 000 euros de drogue saisie en début de semaine. 14 kilos de cocaïne donc saisie chez un homme de 22 ans. Et puis un mot du tirage du 5e tour de la Coupe de France de foot. Le conte de fées va se poursuivre pour l'AS Forêt Rouennais, le petit poussé local qui affrontera le Puy-en-Velay, club de Ligue 3. L'AS Forêt Rouennais, c'est l'équivalent de la 11e division. Match le week-end des 10 et 11 octobre prochains. On est toujours en vigilance jaune aux orages sur nos deux départements.
0: Oui, absolument. Ouais, c'est encore ce matin avec un ciel très changeant aujourd'hui. Quelques éclaircies qui seront rares hein, tout de même peut-être cet après-midi. Et de nombreux nuages donc sur toute la Loire et la Haute-Loire. Les pluies, les averses parfois marquées, voire quelques coups de tonnerre donc éventuels en matinée encore dans les montagnes du matin, dans la plaine du Forêt ainsi que de Saint-Étienne à Givors, dans toute la vallée du Gier. Et côté température, ça redescend. Enfin, aujourd'hui, pour se rapprocher des normales de saison, des maximales qui donnent 18 degrés au Puy-en-Velay, à Saint-Étienne, à Craponne-sur-Arzon aussi, et 19 à Montbrison, à Feur, à Bourg-Argental ou encore à Roanne. Sur vos routes, c'est un petit peu compliqué encore sur la 72, juste au niveau. On est au-dessus de Villars, dans le sens nord-sud. Ça bouchonne légèrement juste en dessous de la Fouillouse. Quelques minutes de temps de trajet rallongé à ce niveau-là. Et puis un accident aussi sur l'A47 qui cause une circulation quasiment à l'arrêt de Saint-Chamond à La Grand-Croix à cause d'un accident qui implique deux véhicules. On est en moyenne à 13 km/h, hein, voire à l'arrêt. Et ça va vous rallonger d'un bon gros quart d'heure. Soyez prudents, soyez patients si vous arrivez dans le secteur et appelez-nous. N'hésitez pas pour nous donner vos routes partout dans la Loire et la Haute-Loire. L'état de vos routes, 04 77 10 0010.
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0: Tous les jours et tous les matins à cette heure-ci, on vous donne toutes les bonnes infos, les solutions, les idées, toutes les initiatives qui marchent partout autour de vous, dans la Loire et la Haute-Loire, parce qu'ici, vous êtes chez vous et chez vous, ça marche. Ce matin, je tends d'abord le micro à Clément Vénard. Bonjour Clément.
4: Bonjour Lucille.
0: Vous êtes le cofondateur et le directeur général de Monseigneur, qui développe des hameaux, des maisons particulières pour accueillir les personnes en perte d'autonomie. On va voir exactement de quoi il s'agit. Première question pour vous, Clément. La France vieillit de plus en plus, on le sait, c'est la tendance. Vous faites sans doute partie des solutions pour loger nos seniors, les loger mieux même. Est-ce que finalement, il ne faudrait pas tout simplement revoir notre façon globalement de traiter nos seniors ?
4: Je vous dirais qu'il serait temps, en effet, de repenser les solutions et l'accompagnement des personnes âgées en les plaçant un peu plus au cœur des débats et des décisions, mais en n'oubliant pas non plus les professionnels du prendre soin qui les accompagnent au quotidien.
0: Et il ne faut pas les oublier, effectivement, sans eux, rien ne se passe. On continue à en parler ensemble, Clément, ce sera juste après une première pause musicale. Julien Clerc pour vous, à 10h05.
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0: Claire avec Ce n'est rien qui va nous rester dans la tête absolument toute la journée.
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0: Clément Vénard, vous êtes cofondateur et directeur général de Monseigneur. Monseigneur, qu'est-ce que c'est exactement? Des hameaux, des maisons, c'est-à-dire des hameaux, des maisons qui sont pensés pour l'accueil familial.
3: Absolument, Lucille. Monseigneur, ce sont des habitats partagés et accompagnés dans lesquels viennent s'établir une famille dont l'un des membres est un soignant, un professionnel du prendre soin, et qui vient s'établir dans ses domiciles aux côtés de trois personnes âgées en perte d'autonomie ou en situation de handicap. Mmh.
0: Mais alors, je mets les pieds dans le plat, Clément, mais les accueils familiaux, ça existe déjà depuis une bonne quarantaine d'années. Qu'est-ce que vous avez de plus, du coup?
3: Vous êtes bien renseigné, ça existe depuis 40 ans, en effet, encadré par le conseil départemental, ici en Loire ou en Haute-Loire. Ce que nous apportons, c'est deux choses, deux dimensions supplémentaires. Le logement, un logement adapté, chaleureux, on en reparlera peut-être pas tout à l'heure. Oui. Et puis, tout l'accompagnement social de ces professionnels qui accompagnent au quotidien.
0: Oui, c'est-à-dire que là, ils viennent vivre comme s'ils venaient vivre dans une maison lambda, j'allais dire, sauf qu'ils vont travailler chez eux, finalement.
3: C'est tout à fait ça. Ces habitats deviennent leur résidence principale et c'est aussi leur outil de travail. Donc des maisons confortables qui sont partagées, accompagnées, dans la mesure où il y a ce professionnel qui est là au quotidien et qui va apporter son aide humaine à la réalisation des actes de la vie courante que la personne ne peut plus faire seule. Mmh.
0: Mais alors si ces professionnels veulent, je sais pas moi, aller se faire un ciné, partir en vacances, ça devient compliqué parce que c'est du 24-24 là.
3: Et c'est là que nous intervenons en effet. Quand je parlais d'accompagnement social, c'est en réalité toute une panoplie de solutions que nous développons pour les accompagner. Donc là, un réseau de remplaçants, mais demain une solution administrative pour les aider dans la gestion, la mise en œuvre de ces séjours et l'administratif, etc.
0: Et le moins qu'on puisse dire, c'est que ça marche puisque vous développez bien depuis un certain temps, alors dans tout Auvergne-Rhône-Alpes et ici dans la Loire et la Haute-Loire aussi. La toute dernière sortie récemment en Haute-Loire, c'est à Rosières, le tout dernier hameau, donc qui contient trois maisons, c'est bien ça. Le retour d'expérience là à Rosières, c'est quoi rapidement?
3: Alors on est au tout début de Rosières. Coubon a précédé de quelques semaines, quelques mois, mais on a la chance en fait de bénéficier de la confiance du conseil départemental et de Madame la Présidente. Donc voilà, ces maisons sont désormais ouvertes et peuvent accueillir aussi bien des accueillants familiaux que des personnes accueillies.
0: Il y a encore personne dans les maisons, mais tout le monde est invité à candidater là maintenant.
3: Absolument, il y a quelques personnes, mais il y a encore de la place. Absolument.
0: Eh bien, qu'on se le dise. Et il y a ici aussi, dans la Loire, où vous allez ouvrir pour le petit dernier un mot à Rouen le 13 octobre.
3: Le 13 octobre, on organise une belle journée, une inauguration en présence du président de l'agglomération rouennaise et du maire, en présence du président, Georges Ziegler.
0: Et auquel on peut se convier, nous, on peut venir vous voir.
3: Absolument,
0: évidemment.
3: Puisqu'il y a une journée porte ouverte et tout le monde est le bienvenu.
0: Eh bien, on va continuer à en parler ensemble de ces hameaux d'accueil familiaux de chez Monseigneur, donc des maisons particulières que l'on va décrire. Clément Vénard, vous êtes avec nous. On se retrouve juste après Tame Impala et Jenny qui chantent ensemble ce gros tube qui est une nouveauté qui est sortie avec le film Dracula, le dernier, c'est la BO.

0: ce titre Dracula qui est donc tiré du dernier Spider-Man. C'est devenu carrément un tube. On est avec Clément Vénard qui a eu la bonne idée de cofonder les hameaux Monseigneur pour vieillir chez soi autrement. Si vous aussi vous avez de belles initiatives, de beaux projets à nous partager, n'hésitez pas à nous écrire. Il y a une adresse mail à retenir ici saint-etienne-loire@radiofrance.com.
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0: Clément Vénard, on est avec vous pour parler des hameaux Monseigneur. Donc ces hameaux qui recouvrent à chaque fois trois grandes maisons pour faire dans l'accueil familial. Alors on a expliqué ce que c'était que l'accueil familial, mais les maisons quand même, à quoi elles ressemblent, Clément ?
9: Lucille, imaginez des grandes maisons de 180 mètres carrés.
0: Ah oui, quand même.
9: Chaleureuses.
0: Ouais.
9: Non médicalisées. Et tout l'intérêt de ces maisons, au-delà de leur aspect que j'espère esthétique, favorable, etc. Tout ce qui est intéressant, c'est qu'en fait, dans ces maisons, vous allez retrouver une famille, une vie de famille, avec des repas qui sont préparés en commun, etc. Et vous allez choisir de venir aux côtés de Rebecca et de sa famille, Rebecca accueillante familiale, ou aux côtés de Fabienne. Mmh. Et donc, ces maisons sont logées autour de grands jardins, paysagés avec soin, d'espaces de réception en commun, qui sont eux aussi chauffés et climatisés. Et vous allez prendre possession d'un espace qui sera le vôtre, celui de votre maman, de votre grand-mère. Et donc ces maisons, ce sont des maisons chaleureuses, non stigmatisantes.
0: Donc en gros, on rentre dans la maison, il y a un rez-de-chaussée, un immense rez-de-chaussée, un étage de la même taille. Au rez-de-chaussée, on y trouve quoi ?
9: Au rez-de-chaussée, vous retrouverez les parties communes et partagées, la cuisine, le salon, la salle à manger, et vous retrouverez les trois espaces privatifs des personnes âgées.
0: Les trois chambres.
9: Les trois chambres, leur salle de bain privative, avec leurs toilettes. Et à l'étage, vous retrouverez l'espace de l'accueillant familial et de sa famille.
0: Donc un espèce de grand appartement tout en haut, tout en autonomie, en haut, et avec un puits de jour. Entre les deux.
9: Oui, c'est ça, absolument. Vous allez avoir un vide sur ces jours pour amener à la fois de la lumière, amener de la convivialité entre les espaces. On vit ensemble, chacun est chez soi, mais on vit ensemble et on partage des moments pour lutter contre l'isolement des personnes âgées.
0: Et combien ça coûte tout ça, Clément, clairement ? Parce que est-ce que si les familles se disent, peut-être en nous écoutant, ben oui, mais si ça me coûte plus cher qu'un EHPAD, bon, on va peut-être y réfléchir. Combien ça coûte chez vous ?
9: Non, déjà, ça ne coûte pas plus cher. La solution, elle s'entend tout compris, c'est-à-dire que vous êtes nourri, logé, blanchi, accompagné dans votre perte d'autonomie par ce professionnel qui est là au quotidien. Et ça coûte de l'ordre de 65 à 75 euros par jour, tout compris.
0: C'est grosso modo, hein, arrêtez-moi si je me trompe, mais le prix d'un EHPAD, hein, globalement, ou un petit peu moins.
9: C'est moins onéreux, ouais. Mais voilà, c'est...
0: On est dans une maison. Les retours de vos locataires, j'allais dire des locataires qui sont là en accueil très familial. C'est justement le mot est là, justement familial. C'est ça qui marque, c'est qu'ils ont vraiment l'impression d'être dans une famille. Ils se reconstruisent une famille.
9: Bien sûr. En fait, c'est la fin de la solitude et c'est ce qu'on retrouve le plus souvent. On vit ensemble, on retrouve un sens au quotidien. On a envie de se lever. On passe du temps en commun. On partage des activités et on est accompagné au quotidien dans les actes de la vie courante qui deviennent difficiles à exécuter.
0: Monseigneur, donc vous implantez ces hameaux un petit peu partout chez nous, dans la Loire et la Haute-Loire. Le prochain sera inauguré et on est les bienvenus pour aller voir ça de nos propres yeux le 13 octobre à Rouen. On n'hésitera pas à vous rejoindre. Restez bien là, Clément, puisqu'on continue de découvrir les initiatives dans la Loire et la Haute-Loire avec Yann Vorwerk qui nous a rejoint et avec qui on va parler sport, coaching, applications, informatique. Si, je vous assure que tout ça peut aller ensemble. Et puis, on va même élargir notre découverte plus loin pour nous donner de belles idées. Direction Avignon, ce sera juste après. Stéphane Echer pour la musique qui nous dit qu'il n'a pas d'amis, comme toi, entre parenthèses. C'est beaucoup plus précis.

0: Stéphane et Cher à 10h24 sur votre radio ici Saint-Étienne-Loire, votre radio des solutions.
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0: Et elles le sont tous les jours. On profite de notre grand réseau de 44 radios locales ici, partout en France, pour vous essaimer les bonnes idées ici aussi. D'ailleurs, et si la prochaine fois que vous alliez dans un bar boire votre thé, votre café ou manger votre glace, est-ce que ce serait pas servi par des robots? Tiens, après tout, trouveriez-vous ça étrange? Question philosophique s'il en est une. C'est en tout cas ce qui se passe depuis quelques jours dans le Vaucluse. Robin Bernot est avec Adèle Bossard.
3: À Avignon, les serveurs d'un bar sont remplacés par des robots.
4: C'est un peu triste de remplacer l'humain par des machines.
3: C'est un nouveau concept importé de Chine qui vient tout juste d'ouvrir. Imaginez à l'intérieur de cette boutique trois grosses machines qui vous servent votre café, votre thé, des glaces grâce à l'intelligence artificielle. C'est une première dans le département du Vaucluse. Notre reporter Adèle Bossard s'est rendue sur place et a rencontré Noémie, la fille du patron qui aide les clients à passer leurs commandes.
5: En fait, tout est robotisé. Par exemple, pour la machine à café, là, regardez, vous avez une machine à café intégrée dans la machine, en fait. Après, le lait aussi, vous avez deux petits frigos, là. C'est pas des produits en poudre ou quoi. Après, comme c'est des machines, des fois, on fait pas trop confiance non plus. Voilà, je comprends totalement.
3: Depuis l'ouverture, il y a quelques jours, le bouche à oreille et les réseaux sociaux ont plutôt bien fonctionné, puisque les curieux se pressent dans la boutique pour observer les robots qui font à peu près tout, à l'image de Malika, plutôt conquise par le concept.
6: Ben, je suis un peu intriguée, parce que c'est vrai que pour nous, c'est une première. Hein. Ben oui, mais pourquoi pas, ça fait travailler un peu tout le monde. Hein. Ben, moi, ça ne me dérange pas, parce qu'il faut avancer, c'est l'avenir.
3: Alors, à Avignon, ça marche, mais vu d'ici, qu'en pensez-vous?
4: Moi, je ne trouve pas ça terrible, quoi, en fait.
3: Ouais, Sébastien n'est pas vraiment conquis.
4: Bah, ça enlève de l'emploi, ça enlève le contact aussi humain qu'on peut avoir quand on va dans ce genre de truc. Ouais, ça fait peur, franchement, ça fait peur.
3: Et vous, tiens, est-ce que vous pourriez tenter l'expérience? Écoutez la réponse de Sébastien.
4: Honnêtement, moi, ça me dit rien. Je préfère le contact avec une personne, se regarder dans les yeux.
7: Est-ce que c'est quelque chose qu'on perd de plus en plus aujourd'hui, le contact avec les autres?
4: Je pense que oui. Je trouve qu'on est de plus en plus et il y a de moins en moins de contact. C'est le constat que je fais. Les gens, ils sont tous sur leur portable, sur leur machin et personne ne se regarde, personne ne se parle.
3: Ce fameux bar à Avignon a quant à lui déjà prévu de se développer puisque le patron a déjà commandé une nouvelle machine qui rejoindra bientôt la boutique. Tenez-vous prêt, une machine à crêpes entièrement automatique. Je vous sens assez dubitatif.
0: Effectivement, Robin, vous êtes pas trompé, je suis assez dubitative, mais pourquoi pas. En tout cas, on continuera à vous parler de toutes les nouvelles technologies, puisque ce sont toutes aussi des nouvelles initiatives. Et on continue de dénicher les bonnes initiatives ici, localement, avec un passionné d'informatique et de sport qui a créé une application pour aider les athlètes et les coachs des athlètes. Vous allez voir, ça s'appelle Slack, on en parle dans quelques instants. Si vous aussi, vous avez de belles idées chez nous, n'hésitez pas à nous écrire ici saint-etienne-loire@radiofrance.com. On se retrouve juste après Sandy Stevens, j'ai faim de toi.

0: Sandy Stevens, j'ai faim de toi. 10h31, c'est-à-dire l'heure à laquelle tous les jours on vous donne quelques petites infos pratiques.
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0: Et on commence avec l'association Mais pas que, c'est le nom de l'association qui coordonne pour la deuxième année l'ouverture des ateliers d'artistes à Saint-Étienne sur tout un week-end, sur 3 jours. Ça commence demain et tout ce week-end dans toute la ville. Ces journées qui sont l'occasion de découvrir des lieux uniques de création, empreints de l'univers de chaque artiste, et puis surtout de les rencontrer, ces artistes, autour de leurs recherches et de leurs travaux en cours. C'est ouvert à toutes et tous et c'est gratuit. Pour en savoir plus et carrément créer votre parcours à travers la ville, eh bien rendez-vous sur le site de la ville, saintetienne.fr. Vous allez sur l'onglet les ateliers d'artistes de la ville de Saint-Étienne. Vous allez voir, c'est très clair. Et puis rendez-vous aussi ce week-end pour la collecte des Restos du Cœur. N'oubliez pas, vous allez les retrouver, les bénévoles des restos, ce vendredi, samedi, dimanche dans vos magasins habituels. Pensez à donner des denrées non périssables. N'hésitez pas à donner des produits d'alimentation, bien sûr, mais aussi des produits d'hygiène, des produits pour bébés. Les Restos du Cœur de la Loire comptent une fois de plus sur vous.
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0: Bonjour Yann Forwerk. Pardon, je prononce mal votre nom. Prononcez-le vous.
3: Yann Forwerk.
0: Bonjour Yann. Vous avez créé une application qui s'appelle Slack, que vous définissez vous-même comme le logiciel des entraîneurs et des athlètes. Alors débat, on va commencer par ça. Yann, qu'est-ce que c'est que Slack ?
3: Alors Slack, c'est une application qu'on pourrait qualifier de carnet d'entraînement. À l'époque, les athlètes écrivaient tout sur un carnet papier, en notant les séances qu'ils faisaient. Ils allaient faire 10 km de course à pied, par exemple, c'était noté, leurs intensités, les sensations qu'ils avaient, etc. Et le coach regardait en fin de semaine ce que l'athlète avait écrit sur le papier. Après, il y a eu de l'Excel, etc. Et depuis quelques années, il y a des applications d'entraînement.
0: Mais pourquoi vous l'avez créé, cette application-là, Yann ? Vous êtes sportif vous-même, vous êtes passionné d'informatique, fallait lier les deux ?
3: Alors oui, ça fait depuis quelques années maintenant que je suis passionné de sport, longues années on va dire. Je suis assez versatile on va dire.
0: Ouais.
3: J'ai commencé par le VTT, la course d'orientation, le triathlon, le ski de fond. Et dans tous ces sports, qui sont tous des sports d'endurance, j'ai pu côtoyer des gens d'un certain niveau, voire d'un niveau certain, qui avaient des contraintes d'entraînement. Je voyais comment ils s'entraînaient. J'ai voulu m'entraîner moi-même aussi avec un petit peu plus de rigueur. Et j'ai utilisé des applis concurrentes. Mais toutes ces applis concurrentes me laissaient un peu sur ma faim, on va dire.
0: Ouais, c'est ça. J'allais vous demander, est-ce que vous surfez un petit peu sur toute cette vague de d'applications type Strava, hein, pour ne pas la nommer, elle et toutes les autres. Votre application à vous, qu'est-ce qu'elle aurait un petit peu de...
3: Alors Strava, c'est vraiment. C'est pas une application d'entraînement vraiment, c'est plutôt un réseau social. Il faut le voir comme le Facebook ou l'Instagram des sportifs, où chacun en fin de sortie va publier sa sortie, recevoir des kudos, là c'est des pouces vers le haut. Et effectivement, le but c'est un petit peu de montrer qu'on a fait du sport, de recevoir des félicitations, ça peut être un outil de motivation. Et parfois ça pousse un peu les gens à en faire trop. Et c'est bien le problème de ce genre d'application, parce que on a tous besoin de moments de repos, de séances vraiment tranquilles. Et le biais de Strava, ce qu'on observe, c'est que les gens sont toujours à fond et ne prennent pas les moments de récupération.
0: Donc vous, on n'est pas du tout là-dedans avec Slack. Vous, on est vraiment
3: dans. Slack, c'est vraiment pas un réseau social. Ouais.
0: On est vraiment dans une application sérieuse, j'allais dire, professionnelle en fait.
3: C'est une application sérieuse. Alors, je fais tout pour qu'elle soit le moins austère possible. Mais c'est une application sérieuse et le but c'est pas de montrer ses performances. Ça pour ça il y a des solutions, il y a Instagram, etc. Mais c'est vraiment pas en concurrence de ces applications-là que je vais me positionner.
0: Les athlètes et les coachs sportifs, donc ça leur est destiné avant tout à eux, et on va voir pourquoi et comment. Slack, cette toute nouvelle application créée par vous, ici, chez nous, le logiciel des entraîneurs et des athlètes, donc on continue à en parler avec vous Yann. Ce sera juste après Paul McCartney pour la petite pause musicale.
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0: ça aussi, on va l'avoir dans la tête toute la journée. Sir Paul McCartney avec Live and Let Die. Il est 10h39, vous êtes toujours dans votre magazine de solutions.
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0: Yann Fortefeck, vous avez créé cette application qui s'appelle Slack. Donc, cette application pour les athlètes, pour les entraîneurs des athlètes. Slack, très rapidement, ce nom, c'est un nom particulier, je crois, hein, pour vous.
3: Oui, alors déjà, ça s'écrit S-L-E-K.
0: Ouais.
3: Vous ne la trouverez pas sur les stores, Apple Store ou Google Play, mais seulement sur Internet pour le moment.
0: Donc, Slack.app, A-2-P, hein, Slack.app.
3: Et alors d'où ça vient le nom, c'est que c'est S comme sport, assez naturellement, et Lek, c'est un peu plus subtil.
0: Oui.
3: Lek, ça vient d'un mot suédois qui s'appelle le fartlek, c'est une méthode d'entraînement qui est assez ludique. Et en fait, c'est la contraction de deux mots, fart et lek, dans lequel lek, c'est un jeu.
0: Le jeu.
3: Et donc en fait, ouais. Pour moi, le jeu sport, ça reste un jeu. Et je veux surtout pas oublier le côté à la fois ludique d'utiliser l'application et ludique de faire du sport, de s'entraîner ou de participer à des compétitions.
0: Et justement, ce côté jeu-là, c'est ce qui a attiré mon attention aussi, puisqu'on le disait tout à l'heure, c'est une application sérieuse entre guillemets, mais c'est-à-dire qui n'est pas là pour faire dans la démonstration de tout ce qu'on a fait, etc., pour faire du like ou quoi que ce soit. Non. Par contre, on n'oublie pas le jeu au centre de tout ça, quoi.
3: C'est cela. Vraiment, la facilité d'utilisation, c'est vraiment ce qui m'a guidé. Et le fait que ce soit pas un logiciel rébarbatif où on se dit, voilà, j'y comprends rien, pourquoi il y a autant d'informations. Alors, effectivement, il y a de la data, parce que je pense que tous les coachs ont besoin de données pour être capables d'analyser et de comprendre les performances de leurs athlètes ou les contre-performances. Mais voilà, le but, c'est de rendre ça relativement joli et facile à utiliser au quotidien.
0: Et alors justement, parce qu'on parle des athlètes, des coachs, des entraîneurs, des athlètes, ok, très bien, mais moi, si demain je me mets à courir et puis que bon, j'aimerais bien une petite appli comme ça pour m'aider, la vôtre peut m'être utile, on est d'accord?
3: Alors, tout à fait, parce qu'en fait, souvent les gens qui se mettent à courir ou faire un autre sport vont tendance à en faire soit pas assez, soit trop, et ils vont pas se rendre compte que même s'arrêter complètement pendant deux semaines, ils vont perdre tous leurs acquis, et du coup c'est vraiment, on s'entraîne régulièrement, enfin on s'entraîne souvent mais pas assez régulièrement.
0: Ouais.
3: Et donc là il y a des graphiques qui permettent de mesurer la régularité et de voir la charge d'entraînement, juste même sans avoir une montre cardio, etc., juste en donnant votre ressenti sur l'effort et la durée, c'est ce qu'on appelle une charge Foster. Et il y a des graphiques de charge Foster qui permettent de voir est-ce que je suis dans les clous, est-ce que j'en fais trop, est-ce que j'en fais pas assez.
0: Et tout un tas d'autres petits détails comme celui-là où finalement on n'a pas besoin d'être suréquipé déjà d'une part, on a l'appli et puis c'est bien.
3: C'est ça, juste un chrono, ça suffit. Après.
0: C'est ça. Et en plus, c'est facile d'accès, c'est compréhensible, c'est accessible, voilà. Évidemment. Et il y a une partie, évidemment, toute la partie principale de l'application est gratuite.
3: Il y a une grosse partie qui est gratuite, c'est seulement la planification par un coach ou par soi-même qui est payante.
0: Slack.app, donc cette application qui pour le moment est retrouvable sur Internet et puis qui va se retrouver incessamment sous peu sur les plateformes de téléchargement d'applications.
3: Oui, je pense que 2027, clairement, à la fin 2027, c'est sûr qu'elle sera dans les stores. Le plus tôt au mieux, il y a des problèmes juridiques qui, pour le moment, qui nous bloquent.
0: Et j'espère que vous allez réussir à dépasser. Et sachez que, notamment, par exemple, une voix connue ici Saint-Étienne-Loire, Arthur Forissier, notre champion de triathlon, beaucoup votre appli,
3: ouais,
0: je crois. Hein,
3: il l'utilise à la fois en tant que coach et en tant qu'athlète. Et les deux côtés, les deux facettes de l'application l'intéressent autant. Et c'est vraiment un des supporters locaux qui m'ont aidé à la créer, parce qu'il a revu les maquettes dès le début et qu'il l'utilise. Il me fait des retours régulièrement.
0: Et il n'est pas le seul. On vous suivra, Yann, avec cette application Slack. Donc, restez bien là, Yann, puisqu'on n'en a pas tout à fait fini. On se retrouve après une nouvelle pause musicale. Vous l'entendez derrière moi, Renaud qui part en Angleterre et qui nous parle d'une certaine Miss

0: Madame Thatcher, qui n'aimait pas beaucoup, a priori, Renault. Miss Maggie, les solutions ce matin, ce sont des habitations pas tout à fait comme les autres pour nos seniors, je vais y arriver, j'arrête pas teuf, monseigneur donc. Et puis avec l'application pour les athlètes, Slack.app. On est encore avec Yann et avec Clément et on se retrouve juste après ça.
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6: Ici, ça marche et ça marche avec nos deux invités, Clément et Yann, qui sont restés avec nous. Messieurs, j'ai une dernière question pour vous. On va commencer avec vous, Clément Vénard. Donc, vous êtes le directeur général de Monseigneur et le cofondateur de Monseigneur, avec donc ses hameaux et ses maisons particulières en accueil familial pour nos seniors, donc, et aussi pour les personnes en situation de handicap. Qu'est-ce qui vous rend le plus fier dans votre projet, Clément ?
7: Ce qui me rend le plus fier à titre personnel, c'est que je crois que ces maisons, elles changent des vies. Elles changent des vies aussi bien pour les personnes âgées qui vont briser la solitude qui parfois les entoure, trouver un environnement chaleureux. Pour les professionnels accueillants familiaux, souvent des soignants, vont retrouver en fait une pratique plus conforme à leurs aspirations, moins chronométrée, moins de kilomètres, plus en adéquation donc avec ce pourquoi ils font ce métier-là.
6: Et c'est un beau projet, effectivement, qui peut-être va essaimer. On ne sait jamais, Clément, ce serait le souhait un peu aussi.
7: Ah, c'est tout à fait le souhait, et d'essaimer progressivement et avec méthode, mais sur l'ensemble du territoire national.
6: Eh bien, on suivra ça. De votre côté, vous, Yann Forfek, vous avez créé donc Slack, cette application pour les athlètes et pour les coachs des athlètes aussi, et aussi pour nous, jeunes athlètes en herbe que nous pouvons être. Qu'est-ce qui vous rend fier dans ce projet ?
8: Alors, ce qui me rend fier, Lucille, c'est quand je vois qu'il y a des gens qui... Mon objectif, à la base, c'était de faire quelque chose de plus simple. Et quand je constate qu'il y a des gens qui le trouvent aussi plus simple, ça me rend assez fier. Donc, j'ai des sur ma page d'avis sur le site internet, si vous allez voir, il y a des gens qui me disent qu'elle est, par rapport aux applis similaires, elle est plus simple, plus agréable à utiliser. Voilà, c'est ce genre de retour qui me réchauffe le cœur.
6: Vous avez rempli votre contrat, votre objectif.
8: C'est ça. Alors, il y a encore beaucoup de choses à faire, hein, mais tout n'est pas fait. Mais...
6: Ça ne s'arrête jamais, j'imagine.
8: C'est ça, ne s'arrête jamais. Il y a toujours des fonctionnalités à ajouter.
6: Eh bien, on continuera à la suivre, cette application. Si je me remets au sport, j'irai voir. J'irai la prendre. J'ai bien dit si. Merci. Merci Clément, merci Yann, merci à tous les deux d'être passés par le micro d'ici Saint-Étienne-Loire.
7: Merci Lucie.
8: Merci pour l'invitation.
6: Avec grand plaisir. Je rappelle donc Monseigneur pour vous Clément, c'est tout simplement monseigneur.fr et puis slack.app, donc SLEK.app, slack.app, et on vous retrouvera bientôt en téléchargement sur toutes les plateformes d'applications qui vont bien. Merci à tous les deux. On se retrouve après, vous allez retrouver le jeu de Loire avec Olivier Rocher aujourd'hui, après Manon Lisa, tiens, qui nous parle du petit pêcheur.

0: Manon Lisa avec cette belle histoire du petit pêcheur.
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0: Et elles le sont tous les jours entre 10h et 11h. Demain, je vous fais le programme. Demain, on remet la forêt en ville. Oui, rien que ça. Avec le très beau projet qui s'appelle Kodama, qui veut justement revenir avec de la forêt en ville, remettre de la forêt en ville. Et on va voir comment ils font et pourquoi ils le font. Et puis, on va aussi se pencher sur l'association Aya Senior à Firminy, qui fait beaucoup pour les seniors, mais pas seulement. Nous verrons ça. Mais pour tout de suite. Et oui, vous l'entendez, ça va être l'heure du jeu de Loire. Bonjour Olivier Rocher.
3: Bonjour Lucille.
0: Des beaux cadeaux encore aujourd'hui?
3: Bah évidemment, carte cadeau. Oui. On booste votre pouvoir d'achat chaque jour entre 11h et midi sur Ici Saint-Étienne Loire avec des cartes cadeaux. On part à zéro puisque ça a été perdu hier. On repart avec un mini-jeu. Il faudra trouver un artiste dont la chanson a été un petit peu modifiée. Vous verrez ça juste après les infos de 11h. Vous nous appelez en tout cas pour jouer. Tentez de doubler vos gains à chaque fois, à chaque bonne réponse. 04 77 10 0010 et gagner un maximum de cartes cadeaux.
0: De thunes de moula. Je me tente, j'ai toujours pas le droit de jouer. On est d'accord?
3: Mais non, toujours pas.
0: Je me tente, qu'est-ce toujours que vous
3: Vous tentez, mais moi je vous dirai toujours non.
0: Bon Olivier, je vois bien ça. On vous retrouve juste après les infos et juste après un dernier titre, un petit Dalida, ça vous va?
3: Écoutez, moi j'ai pas le choix.
0: Non,
3: j'adore Dalida. Salama, voilà. Ya Salama.
0: Et allez, à deux.
3: Je vais faire une petite danse avant de.
0: Ouh, mais chez vous, je risque de filmer.

0: Dalida et Salma Yas Salama sur votre radio locale ici Saint-Étienne-Loire. Juste après les infos, on part pour une heure de jeu, une heure de cartes cadeaux à gagner, à doubler aussi si vous êtes joueur, joueuse. Et vous pouvez nous appeler maintenant pour tenter votre chance. 04 77 10 0 0 10, c'est parti.
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0: Merci d'écouter ici Saint-Étienne-Loire, il est 11h. Les infos Tiffany Antkoviak. Bonjour Tiffany.
2: Bonjour.
0: Beaucoup d'agitation et de dégradation autour de certains lycées stéphanois ce matin.
2: Plusieurs rassemblements ont été organisés devant les établissements dans le cadre du mouvement lycéen pour de meilleures conditions d'apprentissage, avec des blocages par exemple au lycée Simone Veil à Saint-Priest-en-Jarret, mais aussi du côté du lycée Étienne Mimard à Saint-Étienne, où des casseurs ont participé au rassemblement devant le lycée. Plusieurs vitres ont été brisées, des poubelles renversées et incendiées. Des témoins disent avoir entendu des tirs de mortier. Les forces de l'ordre sont intervenues. Des dégradations ont aussi été commises aux abords du campus Tréfilery. Et tout cela perturbe la circulation sur les routes, mais également sur le réseau Stas. Plusieurs lignes de bus et de tram sont immobilisées ou déviées. Prenez donc vos précautions si vous devez vous déplacer ce matin. Des actions ont eu lieu ou sont en cours également à Saint-Étienne, au lycée Honoré d'Urfé, mais également autour de plusieurs établissements à Roanne, à Saint-Chamond. Il y a eu un rassemblement important devant le lycée Claude Lebois ce matin, avec des dégradations d'après des témoins. Et en Haute-Loire, où plusieurs actions étaient prévues aujourd'hui, des lycéens se sont retrouvés notamment devant le lycée Léonard de Vinci à Monistrol-sur-Loire. La gendarmerie s'est rendue sur place, mais la situation semblait beaucoup plus apaisée que mardi, selon notre reporter d'ici Saint-Étienne-Loire. Rien à voir avec les violences qui étaient dénoncées par certains lycéens il y a deux jours.
0: Les agriculteurs aussi font entendre leurs difficultés dans la Loire.
2: Oui, hier, plusieurs radars ont été neutralisés dans le département, à Pouilly sous Charlieu, Bellegarde en Forêt et Chazelles-sur-Yon par exemple. Une action des jeunes agriculteurs pour dénoncer la situation de l'agriculture en général, entre la sécheresse et les hausses de prix, notamment celle des carburants.
0: Les Restos du Cœur de la Loire lancent demain leur collecte annuelle.
2: Avec une nouvelle présidente pour le département, Sylvie Robert. Les bénévoles des restos seront présents dans une cinquantaine de magasins demain, samedi et dimanche pour réceptionner vos dons, denrées alimentaires mais aussi produits d'hygiène pour refaire les stocks avant le début de la campagne d'hiver. L'association compte 22 000 bénéficiaires dans la Loire, c'est 14% de plus que l'an dernier. Pour son entrée en lice en Coupe de France de football, le Puy-Foot affrontera le Petit Poussé d'Auvergne-Rhône-Alpes, l'AS Forêt-Rouennais. Le match se jouera le week-end des 10 et 11 octobre pour ce cinquième tour. On peut noter aussi qu'Andrézieux-Boutéon jouera contre le FC Villefranche-Beaujolais, club de Ligue 3. Une Ligue 3 aussi sur le chemin des joueurs de la JS Seylieu, puisqu'ils différeront Bourg-en-Bresse-Péronas. La météo, Olivier, encore de la pluie aujourd'hui.
0: Oui, ça y est, la pluie, elle est bien là pour démarrer ce nouveau mois d'octobre. 1er octobre, nous sommes sous la pluie cet après-midi dans la Loire et la Haute-Loire, avec des averses plus ou moins fortes en fonction des endroits de nos deux départements. Ça devrait être un peu plus sec dans la soirée, mais c'est une journée aussi avec des températures bien moins élevées que ces derniers jours. On va pas aller bien haut au meilleur de la journée cet après-midi. Midi, par exemple, comptez 17 à Saint-Étienne et Montbrison, 18 à Roanne, 16 au Puy-en-Velay. Voilà pour le temps de ce jeudi. Côté circulation, vous le disiez, des perturbations en raison des mouvements, notamment autour des lycées et de l'université Jean Monnet. D'ailleurs, sur la rue des Docteurs Charcot, la circulation est très difficile dans les deux sens. Et puis, il y a des lignes qui sont perturbées, notamment la ligne 22 et qui est complètement immobilisée. On vous tient au courant, évidemment, de l'évolution de ces situations. Et Tiffany, on vous retrouve tout à l'heure.
2: Oui, à tout à l'heure. Journal.
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0: Et d'ici midi, on joue ensemble pour gagner des cartes cadeaux. On repart à zéro. On repart avec une nouvelle auditrice, un nouvel auditeur. À vous de tenter votre chance maintenant. 04 77 10 0 0 10. Avec le mini-jeu qui n'a pas trouvé de bonne réponse hier avec Fred, juste avant les infos de midi. Ce que je vous propose, c'est qu'on reparte ensemble avec ce mini-jeu. C'est l'article artiste original qu'il faut retrouver, qui a été transformé, un de ses grands tubes a été transformé dans un style un peu années 60, vous voyez. Eh bien, je vous propose d'écouter et de me dire qui c'est qui chante à la base le titre qu'on écoute. 04 77 10 00 10, écoutez bien, tendez l'oreille. Et ouais.

0: qu'est-ce qu'on peut faire avec l'IA, c'est fou hein. Alors qui c'est qui chante Ça paie comme jamais, vous l'avez entendu, c'est le titre de la chanson. Qui chante ce titre à la base? 04 77 10 00 10. Et puis cette semaine c'est un peu particulier, vous pouvez eh bien aussi faire partie de la sélection pour gagner un beau séjour sur la Costa Brava en Espagne grâce à notre partenaire STC Voyage à Montbrison. Et le tirage au sort aura lieu mercredi prochain, le 7 octobre. 04 77 10 00 10 qui chante la chanson qu'on vient d'entendre un peu transformée.
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0: Et le hasard de la programmation fait que vous avez un gros indice sur la bonne réponse maintenant dans cette chanson là qui vient.

0: même.
1: La même avec Maître Gims et Vianney sur votre radio locale, ici Saint-Étienne-Loire.
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1: Et on va jouer pour commencer avec Émilie. Bonjour Émilie.
4: Bonjour.
1: Émilie, vous êtes là pour tenter votre chance et tenter de gagner une carte cadeau de 10 euros. On va commencer là-dessus. Et vu que vous êtes déjà avec nous, je vous le dis, vous ferez partie de la sélection pour le tirage au sort de mercredi prochain, 8h45, le 7 octobre, pour tenter de gagner en voyage sur la Costa Brava grâce à notre partenaire STC Voyage. Un beau cadeau que vous offre cette semaine ici, Saint-Étienne-Loire. Ça, c'est fait. Émilie, d'abord, et pour savoir si vous allez gagner 10 euros pour commencer peut-être, eh bien on va voir si vous avez la bonne réponse à l'énigme qu'on vous proposait, c'est de trouver en fait l'interprète original de la chanson qu'on a un peu transformée grâce à l'IA. On va vous proposer justement cette transformation pour ceux qui nous rejoignent. Écoutez.

0: quelle est la chanson originale. Et puis on peut aussi vous demander qui chante également cette, enfin c'est pas qui hein, c'est plutôt transformé par sous quel style, avec quel chanteur. Dites-moi, c'est quoi cette petite réunion de ces deux chansons?
1: Alors c'est Johnny Hallyday qui chante et c'est une chanson de Maître Gims.
0: Ouais, exactement, ça plaît comme jamais, c'est une bonne réponse. Bravo Émilie.
1: Merci.
0: Et puis le hasard vraiment de la programmation se fait qu'on a écouté Maître Gims tout à l'heure juste à l'instant avec Vianney. Bravo Émilie, pour le moment 10€ dans votre cagnotte. Vous avez gagné cette première carte cadeau. Plutôt sympa pour ce jeudi 1er octobre. Vous faites quoi là? Je crois que vous êtes tranquillement à la maison posé.
1: Eh oui, c'est mon jour de repos aujourd'hui. Et vu le temps qu'il fait, on n'a pas envie de sortir pour l'instant.
0: Non, je comprends, tout à fait. Oui, on a envie d'être posé, tranquille. Voilà. Et ouais. On joue avec ici Saint-Étienne Loire. 10€. Est-ce que posé chez vous tranquillement, vous avez envie de doubler ce gain?
1: Bah oui, on va tenter. Hein, je suis joueuse.
0: Vous allez tenter? Eh bien, c'est très bien. J'aime bien quand vous tentez des choses comme ça. Eh bien, on va jouer maintenant, Émilie. On va lancer le dé pour savoir à quoi vous jouez, justement à quelle sauce vous allez être mangé.
2: Le synthé décalé.
0: Le synthé décalé pour tenter de gagner 20€ et doubler vos gains. Émilie, c'est très simple. C'est très simple. C'est un peu piégeux comme concept, le synthé décalé. C'est que je vais vous poser une première question, vous n'y répondez pas. Je vous pose la deuxième question, vous répondez à la première. Je vous pose la troisième question, vous répondez à la deuxième, etc. etc. Il y a 5 questions en tout. Ok, c'est parti.
1: On y va.
0: Première question. Comment s'appelle ce petit personnage lyonnais? Cette marionnette que les enfants appellent et dont le théâtre porte son nom. Le théâtre de... Vous ne répondez pas. Deuxième question. Quel président de la République voulait nous faire travailler plus pour gagner plus?
1: Guignol.
0: Comment se nomme le plus petit des frères Dalton?
1: Sarkozy.
0: Comment s'appelle aujourd'hui le Premier ministre français?
1: J'aurais oublié la question, je crois. La troisième.
0: Vous avez oublié la troisième question?
1: Ouais, j'ai oublié. Je sais plus.
0: Vous savez plus du tout?
1: Non, je sais plus.
0: Aïe, aïe, aïe, je suis désolée, c'était bien parti pourtant.
1: J'ai suivi le film et après j'ai lâché.
0: Bon, Émilie, je suis désolée. La troisième question, c'était comment se nomme le plus petit des frères Dalton?
1: Ah oui. Ouais.
0: Voilà, donc Joe Dalton, il fallait répondre. Plus petit en taille et pas forcément en âge. C'est pas pour aujourd'hui. Je suis désolé, mauvaise réponse. En tout cas, vous avez échoué. Mais malgré tout, tout n'est pas perdu. On croise les doigts puisque vous faites partie de la sélection pour gagner un voyage du côté de la Costa Brava avec SCC Voyage et ici Saint-Étienne Loire.
1: Eh ben merci, on croise les doigts, peut-être que...
0: Pourquoi pas. Merci beaucoup.
1: Merci.
0: Au revoir Émilie, bonne journée de repos, salut. Et on va partir maintenant sur une nouvelle énigme, justement pour tenter de gagner 10€. Maintenant, on repart à zéro et on va essayer de trouver un lieu dans la Loire. Écoutez.
3: Le saviez-vous, il y a une grotte.
0: Vous avez noté ces indices-là, 04 77 10 0 0 10. Bonne chance, un lieu dans la Loire. Et on se retrouve juste après Céline Dion.

0: Céline Dion, d'amour et d'amitié sur votre radio locale ici Saint-Étienne-Loire. Vous nous appelez au 04 77 10 00 10. Il faut trouver la réponse à cette énigme.
1: Le saviez-vous, il y a une grotte.
0: Château, grotte, cloche, ça vous fait penser à quoi? On recherche un lieu dans la Loire, 04 77 10 00 10, pour tenter de commencer à gagner une carte cadeau de 10 euros, et pourquoi pas, ensuite, si vous passez à l'antenne, peut-être de faire partie de la sélection pour gagner un voyage pour deux en Espagne, sur la Costa Brava, grâce à notre partenaire STC Voyage. 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On en a un stand et vous allez pouvoir vous inscrire, participer à ce jeu et tenter de gagner ce voyage pour deux en Espagne. Tirage au sort mercredi à 8h45. Bonne chance.
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0: On My Soul, la nouvelle chanson de Bruno Mars à 11h23.
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0: Je sens que vous bloquez un tout petit peu sur l'énigme que nous vous avons proposée pour gagner une carte cadeau de 10 euros, et pourquoi pas ensuite doubler vos gains. Je rappelle que dès que vous participez à cette émission, vous faites partie de la sélection, c'est automatique, pour gagner un voyage pour deux sur la Costa Brava. C'est le cadeau que vous offre cette semaine ici Saint-Étienne-Loire. On recherche un lieu dans la Loire. Écoutez ces trois indices sonores.
3: Le saviez-vous, il y a une grotte.
0: Bon, vite château, voilà, on a compris qu'on cherchait un château. Hein. Ça peut pas être plus limpide. Grotte et cloche sont les deux autres indices. Allez, j'en rajoute un petit quatrième. Le Lignon coule pas très très loin de ce lieu que nous cherchons. 04 77 10 00 10, lieu dans la Loire. Attention, pas Haute-Loire, la Loire. 04 77 10 00 10, à votre avis, quel château de la Loire cherche-t-on ? Le Lignon, il passe pas très très loin. Vous nous appelez, vous tentez votre chance, et Laurent Voulzy vous chante Belle-Île-en-Mer et Marie Galante.

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0: Et je vous rappelle que les conditions de circulation peuvent être un petit peu difficiles dans les secteurs des lycées et de l'université Jean Monnet en raison des mouvements qui se déroulent ce matin. Ça va un petit peu mieux sur la rue des Docteurs Charcot. C'est surtout compliqué à hauteur de Centre 2 en direction justement de l'université Jean Monnet avec des difficultés de circulation dans ce secteur-là. Prudence donc. 04 77 10 0010 si vous rencontrez d'autres difficultés. Il peut y avoir aussi des poubelles incendiées notamment sur la rue Mimard quand vous êtes entre Chavanel et la rue de la Monta, donc pas loin du lycée Fauriel finalement, donc là aussi prudence. Et puis il y a des impacts aussi sur les conditions de circulation des transports en commun. Tout à l'heure la ligne 22 était immobilisée, ça a l'air d'être de plus être le cas. En revanche les T1, T2 et T3 sont eux immobilisés si on en croit le site du réseau Stas qui vient d'actualiser ces infos trafic. Allez-y, il y a d'autres lignes qui peuvent être un petit peu soit déviées, soit un petit peu ralenties. Vous allez sur le site de la Stas, vous avez les infos en temps réel et nous, on vous les donne aussi dès que nous les avons. Les manifestations peuvent impacter aussi le M2, le M4, le M5, le M6, le 29, le 40, le 42, le 43, le 44, le 77 et le 102. Voilà pour les bus aussi impactés. Bon courage si vous devez circuler aujourd'hui dans Saint-Étienne.
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0: À 11h30, voici Étienne Dao et le premier jour du reste de ta vie. Puis ensuite, on va jouer avec Marie-Paul pour tenter de gagner une carte de 10 euros.

0: Étienne Dao est le premier jour du reste de ta vie. 11h34, on joue avec Marie-Paul.
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0: Avec donc Marie-Paul de Saint-Étienne-le-Molard. Bonjour Marie-Paul.
3: Bonjour.
0: Marie-Paul, on va écouter l'énigme qu'on en écoute depuis quelques minutes maintenant. On cherche un lieu dans la Loire.
4: Le saviez-vous, il y a une grotte.
0: Et vous pensez à quoi ?
3: À la bâtie d'Urfé, à Saint-Étienne-le-Molard.
0: Ça veut dire que vous seriez bien passé pour connaître la bonne réponse ?
3: Oui.
0: C'est une bonne réponse, en effet, Marie-Paul. Bon, château que vous connaissez bien, j'imagine, du coup, puisque vous habitez dans la même commune.
3: Oui.
0: Très joli château, en effet.
3: Très joli, très joli.
0: Où le Lignon passe pas loin.
3: Oui, très jolie petite balade, il y a vraiment de quoi faire. Ah,
0: c'est
3: oui,
0: très très beau dans le coin, en
3: très
0: effet.
3: Très beau à voir.
0: Bon, Marie-Paul, j'ai une première bonne nouvelle. Vous avez gagné cette carte de 10 euros, carte cadeau de 10 euros. Et la deuxième, c'est que vous faites partie de la sélection la semaine prochaine, mercredi, pour le tirage et tenter de gagner un voyage pour deux sur la Costa Brava en Espagne, et grâce à ici Saint-Étienne-Loire et notre partenaire STC Voyage à Montbrison. Marie-Paul, c'est pas mal. C'est bien
3: oui,
0: déjà.
3: Oui, c'est très bien, très très très
0: bon,
3: bien. J'ai croisé les doigts.
0: Vous avez, on va croiser les doigts évidemment. Vous avez 10 euros en carte cadeau. Bah, grand plaisir. 10 euros qui sont soit définitifs si vous décidez d'arrêter de jouer maintenant, soit fictifs si vous avez envie de les doubler.
3: Non, j'arrête maintenant.
0: Ah oui, alors on reste là.
3: Oh, ouais.
0: On reste là-dessus. Sûr ?
3: Oui, sûr.
0: Bon, très bien. Écoutez, Marie-Paul, bravo. 10 euros, c'est pour vous. La participation à la sélection, ça aussi, c'est noté de notre côté. Mais j'ai encore une demande à vous faire, c'est de lancer le dé pour la nouvelle énigme et pour vos petits copains qui vont jouer dans un instant.
3: Oui.
0: Allez-y, lancez le dé.
3: Allez.
2: Personnage dans la Loire.
0: Un personnage dans la Loire. Merci Marie-Paul et encore bravo. Bonne journée à vous.
3: Vous aussi. Au revoir.
0: Au revoir. Et donc c'est un personnage dans la Loire qui répond à ces trois indices sonores.

Je vous laisse un petit peu mariner, voilà, digérer un peu tout ça, ces trois indices sonores, est-ce que ça vous parle? Tentez votre chance, 04 77 10 0010. Voici Taylor Swift et Hoppolite, c'est ici Saint-Étienne-Loire. Bienvenue, on joue ensemble jusqu'à midi.

0: à l'heure, Swift et Polite. Il est midi moins 20.
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0: On joue au jeu de Loire et pour le moment vous coincez, mais ça m'étonne pas, vous coincez sur l'énigme que je vous ai fait écouter il y a quelques instants, juste avant Taylor Swift. On va la réécouter. On cherche un personnage

Un personnage qui a un rapport avec la Loire. On a entendu le générique des enfants de la télé, donc peut-être quelqu'un qui fait de la télé, du coup. On a entendu des chants de supporters lyonnais, donc peut-être là aussi un rapport avec Lyon, peut-être avec le football également, et Montréal. Peut-être qu'il y a vécu un temps, voilà, peut-être qu'il a fait un petit tour là-bas. 04 77 10 00 10, Sarah. Et puis c'est un personnage qui a un rapport avec la Loire. 04 77 10 00 10, est-ce que ça commence à vous mettre un petit peu sur la voie, ces petits indices? Vous nous appelez maintenant, vous arrivez à l'antenne, vous proposez votre réponse, elle est bonne ou elle est pas bonne. En tout cas, si vous êtes à l'antenne, vous participez au tirage de mercredi pour gagner un voyage pour deux sur la Costa Brava en Espagne, grâce à ICI Saint-Étienne-Loire et à STC Voyage. Si vous n'avez pas l'occasion d'ici demain de passer à l'antenne, sachez que vous pouvez nous retrouver tout ce week-end entre 10h et midi et les après-midi également sur notre stand ICI Saint-Étienne. Alors depuis les journées de la Fonte de Montbrison et des Côtes du Forêt, vous pourrez là aussi tenter votre chance et participer au tirage pour gagner ce beau voyage. On fera des émissions en direct, des animations, on a plein de cadeaux à vous offrir. Bref, venez nous retrouver ce week-end du côté de Montbrison. Daniel Balavoine, La vie ne m'apprend rien. C'est maintenant à 11h42, c'est ICI Saint-Étienne et c'est le jeu de Loire jusqu'à midi.

0: Daniel Balavoine, la vie ne m'apprend rien. Vous pouvez encore tenter votre chance. Je recherche un personnage dans la Loire qui correspond à la télé, à Lyon, à Montréal, et qui a un rapport avec la Loire. 04 77 10 0010. Venez tenter votre chance. On vous accueille avec grand plaisir dans deux minutes.
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le générique des enfants de la télé, donc on cherche quelqu'un qui fait de la télé. On a entendu des supporters lyonnais, donc on a quelqu'un qui a un rapport avec Lyon et le football. On a aussi Montréal, ça veut dire qu'il y est allé du côté de Montréal, peut-être joué à Montréal, tout simplement. Et c'est un personnage qui a un rapport dans la Loire. Alors pour le moment, les énigmes, les indices ne le précisent pas. Je vais vous aider un petit peu plus. Pourquoi il a un rapport dans la Loire? Parce que tout simplement, c'est un homme qui a été formé à l'AS Saint-Etienne. Voilà, on cherche donc un joueur de foot qui était formé à l'AS Saint-Etienne, qui a un rapport avec Lyon, la télévision, et qui est passé par Montréal. Ça vous donne un peu plus d'indices. Maintenant, 04 77 10 0010, c'est le numéro que vous pourrez composer demain. On reprendra avec ça demain, juste après les infos de 11h. 04 77 10 0010, c'est le numéro que vous devrez composer. On cherche donc un homme qui était formé à l'AS Saint-Etienne, donc c'est un joueur de foot, qui a fait de la télé, qui a un rapport avec Lyon et qui est passé aussi par Montréal. 04 77 10 0010, ça sera demain pour tenter de gagner une carte de 10 €. Et votre sélection pour tenter d'être appelé mercredi matin à 8h45 pour un voyage pour deux personnes sur la Costa Brava en Espagne grâce à ICI Saint-Étienne Loire et STC Voyage. On se dit à demain pour le jeu de Loire. Et pour la musique, avant le journal de midi, voici les Jackson et Blame It on a Boogie.

Blame it on the boogie, les Jackson sur votre radio locale, ici Saint-Etienne Loire, midi moins 5, dans 5 minutes les infos. Et dans 10 minutes, on retrouve l'équipe de On vous doit bien ça autour d'Enera Malagré. Enera Malagré qu'on va retrouver dans un instant. Enera Malagré, on va la retrouver juste après The Cranberries et Oh to My Family sur votre radio locale, ici Saint-Etienne Loire. À tout de suite.

0: Berries et Ode to My Family sur ici Saint-Étienne-Loire. Dans 5 minutes, on retrouve l'équipe de On vous doit bien ça autour d'Enora Malagré.
1: Bonjour à toutes et à tous. Aujourd'hui, c'est la journée des personnes âgées. Nous allons donc leur consacrer tout un dossier et leur donner toute notre attention. À tout de suite dans On vous doit bien ça.
0: À tout de suite dans 5 minutes, juste après les infos.
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0: Nous sommes le 1er octobre, il est midi, bienvenue. Le journal Tiffany Andkoviak, une matinée agitée à Saint-Étienne et dans plusieurs villes du département en raison du mouvement des lycéens.
3: Comme c'était annoncé, plusieurs actions ont eu lieu ce matin dans la Loire. À Saint-Étienne, c'est surtout autour du lycée Étienne Mimard que cela a été mouvementé. Des casseurs sont invités au rassemblement des lycéens, réunis pour réclamer des conditions d'apprentissage plus décentes. Des vitres ont été brisées, des poubelles renversées et incendiées. Les forces de l'ordre sont intervenues. Il y a eu de la casse ensuite dans d'autres secteurs de la ville, notamment aux abords du campus Tréfilerie et également vers le lycée Honoré d'Urfé. Béranger et Léna, deux élèves du lycée stéphanois, regrettent la violence autour de ce mouvement.
4: On a bloqué toute la matinée pacifiquement et au même moment, il y avait à Mimard des blocus, sauf que eux, ils ont tiré au mortier, ils ont fait le feu et ils ont commencé à faire des émeutes sur Foriel, à casser des fenêtres et tout. Et ils sont mis en tête de venir ici. Bah, du coup, nous, c'était pacifique et tout. Du coup, bah, on est parti. Et bah, là, du coup, il y a tout le groupe de Mimard qui vient d'arriver et qui ont arraché la moitié des barrières du lycée.
5: Des barrières de l'enceinte du lycée?
4: Oui, oui.
5: Donc vous subissez, en fait?
6: Oui, exactement. Ouais. On subit. Il y a les gens qui ont organisé le blocus, ils sont en train de chialer parce que c'est la merde. Nous, on est là pacifiquement. On veut pas, on veut pas casser.
4: L'État, il n'investit rien dans l'éducation nationale. Et eux, bah, ils sont juste là pour faire n'importe quoi. Donc notre cause, elle est décriminalisée.
3: Et avec ce mouvement autour des lycées et l'agitation de ce matin, il y a des conséquences. Si vous prenez les transports en commun, sachez que sur le réseau du tramway, il y a encore des perturbations à cette heure-là. Les lignes T1, T2 et T3 ne circulent pas entre la place du Peuple et Solor. Des actions aussi dans d'autres villes ce matin autour des lycées. À Saint-Priest-en-Jarret, au lycée Simone Veil, par exemple, où les cours sont annulés toute la journée. À Saint-Chamond, il y a eu un rassemblement au lycée Claude Lebois. Des témoins évoquent des dégradations. Des lycéens ont également manifesté ce matin à Roanne, ainsi qu'à Andrézieux-Boutéon, autour du lycée Mauriac, où ça a été assez animé avec un rassemblement. Et là aussi, des casseurs présents. Il y a eu des feux de poubelle et des jets de mortier. Les gendarmes étaient présents. L'un d'eux a reçu une pierre sur la tête. Il est légèrement blessé, mais n'a pas été hospitalisé. Une personne a été interpellée.
0: Les actions également en Haute-Loire ce matin.
3: Oui, à Brioude, au Puy-en-Velay, ainsi qu'à Monistrol-sur-Loire. Les lycéens se sont rassemblés. Là aussi, les gendarmes étaient présents, mais la situation était beaucoup plus apaisée que mardi, où des lycéens avaient dénoncé une réponse violente des forces de l'ordre face à leur mouvement.
0: 14% de bénéficiaires en plus au Resto du Cœur de la Loire en un an.
3: C'est le chiffre donné par la nouvelle présidente de l'association dans le département à la veille du lancement de la collecte départementale. Demain, samedi et dimanche, vous pourrez faire vos dons dans une cinquantaine de magasins de la Loire aux bénévoles qui seront présents. Les dons alimentaires sont toujours bienvenus, mais il ne faut pas oublier le reste, explique Sylvie Robert, la présidente des Restos du Cœur dans la Loire.
7: Tout ce qui est produits d'hygiène, que ce soit aussi bien pour les adultes, produits d'hygiène périodique pour les femmes, que pour les bébés. On manque cruellement de couches. C'est souvent qu'on oublie, quand on parle des bénéficiaires, on oublie les enfants, mais ils sont aussi bénéficiaires. Les moins de 24 ans représentent 53% de nos bénéficiaires. La Loire.
3: La collecte départementale des Restos du Cœur dans la Loire débute donc demain. Une nouvelle hausse, et pas des moindres, entre en vigueur en ce 1er octobre, celle des tarifs du gaz, plus 6,3%. Conséquence directe de la crise au Moyen-Orient, c'est une réelle inquiétude pour certains foyers, certains professionnels aussi. Sur ici.fr, vous pouvez écouter le témoignage d'une habitante de Brive-Charensac qui accueille des personnes âgées à son domicile et qui ne peut pas réduire sa consommation de gaz pour le chauffage. Le Puy Foot sera le prochain adversaire de l'AS Forêt Rouennais, le petit poussé régional de la Coupe du France de football. Le tirage au sort du 5e tour a eu lieu hier soir. La JS Cellieu affrontera aussi une équipe de Ligue 3, Bourg-en-Bresse-Péronas. Une Ligue 3 également pour Andrézieux-Boutéon qui jouera contre le FC Villefranche-Beaujolais. Les matchs sont prévus le week-end des 10 et 11 octobre.
0: Et ça sera le week-end de reprise de la Ligue 2 après la trêve internationale.
3: Avec beaucoup de monde probablement dans le chaudron pour le match entre l'AS Saint-Etienne et Rodez. Ça chauffe à la billetterie de Geoffroy Guichard avec déjà 30 30 000 places réservées. Le club va donc ouvrir la vente dans les balcons des deux COP pour répondre à la forte demande pour ce match entre l'AS Saint-Étienne et Rodez. La météo, Olivier, toujours de la pluie.
0: Oui, c'était exactement ça pour ce 1er octobre. C'est un temps pluvieux, ça fait du bien. Enfin, la pluie est là avec des averses qui seront régulières durant l'après-midi et un temps plus sec le soir, des températures qui sont bien moins élevées que ce qu'on a pu connaître ces derniers jours, avec même un petit 20 degrés attendu du côté de Feurs, 19 à Roanne, ainsi qu'à Montbrison, 18 à Saint-Étienne et un petit 16 degrés du côté du Puy-en-Velay. Il est midi 5, belle journée à vous. Voici l'équipe d'Edora Malagré, on vous doit bien ça.
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1: Et bonjour à tous, bienvenue dans votre nouveau rendez-vous quotidien. Ça s'appelle On vous doit bien ça sur Ici et on est ensemble jusqu'à 13h. On sait, hein, la rentrée, elle est difficile. Nous, on est là pour tenter de vous rendre service parce qu'on vous doit bien ça. Je vous présente la bande qui est à mes côtés. Moi, je m'appelle Enora Malagré. Aude Razo, qui est madame anti-arnaque. Coucou Aude.
8: Bonjour, bonjour tout le monde.
1: Gérald Kierzek, notre médecin. Bonjour Gérald.
9: Bonjour, bonjour à tous et à toutes.
1: La grande journaliste Elsa Wolinski. Bonjour Elsa.
10: Merci, j'adore quand vous dites la grande alors que j'ai
1: bah, tout petit. Et notre monsieur bon plan si utile, monsieur Valère Coréard. Bonjour Valère.
11: Salut Enora, bonjour à toutes et tous.
1: Je vous l'ai dit, on est ensemble jusqu'à 13h. Aujourd'hui, c'est la journée internationale des personnes âgées. Nous allons donc y consacrer une bonne partie de l'émission. Tout à l'heure, Gérald, vous allez nous parler de quoi, Gérald, aujourd'hui?
9: On va parler d'Octobre Rose, c'est le 1er octobre. J'ai mis un petit ruban, alors oui. On est à la radio, ça ne se voit pas, quoique sur les réseaux, on peut peut-être voir le petit ruban rose.
1: Ouais, exactement.
9: L'idée, c'est de se faire dépister.
1: Et Elsa Wolinski nous parlera de la solitude quand on est justement une personne âgée. Et puis, faites comme nos auditrices et nos auditeurs, tous les jours, appelez-nous au 0810 055 056, c'est votre antenne. Et puis aussi, vous pouvez laisser un message vocal, comme l'a fait Jean de Cherbourg.
12: J'ai vu les images des inondations dans le sud, et c'est une question que je me pose à chaque fois. Qu'est-ce qu'on fait dans ces cas-là? Qu'est-ce qu'on dit à l'assurance?
1: Exactement, très très bonne question Jean, merci de nous l'avoir posée, et c'est Valère qui y répondra.
11: C'est une bonne question et c'est important de savoir ce qu'il faut faire, parce que sinon vous risquez d'être moins bien remboursé, indemnisé.
1: Et on pense à toutes les auditrices et les auditeurs qui sont sinistrés. Si vous avez envie d'appeler, ça se passe au 0810 055 056. Bienvenue sur Ici. Je l'ai dit en préambule, c'est la journée internationale des personnes âgées. On va faire un petit état des lieux. Comment vieillir chez soi? On va vous donner évidemment des solutions. On va aussi parler de la prime Adapt. On va essayer de vous rendre service parce qu'on vous doit bien ça. Aude Razo.
8: On a des chiffres de l'INSEE. Plus de 2 millions de personnes de 60 ans et plus sont en perte d'autonomie, dont un tiers sont en perte d'autonomie sévère. Et toujours selon l'INSEE, en 2050, et 2050, c'est pas si loin, c'est dans moins de 25 ans.
1: Absolument.
8: On frôlera les 3 millions de personnes en perte d'autonomie, en raison, évidemment, vous l'avez compris, du vieillissement de la population. Donc, en fait, on a un énorme défi à l'horizon 2050, et même bien avant, il commence dès aujourd'hui, c'est évident. Développer les services d'aide à la personne, je pense aux aides à domicile, mais il n'y a pas que ça, on va en parler. Trouver des solutions pour bien vieillir chez soi, c'est important. Tout le monde n'a pas l'envie, ni peut-être les moyens, d'aller dans une maison de retraite. On peut aménager son logement, c'est aussi de ça dont on va parler. Et puis, peut-être premier point, savoir bien identifier à quel moment déjà on commence à avoir besoin d'aide, à devoir faire des aménagements chez soi.
1: Gérald Kierzek, quels sont les premiers signes avant-coureurs, si je puis dire?
9: Ce qui est important de dire, c'est qu'il n'y a pas un âge à partir duquel on va commencer à être plus vieux, moins autonome. Ça dépend de plein de choses, de sa génétique, ça dépend de la manière dont on a vécu, ça dépend des pathologies qu'on a. Mais il y a des petits signes qui doivent alerter. Des chutes, je crois que c'est vraiment la première chose. Quand il y a des chutes, alors, ça peut arriver de chuter une fois. Deux fois.
1: Ouais, ouais.
9: On a enlevé le tapis du salon, on a aménagé, on a changé les lumières, etc. Trois fois, des fractures, etc. Ça, c'est un premier signe. Deuxième signe, c'est les troubles cognitifs, les troubles type désorientation, ou des problèmes de mémoire, ou des problèmes d'utilisation du gaz, oublier le gaz. Là, ça peut être très embêtant, par exemple.
10: Ah, j'y suis, là, moi, ces personnellement. Voilà. C'est un peu jeune, quand même.
9: Ces troubles, un peu.
1: Non,
9: j'espère que vous n'oubliez pas le gaz allumé, mais voilà, ça, c'est des troubles cognitifs qui disent que la personne, ça va être difficile peut-être de rester à la maison, ou en tout cas il va falloir l'entourer dans un premier temps ou aménager son logement. Et puis il y a une troisième chose, c'est l'alimentation, parce qu'on sait que plus on vieillit, plus on se nourrit mal, ouais, j'allais dire.
1: Et puis on a moins faim.
9: Et ben justement, s'il y a des repas qui sont sautés, si le frigo est vide, s'il y a des incohérences alimentaires, un amaigrissement, peser une personne âgée, votre maman, vos grands-parents, c'est important parce que ça permet, s'il y a une perte de poids, faut essayer de l'expliquer. Est-ce qu'il y a une maladie sous-jacente ou est-ce que c'est un problème d'alimentation et la personne n'est plus en capacité de soit de faire les courses, soit de s'alimenter, soit n'a plus envie, ça peut être un problème de santé mentale et donc ça se traite. Là aussi, on peut mettre des antidépresseurs, on peut faire une psychothérapie pour des personnes âgées, mais en tout cas la santé chez les personnes âgées, c'est quelque chose d'extrêmement important. Mais globalement, c'est ça, quoi. C'est d'accord, les chutes, ouais, les problèmes d'alimentation et les troubles cognitifs.
1: Merci, docteur. Valère Correa.
11: Il y a pas mal d'aide hein, quand on veut rester à la maison plus longtemps pour, comme on dit, rester autonome en fait. Alors renseignez-vous auprès des caisses de retraite.
1: Les EHPAD sont tellement chers, on y reviendra évidemment dans un instant. On va y consacrer évidemment un large moment dans l'émission, Valère.
11: Renseignez-vous auprès des caisses de retraite. Vous avez aussi l'allocation personnalisée d'autonomie. Mais j'avais envie de faire mettre un coup de projecteur sur MaPrimeAdapt. C'est pas hyper connu. Et d'ailleurs, il paraît qu'il y a beaucoup de gens qui en profitent pas, alors que ça existe. C'est quand même jusqu'à 15 400 euros d'aide pour adapter son logement. Alors, il faut dépenser 22 000 euros pour avoir 15 400 euros, mais je vais vous expliquer pour, par exemple, remplacer une baignoire par une douche accessible, parce que parfois, la baignoire, c'est dur d'en sortir.
1: Valère, on dépense 22 000 euros, j'ai pas compris, c'est-à-dire.
11: En fait, c'est ce qu'on appelle, il faut dépenser 22 400 euros pour avoir 15 000 euros d'aide, en gros.
1: Et les 22 000 euros, on les dépense dans quoi? C'est ce que vous allez nous expliquer.
11: Exactement. D'accord. Une baignoire, par exemple, vous la transformez en douche accessible, vous voulez installer un monte-escalier, des barres d'appui, adapter les toilettes, poser une rampe, enfin voilà, c'est tous ces petits aménagements du quotidien qui font que vous allez pouvoir rester à la maison sans vous faire mal, en étant plus à l'aise, en utilisant mieux tout ce que vous avez utilisé dans une maison. Ça s'appelle MaPrimeAdapt. Tout le monde peut en bénéficier.
1: D'accord.
11: À partir de 70 ans ou plus. Donc dès qu'on a 70 ans, même si le docteur Kirzak disait il n'y a pas d'âge, c'est vrai que 70 ans, c'est peut-être un moment où on va pouvoir être un peu plus exposé à ce type de problème.
1: Mmh, ben,
11: vous avez le droit d'en bénéficier. Alors attention, c'est sous condition de ressources. Mmh. Vérifiez bien, il y a un site dédié. Moi, je vous conseille d'aller sur le site pourlespersonnesagees.gouv.fr. Je vois Aude qui me regarde avec les gros yeux, mais
6: c'est
11: elle a
6: bon
11: raison.
6: Site, c'est le bon site,
1: c'est bon. Ça va, c'est bon, il n'y a pas d'arnaque.
11: Non, mais là, vous avez tout sur ce site, c'est hyper bien fait.
1: Vous pouvez le répéter?
11: Bien sûr. Pour les personnes âgées, .gouv.fr. Okay. .gouv.fr à la fin, vous êtes sécurisé. D'accord? Donc, en quelques mots, si vous avez moins de 70 ans, mais que vous avez déjà une perte d'autonomie qui est constatée à partir de 60 ans, vous avez aussi droit à cette aide. En fait, c'est un dossier que vous allez monter, qui est spécifique. Vous allez avoir ensuite une acceptation ou un refus, par l'Agence nationale de l'habitat, en fait, très concrètement. Et là, c'est une subvention qu'on vous donne pour mieux vous équiper chez vous. Ça s'appelle, je le répète, MaPrimeAdapt. Et c'est vraiment un bon moyen pour transformer son logement et l'adapter à une perte d'autonomie.
1: Valère Correa a encore des bons plans à vous distiller, rassurez-vous. Et puis, je voulais vous dire que si vous êtes toute seule ou tout seul chez vous, eh ben, on espère qu'on vous accompagne, qu'on vous tient un peu compagnie et qu'on pense très fort à vous. On va continuer aussi de parler des EHPAD. Bref, c'est la journée internationale des personnes âgées. On va écouter France Gall, Des Branches sur ICI. Et on est ensemble jusqu'à 13h dans On vous doit bien ça, votre nouveau rendez-vous quotidien.

0: des branches. France Gall sur votre radio ici, dans On vous doit bien ça.
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0: 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On est là pour vous rendre service, pour vous donner des bons plans, pour éviter les arnaques. Et là, nous parlons, vu que c'est la journée internationale des personnes âgées, on a parlé logement adapté, on a parlé d'une super solution donnée par Valère Coréard, qui est la Prime Adapt, hein, je le rappelle. Et puis, vous êtes déjà très nombreuses et très nombreux à réagir au 0810 055 056 pour parler de tout ça avec nous. C'est le cas de Cécile. Bonjour Cécile, vous appelez de Buyancourt. Et vous, vous occupez de votre belle-mère qui a 93 ans et vous faites un moite-moite, moitié la maison, moitié EHPAD, c'est ça, hein, Cécile?
2: Alors, l'EHPAD, c'est uniquement quand on part en vacances l'été.
0: D'accord.
2: Sinon, c'est un maintien à domicile, avec des auxiliaires de vie qui viennent deux fois par jour pour s'occuper d'elle.
0: D'accord.
2: Plus nous, évidemment.
0: Ok. Ça vous coûte beaucoup de sous?
2: Ça coûte pas très loin quand même des 3000 euros par mois.
0: Oh, mais c'est énorme, quand même.
2: C'est énorme, et on se dit que c'est quasiment le prix d'un EHPAD, alors pas forcément en région parisienne. Mais après, nous, c'est un souhait de vouloir, pour l'instant, la maintenir à domicile.
0: D'accord.
2: Même si on sait qu'à un moment donné, malheureusement, peut-être qu'elle devra passer par la case EHPAD, mais on essaye de la maintenir.
0: D'accord. Alors, à quel moment, d'ailleurs, quel est le... Oui, Valère Coréard voulait dire quelque chose.
3: Non, je voulais intervenir sur le sujet des aides aussi, et puis du parcours de soins, parce que c'est pas toujours évident. Il y a différentes résidences, des résidences seniors, des résidences autonomie, les EHPAD, ça fait parfois un petit peu peur. Mais je me posais aussi la question de savoir à quel moment vraiment... on bascule, du moins on doit décider de partir de chez soi, mais je suis sûr que docteur Kierzek va nous éclairer.
4: Quand c'est plus possible pour des raisons architecturales de la maison, quand c'est plus possible parce qu'il n'y a pas des aides à domicile H24, parce que ça devient dangereux, parce que les aidants sont épuisés aussi, je crois que c'est un facteur qui est important à soulever. Alors le maintien à domicile, il y a des familles et il y a des sociétés, j'allais dire, c'est plus le cas de la nôtre, où il y a cette solidarité intergénérationnelle, et c'est important de maintenir à domicile la personne et de vivre avec, ou qu'elle vienne vivre chez nous. C'est pas toujours possible, et c'est là où ça se décide. Et ça se décide en conseil de famille, ça se décide pas toujours avec la personne, parce que la personne n'a plus ses capacités de décision, hein, quand la raison c'est des troubles cognitifs, type une maladie d'Alzheimer, elle est plus en capacité de dire je veux aller en EHPAD ou pas, et là c'est un conseil de famille qui va se réunir, mais en fait c'est multifactoriel, c'est pas qu'une histoire de pathologie, c'est pas qu'une histoire de la maison est pas adaptée, ou c'est aussi une histoire de moyens, on l'a vu, parce que c'est très compliqué, et la question se pose dans l'intervalle aussi, qu'est-ce qu'on fait en attendant la place, parce que les places elles sont pas
0: comme
4: ça. Oui,
0: c'est ce que vous vouliez demander, Cécile, c'est qu'est-ce qu'on fait entre les deux, c'est ça?
2: Voilà, oui.
0: Alors on fait quoi?
4: Ben oui, c'est un peu le problème. Ben on essaye d'encadrer autant que faire se peut. On sollicite les membres de la famille sans s'épuiser. Les aides à domicile, comme vous l'avez dit, il y a des petites choses quand on est vraiment au stade de l'EHPAD. Donc c'est EHPAD, on le rappelle, hein, c'est établissement pour personnes âgées d'hébergement pour personnes âgées dépendantes. Ça veut dire qu'on est dans la dépendance. Donc on est déjà à un stade évoluer, j'allais dire, de la perte d'autonomie. Mais avant ça, il y a des petites choses à faire. Aménager son logement, par exemple. La chambre qui était en haut, ben on va la mettre au rez-de-chaussée, par exemple. Mettre un système d'éclairage différent, des lumières automatiques, par exemple,
0: mais
4: ou des petites veilleuses.
0: Coûte des sous, ça.
4: Pas forcément, vous savez, un petit système d'éclairage.
0: Vous parlez de chambre en bas, encore faut-il avoir une maison aussi, c'est pareil.
4: Oui, mais si c'est un appartement à ce moment-là, le problème se pose pas parce qu'il n'y a pas d'escalier.
0: Oui, bien sûr.
4: Des choses, vous savez, le pire ennemi, c'est pas l'âge. C'est le tapis du salon. Ouais, pourquoi? Parce que le tapis du salon, oui, il va faire qu'on se prend les pieds dedans, etc. Faire
0: attention aussi. Simplifier au maximum
4: la
0: géographie de la maison. Quoi.
4: Alors, quand on est au stade, comme la belle-mère de notre auditrice, de Cécile, de stade de perte vraiment d'autonomie, là, la question, ça va être, bon, il faut une place rapidement. Ça veut dire qu'il faut s'inscrire peut-être dans plusieurs établissements.
0: Donc, d'ores et déjà,
4: aller visiter plusieurs établissements, s'inscrire sur plusieurs listes. Et puis, il y a des moments un peu de répit. Il y a des lieux comme ça qui sont des lieux de répit pour les aidants et puis pour la personne. C'est de l'accueil de jour, par exemple. C'est-à-dire que la journée, elle est prise en charge. Cette personne âgée est dépendante dans un hôpital ou dans une structure de soins.
0: Okay.
4: Ça s'appelle l'accueil de jour gériatrique. Et donc, ça permet, là, de la mettre en sécurité. Et donc, si vous n'avez qu'une aide, je sais pas, 12 heures sur 24, les 12 heures, c'est l'accueil de jour. Et les 12 heures de nuit, il y a une veilleuse de nuit.
5: Et ça, c'est gratuit, l'accueil de jour, comme ça?
4: Non, alors c'est un hôpital public, c'est pris en charge, c'est jamais gratuit, on a l'impression que c'est gratuit en France les soins. C'est pris en charge par la Sécurité sociale, et puis les aides à domicile, il y a des prises en charge par le conseil départemental, il y a parfois, parce que ça demande beaucoup d'argent, c'est parfois le patrimoine de la personne et l'avance sur héritage, puisque après ça sera déduit justement de l'héritage. Donc il y a, globalement, il y a plein de moyens, et les personnes qui coordonnent, c'est le service social, c'est l'assistante sociale, et c'est la mairie très souvent.
0: Avant de repasser la parole à Valère, Cécile, vous avez des aides, vous bénéficiez d'aides, vous ?
2: Alors oui, il y a les aides, je sais plus comment ça s'appelle, c'est par rapport à son GIR.
0: D'accord.
2: Il y a quelques aides. Après, ça dépend, c'est aussi souvent sous condition de revenu, et comme elle est malheureusement juste au-dessus du plafond, il y a plein d'aides auxquelles elle n'a pas droit. Mais par contre, moi, j'avais juste une question, parce que souvent, donc là, le placement en EHPAD, quand on peut l'anticiper, tout va bien. Souvent, ce qui fait qu'une personne est placée en EHPAD, c'est souvent lié à une chute. Et là, d'un seul coup, l'autonomie, elle la perd totalement. Là, donc par exemple, là, elle chute aujourd'hui. Là, aujourd'hui, elle est, il n'y a aucune place disponible dans les EHPAD. Mmh. La liste d'attente, personne ne nous a appelé. Qu'est-ce qui se passe ? Parce qu'elle ne peut pas revenir à domicile. Nous, on ne peut pas s'en occuper. Est-ce qu'il y a un hôpital qui peut la prendre en charge le temps de...
0: C'est une très bonne question, Cécile. On va mettre un petit disque. On va y répondre juste après. C'est Christophe Maï, il n'y a que de l'amour chez toi. Réagissez, hein. Faites comme Cécile, 0 810 055 056. On est là pour vous. C'est On vous doit bien ça.

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1: Christophe Maé, il y a que de l'amour chez toi sur Ici, on est ensemble jusqu'à 13h. Jusqu'à 13h.
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1: Et il est midi 24, on est en plein cœur d'un gros dossier puisque c'est la journée internationale des personnes âgées. On vous a parlé des aides, on était en train de parler aussi des EHPAD et surtout notre chère Cécile avait posé une question juste avant. Est-ce que vous pouvez nous reposer la question au cas où il y a des auditrices et des auditeurs qui débarquent chez nous ?
3: Donc en fait, ma question c'était qu'est-ce qui se passe quand voilà. Par exemple la personne chute
1: et, oui.
3: Et qu'elle a... elle a une perte d'autonomie du coup fulgurante, qu'on n'est pas sur liste d'attente ou qu'on n'a pas de place disponible, qu'est-ce qui se passe en attendant de pouvoir la placer dans un EHPAD en sachant qu'on ne peut pas forcément s'en occuper puisqu'elle n'a plus d'autonomie.
1: Gérald.
4: C'est un peu mon quotidien parce que comme vous le savez, je suis médecin urgentiste, et bien c'est les urgences. C'est-à-dire qu'on a tous les jours des gens qui viennent aux urgences, c'est bien le problème des services d'urgence. Ouais. C'est pas le problème de les accueillir parce que la population vieillit, on va devoir les accueillir. Il y a une situation d'urgence, il y a besoin, et c'est parfois les pompiers, non, des ambulanciers parce qu'il y a un problème de relevage à la maison. S'il y a une chute, il y a peut-être une fracture du fémur. Il y a un traitement d'urgence à faire. On peut opérer la fracture du fémur. Et après, la question se pose de quid du retour à domicile. Alors, parfois, c'est possible une fois que la fracture est fixée. Mm-hmm. Et parfois, c'est pas possible. Et bien, c'est là où les services de gériatrie aiguë ou même les services de moyen ou de long séjour dans les hôpitaux peuvent être une solution. Donc, quand il s'agit d'une urgence, bah, c'est le 15 et c'est le 18 et ça passera par les urgences et il y aura une hospitalisation. Et puis, le mieux, c'est quand il y a une perte d'autonomie sans fracture, c'est que le médecin traitant peut avoir des filières d'admission direct dans des services de gériatrie. Et ça, c'est la meilleure des solutions. Et puis après, les collègues assistantes sociales feront leur maximum pour accélérer les admissions en EHPAD.
1: Merci, docteur Kirzek. Merci à Cécile pour cette question. On vous embrasse très fort. On essaye d'accueillir le plus d'auditeurs possible, parce que vous êtes très nombreux à réagir au 0810 055 056. On va prendre Jocelyne qui vous appelle de Gourin dans le Morbihan. Coucou les Bretons. Alors vous, vous êtes avec votre mari qui est sous oxygène et votre propriétaire ne veut pas aménager la maison, c'est ça? Cécile.
5: Non. Non, non, il ne veut pas. On a une douche en haut et donc mon mari ne peut pas monter.
1: Bah oui, bien sûr, j'imagine bien le pauvre. Et vous lui avez réclamé donc plusieurs fois et c'est un refus définitif.
5: C'est pas pour ça que j'ai fait, c'est pour autre chose de la maison. Mais là, Et il veut rien faire dans la maison. Donc, mon mari est obligé de mettre une chaise dans la baignoire pour se laver.
1: D'accord. Oui, alors, Valère va vous répondre, chère Jocelyne.
6: Bon, juridiquement, vous ne pouvez pas imposer au propriétaire d'adapter le logement à la situation dans laquelle vous êtes parce qu'il n'en a pas l'obligation de le faire. Ça, c'est sûr, le propriétaire. En revanche, vous pouvez soit bénéficier, si vous rentrez dans les cases, notamment conditions de ressources, de MaPrimeAdapt pour vous faire financer aux trois quarts un aménagement sans transformer le logement puisque c'est pas le vôtre, donc ça va être des petits aménagements, soit malheureusement rentrer dans un peu plus en rapport de force en disant à votre propriétaire, écoutez, nous on va devoir quitter le logement si vous procédez pas à quelques transformations parce qu'on ne peut plus y rester. Mais effectivement, du point de vue de la loi, le propriétaire n'a pas adapté le logement. Oui, je comprends, Enora, je vois
1: oui, pardon,
6: que ça vous touche.
1: Je suis un peu consterné.
4: Oui, mais MaPrimeAdapt, elle est valable aussi pour les locataires.
6: Oui, c'est ce que je disais.
1: C'est ce qu'il a dit, oui.
6: C'est important. Simplement, s'il y a des transformations assez importantes, il faut l'autorisation du propriétaire.
4: Oui, mais le proprio, qu'est-ce qu'il veut? Il ne veut pas payer.
6: C'est oui,
4: tout.
6: Mais...
4: Donc l'autorisation, il la donnera si lui, il ne paye pas.
6: Sauf que si on veut transformer une baignoire en douche, c'est une transformation qui est quand même assez majeure. Il faut son accord. Et surtout, vous investissez sur un bien qui n'est pas le vôtre.
1: Voilà, Jocelyne, n'hésitez pas pour MaPrimeAdapt. Renseignez-vous. Et puis parfois, il faut aller, comme l'a dit Valère Correa, un peu au bras de fer.
6: Oui, le dialogue.
1: Au bras de fer. Ouais. Vous avez des enfants, Jocelyne, qui pourraient vous aider dans cette démarche ou pas?
5: Oh mon Dieu, non.
1: Non.
5: Si, j'en ai, mais.
1: D'accord.
5: Ils s'occupent plus de nous.
1: D'accord. Bon, bah écoutez, nous, on est là pour vous aider en tout cas. Vous n'êtes pas seul. On peut vous reprendre en antenne si vous avez besoin de vraiment de plus de détails. On est là pour vous, Jocelyne, et on vous embrasse très fort. Restez avec nous, on va vous prendre en antenne. On va aussi accueillir, il y a beaucoup de réactions, 0810, 055, 056. On va prendre Christophe. Christophe qui nous appelle d'Evry. Bonjour, Christophe. Vous travaillez dans un EHPAD.
7: Bonjour, Enora. Oui, c'est ça. Bonjour. Ah, voilà. Oui, en fait, moi, ça me tient à cœur parce que même si c'est pas un boulot facile que je fais, mais et le fait de leur donner un peu de sourire, un peu de, en fait, de baume au cœur. En fait, moi, ça me fait toute ma journée, en fait.
1: D'accord. Alors déjà, bravo.
4: Non mais bravo aux collègues Christophe.
1: Tous les soignants, tous les auxiliaires de vie, toutes les femmes de ménage ou les hommes de ménage qui travaillent dans les EHPAD, je connais bien. Vous êtes voilà nos héros, nos héroïnes. Bravo et merci pour ce que vous faites, Gérald.
4: Et on va se prendre en France, mais comme partout en Europe, le mur du vieillissement. C'est-à-dire qu'on n'a pas du tout anticipé la dépendance, la prise en charge par la sécurité sociale de la dépendance, et on manque de place. Et on manque de bras.
1: Exactement.
4: Donc, bravo aux bras qui le font, il faut les fidéliser, mais vraiment, c'est un enjeu politique majeur.
1: Exactement. Merci infiniment, Christophe, pour ce que vous faites. Continuez de réagir, c'est votre émission 0810 055 056. Mais pour l'heure, c'est l'actualité dans toutes vos régions, grâce aux 44 merveilleuses locales de votre radio ici. Allez, à tout de suite.
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15: Et une idée de sortir en Haute-Loire, les artistes vous ouvrent leurs portes tout le week-end pour les journées nationales des artistes. Plusieurs communes participent, notamment Craponne-sur-Arzon, Saint-Geur, Le Chambon-sur-Lignon ou encore le Monastier-sur-Gazeille. Peintres, sculpteurs et photographes sont à découvrir dès samedi. L'occasion de pousser la porte de leurs ateliers, de découvrir leur travail et surtout d'échanger directement avec eux. Une sortie culturelle sympa et gratuite. Autre idée de sortie, pas besoin d'attendre la neige pour voir du ski au Bessa. Les champions de ski nordique d'été s'installe dans le Pila samedi et dimanche. Les meilleurs fondeurs français vont s'affronter en ski roue, y compris des champions olympiques des derniers JO d'hiver, avec du sprint samedi et des courses individuelles dimanche. Et on pourra notamment encourager les représentants du Bessa Sport d'hiver à domicile. Petit point pratique à garder pour dimanche, des routes seront fermées entre le Bessa et Tarentaise et l'organisation conseille de privilégier les parkings de Chaubouret.
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1: Et il est 12h33, chers amis, en plein cœur de votre nouveau rendez-vous quotidien. On vous doit bien ça sur ICI. On a parlé beaucoup des personnes âgées, de leur isolement. On va continuer de le faire. Hein. Appelez-nous si ça vous concerne, 0810 055 056. Dans un instant, Gérald va nous parler d'Octobre Rose, cette magnifique campagne de sensibilisation au cancer du sein. Et Elsa nous parlera justement de l'isolement aussi des personnes âgées. Attention, prenez des mouchoirs, je pense que ça sera très émouvant. Mais pour l'heure, vous pouvez, vous le savez aussi, nous laisser des messages vocaux au même numéro, gratuit, 0810 055 056, comme l'a fait Jean aujourd'hui.
16: J'ai vu les images des inondations dans le sud. Et c'est une question que je me pose à chaque fois. Qu'est-ce qu'on fait dans ces cas-là? Qu'est-ce qu'on dit à l'assurance?
1: Et on embrasse très fort. On leur souhaite tout le courage possible à celles et ceux qui ont subi justement les inondations en France. Valère Coréard, c'est pour vous.
6: Oui, alors, dans ces cas-là, il y a vraiment une chose à faire, si c'est possible, c'est vous prenez des photos. Vous prenez des vidéos et vous les conservez bien de tout ce qui a été abîmé, détruit dans votre maison à cause des inondations, parce que l'assurance va mandater un expert et cet expert va venir voir les dégâts et puis estimer votre potentiel remboursement. Il faut savoir que si vous êtes en état de catastrophe naturelle, on en parlait hier sur les maisons fissurées, vous avez 30 jours ouvrés pour faire votre déclaration. Par contre, c'est 5 jours si vous utilisez votre assurance classique. Le problème, c'est que parfois, les délais sont ce qu'ils sont. Dans tous les, moi, je vous conseille de ne pas tarder. Déclarer à votre assurance le dégât des eaux, le sinistre. Prenez donc des photos et surtout, vous mettez bien de côté tout ce qui a été abîmé, tout ce qui a été endommagé. Mais vous le gardez chez vous, si c'est possible, vous le stockez.
1: D'accord.
6: Parce que après, ça va poser quand même un problème à la fois d'estimation et de reconnaissance du préjudice. Autre conseil très important, commencez à chercher vos factures. Parce que là aussi, vous allez avoir un enjeu d'indemnisation.
17: Bien sûr. Et ça, moi, je ne sais même pas où elles sont, mes factures.
6: Oui, ben justement, je vous donne un conseil. C'est quand vous achetez des biens qui ont un petit peu de valeur, c'est-à-dire à partir de 200-300 euros, gardez les factures. Maintenant, on peut prendre des photos, puis vous les laissez dans votre téléphone, mais au moins, vous les avez quelque part, quoi. Mais il faut garder ces factures. Bon. Donc, vous cherchez vos factures, vous mettez de côté, et puis vous commencez pas à repeindre, etc. De toute façon, c'est trempé, c'est la cata. Moi, j'ai déjà été inondé, j'avais 50 centimètres dans ma maison. Donc, c'est très traumatisant, c'est très compliqué. Ouais. Mais il faut attendre le passage de l'expert, parce qu'à un moment donné, vous allez mandater des artisans dans les règles de l'art, etc. Mais il faut pas se précipiter, malheureusement, et rester un peu dans cette situation.
1: Audrazo,
17: un point de vigilance très important à chaque fois qu'il y a une catastrophe naturelle. Il y a des gens malhonnêtes qui essayent d'en profiter. C'est vraiment cruel. Mais oui, ça existe et pas qu'un peu. Donc si vous êtes inondé, qu'il faut pomper, qu'il faut refaire l'installation électrique, qu'il y a un arbre qui a abîmé votre maison, méfiez-vous toujours de quelqu'un qui se présente comme un artisan, qui arrive tout seul, qui sonne chez vous, qui vous dit « je travaille déjà chez votre voisin, je peux commencer tout de suite si vous voulez ». Faites vous-même toujours la démarche de contacter l'artisan et demander un devis détaillé, c'est important.
1: Merci Audrazo et je le redis, vous avez tout notre soutien et tout notre tendresse, chers amis, si vous êtes touchés par les inondations. 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Et c'est Fabienne, bonjour Fabienne, qui nous appelle de Cherbourg en Cotentin, bonjour.
18: Bonjour Anna, bonjour l'équipe.
1: Bonjour Fabienne. Alors, comment ça va aujourd'hui Fabienne d'ailleurs ?
18: Oh bah super, il y a du beau temps. En plus, c'est le mois de mon anniversaire.
1: Oh, oh bah yon, ça pouvait pas mieux tomber, c'est gagné.
18: Bravo, merci.
1: Bah voilà, bon anniversaire en avance, disons. Merci. C'est pas mal. C'est toujours ça de prix. On vous embrasse très très fort, chère Fabienne. Prenez grand soin de vous. Voilà, c'est très simple. 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On va écouter LP sur la radio ici. Ça s'appelle Lost on You. On est ensemble jusqu'à 13h et il est midi 37.

0: RIP Lost on You sur Ici. On est ensemble jusqu'à 13h.
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0: C'est votre nouveau rendez-vous hein, quotidien, tous les midis entre 12 et 13h. On est là pour tenter de vous rendre service. Vous avez des questions, on a des réponses, ça tombe bien. Et si vous en avez, c'est au 0810 055 056 que ça se passe. C'est un numéro de WhatsApp gratuit. Vous pouvez envoyer des textos, nous appeler, nous laisser aussi des messages vocaux. On va continuer à parler dans un court instant des EHPAD. On va accueillir une auditrice. Hein, vous êtes très nombreux et très nombreuses à réagir. Mais pour l'heure, nous allons parler de cette merveilleuse campagne de sensibilisation dans toute la France qui va durer tout le mois d'octobre et qui s'appelle Octobre Rose, cher docteur Kirzek.
3: Exactement, Octobre Rose. Alors, il n'y a pas que le mois d'octobre où on se fait dépister. Hein.
0: Ouais,
3: c'est toute l'année, mais
0: oh
3: là, c'est l'occasion de mettre un petit coup de projecteur. Et on a tous le petit ruban rose, on y pense tous. Et on pense à quoi? On pense à la mammographie entre 50 et 74 ans. Pour toutes les femmes qui ont plus de 50 ans, eh bien, vous allez recevoir à la maison une invitation à aller faire cette mammographie. Invitation, ça veut dire, on ne paye pas, c'est gratuit, c'est une prise en charge à 100%. Et malheureusement, il y a une femme sur deux qui ne répond pas à cette invitation.
0: Petite
3: et c'est
0: question,
3: ça, le
0: la mammo, c'est à partir de quel âge?
3: 50 ans, de 50
0: on
3: à 74 ans.
0: Alors, si, c'est bien
3: ça,
0: faire
3: c'est
0: avant.
3: Le dépistage généralisé.
0: D'accord.
3: Quand vous n'avez pas d'antécédents familiaux en particulier. Pour les femmes qui ont des antécédents de cancer du sein dans la famille, la mère, la sœur, bref, il y a un risque particulier, ou qui ont des symptômes, ça peut être une petite boule, ça peut être un petit mamelon qui est pas comme d'habitude, une rougeur. Là, on n'est plus dans la mammographie de dépistage, mais on serait dans une mammographie de diagnostic. Et là, on va vous proposer, peut-être avant 40 ans, avant 45 ans, avant 50 ans, mais en tout cas, on sort du dépistage généralisé. Mais Octobre Rose, c'est vraiment pour mettre l'accent sur le cancer du sein. Plus on le prend tôt, plus on peut le guérir. Et si on le prend tôt, on guérit plus de 90% des cancers du sein. Donc, c'est vraiment un message à marteler. J'ai encore, moi, deux copines qui, il y en a une, c'est marrant, elle m'écoutait en disant l'année dernière, allez faire vos dépistages, etc. Elle a dit, ben, je vais t'écouter, je vais y aller. Et on a trouvé une tumeur. Et j'allais dire, heureusement, malheureusement, c'était une tumeur, mais heureusement, on l'a trouvée à temps. Et donc, elle a été opérée. Et l'opération, c'est une opération qui est beaucoup moins mutilante, il y a beaucoup moins de séquelles, le traitement est beaucoup moins lourd. Donc, je sais que ça fait peur de faire des examens en disant, bah, je préfère faire l'autruche, mettre ça sous
4: c'est
3: le tapis.
4: C'est ce que j'allais vous demander, justement. Quand vous dites une femme sur deux, justement, n'y va pas, c'est
3: pourquoi?
4: Oui.
3: Bah, pour différentes raisons, parce que, bah, la maman, alors, généralement, la lettre arrive à la maison, mais parfois, c'est compliqué de prendre rendez-vous, parfois, on a peur, parfois, on dit, ah non, c'est pour les autres. Il y a plein de mécanismes psychologiques qui se mettent en place, de déni aussi, de dire non, je veux pas savoir, etc. En tout cas, c'est extrêmement important d'enlever cette peur-là. La peur n'évite pas le danger. Et puis surtout avec un message très positif qui est de dire, si on dépiste tôt, justement, on peut traiter, on peut en guérir. C'est pas le cancer, c'est plus un mot où c'est plus le coup près. Une tumeur, c'est pas quelque chose qui va être mortel. C'est quelque chose qu'on dépiste, qu'on traite tôt, qu'on reconstruit tôt aussi, parce qu'une petite tumeur qu'on enlève d'un centimètre, par exemple, et la deuxième amie, c'est ça, c'est une petite tumeur de 9 mm qu'on vient de lui trouver, et je lui souhaite plein de courage parce qu'elle va se faire opérer la semaine prochaine, mais 9 mm, voyez bien qu'on enlève juste un peu la tumeur, le ganglion à côté, c'est pas du tout la même chose que si elle avait attendu, qu'elle avait pas fait sa mammographie de dépistage, et là, la tumeur aurait été beaucoup plus embêtante à enlever.
0: Je voudrais faire une mini parenthèse, il y a aussi quelque chose qui a changé, c'est le nombre d'associations aussi, on les voit beaucoup dans Octobre Rose, qui aident les patients, je pense à Rose Up, par exemple, donc qui va fêter ses 15 ans, je pense à Jeune et Rose. Ce sont des associations de patientes qui vous aident aussi, qui mettent en place plein de systèmes. Par exemple, vous êtes sous chimiothérapie, qui créent un espèce de maillage, de solidarité. Si vous avez besoin, parce que vous êtes trop fatigué à cause de la chimio, qu'on aille chercher vos gosses, en fait, après l'école.
4: Qu'on fasse des courses.
0: Qu'on fasse des courses, etc. Il y a aussi des cellules d'écoute. Si vous avez envie de parler, par exemple, de la sexualité, qui n'est pas simple quand on est sous traitement, etc. Il y a des merveilleuses associations de patientes en France qu'on salue, qu'on soutient, et ça, c'est une chance qu'on a.
3: Et donc le message, c'est aller en amont de tout ça et toutes ces associations formidables. En amont de tout ça, si vous avez entre 50 et 74 ans, allez vous faire dépister par une simple mammographie. Alors c'est pas très très agréable, hein, vous savez, c'est comme une radio,
0: non,
3: c'est
0: pas douloureux. Non, ça fait un peu mal, mais c'est voilà. Pas non plus insurmontable.
3: Donc,
0: nous les femmes,
3: allez,
0: on en a vu d'autres.
3: Allez convaincre vos mères, vos grands-mères, vos sœurs d'aller faire ce dépistage.
0: Très rapidement, Audrey.
5: Très rapidement, Colette pose une question sur le WhatsApp de l'émission. Elle dit pourquoi 74 ans, la limite après, pourquoi
3: c'est des histoires. statistique parce qu'on est dans un dépistage généralisé. Donc c'est le meilleur rapport coût, parce que ça coûte à la sécurité sociale, et bénéfice en termes de nombre de tumeurs trouvées, de taille de tumeurs et de traitement. Donc voilà pourquoi cette notion a été donnée. La borne inférieure, c'est à partir de 50 ans, et 74 ans la borne supérieure, parce qu'après on estime que ça doit être du ressort du médecin, de la palpation et d'aller faire un dépistage personnalisé.
0: Merci docteur Kirzek. On va continuer à dérouler cette émission. On va encore parler un petit peu d'EHPAD, on va parler de l'isolement des personnes âgées avec la journaliste Elsa Wolinski. On écoute Michel Jonas, Les Wagonnets sur ICI. On est ensemble jusqu'à 13h, ça passe tellement vite.

0: Wagonnais.
1: Les Wagonnais, oui, on a bien compris. Michel Jonas sur ici, on est ensemble jusqu'à
0: 13h. Avec Enora Malagré sur ici.
1: Formidable. On vous doit bien ça, Michel Jonas. On vous doit bien ça, c'est votre nouveau rendez-vous quotidien. On est ensemble jusqu'à 13h. C'est la journée internationale des personnes âgées. On a parlé dans la première demi-heure de l'émission. Je voudrais vous dire qu'on consacrera une émission entière aux EHPAD. C'est très important parce qu'on a énormément de bons plans à vous donner. Mais pour l'heure, on accueille Sylvie qui nous appelle de V.

0: À savoir, la personne âgée peut passer dans un premier temps par un court séjour gériatrique.
1: D'accord.
0: Et ensuite, alors là, la durée de séjour est quand même limitée, mais ensuite, il y a ce qu'on appelle un soin de suite gériatrique, qui est un service où il y a vraiment des professionnels très qualifiés, médecins, kinés, infirmières et autres, bien sûr, et dont la durée de séjour peut aller jusqu'à 3 mois.
1: Ah, génial, d'accord, voilà. Très très
0: donc
1: bon plan ça, comme on dit.
0: Ça peut laisser le temps aux personnes, aux familles,
1: oui, de trouver un EHPAD.
0: De trouver un EHPAD.
1: Et c'est pris en charge par la Sécurité sociale, ça, il faut le dire, hein.
0: Ce sont des structures qui existent dans les hôpitaux publics,
1: ouais.
0: Mais aussi dans certaines cliniques privées. J'en connais certaines. Il y a aussi certaines cliniques privées qui ont ce service.
1: Merci beaucoup, Sylvie. Merci. Voilà, c'est ça. C'est votre émission entre auditrices, entre auditeurs. On se donne des bons plans. C'est ça. On vous doit bien ça. On va se retrouver dans un court instant avec Elsa Wolinski qui va nous faire un très joli billet, comme on dit, sur l'isolement des personnes âgées. Prenez des mouchoirs. À tout de suite sur ICI. 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
1: 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Merci beaucoup pour tous les messages que vous nous envoyez au 0810 055 056. On vous remercie, mais vous savez quoi, on vous doit vraiment bien ça. Je crois que le titre est bien trouvé de cette émission. On est ensemble jusqu'à 13h. Et Elsa Wolinski, c'est à vous, chère amie.
5: Oui, et on va commencer en musique.
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5: Eh oui, les vieux ne parlent plus, ou alors seulement parfois, du bout des yeux. Aujourd'hui, je vais vous parler de solitude. Cette solitude qui, avec l'âge, peut parfois prendre de plus en plus de place. Parce qu'en France, aujourd'hui, 2,5 millions de personnes âgées disent se sentir seules, tous les jours ou presque. 2 millions sont isolées de leur famille et de leurs amis. Et 700 000 n'ont quasiment plus aucun lien autour d'elles. Plus de famille, plus d'amis, plus de voisins. On appelle ça la mort sociale. Parce qu'être seul, c'est aussi être beaucoup plus vulnérable quand quelque chose vous arrive. Et justement, cette semaine à Madrid, une femme de 87 ans est devenue, malgré elle, le visage de cette vulnérabilité. Elle s'appelle Marie Carmen, elle vivait depuis 70 ans dans le même appartement. 70 ans, toute une vie dans les mêmes murs, sauf que son immeuble a été racheté et que son loyer était d'environ 500 euros. Devait en fait tripler. Et évidemment, elle n'avait pas cette somme. Elle ne pouvait plus payer. 3 fois, on a essayé de l'expulser. Elle n'a pas voulu, elle a refusé. Mais le 23 septembre, lors de la 4e tentative, Marie-Carmen a été carrément virée de son appartement. On l'a virée sur un brancard avant de l'emmener dans une ambulance à l'hôpital. Cette image a fait le tour de l'Espagne, mais dehors, Marie-Carmen n'était pas seule. Des centaines de personnes étaient venues la soutenir. Son histoire a provoqué une mobilisation immense et ça a marché. Quelques jours plus tard, un accord a été trouvé. Marie-Carmen va pouvoir rentrer chez elle avec un loyer adapté à ses revenus. Et finalement, c'est peut-être ça que nous raconte son histoire, qu'on peut refuser de détourner les yeux. Qu'une injustice qui arrive à quelqu'un d'autre peut aussi nous concerner. Alors peut-être que le premier geste commence par là. Regardez simplement autour de nous. Ça peut paraître naïf ce que je vous raconte, mais parfois prendre soin des autres commence simplement par les voir. Et il existe justement des initiatives pour créer ce lien. Il y a par exemple les cartes du cœur. Une idée tout simple, on écrit quelques mots à une personne âgée qu'on ne connaît pas et la carte lui est envoyée. Paris, en compagnie, des bénévoles accompagnent des personnes âgées pour une promenade, un rendez-vous, une sortie ou simplement pour passer un peu de temps ensemble. Il y a aussi la cohabitation intergénérationnelle, on en a parlé dans cette émission. Mais peut-être que toutes ces initiatives nous disent aussi autre chose. Que la solitude des personnes âgées ne se combat pas seulement quand elle est déjà là. Il faut peut-être commencer

0: plus tôt, vous en avez parlé, Gérald, en se demandant quelle place on veut leur donner dans nos quartiers, dans nos villes, dans nos vies. Et repenser aussi nos EHPAD. La Caisse nationale de solidarité pour l'autonomie réfléchit justement à l'EHPAD de demain. L'idée, c'est de ne plus seulement imaginer l'EHPAD comme un endroit où l'on soigne, mais comme un endroit où l'on veut continuer à vivre. Des lieux ouverts sur le quartier, avec des cafés, des jardins partagés, des associations, des artistes, des voisins, des enfants. Des endroits où les générations continuent à se croiser. Et peut-être aussi inventer un entre-deux, entre rester seul chez soi et entrer en EHPAD. Des lieux où l'on garde son indépendance, son intimité, là, sa porte que l'on peut fermer, mais où l'on peut aussi ouvrir ses porte et trouver quelqu'un derrière. Parce que moi, à 52 ans, je me demande déjà comment j'ai envie de vieillir. Je voudrais rester indépendante le plus longtemps possible, ne pas devenir un poids pour mes enfants. Avec mes amis, on se dit souvent qu'on finira tous ensemble dans une grande maison vieille, au bord de la mer, comme ça. Je ne sais pas si on le fera vraiment, mais finalement, l'idée n'est peut-être pas si folle, parce que la manière dont nous vieillerons demain, c'est peut-être maintenant qu'il faut commencer justement à l'inventer.
1: Merci beaucoup Elsa Wolinski. Et pour ma part, je vais dire un mot moi sur la jeunesse, du coup, les futurs vieux, comme on dit. La jeunesse qui est dans la rue, vous l'avez vu, la jeunesse qui donne de la voix, c'est aussi la démocratie qui parle, des citoyens qui s'expriment, des difficultés vécues, une demande finalement de main tendue qui ne se résoudra sûrement pas par la violence, bien sûr, mais écoutons leurs angoisses. C'est un sujet de société et nos jeunes sont l'avenir. Voilà, on parle de tout ici et de toutes les générations. Merci encore à vous, chère Elsa Wolinski. Ces propos, bien sûr, n'engagent que moi. Cela va de soi. Et nous allons... nous allons accueillir l'auditrice qui a gagné le jeu, dis donc. Parce que vous le savez, encore pourquoi, encore demain, je vais faire gagner deux fois dans l'émission 200 euros de pouvoir d'achat. Mais ça durera tout au long de l'année. Je booste votre pouvoir d'achat. Mais la semaine prochaine, ce ne sera qu'une fois. Donc profitons-en. Elle s'appelle Linda. Bonjour Linda.
2: Bonjour Elora, bonjour toute l'équipe.
1: Vous
2: bonjour.
1: Nous appelez de Gennevilliers dans le 92. Comment ça va Linda aujourd'hui?
2: Ah bah là, super bien.
1: Elle est trop mignonne. Qu'est-ce que vous faites dans la vie Linda?
2: Moi je travaille en ressources humaines, hein, chez les carrières et les paix.
1: D'accord.
2: Dans la fonction publique.
1: Ok.
2: Et voilà. Et j'ai plein de passions. Et je voulais vous remercier pour vos émissions, notamment sur nos aînés, mais aussi Octobre Rose, enfin tout ce qui est santé. Enfin, c'est des thèmes très très forts. Et merci.
1: De rien.
2: Merci de les porter.
1: Merci à vous surtout. Et je crois qu'on vous doit bien ça. Et pour l'heure, c'est gagné, Linda.
0: Bravo.
1: Merci. Bah oui, on est comme ça, nous, sur ici. On est très très heureux de booster votre pouvoir d'achat tout au long de l'année. Faites comme Linda. 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Je voudrais vous dire que demain, on va parler or, figurez-vous. Comment vendre or et vos bijoux sans se faire arnaquer? Le cours de l'or, patati patata, est-ce que c'est une bonne idée? Valère enfilera son costume.
3: Vraiment,
1: en or. En or. Vraiment à minima. Merci beaucoup à ma merveilleuse équipe. Je le rappelle, c'est Octobre Rose. Vraiment, soyez sensible à cette cause. Le docteur Kirzek l'a dit, la mammographie, c'est automatique, c'est une fois par an.
3: La mammographie, voilà. Ça sauve des vies.
1: Ça sauve des vies, exactement. Pour préparer cette émission, je remercie Céline à la réalisation. Qui est à la technique? J'ai oublié aujourd'hui. C'est Kinan, évidemment, à la technique. Marian au standard et Gwen à la... Ouh là là. Allez, il est temps que j'aille me coucher à la préparation. Merci beaucoup. Quant à moi, je vous dis à demain. Et dans un instant, c'est le trésor de nos régions, avec ma chère et tendre, Marine Le Génie.
4: Bonjour Enora, bonjour à toute la bande, comment ça va?
1: Très bien.
4: Très bien. Je vous entendais parler de la jeunesse.
1: Ouais.
4: On va effectivement revenir sur les blocages de lycées partout en France et les étudiants qui vont également entrer dans la danse, si j'ose dire. Et puis, Octobre Rose, évidemment, avec une oncologue du centre Gustave Roussy qui sera mon invitée à partir de 13h15 pour revenir sur ce mois primordial de dépistage, on ne le répétera jamais assez. Et puis on ira à Lourdes, figurez-vous, où des petits malins revendent les goodies du pape à prix d'or sur internet. Si, je vous jure, ça existe.
1: Les petits malins, ça, Audrazo, elle connaît, on vous doit bien ça.
4: Pourquoi
1: vous
4: dire.
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1: Et merci d'écouter la radio ici. Il est 13h. Les informations, Marine Legénie.
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1: Marine Legénie.
4: Bonjour à toutes et à tous, bienvenue dans le 13h de nos régions avec des tensions devant les lycées un peu partout en France. À Nantes, un incendie s'est déclaré dans le hall d'un établissement. Nous serons sur place avec ici Loire-Océan. Conséquence aussi de ces tensions, les transports sont totalement interrompus à Marseille et dans sa métropole. Sébastien Lecornu tient une cellule de crise à Beauvau. Le Premier ministre qui vient de présenter son budget 2027 en Conseil des ministres, on vous dévoile les premières mesures envisagées pour une économie chiffrée à 43 milliards. On prendra les nouvelles des habitants de l'Hérault également après les pluies diluviennes. L'heure est au nettoyage. Nous consacrerons une large partie de ce 13h à Octobre Rose, mois consacré à la lutte contre le cancer du sein.
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4: Et c'est le mois pour parler dépistage, mais aussi recherche et collecte de fonds. Nous irons auprès des pêcheurs normands qui hésitent à sortir à pêcher la coquille à cause des prix du carburant. Et puis ce n'est pas très catholique, mais ici Béarn Bigorre nous expliquera que certains revendent à prix d'or sur Internet les livrets de messe distribués gratuitement aux fidèles pendant la visite du pape à Lourdes. C'est le 13h de nos régions, on est ensemble jusqu'à 13h30. Lycée en feu à Nantes, c'est l'image de cette matinée avec un panache de fumée noire visible depuis le centre-ville. Le lycée Nelson Mandela est fermé aujourd'hui après un blocage de plusieurs heures. D'après les premiers éléments, il y a d'abord eu un feu de poubelle qui s'est ensuite propagé au lycée pendant une manifestation. Anne-Bertrand, bonjour.
7: Bonjour.
4: Alors vous êtes sur place pour ici Loire-Océan. Où en est-on, Anne, et quelle est l'ampleur des dégâts?
7: Eh bien, devant le lycée Nelson Mandela, c'est la désolation. Hein. L'entrée de l'établissement avec la photo de Mandela au-dessus des portes est en ruine. Et la verrière dans le hall cathédrale est brisée. Le lycée est par endroits à ciel ouvert. Vous l'avez dit, le feu est parti d'une poubelle. Il s'est très vite propagé selon les lycéens rencontrés sur place. Les lycéens qui sont en colère, eux étaient venus ce matin pour un blocus pacifique. Ils accusent des jeunes venus d'autres quartiers. Il y avait de la colère dans leur voix, il y avait de la tristesse aussi. Il est trop tôt encore pour dire quand ils pourront revenir au lycée. Les cours seront nécessairement assurés en distanciel puisque certaines classes ont brûlé. Mais ces mêmes jeunes accusent aussi les forces de l'ordre d'être intervenues trop tard. Selon eux, des messages circulaient dès hier soir sur les réseaux sociaux et désignaient le lycée Nelson Mandela comme cible.
4: Merci beaucoup Anne-Bertrand. En direct depuis Nantes, ici Loire-Océan, mobilisation lycéenne, on l'entend émaillée de violence, de dégradation. Les chiffres parlent d'eux-mêmes. Hein. Près de 120 élèves et personnels ont été blessés depuis le début du mouvement, 83 côté force de l'ordre. Sébastien Lecornu préside en ce moment une cellule interministérielle de crise à Beauvau au ministère de l'Intérieur. Bonjour Coralie Moreau.
6: Il n'y a rien de mal.
4: Est-ce qu'on a Coralie Moreau en ligne avec nous?
8: Bonjour.
4: Journaliste, police, justice. Les blocages prennent de l'ampleur, Coralie, se tendent aussi et ça inquiète donc au plus haut niveau.
8: Oui, le gouvernement craint désormais une situation qui risque de devenir incontrôlable. Le ministre de l'Éducation nationale condamne ce midi sur X des violences d'une extrême gravité. Le mouvement a encore pris de l'ampleur aujourd'hui. Il s'étend désormais à l'ensemble du territoire. Hors Paris et sa grande couronne, on compte plus de 400 actions et déjà plus de 600 interpellations. Les tensions, vous l'avez dit, sont de plus en plus fortes avec des heurts entre lycéens et forces de l'ordre, des dégradations d'établissements, des incendies comme à Nantes, vous venez de l'entendre, ou encore à Bordeaux où un lycée a dû être évacué, au Havre, à Marseille. Dans le Nord, des bâtiments municipaux ont été dégradés à Haubourdin, près de Lille. Et dans le Calvados, la préfecture a engagé des drones pour surveiller les débordements.
4: Et certaines métropoles, Coralie, ont dû prendre des mesures de sécurité en interrompant les transports en commun.
8: Et oui, c'est le cas à Marseille où des bus ont été pris pour cible. Service totalement interrompu donc sur l'ensemble du réseau. Plus de transport en commun non plus dans la métropole de Grenoble ni dans celle de Clermont-Ferrand. À Strasbourg, la circulation des tramways est interrompue. Toujours par mesure de sécurité, des établissements scolaires ont été fermés. Les cours seront assurés à distance. La peur qui gagne également les personnels dans les lycées. Trois proviseurs ont été blessés ce matin dans le Pas-de-Calais et en Normandie, près de Rouen.
4: Merci Coralie Moreau, journaliste police-justice pour ici. J'ajoute que l'annulation des déplacements des ministres jusqu'à lundi à la demande de Sébastien Lecornu. Comment faire face à ces situations qui dégénèrent? Coralie Moreau l'évoquait à l'instant. C'est la question qu'a posée ici Occitanie au chef d'établissement sur le qui-vive pour cette nouvelle journée de mobilisation. Marion Chantreau, on n'imagine pas tout ce qu'ils font pour éviter des débordements.
9: À l'image d'Yvon Manac, le proviseur du lycée de Fonsorbe dans l'ouest toulousain, il passe une partie de son temps sur les réseaux sociaux pour éviter des débordements dans son lycée comme c'est arrivé encore hier.
10: Sur Snapchat, il y a eu des propos qui n'étaient pas acceptables. Donc là, on a réussi à identifier, en fait, là ce sont des élèves par contre, qui ont tenu des propos que je n'accepte pas. Et donc j'ai reçu ces élèves hier, je leur ai annoncé que j'engagerai une procédure disciplinaire les concernant. Quand on les reçoit, ils sont tout penauds.
9: Et ce qu'on n'imagine pas non plus, c'est que ce proviseur, qui est aussi secrétaire académique du syndicat national des personnels de direction, appelle les voisins de son lycée pour leur demander de rentrer leur mobilier qui pourrait être utilisé par les manifestants.
10: Par exemple, j'ai un McDo qui est à côté, je leur ai laissé un message en disant écoutez, les poubelles, essayez de les rentrer. Il y a un Intermarché, j'ai eu le directeur de l'Intermarché. Je le sais 24 heures à l'avance, donc j'ai le temps si vous voulez d'anticiper.
9: Pendant les manifestations, Yvon Manac reste toujours devant son lycée.
10: Il faut s'assurer que les élèves qui souhaitent rentrer puissent rentrer, qu'ils soient en sécurité. Notre problème souvent, c'est pas nos élèves, des éléments extérieurs qui viennent, qui se croient tout permis et c'est à partir de ce moment-là qu'on peut avoir des débordements.
9: À Pamiers, en Ariège, où des débordements ont eu lieu hier, les lycées seront sécurisés par les policiers municipaux et nationaux.
4: Marion Chantreau, ici Occitanie, et les étudiants ont décidé de rejoindre la contestation lycéenne avec en ligne de mire la grande journée de manifestation nationale du 6 octobre. Noémie Bonin.
11: L'objectif de ces organisations de jeunesse, c'est un grand mouvement de convergence pour faire entendre ces revendications communes, détaille Héloïse Lefebvre-Milon, secrétaire générale de l'Union étudiante.
12: On subit les mêmes conditions d'études dégradées, on subit les mêmes sous-investissements dans nos bâtiments, on subit la même dégradation de nos conditions de vie matérielles et nos revendications elles se rejoignent sur l'investissement massif, mais aussi sur la mise en place d'un revenu étudiant notamment, la suppression de Parcoursup de mon master, l'abrogation de cette sélection sociale et raciste. L'objectif, c'est de faire en sorte qu'il y ait le maximum des étudiants qui nous rejoignent, qui se mobilisent avec nous.
11: Le syndicat a mis en ligne sur son site un kit de mobilisation avec un tutoriel pour bloquer son lycée ou son université en 5 étapes. De son côté, la FAGE, première organisation étudiante, appelle également à rejoindre le mouvement sous toutes ses formes. Sa présidente, Suzanne Nijdam, observe une colère qui monte.
13: Une colère qui est basée sur un vrai contexte de sous-financement chronique, que ce soit dans l'éducation nationale ou dans l'enseignement supérieur. C'est une situation où le gouvernement a besoin de prendre ses responsabilités parce que c'est entre ses mains et pas entre les mains de qui que ce soit d'autre que de pouvoir apaiser cette situation en écoutant tout simplement ces colères qui sont légitimes.
11: Mardi, déjà, quelques sites universitaires ont été bloqués à Lyon, Clermont-Ferrand, Poitiers ou Toulouse.
4: Noémie Bonin, sur ces campus qui se mobilisent désormais aux côtés des lycéens, 26 universités sont bloquées. Tout ce qu'il faut savoir sur ces blocages et la situation qui évolue au fil des heures est sur ici.fr.
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4: Autre dossier, gros dossier du jour, le budget 2027. Le gouvernement dévoile sa copie, propose un effort de 43 milliards d'euros. Le Premier ministre Sébastien Lecornu, avant de rejoindre la cellule de crise à Beauvau, a présenté ses projets de loi de finances et de financement de la sécurité sociale en Conseil des ministres ce matin. Bonjour Nicolas Joly.
14: Bonjour Marine, bonjour à tous.
4: Alors quelles sont les premières mesures envisagées? Que sait-on de cet effort massif? Et qui va payer?
14: D'abord, l'État lui-même, ou plutôt ses fonctionnaires. 1076 postes en moins sont prévus dans le budget. Gel du point d'indice, c'est-à-dire de la rémunération des agents. Le gouvernement veut aussi contenir la hausse des dépenses de santé à 2%. Ça veut dire régulation des volumes, des prix des médicaments, diminution des dépenses liées aux arrêts de travail, on ne sait pas encore comment, et transfert de charges de l'assurance maladie vers les complémentaires santé. Côté entreprise, une taxe sur les fournisseurs de kérosène est prévue. Mais ce sont surtout les les Français qui vont devoir faire un effort. Le gouvernement veut geler les allocations familiales qui doivent normalement augmenter avec l'inflation. Pour les jeunes, gel des APL. L'inscription en BTS deviendrait payante pour les étudiants non boursiers, 178 euros. Tout comme en classe prépa, 270 euros. Et pour les retraités, gel des pensions de retraite au-dessus de 2034 euros par mois. Pour ceux compris entre 1260 et 2034 euros, en revanche, il y aurait une revalorisation partielle. Toutes ces mesures vont bien sûr être discutées à l'Assemblée, c'est ce qu'a rappelé le ministre de l'Économie, Roland Lescure.
15: Le débat parlementaire s'ouvre, donc ce budget évidemment c'est le début d'un processus qui va se traduire par des conversations, des négociations, des amendements déposés. Nous sommes évidemment ouverts sur toutes les composantes de ce budget qui est un budget négociable.
14: Négociable à condition de ramener le déficit à 5% du PIB en 2027, précise le ministre.
4: Merci Nicolas Joly. Vous parliez des retraités, c'est un nouveau coup dur pour eux dans une période déjà compliquée comme pour celles et ceux que vous avez croisés en Ille-et-Vilaine, Corentin Dévet.
16: Son caddie devant elle, sa liste de courses dans les mains, Marie-Thérèse se questionne déjà sur un potentiel gel des retraites.
17: Ça fait peur parce que le pouvoir d'achat, il baisse beaucoup. Les grandes surfaces, c'est beaucoup plus cher quand même. Faut faire attention. Moi, je fais ma petite liste, j'essaye de pas la dépasser. Je fais mes comptes régulièrement.
16: Un nouveau coup porté donc au pouvoir d'achat après déjà la hausse de la contribution sociale généralisée en début d'année. Marie-Hélène estime ne pas être à plaindre, mais n'est pas spécialement pour que l'effort budgétaire se répercute sur les retraités.
18: Ça dépend, parce que je trouve qu'on a travaillé toute une vie, on a bien cotisé, et puis quelque part, eh ben, on en subit les conséquences maintenant. Moi, j'essaie de gérer mon budget, et je fais avec ce que j'ai. Moi, je sais que ma retraite, je ne fais pas d'économie du tout de l'année sur ma retraite.
16: Certains, comme Michel, acceptent de devoir faire des efforts, mais pour elle qui travaillait justement dans le système des retraites, c'est ce palier de 2034 euros qui pose problème.
19: Moi, je pense que ça aurait pu être plus haut compte tenu des circonstances actuelle aussi, de personnes aussi qui aident beaucoup leurs enfants aussi.
16: Car selon l'Institut des politiques publiques, les différentes mesures vont avant tout toucher les catégories les plus modestes.
4: Un reportage à Châteaubourg signé Corentin Dévet, ici Armorique. Le gouvernement qui ouvre la porte également à une taxe sur les produits sucrés dans son budget 2027 au nom de la lutte contre l'obésité. Piste qui provoque la colère des industriels, des confiseurs, mais au contraire, le professeur Boris Sancel, chef de l'unité nutrition prévention à l'hôpital Bichat à Paris, trouve que c'est une très bonne idée.
20: Une taxe sur les produits sucrés, c'est une très bonne idée. Aujourd'hui, on sait que la consommation de sucre est importante. On sait qu'elle est associée au développement de certaines maladies chroniques. Et surtout, on a pas mal de preuves aujourd'hui qu'une taxe peut aider les Français à manger moins de sucre. Ça marche sur trois points. Premièrement, ça augmente les prix, puisqu'il y a une répercussion sur les prix des boissons. Deuxièmement, la conséquence immédiate, une réduction des achats. On estime que ça réduit d'à peu près 10 à 15% les achats. Et troisièmement, un impact sur la consommation. Et encore une fois, je dis, c'est vrai que si on taxe, il faut aussi détaxer autre chose. Et c'est très simple, si vous voulez, de détaxer les fruits, les légumes, les produits bruts, moins ultra transformés. Et je peux vous dire qu'avec ça, vous ne lésez personne et vous avez de bonnes chances d'améliorer la santé des Français d'ici quelques années.
4: Professeur Boris Hansel, l'invité de nos confrères de France Info ce matin. Le lent retour à la normale aujourd'hui dans le Gard et dans l'Hérault. Il n'y a plus de vigilance rouge. Le plus gros de l'épisode méditerranéen est passé. Maintenant, eh bien, il faut nettoyer. Bonjour Sébastien Berriot.
21: Oui, bonjour.
4: Vous êtes à Lunel pour ici, où vous avez suivi, Sébastien, une opération de nettoyage, donc.
21: Oui, comme par exemple ici, dans cette petite résidence située à quelques dizaines de mètres de la mairie de Lunel. Le rez-de-chaussée a été envahi par les eaux. Moustapha nous accueille avec son balai brosse et ses serpillères. C'est son père qui habite ici.
22: On commence à nettoyer un peu, comme ça il puisse s'installer un peu. Il y avait une montée d'eau d'un coup. Il a pris de l'eau à la maison, c'était presque 30 cm. Là, vous voyez là, la marque là. Du coup, l'eau, il est rentré. Comme il a dépassé la marche, donc il est rentré là et dans toute la maison. C'était sale et tout, donc, parce qu'il y avait, je crois, l'eau des égouts qui est montée et tout. Les tapis et tout, donc on les jette. Et tout ce qui était mouillé, on les a jetés. Ce matin, il y avait beaucoup de travail.
21: Nettoyage aussi de la voirie. Hier, plusieurs rues ont dû être coupées. Et il faut désormais enlever tous les détritus, morceaux de bois, containers emmenés par les eaux. Éric Gibault, responsable du service cadre de vie à la mairie.
0: Ce matin, nos équipes ont été sollicitées à partir de 5h du matin. Voyant que l'eau avait pu s'évacuer correctement, nous avons réouvert cette voie de circulation. Nous avons constaté qu'elle n'était pas très très propre. Nous avons fait appel à notre prestataire qui sont venus avec la balayeuse. Et aujourd'hui, à partir de 8h du matin, cette voie de circulation avait retrouvé sa propreté et son utilisation initiale.
21: La ville de Lunel qui organise aussi le ramassage et l'évacuation de tous les déchets chez les particuliers, matelas, meubles, rendus inutilisables par la montée des eaux.
9: Merci Sébastien Berriot, en direct de Lunel, envoyé spécial d'ici, dans le département de l'Hérault. La loi intégrale contre les violences sexuelles et sexistes arrive à l'Assemblée. Le texte de 69 articles est examiné à partir d'aujourd'hui. Son ambition, on le rappelle, c'est de couvrir toute la chaîne des violences, depuis le repérage jusqu'à la réparation, mais certaines dispositions ont été modifiées en commission spéciale. C'est le cas notamment de l'entretien annuel prévu pour chaque élève dans les établissements scolaires et qui n'est plus obligatoire, et cela, Faustine Calmel, provoque la colère des associations.
2: Cet entretien en tête-à-tête doit interroger le bien-être de l'enfant, sa santé mentale et détecter d'éventuelles violences.
3: C'est vraiment la ligne rouge qu'il ne faut pas franchir.
2: Car pour Joël Sicamois de la Fondation pour l'enfance, le dispositif préconisé par la commission indépendante sur l'inceste et les violences sexuelles est essentiel.
3: La chose efficace et qui peut permettre effectivement une détection qui va changer la donne pour les enfants, c'est cet entretien. Il faut que ce soit obligatoire parce qu'il faut que ça puisse concerner tous les enfants de façon universelle.
2: 12 millions d'enfants de l'école maternelle au lycée, mais cela se télescope avec le questionnaire distribué aux élèves qui inclura cette année les violences sexuelles. Sauf que celui-ci peut être anonyme et risque donc, défend Joël Sicamois, de ne pas répondre aux besoins des enfants victimes.
3: C'est très bien de libérer la parole à travers le questionnaire. L'intention est tout à fait bonne. Encore faut-il être au rendez-vous de l'écoute. Si on n'est pas au rendez-vous de l'écoute des enfants, il va se passer ce qui s'est déjà passé, c'est-à-dire que des enfants auront parlé, on ne les aura pas entendus, on ne les aura pas écoutés, et ils vont se taire.
2: Le problème reste celui des moyens, 7500 postes supplémentaires nécessaires pour cet entretien annuel. Mais certains députés ne veulent rien lâcher, ils ont déposé un amendement pour réintroduire son caractère obligatoire, laissant au gouvernement jusqu'en 2032 pour le rendre effectif et annuel.
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9: Marine Legénie. À suivre, le lancement d'Octobre Rose, campagne annuelle consacrée à la lutte contre le cancer du sein. Les cups et culottes menstruelles remboursées à partir d'aujourd'hui sous certaines conditions. Les pêcheurs de Saint-Jacques qui hésitent à partir en mer à cause du carburant beaucoup trop cher. Et les petits malins qui, eux, n'hésitent pas à revendre les goodies du pape à prix fort. C'est une dépense à laquelle les femmes ne peuvent pas échapper. Les protections hygiéniques, pour celles qui nous écoutent, sachez que les cups et les culottes menstruelles sont désormais en partie ou totalement remboursées pour les Françaises de moins de 26 ans et les plus précaires. C'est une bonne chose pour ces étudiantes rencontrées à l'université de Franche-Comté à Montbéliard, même si cette mesure vient un peu rééquilibrer la situation, Pauline Boudier.
23: Voir arriver ces règles en se demandant si on va pouvoir s'acheter des serviettes ou des tampons, ça arrive très souvent à Racha, étudiante infirmière de 19 ans.
24: Ah bah oui. Des fois, bah, c'est compliqué. Quand on est étudiant, on n'a pas assez les moyens. On regarde, on veut dépenser l'argent où vraiment il faut le dépenser.
23: Malgré l'appui financier de ses parents, elle n'aurait jamais pensé acheter une coupe ou une culotte menstruelle, les deux protections remboursées, car c'est un investissement entre 15 et 45 euros l'unité.
24: Ça ouvre à plein de choses, c'est grave utile pour les femmes. Avant, on n'était pas assez renseignés, ça a évolué. Je trouve que c'est déjà bien, on commence lentement, mais sûrement, comme on dit.
23: Même ressenti pour Candice, 20 ans, l'étudiante en gestion de projet recommande fortement les protections menstruelles réutilisables.
25: Ça permet un peu de le populariser, parce qu'on va pas se mentir, les serviettes, c'est quand même pas très agréable, etc. C'est aussi plus écologique d'avoir des trucs réutilisables. Je pense qu'il y a beaucoup moins de produits chimiques aussi dans une culotte menstruelle en coton que dans une serviette qui est faite en espèce de papier un peu chelou.
23: En revanche, deux culottes ou deux coupes menstruelles par an, ce n'est clairement pas assez si la promesse est tenue.
25: J'espère qu'ils auront du stock, parce que si au final en fait c'est en rupture de stock toute l'année, que déjà que c'est pas beaucoup, mais en plus que personne n'y a accès finalement, j'espère sincèrement qu'il y aura les moyens de mettre derrière.
23: Seuls les produits vendus en pharmacie sont concernés par ce remboursement.
9: Reportage ici Belfort-Montbéliard, signé Pauline Boudier. C'est le début d'Octobre Rose aujourd'hui, 1er octobre, mois d'information, de prévention sur le cancer du sein, mois pour récolter aussi des fonds pour la recherche. Le
4: Le cancer du sein, c'est le plus fréquent et le plus meurtrier aussi chez les femmes aujourd'hui. Il faut donc continuer encore à le répéter. L'anticipation, la vigilance, le dépistage, c'est primordial. Catherine Berdic s'est atteinte du cancer du sein depuis 2023, c'est elle qui le dit.
1: Autopalpation. Il n'y a rien de mal ou de pas correct à toucher ses seins, à regarder si tout va bien. Même aujourd'hui où je sais que je suis suivie, je continue ces autopalpations. Ça, c'est la première chose. Mais jeune, ne vous dites pas, ouais, 50, 60 ans, ouais, c'est les vieux, quoi. Donc, apprendre les gestes, il suffit d'aller dans la Ligue contre le cancer ou dans certains hôpitaux, même votre médecin vous le dira comment faire. Et ensuite, il faut faire vos examens, quoi. C'est rarement le médecin qui sonne l'alerte, hein. C'est souvent nous qui allons le voir en disant « Ouais, j'ai un truc, là ». T'as fait l'alerte. Donc, pour faire l'alerte, il faut s'observer.
4: Catherine Berdix au micro d'ici Bourgogne. Et pour poursuivre la discussion, j'accueille dans le trésor de nos régions Barbara Pistilli. Bonjour.
6: Bonjour.
4: Vous êtes oncologue à Gustave Roussy à Paris. C'est le premier centre de lutte contre le cancer. Merci d'être avec nous. Première réaction déjà à ce témoignage d'une malade du cancer qui insiste sur le dépistage.
6: Oui, je suis totalement d'accord. Je pense que c'est le premier message qu'on doit délivrer pour Octobre Rose et pour le reste des mois de l'année. Mm-hmm. C'est très important de participer au dépistage parce que c'est un dépistage qui concerne toutes les femmes à partir des 50 ans en France et c'est fondamental pour avoir un diagnostic précoce. Mm-hmm. Et secondairement, c'est très important aussi l'autopalpation, connaître les sangs, propres sangs et surtout connaître s'il y a l'apparition des masses, comprendre s'il y a quelque chose de différent par rapport à les mois précédents.
4: Et je veux rappeler avec vous, Barbara Pistilli également, pour celles qui nous écoutent, en France, 61 000 nouveaux cas sont détectés chaque année, mais le taux de guérison est important, 88%, c'est ça?
6: Oui, je dirais 90% des femmes atteintes d'un cancer du sein aujourd'hui peuvent arriver à avoir une guérison de leur cancer grâce encore une fois au diagnostic précoce et surtout et aussi, je dirais, à l'innovation thérapeutique.
4: Vous avez évoqué l'âge de 50 ans. On entend parfois 40 ans. C'est vrai que les femmes, souvent, en matière de dépistage, sont un peu perdues. Quand on doit faire notre première mammographie, par exemple?
6: Alors, l'idéal serait déjà de faire une première mammographie à partir de l'âge de 40 ans, mm-hmm. une échomammographie. Ça permet aussi de comprendre quelle est la caractéristique du sang. Après, il y a un risque individuel qui pourrait être très différent d'une femme à l'autre. Et mm-hmm. c'est pour ça qu'il y a aussi une personnalisation du dépistage. On est en train d'aller vers une personnalisation du dépistage avec des programmes qui existent même en France, qui sont en train de proposer un dépistage avec une fréquence qui est différente pour chaque femme et en fonction de son risque personnel et familial.
4: Oui, c'est important de rappeler ça, Barbara Pistilli. Tous les cancers sont différents. Il faut aussi adapter le traitement au mieux. C'est ce que vous appelez à Gustave Roussy le juste soin.
6: Oui, tout à fait. Le juste soin, ça veut dire traiter chaque cancer en prenant en considération les caractéristiques de chaque femme, mais aussi les caractéristiques biologiques, c'est-à-dire les caractéristiques des cellules tumorales qui permettent après de mieux comprendre quels sont les risques de récidive d'un patient. Et donc adapter la durée, la fréquence, l'intensité des traitements. Ça, c'est vraiment primordial et c'est vraiment fondamental pour réduire aussi les séquelles à court terme et à long terme de ces traitements.
4: Toute dernière question, Barbara Pistilli, ça passe très vite. Sur les dons, en ce début d'Octobre Rose, pour la recherche, ils sont nécessaires, les dons?
6: Oui, ils sont absolument nécessaire pour toutes les raisons que je viens de dire. On a besoin encore de connaître d'abord, de mieux soigner les patientes et surtout d'adapter la durée et l'intensité des traitements encore une fois. Et pour les faire, on a besoin de faire la recherche, de faire des essais cliniques et surtout d'inclure les patientes dans les essais cliniques. Et donc, on a besoin des dons pour ça. Mmh. Et finalement, on a aussi besoin des nouvelles thérapies pour des cancers qui sont plus difficiles à soigner et pour lesquels l'innovation thérapeutique est vraiment nécessaire.
4: Merci beaucoup Barbara Pistilli. Si vous voulez faire un don pour la recherche, rendez-vous sur le site de Gustave Roussy. Je rappelle que c'est le premier centre de lutte contre le cancer en France. Merci beaucoup, bonne journée.
6: Merci à vous, bonne journée.
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4: Le cancer, la maladie, l'accès aux soins, autant de thématiques qui vous préoccupent. Vous nous le dites dans les isoloirs d'ici. La santé, c'est un sujet important pour vous à l'approche de l'élection présidentielle. On écoute aujourd'hui Mado à Périgueux et Cyril à Autun qui, lui, veut croire au progrès de la médecine.
8: Quels sont les sujets les plus importants pour vous en ce moment, que ce soit en positif ou en négatif ?
10: Mes sujets de préoccupation sont l'environnement, l'accès aux soins, qui est très problématique, et la recrudescence très importante des cancers et du manque d'accès aux soins avec les gens qui ne sont pas soignés.
8: Quand vous pensez à l'avenir, qu'est-ce qui vous rend optimiste ?
11: Ce qui me rend optimiste pour l'avenir, c'est les nouvelles technologies, en fait. Pas forcément l'intelligence artificielle. L'intelligence artificielle aide pas mal. Pour moi, c'est une aide. Mais l'avenir, c'est les progrès de la médecine pour lutter contre les maladies type cancer, etc.
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4: Part en Normandie au large de Barfleur avec l'ouverture de la pêche à la coquille Saint-Jacques de ce matin. La ressource est abondante, elle est estimée à 100 000 tonnes, mais avec les prix du carburant, tout le monde n'est pas prêt à partir pêcher la coquille, comme ici à Port-en-Bessin dans l'Ouen-le-Jeune.
12: Maxime Cardon n'a pas la mine des bons jours. Son bateau, l'Adriana, chalutier de 15 m 90, n'ira pas à la coquille.
13: Non, on n'y va pas, on est plus axé sur le chalut. Le prix du matériel, le gasoil, là, c'est pas dit que ça soit rentable. Le dernier plein qu'on a fait, c'est 1,29€. Donc ça fait un gros manque à gagner. Donc pour l'instant, les trésoreries sont pas au beau fixe. Donc on va laisser les collègues partir avant.
12: Trop d'incertitudes pour l'heure sur les prix. Pourtant, Guillaume Louis, marin à bord du Serena, attend la pêche à la coquille avec impatience.
15: La saison de la coquille, c'est une saison à pas louper. C'est là où on fait, en général, on parle pour tous les bateaux, 60% de l'année. 60-70% de l'année. C'est très court, très intensif, mais c'est... Il n'y a pas le choix pour la vie des bateaux.
12: En train d'aider son équipage à mettre en ordre les dragues, ces filets métalliques qui emprisonnent les coquilles, Christophe Anctil, patron de l'Océanonox, bateau de 15 mètres, sera lui sur zone dès l'ouverture.
26: Les coups de drague, ça va être à peu près une petite heure pour voir ce qu'il y a, quoi. C'est là qu'on va jauger si ça vaut le coup ou pas. Ça va être la surprise en arrivant, comme tous les ans. Si c'est pêché assez vite, c'est rentable. On croise les doigts. Je dirais pas l'autre mot.
12: Première réponse sur les prix demain matin lors des ventes sucriers.
4: À Port-en-Bessin, le reportage ici Normandie de Nolwenn Lejeune. Les voies du Seigneur sont impénétrables, certes, mais servent parfois à arrondir les fins de mois. Après la visite du pape à Lourdes, on voit fleurir sur Internet des objets souvenirs parfois bien plus chers que leur prix originel. C'est ce que vous avez constaté, Clara Vincent, sur Vinted, plateforme de revente en ligne. Entre mugs, médailles à l'effigie du pape et surtout ces livrets Magnificat distribués aux fidèles, notamment pour suivre les textes pendant la grand-messe du pape dimanche dernier à la prairie du sanctuaire.
27: Des livrets, présentons-les, qui font la taille d'un petit carnet d'environ 400 pages, en couverture une reproduction d'une des œuvres qu'on trouve à Lourdes et qui représente l'apparition de la Vierge à la grotte de Massabielle. On a trouvé une petite dizaine d'annonces concernant ces Magnificat, vendues généralement 30€, jusqu'à 65 même, c'est l'offre la plus chère qu'on a trouvée. De quoi générer pas mal de profits quand on sait que ces livrets ont été distribués gratuitement à Lourdes. Alors pour les quelques vendeurs qu'on a pu contacter, il s'agissait surtout de rembourser leur voyage à Lourdes, notamment au vu du prix de l'essence en ce moment, nous dit l'un d'eux qui a fait le déplacement depuis le Tarn. Et quant à cette mère célibataire qui se présente avec de faibles ressources, elle réfute toute intention de spéculer, estimant pour sa part avoir été suffisamment généreuse envers l'Église à travers ses dons destinés à sa propre paroisse et au vu de l'argent qu'elle a dépensé à Lourdes.
4: Clara Vincent, ici Béarn Bigorre. Si vous voulez voir le livre en question, il est aussi disponible en version numérique et surtout gratuite sur le site du magazine Magnificat. Du foot, deuxième journée de la Ligue des Champions féminine. Ce soir à 21h, le PSG reçoit le club belge de Louvain. Hier soir, le Paris FC et Lyon ont été tenus en échec à domicile par des clubs anglais de partout entre les Parisiennes et Arsenal et zéro partout entre les Lyonnaises et Chelsea. Le marathon de Paris avec 166 000 inscriptions
27: au tirage au sort enregistré pour la 50e édition, une édition qui se déroulera le 4 avril 2027, annoncent les organisateurs dans un communiqué de presse. C'est la première fois que le principe du tirage au sort est mis en place pour la course parisienne. Par ailleurs, près de 110 000 personnes se sont inscrites, les courageux, pour le semi-marathon qui aura lieu le 7 mars 2027. C'est la fin du 13h de nos régions. Merci de nous avoir suivis. Rendez-vous demain, même heure, même endroit, avec Benjamin Mathieu cette fois.
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18: Et toutes les heures à la demi sur Ici Saint-Étienne-Loire, on vous donne des infos pratiques et utiles. L'association, mais pas que eux, coordonne pour la deuxième année l'ouverture des ateliers d'artistes à Saint-Étienne sur un week-end de 3 jours, les 2, 3 et 4 octobre dans toute la ville. Ces journées sont l'occasion de découvrir ces lieux uniques de création, empreints de l'univers de chaque artiste, et de les rencontrer autour de leurs recherches et travaux en cours. C'est ouvert à tous et c'est gratuit. Pour en savoir plus et créer son parcours, rendez-vous sur le site saint-etienne.fr, onglet les ateliers d'artistes de la ville de Saint-Etienne. Et puis rendez-vous ce week-end pour la collecte des Restos du Cœur. Vous allez retrouver les bénévoles des restos ces vendredis, samedi et dimanche dans vos magasins habituels. Pensez à donner des denrées non périssables, produits d'alimentation, produits d'hygiène pour bébés par exemple. Les Restos du Cœur de la Loire comptent une fois de plus sur vous.
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3: Bonjour tout le monde, je suis ravi de vous retrouver. Bon courage si vous êtes au boulot actuellement. On se retrouve pour un bel après-midi que nous allons passer ensemble et même un petit peu plus. Le meilleur de la musique, c'est pour tout de suite. On a sélectionné pour vous Alain Souchon et tout de suite le tout nouveau Florent Pagny avec le braquage des sentiments sur Ici Saint-Étienne-Loire. Bon après-midi à tous.

0: Ici, ça marche tous les jours. Lucille Lhermitte réalise un focus sur les structures, les initiatives ligériennes ou alti-ligériennes qui innovent, créent du service. Et hier matin, dans votre magazine de solutions Ici, ça marche, Lucille Lhermitte nous parlait de l'entrepreneuriat au féminin qui évolue, et ce n'est pas encore une évidence. Candice Sagnard a donc créé une association pour aider et faire rayonner les femmes qui entreprennent sur le territoire de la Loire. Elle nous explique les enjeux d'une telle structure au micro de Lucille Lhermitte.
1: On sait très bien que l'entrepreneuriat féminin est différent de l'entrepreneuriat masculin, même si on n'aime pas trop les cases. Mais les femmes ont moins accès à l'investissement. Pour elles, l'accès au financement est plus compliqué. L'organisation logistique aussi, dans la création ou la reprise d'une entreprise, est beaucoup plus complexe. Et le but, c'est toutes ces femmes, de les réunir, de les faire se rencontrer, échanger, construire, peut-être même construire des business entre elles, parce que ça a déjà été le cas, monter en ambition, et surtout développer leur business et ne pas avoir honte de dire, effectivement, parce que ça, les hommes le disent beaucoup plus facilement que nous, aussi d'être dans un schéma de rentabilité et de faire grandir leur business.
2: Un aspect, vous l'avez dit, d'aide sur le contenu propre de ce que c'est que le business, parce qu'on peut utiliser le mot, bien entendu. Et puis, il y a aussi un aspect humain. Vous avez parlé d'estime de soi. Ça, c'est intéressant aussi. C'est-à-dire que vous leur venez en aide aussi là-dessus, sur le côté humain, parce que là aussi, il y a besoin.
1: Alors, je sais pas si on leur vient en aide, je pense que quelque part on les accompagne certainement. Il y a quelque chose qu'on mesure peu quand on entreprend, c'est l'isolement. Et c'est vrai que parfois on n'ose pas ou on a peur, et là encore, quelle que soit l'étape à laquelle on en est de son projet, ce qui est important, c'est d'aller vers les autres, c'est de se confronter, ce qui peut être très effrayant dans un premier temps, mais ce qui est très salvateur aussi, de se dire déjà que ça existe, qu'il y a d'autres femmes de tous âges, de toutes origines et dans tous les métiers qui entreprennent et avec lesquelles on peut échanger. Donc ça permet aussi de démocratiser l'entrepreneuriat au féminin. Et puis on le sait aussi, on le voit parmi nos adhérentes et sur les autres structures qui existent dans la Loire, chez les femmes, malgré tout, il subsiste un manque de confiance, un manque de légitimité qui est très profond. Et puis, en fait, on comprend, justement, en les côtoyant, qu'il faut apprendre à prendre sa place. Ouais. Que notre place, on ne nous la donnera pas, que c'est à nous d'aller la chercher, d'aller la revendiquer. Et que, justement, c'est là toute la force du réseau. C'est de nous mettre en contact, de nous donner de la force et d'échanger entre nous dans un cadre qui soit à la fois bienveillant, mais aussi moteur. Ce qui me rend fière, c'est qu'elle soit fière d'elle.
2: Oui. Toutes ces femmes donc qui viennent vous voir, entrepreneuses du 42.
1: Absolument. Et la seconde, je pense, c'est qu'elles contribuent à créer des entreprises, à reprendre des entreprises, à créer de la valeur et à faire rayonner notre territoire.
2: Ça aussi, le côté local, territoire, c'est quelque chose qui est important.
1: C'est extrêmement important parce que voilà, on est basé à Saint-Étienne, on est fiers de notre territoire, on a conscience aussi que c'est à nous d'en parler, de le mettre en valeur. Et voilà. Rien ne se fait par hasard, et donc si elles sont là, je pense qu'elles ont elles aussi vocation à vouloir entreprendre sur le territoire.
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0: Le son capverdien de Césaria Evoria Saudade sur ICI Saint-Étienne-Loire. Merci d'être là cet après-midi à nos côtés et on vous salue si vous nous recevez chez vous du côté de Saint-Romain-le-Puy, de Sorbier, de Montbrison, de Saint-Martin-la-Plaine où vous nous écoutez sur le 97.1. Retour de la musique dans un instant avec un cours de Sarbacane et le prof c'est Francis Cabrel, c'est plutôt pas mal. Et puis Charlotte Cardin sur ICI Saint-Étienne-Loire, elle arrive juste avant 14h et le retour de l'info.
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0: Francis Cabrel avec Sarbacane sur ICI Saint-Étienne-Loire.
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0: Excellent après-midi à toutes et à tous sur ICI Saint-Étienne-Loire. Il est 14h. Retour de la musique dans un instant, mais avant cela, voici le flash en 90 secondes sur ICI Saint-Étienne-Loire.
2: Les blocages de lycées continuent et inquiètent. Une cellule de crise est en cours à Beauvau autour de Sébastien Lecornu, le Premier ministre. Le gouvernement craint donc que la situation ne devienne incontrôlable. Les tensions sont de plus en plus fortes avec des heurts entre lycéens et forces de l'ordre, des incendies comme à Nantes ou encore à Bordeaux. 640 lycées sont concernés par ces blocages aujourd'hui. 30 universités le sont également. Le ministre de l'Éducation nationale, Édouard Geffray, demande que les cours soient assurés à distance si nécessaire. Un budget de redressement pour la France, présenté en Conseil des ministres avec 54 milliards d'euros d'économies à trouver pour 2027, dont 43 via des mesures nouvelles, gel des allocations familiales et du point d'indice des fonctionnaires, prolongement de la taxe sur les très hauts revenus ou encore création d'une taxe sur les fournisseurs de kérosène. Vous avez tout en détail sur ici.fr. À partir d'aujourd'hui, 1er octobre, les cups et culottes menstruelles sont en partie ou totalement remboursées pour les Françaises de moins de 26 ans et les plus précaires si elles sont achetées en pharmacie. L'été 2026 a été le plus chaud jamais enregistré en France. Il a aussi été marqué par une pollution hors norme en Île-de-France, nous apprend Air Paris. C'est l'observatoire de la qualité de l'air dans cette région de 12 millions d'habitants. Il s'agit d'une pollution à l'ozone jamais vue depuis 2023. Et puis le début du mois d'octobre rose, une campagne annuelle mondiale pour le dépistage du cancer du sein. En France, 61 000 nouveaux cas sont détectés chaque année. Mais la recherche avance à grands pas. Détecté tôt, le cancer du sein se guérit dans 9 cas sur 10.
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0: Quelques averses sont possibles cet après-midi, voire jusqu'à ce soir sur le Pilat ainsi qu'en vallée du Gé. Pour le reste du département, le ciel va alterner entre nuages et pluie. Des températures en baisse entre 16 et 18 degrés en plaine et pas plus de 14 degrés sur le relief. Il fait 15 à Polignac, 17 à Issingeaux, 17 au Puy et à Roanne et jusqu'à 19 degrés à Saint-Étienne et Saint-Chamond.
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0: Alan Parsons Project sur ici Saint-Étienne-Loire. 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La suite, c'est avec 3 tubes en français, c'est notre promesse chaque après-midi. Véronique Sanson, Indochine et Gauvin Cers sur ici Saint-Étienne-Loire.
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1: Et toutes les heures à l'admi, ici Saint-Étienne-Loire vous livre des infos pratiques et utiles. Et pour commencer, une info utile pour les personnes dans le besoin. La mairie de Violet fait appel à toutes les générosités et lance un appel à la collecte de couvertures. Des couvertures qui seront données aux bénévoles de la paroisse de l'église Sainte-Blandine de Lyon pour les distribuer aux sans-abri. Autre bon geste à faire ce week-end avec la collecte des Restos du Cœur. Les bénévoles vous attendent en magasin et sont là pour collecter des produits alimentaires d'hygiène et pour bébés à partir de demain et jusqu'à dimanche. Et puis terminons par une idée de sortie culturelle avant la fête du Livre de Saint-Étienne dans une semaine. Il y a le Puy des Livres samedi et dimanche à la salle Jeanne d'Arc du Puy-en-Velay. Vous rencontrerez plus de 80 auteurs de tout style littéraire. Pour cette édition 2026, une grande place est donnée à l'histoire et au patrimoine. L'entrée est gratuite.
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0: Thibault en 1987 avec Samantha Fox sur Ici Saint-Étienne-Loire. Ne manquez surtout pas le rendez-vous musical de la rentrée, le Rhino Festival, ex-Rhino Jazz pour les habitués, qui continue de vous enchanter avec ses 42 concerts à travers 36 communes entre Loire et Haute-Loire. Les plus belles formations musicales venues de tous les horizons, avec des sons divers et variés, font partie du casting prestigieux de ce festival entre les jazz et les musiques africaines, caribéennes, sud-américaines, balkaniques et les formes contemporaines hybrides. 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La suite en musique avec Teddy Swims et Téléphone sur Ici.
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0: Jean-Jacques Goldman avec Patois sur ICI Saint-Étienne-Loire.
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0: Soyez les bienvenus si vous nous rejoignez à l'instant sur ICI Saint-Étienne-Loire, il est 15h. Retour de la musique dans un instant, mais avant cela, voici l'info en 90 secondes sur ICI Saint-Étienne-Loire.
2: Des transports en commun interrompus à Marseille, plus de trams à Strasbourg, des lycées incendiés à Nantes et Bordeaux. Les blocages se poursuivent aujourd'hui et inquiètent en haut lieu. Une réunion de crise se tient en ce moment à Beauvau. Sébastien Lecornu demande à ses ministres de renoncer à leurs déplacements dans les prochains jours pour laisser les préfets gérer la situation. Et les étudiants rejoignent aujourd'hui le mouvement lycéen. 26 campus sont bloqués. Une grande journée de mobilisation est prévue mardi prochain, le 6 octobre. Les premières réaction aux mesures d'économie envisagées pour le budget 2027. Les députés socialistes ne voient aucune main tendue et dénoncent une provocation. Le gouvernement va-t-il devoir revoir sa copie? Parmi les pistes annoncées ce matin pour économiser 43 milliards d'euros, il y a une baisse du nombre de fonctionnaires d'État, le gel des allocations familiales et des APL et la fin des rémunérations excessives des dispositifs de soutien aux énergies renouvelables les plus anciens. Vous avez tous les détails sur ici.fr. Une amende de 7 500 euros contre le maire de Béziers, Robert Ménard. Voilà les réquisitions. À la sortie de l'audience, il fait part de son soulagement. L'élu avait refusé en 2023 de marier un couple franco-algérien dont l'homme faisait l'objet d'une obligation de quitter le territoire français. Des réquisitions en deçà de ce que prévoit la loi pour ce délit, à savoir 5 ans de prison. En foot, deuxième journée de la Ligue des champions féminines. Ce soir à 21h, le PSG reçoit le club belge de Louvain.
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0: Quelques averses sont possibles cet après-midi, voire jusqu'à ce soir sur le Pilat ainsi qu'en vallée du Gé. Pour le reste du département, le ciel va alterner entre nuages et pluie. Des températures en baisse entre 16 et 18 degrés en pleine et pas plus de 14 degrés sur le relief. Il fait 15 à Polignac, 17 à Issingeaux, 17 au Puy et à Roanne et jusqu'à 19 degrés à Saint-Étienne et Saint-Chamond.
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0: A Sky Full of Stars. C'était les Coldplay sur ICI Saint-Étienne-Loire. N'oubliez pas ce week-end la 7e Biennale internationale du Verre d'Art à Saint-Just-Saint-Rambert. Du vendredi au dimanche 4 octobre, la salle L'Embarcadère accueillera la Biennale du Verre d'Art, salon international organisé par l'Asso Biennale du Verre d'Art. 7e édition placée sous le signe du bicentenaire de la verrerie de Saint-Just, célèbre 2 siècles de savoir-faire unique en France. Au programme, des démonstrations, des ateliers et des créations sur le thème de l'eau. La 7e Biennale internationale du Verre d'Art vous attend dès vendredi et jusqu'à dimanche à la salle L'Embarcadère de Saint-Just-Saint-Rambert, un événement avec ICI Saint-Étienne-Loire. La suite, c'est La Promesse, comme chaque après-midi, avec 3 tubes en français. Il y aura Julien Clerc, Amel Bent ou le chanteur abandonné de Johnny sur ICI Saint-Étienne-Loire. Merci d'être là.
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1: Et une idée de sortie en Haute-Loire, les artistes vous ouvrent leurs portes tout le week-end pour les journées nationales des artistes. Plusieurs communes participent, notamment Craponne-sur-Arzon, Saint-Geur, Le Chambon-sur-Lignon ou encore le Monastier-sur-Gazeille. Peintres, sculpteurs et photographes sont à découvrir dès samedi. L'occasion de pousser la porte de leurs ateliers, de découvrir leur travail et surtout d'échanger directement avec eux. Une sortie culturelle sympa et gratuite. Autre idée de sortie, pas besoin d'attendre la neige pour voir du ski au Bessat. Les champions de ski nordique d'été s'installe dans le Pilat samedi et dimanche. Les meilleurs fondeurs français vont s'affronter en ski roue, y compris des champions olympiques des derniers JO d'hiver, avec du sprint samedi et des courses individuelles dimanche. Et on pourra notamment encourager les représentants du Bessat Sport d'hiver à domicile. Petit point pratique à garder pour dimanche, des routes seront fermées entre le Bessat et Tarentaise et l'organisation conseille de privilégier les parkings de Chaubouret.
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0: La voix unique de Mariah Carey, Hero, sur Ici, Saint-Étienne-Loire. 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La suite en musique avec le nouveau Vianney d'Or et d'Étain et Daniel Balavoine sur Ici Saint-Étienne-Loire.
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0: La famille Womack & Womack, Teardrops sur ICI Saint-Étienne-Loire.
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0: Excellent après-midi avec nous sur ICI Saint-Étienne-Loire. Bon courage si vous bossez. 16h. Dans un instant, c'est le retour de la musique, mais avant cela, voici l'info en 90 secondes sur ICI Saint-Étienne-Loire.
2: Gérald Darmanin convoque en urgence les procureurs généraux. Le garde des Sceaux veut aborder avec eux la situation dans les lycées et souhaite, je cite, une réponse pénale ferme. Les blocages de lycées qui continuent et inquiètent donc les autorités. Les tensions sont de plus en plus fortes avec des heurts entre lycéens et forces de l'ordre, des incendies comme à Nantes ou encore à Bordeaux. 640 lycées sont concernés par ces blocages aujourd'hui. 30 universités le sont également. Le ministre de l'Éducation nationale, Édouard Geffray, va rencontrer les organisations représentatives des lycéens. Il sera l'invité du 20h de France de ce soir. C'est dans ce contexte de colère lycéenne et étudiante que le gouvernement a présenté son projet de budget 2027 avec 54 milliards d'euros d'économies à trouver, dont 43 milliards via des mesures nouvelles. Mise à contribution des retraités, gel d'allocation, baisse de la surtaxe des grandes entreprises. Voici les principales mesures que vous retrouvez en détail sur ici.fr. À partir d'aujourd'hui, 1er octobre, les cups et les culottes menstruelles sont en partie ou totalement remboursées pour les Françaises de moins de 26 ans et les plus précaires si elles sont achetées en pharmacie. Les candidats à la primaire socialiste se retrouvent ce soir pour un deuxième débat sur France Inter et France 2. Le vote aura lieu les 9 et 10 octobre pour le premier tour. Et puis le début du mois d'octobre rose, une campagne annuelle mondiale pour le dépistage du cancer du sein. En France, 61 000 nouveaux cas sont détectés chaque année, mais la recherche avance aussi à grands pas. Détecter tôt le cancer du sein se guérit dans 9 cas sur 10.
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0: Le ciel est bien couvert aujourd'hui avec pas mal d'averses sur le département de Loire et de Haute-Loire. Il y aura quelques petites éclaircies en fin de journée, mais ça reste quand même très nuageux aujourd'hui. Un mercure en baisse entre 16 et 18 degrés en pleine et pas plus de 15 degrés sur le relief. Il fait 16 à Issingeau, 17 au Puy et dans le Rouennais et jusqu'à 19 degrés à Saint-Étienne et dans la vallée du Gier.
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2: Encore un nouveau talent sur ici Saint-Étienne-Loire, c'était Estelle, te rencontrer encore. Merci de passer votre après-midi avec nous, bienvenue si vous débarquez maintenant. Tout de suite, on retrouve Olivier Glin pour votre rubrique Complètement Gaga. Salut Olivier.
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2: Alors Olivier, on parle bien séance aujourd'hui.
3: Vouille, quand qu'on arrive et quand qu'on s'en va. Mais blé. Aujourd'hui, on va parler de la bienséance en gaga quand vous recevez du monde chez vous ou que vous êtes invité, c'est-à-dire la conduite sociale à tenir en accord avec les usages, le respect de certaines formes, y compris des formes linguistiques, bien sûr. Déjà, tâchez moyen de pas fouillater. Fouillater, ça s'emploie bien quand on fait sauter l'école, quand on se rend pas au travail et qu'on se fait porter pâle. C'est en gros quand on ne répond pas à une obligation. Donc allez-y bien, là où vous en invitez, hein. Fouillatez pas, fouillat. Quand vous arrivez, vous pouvez dire adieu à vos autres. Tirez pas peine, ça veut pas dire qu'il faut faire demi-tour illico pesto pour prendre vos clics et vos claques pas mieux vite qu'à peine arrivé. Non, adieu, ça veut simplement dire bonjour en gaga. Si vous commencez à discuter un peu sur le pas de la porte, soyez pas surpris si votre hôte vous dit « finissez d'entrer ». Petite formule usitée en terre gagos. Maintenant, si c'est vous qui recevez, il faut savoir accueillir le monde. Allez pas leur servir un plat de ganache. Ganache, ça désigne la tête de mouton. Et servir un plat de ganache, c'est une expression qui veut dire mal recevoir. Si vous êtes invité et que vous vous sentez mal accueilli, on dira aussi en gaga que vous avez reçu un coup de regroin. Exemple de Dico Gaga, quand j'ai été la voir, j'ai reçu un de ses coups de regroin que j'ai pas eu le temps de lui demander ce que je lui avais fait ou pas fait. Bon, en fonction de votre degré d'intimité avec vos hôtes ou vos invités, vous pouvez toucher la main ou faire 5 sous qu'on utilise pour serrer la paluche. Vous pouvez aussi faire un bas aux enfants, faire péter les miales aux adultes, c'est-à-dire faire la bise. Quand vient le moment de prendre congé, ou plutôt de se rendre, ou de se rentrer, ou de prendre du souci, comme on dit en gaga, vous pouvez utiliser les bonnes formules gagas. Ménagez-vous, pour portez-vous bien, ou prenez soin de vous. Et vous pouvez dire sans adieu pour dire au revoir. Normal, c'est le contraire de adieu. Et vous pouvez ajouter à un de ces moments. Cas exactement, car, hein, ça on n'en sait rien. Allez, mes blettes, ménagez-vous, et à un de ces moments, si on se revoit pas avant.
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0: des reines de la soul des années 90, c'était Lisa Stansfield, All Around the World, sur Ici, Saint-Étienne Noir. Merci d'être avec nous tout au long de cette semaine. 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Merci de passer votre après-midi avec nous. Alors vous le savez, tous les après-midi, on vous promet d'écouter trois tubes Made in France. À la suite, eh bien, chose promise, chose due, j'ai pour vous Michel Berger, Jennifer et un bel hommage à Dalida et Laurent Voulzy sur Ici Saint-Étienne Noir.
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1: Et toutes les heures à la nuit sur ICI Saint-Étienne-Loire, on vous donne des infos pratiques et utiles. L'association, mais pas que, coordonne pour la deuxième année l'ouverture des ateliers d'artistes à Saint-Étienne sur un week-end de 3 jours, les 2, 3 et 4 octobre dans toute la ville. Ces journées sont l'occasion de découvrir ces lieux uniques de création, empreints de l'univers de chaque artiste, et de les rencontrer autour de leurs recherches et travaux en cours. C'est ouvert à tous et c'est gratuit. Pour en savoir plus et créer son parcours, rendez-vous sur le site saintetienne.fr, onglet les ateliers d'artistes de la ville de Saint-Étienne. Et puis rendez-vous ce week-end pour la collecte des Restos du Cœur. Vous allez retrouver les bénévoles des restos ces vendredis, samedi et dimanche dans vos magasins habituels. Pensez à donner des denrées non périssables, produits d'alimentation, produits d'hygiène pour bébés par exemple. Les Restos du Cœur de la Loire comptent une fois de plus sur vous.
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1: Faut que tu m'aimes, Stilto sur ICI Saint-Étienne-Loire. Suite de la musique, Serge Gainsbourg et une conversation improbable avec les anges. Mais avant cela, votre chronique, ça se passe ici. Alors ce week-end, Saint-Just-Saint-Rambert devient la capitale du verre. La 7e Biennale du verre s'installe à la salle de l'Embarcadère. De vendredi à dimanche, une soixantaine d'artistes verriers seront réunis avec des démonstrations en direct, des ateliers et plein d'autres surprises. Et pour nous faire découvrir tout ça, Paul Barlas était avec Charles et Pauline ce matin entre 6h et 9h.
2: Bonjour Paul.
3: Bonjour, merci de nous accueillir.
2: C'est un plaisir. Quand on pousse les portes de cette biennale, on va pouvoir découvrir du verre, certes, bien sûr, mais aussi voir des artistes travailler devant nous. Ça doit être assez spectaculaire de voir une soixantaine de personnes qui vont travailler cette matière, le verre.
3: Ils vont pas tous travailler quand même, parce que ça ferait un peu trop.
4: Il ferait chaud, je pense, même.
3: Voilà. Notre salon, c'est un salon international, en fait, qui est vraiment consacré au verre d'art, en fait, à l'art verrier.
4: D'accord. Voilà.
3: Donc, il va effectivement réunir, pas tout à fait 60, mais une cinquantaine d'artisans, avec des spécialités très variées. C'est-à-dire qu'on va avoir des designers, des souffleurs, des fileurs, des maîtres verriers, etc.
2: Des vitraillistes aussi.
3: Des vitraillistes, bien sûr. En fait, nous, ce qu'on souhaite, c'est mettre en valeur toutes les techniques possibles du travail du verre.
2: Ouais, et il y en a beaucoup.
3: D'art, bien sûr.
4: Ouais. Vous en avez découvert, vous-même ? Est-ce qu'il y a des particularités qui vous ont touché ?
3: À chaque fois, j'organise ce salon, il y a toujours des nouveautés. C'est vrai que nos artistes torturent le verre d'une façon...
2: Torturent le verre ?
3: Ah, oui.
2: Ah, carrément ?
3: Ah oui, on en est à ce point-là. Hein,
2: ah ouais.
3: Ils vont tellement loin dans les techniques, c'est
4: pour
3: fantastique.
4: Pour imager peut-être, pour un auditeur là, qui ne comprend pas, qu'est-ce qu'on va pouvoir voir ? Donc moi, j'ai l'image du souffleur de verre où je vois, par exemple, une sorte de paille et ça souffle dans du verre, ça augmente, ça crée une forme. C'est ça ?
3: C'est une des techniques, mais
4: d'accord.
3: Une des techniques. Il y en a plein d'autres, en fait. Voilà. Effectivement, donc ça, tous les visiteurs ont l'occasion de voir effectivement un souffleur de verre à la canne, qui sera, lui, à l'extérieur, qui est mandaté uniquement pour faire des démonstrations. Voilà.
4: D'accord.
3: Ils sont deux, ils mettent l'ambiance et tout, c'est nickel. Ouais. Par contre, nous, c'est quand même un salon exposition plus vente, bien sûr, de création unique. Hein, c'est une création unique réalisée par nos artistes.
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0: L'un des plus beaux slows des années 70 avec les Bee Gees, How Deep Is Your Love sur Ici Saint-Étienne-Loire.
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0: Et c'est terminé pour cet après-midi, mais ne bougez surtout pas. On se retrouve dans un instant pour attaquer tous ensemble le 17-19 avec des bons plans sortis, du sport et des cadeaux sur Ici Saint-Étienne-Loire. Avant cela, de la musique avec le tam-tam de Michel Polnareff et Céline Dion, très très polie comme à l'accoutumée. Bonjour, pardon, merci sur Ici Saint-Étienne-Loire.
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0: Tam Infernal de Michel Polnareff sur ici Saint-Étienne-Noir. Dans quelques minutes, c'est le 17-19, une émission exceptionnelle ce soir, car on sera dans quelques minutes avec le chanteur du groupe Sinsemilia. On sera aussi avec un champion du monde de triathlon, rien que ça. Et puis on vous offrira des fourmes de Montbrison à l'occasion des journées de la fourme ce week-end et des côtes du Forêt. Et puis on vous sélectionnera pour un séjour de gala en Espagne avec notre partenaire STC Voyage.
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0: Merci de terminer l'après-midi avec nous, il est 17h. À 17h, c'est le retour de l'info locale avec Tiffany Antkoviak. Bonsoir Tiffany.
2: Bonsoir.
0: Pas sûr que les cours reprennent normalement dans tous les lycées de la Loire demain.
2: Il y a des dégâts dans 16 établissements après cette nouvelle journée de mobilisation lycéenne pour de meilleures conditions d'apprentissage. Des casseurs se sont invités dans les rassemblements organisés devant certains lycées à Roanne, Saint-Étienne, Andrézieux-Boutéon. Deux proviseurs ont été légèrement blessés à Saint-Étienne et Rive-de-Gier. Trois policiers et deux gendarmes sont également blessés car les forces de l'ordre ont dû intervenir dans plusieurs villes pour sécuriser les établissements, notamment au lycée Mimar à Saint-Étienne, où s'est rendu cet après-midi Thierry Diclet, le directeur académique des services de l'éducation nationale dans la Loire.
3: Aucun n'a été complètement fermé, mais je tiens d'abord à saluer la réactivité des chefs d'établissement qui ont mis les élèves en sécurité et eux-mêmes en sécurité, ce qui fait que nous avons eu que très très peu de personnel qui ont été atteints. Sur un certain nombre d'établissements que je dénombre au niveau de 4, on a demandé aux parents de garder leurs enfants pour qu'ils soient en sécurité pour l'ensemble de la journée. Donc des établissements ont eu des cours annulés ce matin mais ont repris cet après-midi. D'autres établissements ont eu cours toute la journée malgré les tentatives de blocus et 4 établissements ont vu les cours interrompus. Et nous allons produire pour que les enseignements reprennent le plus tôt. Les établissements qui pourront ouvrir, ouvriront de manière, je dirais, ordinaire. Un certain nombre ouvriront partiellement et d'autres comme celui-ci, en petit nombre, feront des cours de la mise en place de cours distanciels pour ne pas interrompre la continuité éducative qui est due aux élèves.
2: Voilà, des cours à distance, donc notamment au lycée Étienne Mimar à Saint-Étienne. La police précise que 20 personnes ont été interpellées dans tout le département à l'issue de cette journée de mobilisation lycéenne. Les dégradations dans les établissements et aux abords sont condamnées par plusieurs maires et représentants politiques à Roanne, à Saint-Étienne, ainsi que par les syndicats enseignants. En Haute-Loire aussi, des actions ont été menées dans certains lycées aujourd'hui, notamment au Puy-en-Velay et à Monistrol-sur-Loire. Les photos et les vidéos de la mobilisation sont sur ici.fr et l'application ici.
0: Ils étaient mobilisés de manière beaucoup plus discrète.
2: Une dizaine d'agriculteurs, membres de la FDSEA et des jeunes agriculteurs de la Loire, ont arpenté les rayons du magasin Leclerc à Andrézieux-Boutéon ce matin. Ils voulaient dénoncer la vente de fruits, légumes et produits laitiers non français, alors qu'on peut trouver des produits équivalents dans les exploitations de la Loire. La dernière édition de la foire de Saint-Étienne a attiré plus de 63 000 visiteurs. L'événement se terminait lundi. Les organisateurs se disent satisfaits de la fréquentation, surtout pour les nocturnes. Elles ont attiré 7500 personnes au Parc Expo de Saint-Étienne.
0: Le Chaudron fera peut-être le plein pour la reprise de la Ligue 2 dans 10 jours.
2: Plus de 30 000 places ont déjà été réservées à la billetterie du stade Geoffroy Guichard pour le match entre l'AS Saint-Étienne et Rodez. Le club a décidé d'ouvrir à la vente les balcons des deux copes pour répondre à la forte demande. En attendant ce match de championnat, les Verts, qui ne sont pas en sélection nationale actuellement, affronteront le FC Sion demain matin en match amical, ça se joue à l'Étra à huis clos. Et peut-être sous la pluie pour les Verts demain matin, Michael.
0: Eh ben demain, non. Normalement, on devrait avoir un ciel qui sera très nuageux, certes, mais qui laissera quelques rayons de soleil briller. Le temps devrait tout de même vraiment rester sec malgré les couches nuageuses abondantes. Des températures stationnaires par rapport à aujourd'hui de 21 à 24 degrés en pleine et entre 16 et 19 degrés sur le relief. Il fera 18 degrés à Rotondac, 19 au Puy-en-Velay, 21 degrés à Saint-Étienne et à Roanne, 22 dans la plaine du Forêt et un maximum de 24 degrés à Lormes et Rive-de-Gier. Vos conditions de circulation actuelles sur vos routes, bien pour l'instant on a du monde sur la 72 quand vous revenez de la terrasse en direction de Saint-Chamond au niveau des terrains de Méon. Toujours pas mal de monde sur la RN88 comme chaque soir, j'ai envie de dire, quand vous arrivez de Terre-Noire en direction de Firminy. Et puis on a un petit peu de difficulté pour accéder au au centre commercial de Villars quand vous arrivez de Bellevue, et au niveau de la Fouilleuse aussi, ça commence à bien se remplir. Bon courage si vous êtes dans les bouchons. Bonne route avec ici Saint-Étienne-Loire, et puis nous on se retrouve tout à l'heure, Tiffany, pour l'info locale de 18h. Oui. À tout à l'heure.
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0: Merci de commencer cette soirée avec nous sur Ici Saint-Étienne-Loire. Ne manquez pas cette émission. On est là jusqu'à 19h avec tout à l'heure Mike de Sinsémilia. Oui, Sinsémilia. On vous fera écouter tout à l'heure ce qu'il a fait, Mike, avec ses petits camarades de Sinsémilia. Et puis, on aura aussi un champion du monde, pas n'importe lequel, le champion du monde Ironman 73 qui avait gagné son titre il y a quelques semaines à Nice. Il sera là avec nous jusqu'à 19h. En attendant, voici Phil Collins.

0: j'ai annoncé Phil Collins, faut pas oublier Phil Bailey quand même, le chanteur de Earth, Wind and Fire. Deux Phil pour le prix d'un. Phil Collins, Phil Bailey, Easy Lover, gros tube de 1984 sur Ici Saint-Étienne-Loire.
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0: Bonjour tout le monde, je suis très heureux de partager ce nouveau 17-19 avec vous entre Loire, Haute-Loire et sur ici.fr. Ce soir, on va vous faire gagner des fourmes de Montbrison et vos sélections pour gagner un magnifique voyage en Espagne avec notre partenaire STC Voyage. On jouera ensemble dans la prochaine demi-heure sur Ici Saint-Étienne-Loire. Et puis dans quelques minutes, ma bonne adresse du jour qui se trouve aujourd'hui au Chambon-Feugerolles avec un concert exceptionnel demain à la Forge du Chambon. Et nous serons avec Mike, l'un des chanteurs du groupe Sins Emilia, qui a eu l'idée avec d'autres artistes de créer ce concert ensemble, le bien nommé. Ne manquez surtout pas ma bonne adresse du jour. C'est juste après Boulevard Désert et Carbone sur Ici Saint-Étienne-Loire maintenant. Bon.

0: C'est ça qui me fascine.
1: C'est pas si facile, boulevard Désert et Carbone sur ICI Saint-Étienne-Loire.
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1: Allez, c'est le moment de vous donner ma bonne adresse du jour avec une escale à la salle de la Forge au Chambon-Feugerolles où demain soir, Mike et Riquet, les deux chanteurs de Sinsémilia. Sinsémilia, eh oui. Voilà, Sinsémilia, c'est ça. Entre autres, il y aura aussi Manu et Guizmont de Trio. Voilà, par exemple. Et puis Va-du-Pied et leurs amis, ils seront réunis ensemble sur scène pour la première fois pour partager ensemble les plus gros titres de leur répertoire. Une Dream Team pour une soirée unique. Et nous avons la chance et le privilège d'être ce soir avec Mike, chanteur des Sinsémilia, pour nous parler de l'événement Ensemble demain soir à la Forge. Bonsoir Mike.
4: Bonsoir Michel.
1: Alors Ensemble, c'est un concert assez étonnant puisque on retrouve sur la même scène des artistes issus du reggae, de la chanson française. Comment est née cette envie de réunir tous ces univers?
4: En fait, ça fait quand même des années qu'on y pense. Chaque fois qu'on se croise en festival, parce que c'est des, que ce soit les deux membres de Trio ou les deux membres de Sinsé, Va-du-Pied, etc., on se croise en festival. À chaque fois, on se dit, ce serait bien qu'on fasse un truc ensemble un jour. Bon, ben, à un moment, faut arrêter de le dire, il faut le faire. Donc, il y a quelques temps, moi, j'ai mis des coups de fil en disant, ça vous dit, les gars, on le fait vraiment. Donc, c'est parti. Et puis, les univers sont quand même assez proches parce qu'on est tous influencés par le reggae. Après, ouais, avec une plus ou moins grande dose de chansons françaises, mais voilà. Donc, c'est parti. Deux membres de Trio, deux membres de Sinsé, Va-du-Pied, les cuivres de Sergent Garcia, le basse-batterie de Naman, on est parti.
1: Alors, qu'est-ce qui se passe, Mike, lorsqu'autant de talents se retrouvent ensemble en répétition? Il y a des surprises, il y a des rencontres musicales inattendues. Parlez-nous des petites anecdotes croustillantes que vous avez eues, par exemple.
4: On rigole beaucoup et on prend énormément de plaisir musicalement. Ouais. C'est marrant parce qu'au bout de deux heures, le premier jour de répète, on s'est regardé en disant, mais c'est fou, on a l'impression qu'on a toujours joué ensemble, en fait. Ouais. C'était fluide au possible. Après, c'est aussi qu'on connaît tous très bien les morceaux des uns et des autres. Bien on sûr. A tous beaucoup écouté les albums des uns et des autres. Donc, mais oui, la stupeur au bout de deux heures, c'est de se dire, mais vraiment, oh, on a l'impression qu'on joue ensemble depuis des mois et des mois. Donc, vraiment très, très bon ressenti. Ouais.
1: Une grande famille, quoi.
4: Ouais, vraiment très bon ressenti. On est impatient que cette tournée commence. Ouais.
1: Vous démarrez cette tournée donc demain à la Forge du Chambon-Feugerolles. Qu'est-ce que vous avez envie que le public ligérien emporte avec lui après ce concert?
4: Des sourires. Nous globalement, on vient pas du tout faire un truc. On vient pas en mettre plein les yeux, un truc spectaculaire. Non. Nous, on veut offrir un moment chaleureux, un moment simple de chansons, où on est ensemble à la fois sur scène et dans le public. Un moment chaleureux. Donc, on veut que les gens repartent avec le sourire et en se disant, waouh, on a vraiment passé un moment qui fait du bien. C'est ça l'objectif.
1: Ouais, ouais, surtout en ce moment, on a bien besoin de sourire, hein, Mike.
4: Ouais, on en a tous besoin.
1: Une petite dernière question pour vous, Mike. L'actu de Sinsémilia, dans les prochaines semaines, prochains mois, peut-être un album en préparation. Est-ce que vous pouvez nous donner quelques petites indiscrétions?
4: Pour l'instant, en ce qui concerne Sinsé, on est en pause. Chacun, on est sur des projets à gauche, à droite, et nous, avec Riquet, on est à fond sur ce projet ensemble. Donc, pour l'instant, j'avoue que...
1: Vous concentrez surtout là-dessus.
4: C'est une tournée qui va durer un petit moment et on verra en cours de route.
1: Merci beaucoup, Mike, d'être passé nous voir avec sur ICI Saint-Étienne-Loire.
4: Merci.
1: L'événement Ensemble avec Mike, qui était avec nous il y a quelques secondes. Riquet de Sinsémilia, Manu et Guizmont de Trio, Va-du-Pied et leurs amis. C'est demain soir. Ne manquez pas le rendez-vous à la salle de la Forge au Chambon-Feugerolles. Début du concert à partir de 20h. Et on remercie à nouveau Mike des Sinsémilia d'avoir été avec nous sur ICI Saint-Étienne-Loire. Et si vous voulez plus d'infos sur la tournée, rendez-vous sur collectif-ensemble.com. Du tranquillement. Oula, il y a du monde, dis donc. Est-ce que ça va tout rentrer dans le studio? Allez-y, rentrez, messieurs. Voilà, il y a du monde. C'est tout de suite Opus Life is Live sur ICI Saint-Étienne-Loire. Bienvenue chez nous.

0: Mon sourire, Zaz, sur ici, Saint-Étienne Noir. Retour de la musique avec la voix unique de Billy Paul. Et puis on vous parlera d'une belle idée de sortie culturelle au Puy-en-Velay, qui a aussi sa fête du livre.
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0: une petite sucrerie, un petit bonbon. Et celui-là, croyez-moi, il n'est pas mauvais du tout pour la santé. C'était Billy Paul, Me and Mr. Jones. Il avait vendu ce disque à plus de 2 millions d'exemplaires. À l'époque, il avait même eu un Grammy Awards. Et il avait même participé à l'album d'une certaine Chimène Badi en 2011.
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0: 17h30, toutes les heures à la demi. Ici Saint-Étienne-Loire vous livre des infos pratiques et utiles. Et pour commencer, une info utile pour les personnes dans le besoin. La mairie de Violet fait appel à toutes les générosités et lance un appel à la collecte de couvertures. Des couvertures qui seront données aux bénévoles de la paroisse de l'église Sainte-Blandine de Lyon pour les distribuer aux sans-abri. Autre bon geste à faire ce week-end avec la collecte des Restos du Cœur. Les bénévoles vous attendent en magasin et sont là pour collecter des denrées alimentaires, des produits d'hygiène et des produits pour bébés à partir de demain et ce jusqu'à dimanche. Et puis terminons par une idée de sortie culturelle et avant la fête du livre de Saint-Étienne dans une semaine, eh bien il y a le Puy des Livres samedi et dimanche à la salle Jeanne d'Arc du Puy-en-Velay. Vous rencontrerez ainsi plus de 80 auteurs de tout style littéraire pour cette édition 2026. Une grande place est donnée à l'histoire et au patrimoine. L'entrée est gratuite en plus. Alors pourquoi se priver.
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0: Dans quelques minutes, on jouera ensemble pour gagner une fourme et votre sélection pour partir en Espagne, tout frais payé avec notre partenaire STC Voyage. Et puis on fera le plein d'actu musicale avec Émilie Mazoyer, avec entre autres l'anniversaire d'un groupe irlandais de rock mythique. Voici Jeanne Masse, Sauvez-moi sur Ici Saint-Étienne-Loire.

0: elle a une résonance particulière, cette chanson « Sauvez-moi, Jeanne Masse » sur Ici Saint-Étienne-Loire.
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0: Et tout ce que vous voulez savoir sur vos artistes préférés sans oser le demander, c'est tout de suite avec Émilie Mazoyer qui nous donne des infos de Prince, Charles Aznavour et on soufflera même les bougies d'un des plus grands groupes de rock international. Salut Émilie.
3: Salut tout le monde. Émilie, au rapport pour votre dose quotidienne d'actualité musicale. Ça fait 8 ans aujourd'hui que le grand Charles est parti tout au bout de la terre. Oh.

Charles Aznavour, 70 ans d'une carrière vraiment internationale. 1400 titres chantés dans une dizaine de langues. Dites-vous que sur ses 91 albums studio, 51 seulement sont en français. Et si Charles Aznavour est évidemment encore très écouté dans les pays francophones, les plateformes de streaming nous révèlent qu'il cartonne aussi aux États-Unis, en Angleterre, aux Pays-Bas, en Tunisie et à Madagascar. Le groupe irlandais U2 fête ses 50 ans avec un 16e album. Carnaval de Luz sortira le 13 novembre et on a déjà un extrait à vous faire écouter. Street of Dreams, un titre rock et prometteur. Le nouvel album de U2 contient aussi un duo avec la légende de la country, Dolly Parton, son tout dernier enregistrement avant sa mort. Vlyn Bugi, son nom ne vous dit peut-être pas grand-chose, mais vous connaissez forcément une des chansons qu'elle a signées. Céline, pour Hugo Frey, Les Bals Populaires de Sardou, Pour le Plaisir, Herbert Léonard, Biche, Oh ma biche, Franck Alamo, Le Pénitencier de Johnny, et puis il y a celle-là aussi.

0: était l'une des plus grandes parolières françaises des années 60, 70 et 80. Elle vient de nous quitter. Elle avait 97 ans. Les héritiers de Prince font n'importe quoi. Des journalistes américains se sont rendus compte que le dernier album d'inédit, Timeless, sorti pour les 10 ans de la mort de Prince, avait été traficoté en studio par des producteurs qui ont rajouté des pistes et des musiciens, alors qu'on vend ça aux fans comme des enregistrements 100% authentiquement Prince. Avec aussi des erreurs dans le livret, des co-auteurs non déclarés, on se dit qu'on va oublier ces fameuses chutes de studio pas validées par le génie et s'en tenir aux classiques.
1: 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Allez, c'est le moment de jouer tous ensemble maintenant sur Ici Saint-Étienne-Loire. 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Nous nous étions arrêtés à une proposition de 2,7 kg. Alors, à votre avis, c'est plus ou c'est moins? Tentez votre chance. 04 77 10 00 10. 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La suite en musique avec Shadé et Lavoine Fiori. C'est le duo tout de suite sur Ici Saint-Étienne-Loire.

0: Your Love is King, Shadé sur ICI Saint-Étienne-Loire. Et on part du côté de Chagnon, dans la vallée du Gier. On est avec Laurent. Bonsoir Laurent.
1: Oui, bonsoir.
0: Laurent, sur la route, vous vous êtes arrêté?
1: Non, pas encore.
0: Pas encore, bon.
1: Je suis dans les bouchons.
0: Ah bah super, donc là vous êtes dans les bouchons. Vous êtes où exactement? Tiens, ça va pouvoir intéresser nos auditeurs.
1: Au niveau de Léon.
0: Au niveau de Méon, eh oui, sur la 72. Vous ressortez, ouais, ok, ben, c'est exactement là, malheureusement, souvent qu'il y a des bouchons. Bon, parlons peu, parlons bien, Laurent. J'ai une fourme devant moi, pour la remporter, il faut trouver le poids de cette fourme. Et non seulement vous repartez avec si vous avez le bon poids, mais en plus, vous aurez votre sélection pour un séjour pour deux sur la Costa Brava. C'est plutôt pas mal quand même, hein, comme cadeau.
1: Oui, c'est très bien.
0: Alors, Laurent, on était resté à 2,7 kg ce matin. Vous avez 20 secondes pour nous dire plus ou moins. Vous êtes prêts?
1: Oui.
0: Allez, c'est parti.
1: Moins, 2,250 kg.
0: 2,250 kg, c'est plus.
1: 2,350 kg.
0: C'est bon. C'est gagné. 2,350 kg. Eh ben, c'est parfait ça, la fourme, elle est pour vous, fourme de Montbrison, plus votre sélection pour le voyage avec la personne de votre choix en Espagne, sur la Costa Brava, tirage au sort, qui aura lieu le mercredi prochain sur ici, Saint-Étienne-Loire. Et vous viendrez peut-être faire un petit tour sur ce week-end à Montbrison.
1: Dimanche après-midi, normalement, c'est prévu.
0: Oui. Eh ben, impeccable. Il y a le stand ici, Saint-Étienne-Loire. On sera là pour vous donner des cadeaux aux couleurs de votre radio préférée. On sera là donc tout le week-end aux journées de la fourme et des côtes du Forêt. 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
1: Oui, très bien.
0: Bonne soirée, Laurent, merci d'avoir joué avec nous et félicitations encore.
1: Merci, très bien, Michael.
0: Au revoir, merci.
1: Au revoir.
0: 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Retour de la musique tout de suite avec les Miami Sound Machine, Conga sur ICI.

0: de Gloria et Stéphane, Miami Sound Machine, Conga sur ICI Saint-Etienne. On va rester avec nous 18h autour de l'info avec Tiffany Ankoviak. Et puis Alex, qui réalise cette émission, nous a préparé un nouveau prodige de la Starac, Charles Doré. Et puis les Louise Attaque arrivent sur ICI Saint-Etienne Loire.
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1: Le demi-finaliste de la Starac saison 2024-2025, c'était la session la même que Marine. C'était Charles Doré en nouveauté hypersensible sur Ici Saint-Étienne-Loire.
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1: Merci de débuter la soirée avec nous sur Ici Saint-Étienne-Loire. Il est exactement 18h. Retour de toute l'info locale avec Tiffany Antkoviak. Bonsoir Antoine.
3: Bonsoir.
1: Bonsoir Tiffany. La mobilisation des lycéens dans la Loire et la Haute-Loire a laissé des traces.
3: Certains lycées où des actions étaient organisées ce matin ont été dégradés avec des vitres et des portails cassés. Des abribus et des poubelles autour des lycées ont aussi été visés. 16 lycées dans le département sont concernés parce que des casseurs se sont infiltrés dans les rassemblements pour de meilleures conditions d'apprentissage. Ça a été le cas ce matin à Roanne, à Andrézieux-Boutéon et à Saint-Étienne. La situation était particulièrement tendue devant le lycée Étienne Mimard. Les 120 internes et le personnel sont restés confinés au plus fort de l'agitation sous les yeux des riverains du lycée Aurélie Jacquan.
4: Périmètre bouclé par la police, les vitres du lycée Mimard sont en éclats. Des jeunes jettent des poubelles dans un feu au milieu de la route. Nadia filme toute la scène de loin.
5: J'étais réveillée par des pétards à 7h du matin.
4: Elle habite juste à côté du lycée.
5: Mais j'ai cru que c'était la guerre, mais en fin de compte, c'était des pétards. Ça a commencé par des feux d'artifice.
4: Elle-même a une fille de 18 ans. Alors elle comprend les revendications des lycéens, mais n'approuve absolument pas la méthode.
5: Bien sûr, je le comprends, c'est pour ça que je vous dis, il faut manifester pour obtenir justement, c'est un droit légitime. Mais il y a une forme de manifestation en fait, en cassant, je ne sais pas ce qu'on va faire entendre. En plus, c'est leur ville quoi. Donc, et puis ça peut être très dangereux, il y a de la fumée, il y a des gens qui habitent là.
4: L'incendie n'était pas très impressionnant, très vite éteint par les pompiers, mais les fumées épaisses, noires, sont venues lécher le bâtiment où vit Stéphanie et ses enfants.
6: On avait fermé les fenêtres, nous, parce que. Et on a eu de la chance parce qu'il y avait du vent, donc du coup, c'est pas rentré totalement. Mais par contre, dans l'escalier, effectivement, c'est un peu la fumée. Mais heureusement que c'est sur la route, parce que ce serait plus près, je pense que nos bâtiments auraient été touchés. Mais là, ça aurait fait plus de dégâts.
4: Il n'y a pas non plus eu de victimes devant le lycée Mimard. En revanche, ailleurs, dans la Loire, ce sont deux proviseurs, trois policiers et deux gendarmes qui ont été blessés.
3: Dont un policier qui a eu le tympan percé par un tir de mortier. À Rive-de-Gier, 20 personnes ont été interpellées par la police dans la Loire aujourd'hui. Et les cours ne reprendront pas forcément normalement demain dans les lycées. Certains seront assurés à distance. En Haute-Loire, comme mardi, des lycéens ont organisé le blocage de leurs établissements à Monistrol-sur-Loire parce qu'ils veulent toujours faire entendre leurs revendications autour de l'état des bâtiments, des emplois du temps et des absences d'enseignants non remplacés. Mais ils se sont remobilisés aussi ce matin pour dire non aux violences policières en soutien à un de leurs camarades, Liam. Mardi, il a été interpellé par les gendarmes de manière musclé, selon des témoins. Lana, une de ses amies, était à ses côtés à ce moment-là.
7: Liam a été attrapé par le col par un policier. Liam a donc demandé à ce qu'on le laisse tranquille. Le policier, il a dû prendre ça comme un affront. Il l'a jeté par terre, lui a mis des coups dans les côtes. Certains disent que non, d'autres que oui. Moi, je l'ai vu, donc il s'est fait gazer. Une fois qu'il a été mis à terre, sa tête a été jetée contre des barreaux. Liam, il a vomi. Le policier a maintenu sa tête dans le vomi. Enfin, moi, honnêtement, j'ai eu très peur. C'était une très, très grosse violence. J'ai été très, très choquée. Et un autre garçon aussi a été mis par terre par des policiers. Donc lui, je ne sais pas s'il avait fait quelque chose ou pas, mais je sais que Liam n'avait rien fait et que c'est de la violence gratuite. Moi, je sais que j'ai été un peu traumatisée de la violence de la scène. Et Liam a quand même, on a constaté ses blessures. Il a eu des violences physiques, donc des marques, des blessures. Il faut vraiment que ce soit entendu et écouté parce que c'est plus possible.
3: Lana, élève au lycée Léonard de Vinci à Monistrol. Les gendarmes étaient à nouveau présents ce matin autour des lycées monistroliens, mais la situation était plus apaisée que mardi. La région Auvergne-Rhône-Alpes, dont dépendent les lycées, indique ce soir que 400 plaintes sont en train d'être constituées pour les dégradations. 90 lycées sur 500 ont été visés et les dégâts sont estimés à 25 à 30 millions d'euros. Et puis le ministre de l'Éducation nationale, Édouard Geffray, annonce qu'il recevra demain les associations lycéennes et de parents d'élèves. Un accident de la route a fait 3 blessés ce midi en Haute-Loire à Rocoul, route d'Olagny. Une femme de 68 ans, un homme de 70 ans et un autre de 75 ans. Ils ont été transportés à l'hôpital de Firminy.
1: Des agriculteurs ont examiné de près les produits des rayons du magasin magasin Leclerc-Andrézieux.
3: Oui, ils étaient une dizaine ce matin pour vérifier les prix et les origines des produits vendus dans la grande surface. L'opération était menée par les syndicats FDSEA et les jeunes agriculteurs de la Loire pour dénoncer la vente de produits non français, alors même qu'on peut trouver leurs équivalents en France et voire plus près dans les fermes de la Loire. Touche pas à ma caserne, le message est lancé par le SDIS de la Loire après plusieurs vols dans les casernes du département. Les pompiers veulent sensibiliser le public avec cette campagne, rappeler que toute intrusion ou acte de malveillance dans une caserne peut avoir des conséquences sur la sécurité des pompiers, mais aussi sur la capacité d'intervention des secours.
1: Les supporters des Verts sont impatients de retrouver le championnat.
3: Ça bouillonne en tout cas à la billetterie de Geoffroy Guichard avec plus de 30 000 places déjà réservées dans le chaudron pour la réception de Rodez le 10 octobre pour la reprise de la Ligue 2 après la trêve internationale. En attendant, l'AS Saint-Etienne, sans ses internationaux, joue un match amical à l'Etra demain matin à huis clos. Ce sera contre le club suisse du FC Sion. La météo, Mickaël, moins de pluie demain, peut-être même pas du tout hein, d'ailleurs.
1: Non, oui, c'est vrai, vous avez raison, Tiffany, et non pas Anthony, un ciel.
3: C'est mon deuxième prénom.
1: C'est ça. Un ciel assez nuageux pour demain, avec quelques timides éclaircies qui essaieront d'exister, de se faufiler au milieu de ces nuages. Mais la pluie, quant à elle, vous aviez raison, elle ne devrait pas tomber demain. Un mercure stable de 21 à 24 degrés en plaine, et pas plus de 19 degrés en montagne. Il fera 19 au Puy-en-Velay, 21 à Saint-Étienne et dans le Rouennais, 22 dans la plaine du Forêt et un maximum de 24 degrés à Saint-Chamond et Saint-Romain-en-Jarret. Vos conditions de circulation sur les routes actuellement, on entendait tout à l'heure avec Laurent, un autre auditeur, il y a pas mal de monde sur la 72 quand vous revenez de la terrasse en direction de Saint-Chamond au niveau des terrains de Méon, du monde aussi quand vous arrivez de Saint-Chamond et que vous voulez prendre la 72 au niveau de l'embranchement A72 RN88. Là aussi c'est compliqué. Et puis sur la RN88, vous êtes par choc contre par choc à cause des travaux du tunnel du rond-point en direction du Chambon-Feugerolles. Un petit peu aussi de circulation sur l'hôpital Nord quand vous arrivez de Villars. Bon courage si vous êtes dans les bouchons et bonne route avec ici Saint-Étienne-Loire. Bonne soirée Tiffany.
3: Bonne soirée dans les nuages. Oui, il fait toujours beau.
1: Oui.
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1: Et merci d'être avec nous sur ici Saint-Étienne-Loire. Dans quelques minutes, on sera avec un champion du monde de triathlon. Oui, il sera là. Il a gagné son titre il y a quelques semaines à Nice. Il sera avec nous sur ici Saint-Étienne-Loire. Téléphone, Cendrillon, tout de suite.

0: des rares chansons de téléphone chantées par Louis Bertignac. Il avait écrit cette mélodie en l'honneur de Romy Schneider. Il était fan de Romy Schneider, qui avait joué Sissi Impératrice notamment. Et pour elle et pour lui, eh bien, c'était une sorte de Cendrillon.
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0: Et merci d'être fidèle à notre 17-19 chaque soir sur Ici Saint-Étienne-Loire. Dans quelques minutes, nous aurons l'énorme chance d'être avec un champion du monde, Ironman 70.3, dans la catégorie 55-59 ans. C'était à Nice, il y a quelques semaines, Christophe Basti, le couramio, qui nous parlera de cette discipline et de ce titre mondial, entre autres. Ne manquez surtout pas ce rendez-vous 100% sport. Il arrive juste après Florent Pagny et le braquage des sentiments sur Ici.

0: le braquage des sentiments avec Florent Pagny sur ICI Saint-Étienne-Loire. 18h15, 100% sport avec ce soir comme promis Christophe Basti qui a décroché le titre de champion du monde Ironman 70.3 dans la catégorie 55-59 ans. C'était à Nice il y a quelques semaines et il a rendu fier notamment Saint-Chamond puisqu'il est couramio. Et nous sommes aussi très fiers et ravis de l'accueillir sur ICI Saint-Étienne-Loire ce soir. Bonsoir Christophe.
1: Bonsoir Michael.
0: Alors déjà, félicitations et bravo pour ce titre. Nous sommes très fier et très heureux d'accueillir un couramio champion du monde. Quel effet ça fait d'être le meilleur mondial de la discipline? Est-ce que vous êtes encore dans l'euphorie de ce titre depuis ces quelques semaines?
1: C'est vrai que c'est une belle récompense, surtout à Nice, en France. Donc je peux qu'être satisfait de ce résultat, oui.
0: Et le corps, dans tout ça, il est quand même mis à rude épreuve. Je regardais 113 km entre la Méditerranée, les routes des Alpes-Maritimes et la promenade des Anglais. C'est pas rien quand même, il y a des dénivelés. Expliquez-nous un petit peu comment réagit votre corps.
1: Moi, ça fait 35 ans que je pratique maintenant, donc je vais dire que j'ai une certaine habitude de cet effort, vu que j'ai aussi beaucoup pratiqué sur la distance supérieure Ironman. Donc la distance demi-Ironman qui nous était proposée, ça paraît quelque chose de relativement abordable maintenant. Donc une distance que je maîtrise assez bien.
0: Et puis en plus, je crois que vous vous entraînez dans les magnifiques paysages du Pila. Dites-nous quels sont les plus beaux coins pour vous préparer pour ce genre de compétition?
1: Alors, c'est vrai que j'apprécie beaucoup le Pila, à la fois pour la qualité des routes le plus souvent, la circulation qui reste très mesurée. Bon, on peut trouver du dénivelé, mais on peut aussi trouver des parties un petit peu roulantes du côté de Saint-Genès-Malifaux, en se dirigeant aussi vers la Haute-Loire. Mais je roule beaucoup autour du col de l'Œillon, qui ressemble étrangement au col de Vence par rapport à ses dénivelés. Donc c'est vrai que je l'ai escaladé plusieurs fois pour me préparer pour Nice. Toute la partie entre Pélussin, Bourg-Argental, Le Bessa, c'est mes coins préférés, on va dire.
0: Ah, puis c'est pas les moins beaux de la région, ça c'est clair. Alors, j'ai lu que vous aviez été victime d'un grave accident de voiture à 9 ans. Est-ce que vous pensiez, après ce drame, pouvoir être à ce niveau aujourd'hui et côtoyer les meilleurs mondiaux?
1: Alors, c'était pas vraiment la question à l'époque.
0: Ouais.
1: Je suis venu au triathlon assez tard. Donc, j'ai toujours été dans une dynamique de compétition, tout petit, le foot, le tennis. C'est vrai que je recherchais la confrontation, la compétition. Et le triathlon était une discipline toute neuve au début des années 90. Et ça a été une opportunité. Et vraiment, j'ai tout de suite accroché. Et quand j'ai commencé, non, j'imaginais pas faire 20 ans à haut niveau, et j'en suis vraiment reconnaissant aujourd'hui. Ça a été vraiment une expérience sympathique, et maintenant je le pratique plus. Forcément, ça reste un loisir, et pour être un prétexte pour rester, on va dire, en bonne santé. Ça continue de bien se passer, donc c'est bien.
0: On peut dire, Christophe Basti, que le sport vous a sauvé quelque part?
1: Je n'irai peut-être pas jusque-là, mais il m'a permis de m'épanouir. Et je continue encore de me faire plaisir en pratiquant. C'est le prétexte à des beaux week-ends, des voyages, des week-ends en famille, des stages. Donc c'est vrai que ça rythme un petit peu ma vie. Et je n'hésite pas à dire oui, ça la rend plus belle.
0: Eh bien, merci beaucoup encore, Christophe Basti, d'être passé nous voir sur ICI Saint-Étienne-Loire, et félicitations encore pour votre titre de champion du monde de Ironman 70.3, catégorie 55-59 ans.
1: Merci beaucoup à vous, c'est parfait.
0: Bonne soirée.
1: Merci.
0: Au revoir.
1: Au revoir.
0: Et vous pouvez retrouver tous nos 100% sport sur ici.fr ou sur votre appli. Ici, demain soir, nous parlerons handball féminin avec le match contre le cancer du sein. Ça sera ce samedi. Les filles du HBSEM 42 joueront à Saint-Étienne. On en reparlera demain soir dans 100% sport. Retour de la musique avec les Fugees tout de suite sur ICI Saint-Étienne-Loire.

0: Texas avec le premier single qu'il a fait connaître au grand public, I Don't Want a Lover, c'était en 89. Pierre Demar arrive avec son dernier tube et puis quelques idées sorties en Haute-Loire dans notre ICI Express de 18h30. Préparez votre week-end.
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0: Demar, je pense à vous et Pierre Demar qui a hâte de retrouver toutes les scènes, tous les festivals. Et ça tombe bien, nous aussi, hein. C'est ce qu'il disait hier soir à Émilie Mazoyer dans Décibel. Si vous voulez refaire l'interview, rendez-vous sur ici.fr ou sur votre appli ici en podcast.
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0: Toutes les heures à la demi, ici Saint-Étienne Loire vous donne les bons plans utiles et pratiques. Idée de sortie, par exemple, en Haute-Loire, les artistes vous ouvrent leurs portes tout le week-end pour les Journées Nationales des Artistes. Plusieurs communes participent notamment, Craponne-sur-Arzon, Saint-Geur, Le Chambon-sur-Lignon ou encore le Monastier-sur-Gazeille. Peintres, sculpteurs et photographes sont à découvrir dès demain. L'occasion de pousser la porte de leurs ateliers, de découvrir leur travail et surtout d'échanger directement avec eux. Une sortie culturelle sympa et gratuite. Autre idée de sortie, pas besoin d'attendre la neige pour voir du ski au Bessa. Les champions de France de ski nordique d'été s'installent dans le Pila demain et dimanche. Les meilleurs fondeurs français vont s'affronter en ski roue, y compris des champions olympiques des derniers JO d'hiver, avec du sprint samedi et des courses individuelles dimanche. Et on pourra notamment encourager les représentants du Bessa sport d'hiver à domicile. Petit point pratique, attention à garder pour dimanche. Des routes seront fermées entre le Bessa et Tarentaise et l'organisation conseille de privilégier les parkings de Chaubouret.
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0: Ne cherchez pas la télécommande de la télé, Patrice Gascoin s'occupe de tout dans quelques minutes avec le grand retour d'une émission de M6. En attendant, on s'écoute de la musique et de la bonne musique avec Jeannette pour le

0: s'il pleuvait de l'amour tous les jours, ça serait plutôt pas mal, ça. Pascal Obispo et Francis Cabrel sur Ici Saint-Étienne-Loire.
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0: Et je suis ravi de partager ce 17-19 avec vous, comme chaque soir entre Loire et Haute-Loire et sur Internet, sur ici.fr. On allume la télé tous ensemble avec Patrice Gascoigne, maintenant notre spécialiste du petit écran. Et ce soir, Patrice, vous nous parlez du retour sur M6 de l'émission qui nous a fait aimer l'immobilier. Ce soir, place à Recherche appartement ou maison.
3: C'est l'émission qui nous fait rêver d'immobilier, même si on n'a pas un centime sur le plan épargne-logement.
4: On recherche un appartement à acheter à Annecy.
5: Le projet, c'est 50 mètres carrés dans le sentier.
6: C'est mission impossible.
7: Moi, je vois surtout du potentiel.
8: Ils ont un super dossier.
9: On attend un bébé.
10: C'est une énorme pression que vous me mettez.
11: Waouh, la vue.
3: Recherche appartement ou maison est donc de retour sur M6, émission inédite ce soir. Alors, ne recherchez pas Stéphane Plaza, celui qui a historiquement incarné le programme. Ses déboires avec la justice ont conduit la chaîne à l'écarter de l'antenne. Mais M6 a joué la carte d'une relative stabilité. Maintenant, ils sont quatre à incarner Recherche appartement ou maison. Deux que vous connaissez déjà, si vous suiviez l'émission, Sandra Viricel et Thibaut Chanel. Et deux nouveaux confrères agents immobiliers qui rejoignent l'aventure, Étienne Claude et Camille Duquesnoy. J'ai demandé à Thibaut Chanel, l'un des anciens qui était déjà là dans l'ancienne version de Recherche Appartement. Qu'est-ce qui change dans cette version 2026? Thibaut Chanel.
12: Alors, on a réussi d'abord à conserver l'ADN de l'émission. Donc ça, c'est vraiment le point important, je pense, pour les téléspectateurs qui aimaient l'émission. Et puis, par ailleurs, après, il aurait beaucoup de choses ont changé, principalement, la dynamique d'équipe qui a changé, puisqu'on accueille de nouveaux arrivants avec Étienne et Camille. Et puis, beaucoup de choses ont changé. La manière de filmer a été modifiée, le rythme de l'émission est modifié. On fait nos propres voix-off. Et on est beaucoup plus axé sur les conseils, notamment des conseils d'experts qui sont au cours de l'émission diffusée. On est beaucoup plus avec un marché immobilier qui est beaucoup plus incertain et illisible. Aujourd'hui, on a vraiment recentré l'émission vers des solutions concrètes et des réponses qu'on peut apporter aux familles.
3: Thibaut Chanel qui a survécu à l'époque Stéphane Plaza. Thibaut Chanel toujours présent dans la nouvelle version de Recherche appartement ou maison sur M6 avec ses trois collègues agents immobiliers. Leur mission n'a pas changé. Dénicher la perle rare pour des particuliers, les accompagner dans leur projet immobilier. Recherche appartement ou maison dès 21h10 ce soir sur M6.
0: Et je vous rappelle que vous retrouvez tous les coulisses télé sur Ici Saint-Étienne-Loire sur ici.fr ou sur votre appli Ici. Restez dans le coin. Lucille Lhermitte nous rejoint dans quelques minutes avec une bonne nouvelle, notamment pour les personnes en perte d'autonomie. C'est dans Ici ça marche et c'est dans quelques minutes sur Ici Saint-Étienne-Loire. C'est juste après le Maniac de Michael Sembello. Très bon début de soirée avec nous.

0: star de la bande originale du film Flashdance qui était sorti en 83. Michael Cimbello, c'était Maniac sur ICI Saint-Étienne-Loire. Alors chaque matin entre 10h et 11h, vous retrouvez Lucille Lhermitte avec son magazine de solutions Ici ça marche. Et ce matin, bien un petit peu partout dans la Loire et la Haute-Loire, des hameaux d'un genre nouveau sortent de terre pour réinventer l'accueil familial quand on est en perte d'autonomie. Clément Vénard a cofondé les structures Monseigneur et il a expliqué le concept de ces maisons idéales à Lucille Lhermitte.
1: Imaginez des grandes maisons de 180 mètres carrés.
2: Ah oui, quand même.
1: Chaleureuses,
2: ouais.
1: Non médicales. Et tout l'intérêt de ces maisons, au-delà de leur aspect que j'espère esthétique, favorable, etc., tout ce qui est intéressant, c'est qu'en fait, dans ces maisons, vous allez retrouver une famille, une vie de famille, avec des repas qui sont préparés en commun, etc. Et vous allez choisir de venir aux côtés de Rebecca et de sa famille, Rebecca accueillante familiale, ou aux côtés de Fabienne. Mmh. Et donc, ces maisons sont logées autour de grands jardins, paysagés avec soin, d'espaces de réception en commun, qui sont eux aussi chauffés et climatisés. Et vous allez prendre possession d'un espace qui sera le vôtre. Et donc, ces maisons, ce sont des maisons chaleureuses, non stigmatisantes.
2: Donc, en gros, on rentre dans la maison. Il y a un rez-de-chaussée, un immense rez-de-chaussée, un étage de la même taille. Au rez-de-chaussée, on y trouve quoi ?
1: Au rez-de-chaussée, vous retrouverez les parties communes et partagées, la cuisine, le salon, la salle à manger, et vous retrouverez les trois espaces privatifs des personnes âgées.
2: Les trois chambres.
1: Les trois chambres, leur salle de bain privative, avec leurs toilettes. Et à l'étage, vous retrouverez l'espace de l'accueillant familial et de sa famille.
2: Donc, un espèce de grand appartement tout en haut, avec tout en autonomie en haut, et avec un puits de jour. Entre les deux.
1: Oui, c'est ça, absolument. Vous allez avoir un vide sur ces jours pour amener à la fois de la lumière, amener de la convivialité entre les espaces. On vit ensemble, chacun est chez soi, mais on vit ensemble, ouais. Et on partage des moments.
2: Donc, en accueil très familial, c'est justement le mot est là, familial, c'est ça qui marque, c'est qu'ils ont vraiment l'impression d'être dans une famille, ils se reconstruisent une famille.
1: Bien sûr. En fait, c'est la fin de la solitude et c'est ce qu'on retrouve le plus souvent. On vit ensemble, on retrouve un sens. Au quotidien, on a envie de se lever, on passe du temps en commun, on partage des activités et on est accompagné au quotidien dans les actes de la vie courante qui deviennent difficiles à exécuter. Mmh. Je crois que ces maisons, elles changent des vies. Elles changent des vies aussi bien pour les personnes âgées qui vont briser la solitude qui parfois les entoure, trouver un environnement chaleureux, pour les professionnels accueillants familiaux, souvent des soignants, pour trouver en fait une pratique plus conforme à leurs aspirations, moins chronométrées, moins de kilomètres, plus en adéquation donc avec ce pourquoi ils font ce métier-là.
0: Et pour en savoir plus sur les structures Monseigneur, le mieux c'est d'écouter le reste de l'interview de Lucille Lhermitte en intégralité sur votre appli ICI. Et vous retrouverez Lucille demain matin dès 10h. Elle nous présentera une solution pour remettre de la forêt dans nos villes et une autre pour lutter contre l'isolement et l'ennui pendant la retraite. Rendez-vous demain. Voici François Hardy.

0: Il reste intemporel, cet artiste, Bruno Mars, On My Soul, sur ici, Saint-Étienne-Loire. Je vous souhaite une très très belle soirée, c'est Émilie Mazoyer qui prend le relais avec Décibel. Elle recevra les Dynamic Checkers, le groupe vendéen qui viendra vous présenter leur deuxième album studio, Marilyn. C'est le gros coup de cœur d'Émilie Mazoyer, gros coup de cœur de Décibel. Avant le retour de l'info de 19h, on écoutera Indochine, sur ici.
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0: Vous allez la fredonner toute la soirée, j'en suis sûr, cette chanson Indochine, troisième sexe, sur ici Saint-Étienne Noir. Dans un instant, Émilie Mazoyer pour Décibel avec les Dynamite Shakers comme invité pour le gros coup de cœur de Décibel.
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0: Soyez les bienvenus si vous nous rejoignez à l'instant, il est exactement 19h. Tout de suite, c'est l'actu nationale et internationale et c'est avec Marine Logénie sur ici Saint-Étienne-Loire.
2: Des transports en commun interrompus à Marseille, à Strasbourg également, des lycées en partie incendiés à Nantes et à Bordeaux et 900 manifestations recensées. Les blocages de lycées se sont poursuivis aujourd'hui et les étudiants ont rejoint le mouvement comme ici sur le campus de Mont-Saint-Aignan à Rouen. Face à l'ampleur de la contestation, la présidence a fait le choix de fermer administrativement tout le campus et les étudiants que vous avez rencontrés, Emmanuel Grabé, se sont pleinement reconnus donc dans les revendications portées par les lycéens, notamment sur le manque de moyens.
3: L'état des bâtiments, ça fait des mois que les étudiants du campus, comme Anaïs le dénonce, dans son amphi, c'est même dangereux.
4: Les bancs se cassent, donc les élèves se sont cassés plusieurs fois le coccyx. Moi, j'en ai fait les frais avec ma cheville. Et on a également découvert que dans notre amphithéâtre, il y avait de l'amiante.
3: Groupe surchargé, manque de profs, là aussi, ce que les lycéens dénoncent, les étudiants le constatent.
5: Les conditions d'études, elles ne sont pas dignes, elles ne sont pas acceptables.
3: Lucie Burgan est membre du syndicat Union étudiante.
5: En voyant ça, on a beaucoup d'étudiants qui se sont dit, mais nous aussi, en fait, on veut des meilleurs moyens pour notre faculté. On veut bloquer la fac, on veut faire quelque chose. Nous aussi, on veut agir.
3: Une colère encore attisée par les pistes budgétaires avancées ces derniers attisées par les pistes budgétaires avancées ces derniers jours, explique la Rouennaise Lucie Clamins, porte-parole nationale du syndicat solidaire étudiant.
5: On a le gouvernement qui menace de mettre fin au repas à 1 euro si le budget n'est pas adopté. On a les APL qui sont menacés également. Donc en fait, ça, je pense que ça fait beaucoup là pour les étudiants. Et les lycéens ont un peu montré l'exemple en disant la seule manière de se faire entendre, c'est de bloquer, c'est de se mobiliser massivement. On a quand même tout ce discours aujourd'hui de les étudiants, ça coûte cher, l'éducation, ça coûte cher, on va faire des économies dessus. L'important, c'est de discipliner cette jeunesse. Et donc, c'est contre ça qu'on se bat.
3: La reconduction du blocus de la fac de Mont-Saint-Aignan a été votée en Assemblée générale par les étudiants.
2: Emmanuel Grabé, ici Normandie. Une réunion de crise s'est tenue à Beauvau cet après-midi. Une grande journée de manifestation nationale est prévue mardi prochain, le 6 octobre. Et le gouvernement tente donc de désamorcer la situation. Édouard Geffray, ministre de l'Éducation, reçoit demain les organisations lycéennes et étudiantes. La sortie de crise, elle se fera par l'écoute. Ça, c'est l'avis de Sophie Vénétité, secrétaire générale du SNES-FSU.
6: Aujourd'hui, le sujet, c'est de répondre aux lycéens afin de pouvoir très vite revenir à une situation qui soit une situation normale. Le risque au moment où vous arrêtez les cours en présentiel, c'est de se dire, mais quand est-ce qu'on va reprendre? Est-ce que si le mouvement dure, on va être finalement dans les cours à distance très longtemps? Moi, je continue de penser que la place des élèves, elle est dans les établissements scolaires. Et donc, il faut vraiment tout faire pour assurer la sécurité des élèves, la reprise des cours, en écoutant les lycéens, la sortie de crise, elle se fera par l'écoute et par des réponses précises de la part du gouvernement.
2: Sophie Vénétité, également professeure dans un lycée de l'Essonne. Édouard Geffray, ministre de l'Éducation, est invité du 20h de France 2 ce soir. Laurent Nunez, ministre de l'Intérieur, sera sur TF1 à la même heure. Mediapart, Jordan Bardella, acte 2. Le site d'investigation apporte des preuves supplémentaires et révèle ce soir avoir pu authentifier via Facebook et un huissier les messages antisémites datant de 2013 attribués au président du Rassemblement National qui continue, lui, de nier en bloc et parle de faux grossiers. Le journal en ligne publie donc de nouvelles captures d'écran ce soir. Une provocation, voici la réaction des députés socialistes aux mesures d'économie envisagées par le gouvernement pour le budget 2027. Pour cet effort global de 54 milliards d'euros, parmi les annonces faites ce matin, une baisse du nombre de fonctionnaires d'État ou encore le gel des allocations familiales et des APL.

0: RTL, détails sur ici.fr. Les premiers trains neufs oxygène vont remplacer les vieux corail intercités sur les lignes Paris-Clermont et Paris-Orléans-Limoges-Toulouse à l'été 2027. Dans ces rames des années 70, les climatiseurs cessent de fonctionner dès lors que les températures extérieures dépassent 38 degrés. On est à la veille d'un nouveau match des Bleus du foot, le troisième de l'ère Zidane en Ligue des Nations. Ce sera France-Italie au Stade de France. La sélection s'entraîne depuis une heure maintenant dans cette enceinte mythique qu'a bien connue Zizou. Il est au bord du terrain, Julien Frémont, debout comme à son habitude pour ne rien rater du jeu de ses hommes.
1: Survêtement bas bleu, haut blanc, crampons au pied. Il a testé le terrain avant de rejoindre son staff. Cela faisait 20 ans que Zinedine Zidane n'avait pas refoulé cette pelouse du Stade de France. À l'époque, c'était un match de préparation pour la Coupe du Monde en 2006 contre le Mexique. Il y avait d'ailleurs célébré sa centième sélection. Une grosse émotion pour le Marseillais, nous l'a confié en conférence de presse. Lui donc qui retrouve cette enceinte où il a tout connu, notamment bien sûr le titre en 1998 avec ses deux buts. Zinedine Zidane cette fois-ci qui revient donc avec le costume de sélectionneur, mais demain ce n'est pas lui qui jouera face à l'Italie, ce sera bien les joueurs de l'équipe de France, Zinedine Zidane qui espère poursuivre sur sa lancée puisque les Bleus ont remporté leurs deux premiers matchs sous les ordres de Zizou.
0: Julien Frémont.
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3: La météo pour demain, ciel qui sera très nuageux et qui laissera peu de chance au soleil de briller demain. Le temps devrait tout de même rester sec malgré les couches nuageuses. Des températures stationnaires par rapport à aujourd'hui, de 21 à 24 degrés en plaine et entre 16 et 19 degrés sur le relief. Il fera 18 degrés à Autournac, 19 au Puy-en-Velay, 21 à Saint-Étienne et à Roanne, 22 dans la plaine du Forêt et un maximum de 24 degrés à Lormes et Rives-de-Gier.
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5: Salut à toutes, salut à tous et bienvenue dans Décibel, votre rencard musical. Tous les soirs sur votre radio ici, on est ensemble jusqu'à 20h pour celles et ceux qui se noieraient un petit peu dans cette semaine qui n'en finit pas. Faut bien se dire la vérité. Nous sommes jeudi. Voilà, vous avez fait le plus dur. Et niveau musique, vous allez voir, ce soir, ça va être la régalade entre l'anniversaire de Youssou N'Dour, un blind test consacré au duo, des nouvelles de Camille, de U2, et puis nos invités, les excellents Dynamite Shakers.

groupe de rock garage français originaire de Vendée qui vient de sortir son deuxième album sur lequel on a eu un immense coup de cœur. Éloine et Lila Rose des Dynamite Shakers sont les invités de Décibel. 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Je ne sais pas si je vous l'ai dit, c'est le numéro pour jouer au Blind Test. Et si vous jouez au Blind Test, vous gagnez l'album de Dynamite Shakers. Voilà. Alors, pour démarrer l'émission, eh bien, je vous annonce que U2 a 50 ans. Mais oui, c'est possible. Vendredi dernier, il y a eu une série de concerts surprises à Dublin. Et puis, comme souvent, hein, en même temps, c'est un groupe qui a vendu 175 millions d'albums. Ils savent célébrer. Ils font les choses bien. Et ils ont annoncé, pour leurs 50 ans, la sortie d'un 16e album, Carnaval de Luz, qui sortira le 13 novembre. Deux extraits sont déjà disponibles, Silencio et Street of Dreams. Vous allez voir que pour un groupe de 50 ans, c'est encore la forme. Voici U2.

0: du nouvel album de U2, Carnaval de Luz, qui sortira le 13 novembre. La chanson s'appelle Street of Dreams et elle vient de sortir.
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0: Camille est notre coup de cœur du jour. Camille, du label Big Cause Music, évidemment, qu'on avait découverte en 2002 avec son premier album, Le Sac des Filles, et puis en 2005, Le Fil, où vraiment son travail avait été acclamé autant par le public que par la critique. En 2024, Madame a quand même eu un Oscar pour la musique du film Emilia Pérez. Et puis les enfants aiment bien aussi la voix de Camille dans la bande originale du film Ratatouille. Ça, c'était en 2007. Bref, le sixième album de Camille vient de sortir. Il s'appelle The Sound of Milk, le son du lait. C'est une somme de travail autour de la maternité au moment de la naissance, puis de l'enfance, puis de l'adolescence des gamins. C'est la partie adolescence de ce disque qui est la plus pop, on va dire. Et on va y trouver notamment cette chanson qui s'appelle Si tu souris aux anges. On vous recommande chaudement l'album de Camille qui est un véritable coup de cœur.

0: Quel beau message adressé à ses enfants, à tout le monde d'ailleurs. Écoutez l'album de Camille, The Sound of Milk. La tournée commence le 5 novembre à Rouen et va durer jusqu'au printemps.
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0: avec On jettera nos montres.
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0: Du rock français dans l'actualité musicale. Oui, j'ai l'impression d'être de retour dans les années 90, ça me fait des émotions. Mais pourtant, c'est la vérité, un pur album rock est sorti à la fin du mois d'août. Il est made in France. Le groupe s'appelle Dynamite Shakers. Éloine et Lila Rose du groupe sont avec nous ce soir. L'album, c'est Marilyn et il démarre comme ça.

0: guitare, basse, batterie et un micro dans lequel on n'a pas peur de brailler. Mais oui, bonsoir à vous tous les deux.
1: Bonsoir.
0: Bienvenue. Vous sentez la joie dans ma voix parce que c'est vrai que mettre côte à côte le mot rock français à la radio, sans parler de quelqu'un qui est mort il y a 15 ans et qui nous manque beaucoup, genre Bachung, et ben c'est pas si souvent. Dynamite Shaker, c'est un groupe qui existe depuis 2019. C'est bien ça?
1: C'est ça, ouais, tout à fait.
0: Le projet, c'était donc dès le départ de faire du rock. Est-ce que on a essayé au début de vous dissuader en disant ah oui, alors ça n'est pas du tout à la mode. Auriez-vous plutôt envie de faire un petit peu de rap, par exemple, ou autre chose?
2: Ah non, on n'a pas tant essayé de nous en dissuader, mais on sentait parmi les gens de notre âge que c'était plus trop à la mode, en effet.
0: Et même dans vos cercles d'amis, il y avait pas forcément de gens qui écoutaient alors soit du rock actuel, soit même du rock un peu vintage.
1: Non, franchement, quand on a commencé au lycée, il y avait pas trop d'enthousiasme autour de nous parmi nos potes, non.
0: Alors, aujourd'hui, un deuxième album qui fonctionne super bien, qui est à la fois très bien accueilli par le public, vous l'avez entendu dans ma voix, ça faisait longtemps qu'on attendait un album de la sorte, par la presse aussi, donc ça fait très plaisir, et puis surtout par les maisons de disques, parce que vous êtes sur une grosse maison de disques, vous êtes chez Barclay, qui n'avait pas signé de groupe de rock depuis Mathusalem, donc est-ce que vous pensez que là vous êtes en train de réenfoncer une porte alors qu'avait été ouverte à un moment, puis qui s'était refermée? Est-ce que vous avez cette sensation-là de lancer peut-être un nouveau mouvement?
2: Je pense qu'on s'en rend

0: Pas trop compte.
1: Ouais.
0: En vrai, on fait notre petit bonhomme de chemin depuis le début et juste on kiffe et puis on pense pas trop à ça, ouais.
2: Ouais. Si ça peut relancer quelque chose, tant mieux, quoi.
0: Ouais,
2: parce que nous, on adore écouter du rock et on sent, hein, on le voit, il y a plein de petits groupes, enfin d'autres groupes autour et puis qui étaient là déjà avant nous aussi,
0: ouais.
2: qui sont là. Donc il y a vraiment une scène qui est présente, mais ça serait cool qu'elle ait un petit qu'elle soit écoutée.
1: Voilà,
2: quoi.
1: C'est ça. Encourageons le rock français, les amis. Ça passe par évidemment écouter les albums, en parler, les streamer ou alors soyons fous, les acheter en physique pour les avoir chez vous. Et puis aussi aller voir les groupes en concert, évidemment. Cet album, donc Marilyn, qui est sorti il y a un mois, on entend dessus vos deux voix. Ça, c'est une nouveauté chez les Dynamic Shakers, puisque au départ c'était toi, Éloane, qui chantait tout. Et on a mis un micro devant la bouche de Lila Rose qui s'est mise à chanter comme un ange. Alors, c'est nouveau ça, même dans ton parcours de musicienne, de chanter, ou bien tu chantais déjà, mais juste en secret et pas dans le groupe?
0: Ouais, c'est plutôt ça, ouais. Je chantais plutôt en secret. Mais sur le premier album, je chante un morceau.
1: Ouais.
0: Une petite balade. Et sur le premier album, j'ai aussi composé d'autres morceaux où j'ai fait chanter Éloane. Et pour le deuxième, en fait, vu que ça avait bien marché sur le premier, sur un morceau, bon, on a suivi ça sur le deuxième album et j'ai chanté les morceaux que j'ai composés.
1: Alors, voix de fille, voix de garçon, français, anglais, il y a tout chez Dynamic Shakers.

0: ce nightclub qu'on a l'impression de vivre, de ressentir dans le vieux Bus Palladium, par exemple. C'est marrant que ça sonne comme ça. À quel moment dans vos parcours respectifs le rock arrive et par quel moyen, par quel médium?
1: Moi, ouais, il arrive un peu tard en vrai. J'en entendais depuis tout petit grâce à mes parents, mais j'accrochais pas du tout avec.
0: Ouais.
1: Et c'est vraiment à mes 16 ans en seconde où je suis tombé sur Nirvana, j'ai vu des lives sur YouTube et vraiment là, ça m'a fait un petit déclencheur.
0: Ouais.
1: En mode putain, c'est stylé et tout, j'aime bien le son. Et,
0: ouais.
1: Et avant, j'écoutais un peu de musique, mais je trouvais pas forcément ma voix. Je suivais ce que tout le monde pouvait écouter, donc c'était plutôt du rap.
0: Et donc le choc esthétique, c'est Nirvana.
1: Ouais.
0: Carrément, et donc d'abord. 5 minutes après, tu te rends compte que le mec est mort.
1: Ouais,
0: et ça a été.
1: Voilà. Bah ça, je savais, mais non. Et après voilà, c'est je suis passé à autre chose aussi avec les années 50. Je suis tombé fan rapidement d'Arctic Monkeys aussi. Et voilà, et après j'ai découvert plein de choses ensuite, mais ça a été Kurt Cobain le premier truc. Ouais.
2: Et Lila Rose,
3: moi c'était pareil, j'avais 15 ans. Et sur YouTube, je tombe sur un live des Beatles.
2: Oh!
3: Voilà, de 64 chez Sullivan. Et puis, je suis tombée amoureuse, quoi, des Beatles. Complètement fanatique. Toute ma période lycée, j'écoutais que ça.
2: Que les Beatles?
3: Ah, que les Beatles. Peut-être un peu les Stones.
2: Isolé.
3: Ouais. J'écoutais un peu les Stones aussi. Mais vraiment que les Beatles, quoi, pendant plusieurs années.
0: C'est beau. L'album s'appelle Marilyn de Sullia par le vide.

0: question de chanter en français, évidemment, elle arrive, j'imagine, vite quand on est un groupe en France. Au départ, c'était pas le projet, ça l'est devenu. Comment s'est passée cette transition ?
1: En fait, il y a 2 ans, donc on commençait à composer le deuxième album, et c'est vrai que on commençait à tourner en rond sur les rimes dans notre écriture. En fait, on n'est pas bilingue et on sentait que ça coinçait. Plus ça allait, plus on avait du mal à entendre notre accent français aussi.
0: Ah.
1: Et ça nous saoulait. Donc on s'est dit, pourquoi pas essayer d'écrire en français, même si au début ça nous rebutait, parce que nous, ce qu'on voulait, c'est sonner garage, sonner à l'anglaise, sonner américain.
0: On avait... C'est ça, en fait, toutes vos références, elles sont anglo-saxonnes.
1: Voilà, tout. Ouais. Et donc, ça, on avait peur de s'éloigner du truc, mais on s'est dit, notre musique a pas resté la même, et juste, on chante avec notre langue. Et c'est ce qu'on a fait, on a adoré, parce qu'on était beaucoup plus réfléchis sur nos textes. Enfin, c'était vraiment plus intéressant de travailler.
0: Ah oui, vous pouvez aller plus loin.
1: Exactement, ouais.
0: C'est ce qui se passe, par exemple, dans cette chanson qui s'appelle Cinéma. C'est un des grands moments de Marilyn, l'album des Dynamite Shakers, qui est disponible et que nous célébrons ce soir dans Décibels.

0: Les meilleures fins de chansons depuis le premier album des Strokes. Et dans ma bouche, c'est un compliment. Des vraies fins de chansons. Merci, bravo, Dynamite Shakers. Ils sont les invités de Décibel ce soir. Éloane et Lila Rose sont avec nous. Et on cite François et Calvin. Mm-hmm.
1: Voilà. Tout à fait.
0: Ça, on a les quatre fantastiques ensemble. Évidemment, vous entendez ça, vous vous dites, ça doit être bien en concert. Alors oui, c'est très bien en concert. Vous êtes en train de préparer votre tournée 2027. Avant, il y a un retour en Vendée, hein, là d'où vous venez, retour aux sources. 11, 12, 18, 19 décembre, vous serez en résidence dans un endroit qui s'appelle le Roxy, à Saint-Gilles-Croix-de-Vie. Vous allez tester plein de trucs pour la tournée 2027, devant un public qui vous connaît très bien.
1: C'est même carrément des concerts, même pas oui. Des résidences, ouais.
0: Mais être comme ça quatre fois au même endroit,
1: exactement.
0: Ça permet.
1: Effectivement, on va tester plein de trucs pour aussi varier les concerts qui soient pas tous les quatre les mêmes.
0: Oui.
1: Mais c'est vrai qu'on connaît bien le lieu, donc on peut tester plein de choses.
0: Voilà. Alors ça se remplit très très vite, évidemment, puisque c'est les enfants du pays. Mais voilà, si vous nous écoutez et que vous dites ah mais moi je suis pas loin, eh ben vous pouvez encore acheter des tickets pour le Roxy donc en décembre. Et puis ensuite la tournée 2027, alors qui commence à peine à se dévoiler, mais vous serez à Saint-Nazaire le 28 janvier, à Strasbourg à la Laiterie le 26 février, et puis Paris le Trianon pour le 27
2: oui.
0: février. Ah je vois des petits sourires. Bah oui, vous avez déjà joué à Paris. Je me souviens d'une boule noire.
1: Ouais.
0: Voilà.
1: On a fait le Bus Palladium récemment. On l'avait fait aussi avant qu'il soit rénové.
0: Ouais.
1: Le petit bain aussi. L'accord Arena.
2: La maroquinerie aussi.
0: Ouais.
2: On a fait aussi l'Olympia en première partie. Enfin, on a fait des premières parties un peu par-ci par-là. Voilà.
0: Joli, c'est joli quand même, c'est un bon parcours avec deux albums, mais aussi, j'en ai pas parlé, des EP où vous vous êtes souvent amusé à reprendre des chansons, ouais, etc. Donc on peut s'attendre à un mélange de tout ça pour les concerts ou...
1: On évite trop de faire trop de reprises,
0: oui.
1: Mais il y en aura deux.
0: Ah bah c'est pas mal. Non, quand on est fan de rock et qu'en plus on a envie de transmettre, parce que j'ai l'impression qu'il y a de ça aussi chez vous. Oui, c'est toujours chouette de caler une petite reprise.
1: Ouais, montrer un peu nos influences.
0: C'est ça. Alors, l'accent français, puisqu'on en parlait tout à l'heure, moi je ne l'entends pas.

0: Smile Won't Change a Thing, parce qu'il y a aussi des chansons en anglais sur cet album de Dynamic Shakers. Vous les fabriquez comment, vos chansons? C'est à quatre, c'est une démocratie, ou comment ça marche?
1: C'est nous deux qui composons et écrivons.
0: Okay.
1: Et souvent, on bosse chacun de notre côté chez nous, on ramène les accords et les paroles. Et puis on met en commun tous les quatre, on répète, on fait les arrangements tous les quatre. Mais ça nous arrive aussi d'écrire tous les deux.
0: Ouais. Et l'équilibre est facile à trouver si l'une ou l'un ou l'autre trouve que c'est un peu moins bien, qu'on pourrait changer des choses. C'est facile de se le dire ou pas?
2: Ouais, franchement, on est souvent assez d'accord sur nos défauts. Au départ, pas forcément. Puis on teste.
0: Ouais.
2: Et puis on est toujours d'accord en mode, ah, ça c'est mieux de faire comme ça. Non, franchement, ça se passe bien. Ouais.
0: C'est un groupe qui va bien, les amis, qui donc ira loin. Dynamite Shakers, invité de Décibel, et leur album a gagné au Blind Test. À tout de suite.
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4: Et toutes les heures à la nuit sur Ici Saint-Étienne-Loire, on vous donne des infos pratiques et utiles. L'association, mais pas que eux, coordonne pour la deuxième année l'ouverture des ateliers d'artistes à Saint-Étienne sur un week-end de 3 jours, les 2, 3 et 4 octobre dans toute la ville. Ces journées sont l'occasion de découvrir ces lieux uniques de création, empreints de l'univers de chaque artiste, et de les rencontrer autour de leurs recherches et travaux en cours. C'est ouvert à tous et c'est gratuit. Pour en savoir plus et créer son parcours, rendez-vous sur le site saintetienne.fr, onglet les ateliers d'artistes de la ville de Saint-Étienne. Et puis rendez-vous ce week-end pour la collecte des Restos du Cœur. Vous allez retrouver les bénévoles des restos ces vendredis, samedi et dimanche dans vos magasins habituels. Pensez à donner des denrées non périssables, produits d'alimentation, produits d'hygiène pour bébés par exemple. Les Restos du Cœur de la Loire comptent une fois de plus sur vous.
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0: Éloane et Lila Rose, les Dynamite Shakers, sont avec nous ce soir dans Décibel. Et puisqu'on vous découvre dans l'émission, écoutons déjà quelques notes de Spleen de toi. Très jolie chanson de votre nouvel album, Marilyn.

0: bien, oui, mais aussi de la power balade, comme on aime, histoire de mieux vous cerner, vous comprendre, vous découvrir. Lila Rose et Loane, voici pour vous le questionnaire des choix cornéliens. Déjà, une question que je me pose vraiment depuis longtemps, dynamite ou dynamite, pour de vrai?
1: En vrai, n'importe, mais nous on dit dynamite.
0: Ah, vous dites dynamite?
2: Ouais, on dit dynamite.
0: Dynamite shakers, dynamite shakers. Oui, allez, tout fonctionne. Ça, c'est bien, j'aime bien. Punk anglais à la Sex Pistols ou punk américain à la Ramones?
1: Américain.
2: Ah, ouais, moi, je dirais plus anglais.
0: Ah, ça y est, ça y est, ça y est. Une scission dans le groupe. Lila Rose, si tu devais jouer un destin de rockeuse au cinéma, ce serait plutôt Janis Joplin, qui est morte à 27 ans, ou Patti Smith, qui aura 80 ans en décembre.
2: Ah, Patti Smith.
0: Et Loane, la banane de Bryant Setzer, des Stray Cats, ou le jeu de jambes d'Elvis Presley?
1: Ah, Bryant Setzer.
0: Setzer, ok, j'aime bien. Vous préférez de jouer devant 50 personnes qui pogotent, ou 5000 personnes qui scrollent?
2: 50 personnes qui pogotent.
1: 50 direct.
0: C'est quoi votre plus grande scène? Vous m'avez parlé de première partie que vous avez faite. Donc c'est U Arena.
1: Ouais, c'est ça. C'est
0: ça s'appelle plus la U Arena.
1: Je sais plus comment
2: c'est. C'est la Plénitude Arena.
0: C'est la Céline Dion Arena en ce moment.
2: Voilà, c'est ça.
0: Ça, c'est terrible. C'était en première partie de qui?
1: On a fait deux fois. On a fait Sum 41 et The Offspring.
0: Et alors là, comment on peut même gérer une salle de cette taille inhumaine, en fait?
1: Ouais, c'est. Je sais pas, alors.
2: Tu gères pas.
0: Non, t'y vas, voilà, talent, quoi. Parce que là, vraiment. Mais vous vous souvenez quand même de ce qui s'est passé ou c'est même un peu flou?
1: Ah, si, en vrai, moi, j'ai des trous de mémoire un peu dans ces moments-là parce que t'es un peu ailleurs. En vrai, t'es dans ta bulle.
0: Ouais.
1: Mais je me rappelle vraiment. Comme si j'avais plus de force dans les poings, un peu voilà, le stress quoi.
2: Et petit conseil, il faut pas regarder les gens qui sont au premier rang parce que eux ils attendent juste The Offspring ou Sum 41. Du coup ils sont pas très contents.
0: Ils font aucun effort pour zéro. Bah ouais, c'est dur. Allez, je vous emmène au karaoké. Il faut faire un duo masculin féminin. Vous faites Sous le vent, Céline Dion et Garou, ou vous faites Don't Go Breaking My Heart de Elton John et Kiki D.
2: Plus Elton John,
1: ouais,
2: je dirais.
1: Ouais.
0: Vous en faites ou pas?
2: Des duos?
0: Des karaokés.
2: Ah, d'accord.
0: Des duos, il y en a sur l'album. Il y a des chansons, on entend vos deux voix mêlées.
2: Karaoké, non?
1: Jamais, ouais.
0: Ah là là. C'est peut-être une piste à explorer.
1: C'est vrai, c'est vrai.
0: L'inspiration pour le troisième album. La question Van Gogh, vous préférez perdre un doigt ou une oreille?
1: Une oreille.
0: Une oreille?
1: Ouais.
0: Ah ouais? Alors, c'est compliqué, Lila Rose, elle est bassiste.
2: Bah, ouais. Bah, si tu perds un doigt, tu peux plus trop jouer de guitare.
1: Ouais, c'est ça.
2: Je préfère perdre une oreille, comme ça, il m'en reste une autre.
1: Après, si tu peux choisir le doigt, ça.
0: Tu peux choisir le doigt. Oui, moi, je vais pas faire la difficile, franchement.
1: Allez, bon, en vrai, le doigt, du coup. Si c'est celui-là, là, ça va.
0: Intelligence artificielle ou cahier de brouillon, papier, crayon?
1: Ouais, cahier de brouillon.
2: Cahier de brouillon.
1: Mmh.
0: Ouais.
1: Direct.
0: Vous avez été tenté, ne serait-ce que par curiosité, de voir ces IA génératives?
1: Moi, j'ai essayé.
0: Alors,
1: carrément.
0: Qu'est-ce que t'en as pensé?
1: C'est hyper générique ce qu'ils peuvent écrire, enfin ce que tu peux.
0: Ouais.
1: Ouais, c'est bon.
0: La seule que j'ai vue, c'est par exemple si je leur dis écris-moi une chanson dans le style d'Elvis. Et effectivement, ça va vaguement ressembler, mais c'est même pas hyper bien copié, quoi.
1: Non. Et puis, franchement, ça serait pas honnête de passer par l'IA.
0: Oui.
1: Tu t'appropries pas ta chanson, quoi.
0: Oui, en tout cas, c'est pas encore un outil qui est au point, quoi.
1: Non, même pas trop envie qu'il soit au point de fou, quoi.
2: Et puis nous, on prend plaisir à écrire et à composer, trouver des accords, la recherche et tout, c'est ce qu'on aime, quoi.
0: Ah oui. Et nous, on aime vous écouter Dynamite Shakers ou Dynamite pour les bilingues, mais ils valident Dynamite et ça nous arrange beaucoup. Sur l'album sur l'album Marilyn, il y avait la chanson Cinéma qu'on a entendue tout à l'heure. Mais il y a celle-ci, Démarche Cisaillée, sur laquelle j'ai vraiment craqué. Elle est née comment, cette chanson?
1: Je me rappelle la composer quand j'étais, parce que des fois je suis sur Paris, des fois je suis en Vendée, et là je suis resté une grosse période à Paris et on répétait moins à ce moment-là et fallait qu'on ait des nouvelles compos, etc. J'ai écrit sur ce que je pouvais vivre à ce moment-là, dans les soirées, tout ça. Et après on l'a mis en commun et je sais plus quand c'était, par contre.
2: C'était pas longtemps avant qu'on enregistre l'album, je crois.
1: Et elle est cool, peut-être un peu plus libertines dans le style, voilà.
0: Ouais.
1: Et
0: mais c'est bien, ça vous va bien aussi. Démarche, cisaillée, un petit coup de cœur sur cet album. Les Dynamites Shakers, ils sont nos invités ce soir dans Décibels.

0: Une très bonne fin de chanson, vraiment, je ne peux que vous remercier. Vous faites gaffe à ça.
1: Ouais, on ne peut pas faire de fade out surtout.
0: Ah, mais merci. C'est tellement énervant, les chansons où en fait les mecs baissent le son en disant ça va, les gens vont comprendre, la chanson est finie, ils vont partir. C'est très agréable.
2: C'est vrai qu'en live, c'est un peu dur à reproduire les fade out.
0: C'est vrai, en plus. Bah oui, ça n'en finit plus. Non, bravo, vraiment, ce disque, Marilyn, il faut que vous l'écoutiez. Parce que voilà, il fait du bien, il donne de l'élan. Les Dynamite Shakers. En concert, je vous redonne les dates. Le retour en Vendée Tour, c'est comme ça que je l'appelle.
1: Ouais, pas de problème.
0: Le Back Home Tour 2026, c'est les 11, 12, 18 et 19 décembre à Saint-Gilles-Croix-de-Vie au Roxy. Et puis tournée 2027 qui se dévoile à peine, mais on a déjà les premières dates. 28 janvier à Saint-Nazaire, 26 février à la laiterie de Strasbourg, 27 février à Paris, au Trianon. Tu disais tout à l'heure, Éloane, que tu faisais des allers-retours entre la Vendée et Paris. J'imagine que c'est la même chose pour toi aussi.
2: Moi, j'habite à Nantes.
0: Toi, t'habites à Nantes, voilà. Le fait justement de ne pas venir de Paris, est-ce que ça change quelque chose? Est-ce que, par exemple, c'est un truc tout bête, mais le fait d'être dans des villes plus petites où on a peut-être plus facilement accès à des espaces pour répéter qui sont moins chers, les groupes parisiens galèrent pour trouver des salles de répète et tout. Est-ce que vous pensez que ça vous a facilité la vie d'être un peu loin de la capitale au début?
2: Je pense oui, carrément.
1: Ouais, je pense parce que c'est déjà, ouais, t'as peut-être, non, j'allais dire plus de lieux pour jouer, pas forcément, parce qu'à Paris, il y a quand même beaucoup, beaucoup d'endroits.
0: Mais oui, ça, mais il y a beaucoup de concurrence.
1: Voilà, et ouais. Je croise beaucoup de groupes qui jouent, mais qui sont jamais sortis de Paris, et qui sont un peu coincés, et qui arrivent pas, en fait, à trouver d'autres dates autour. Que nous, en Vendée, tout de suite, j'ai l'impression que tu commences à bouger à Nantes, puis à Angers, et on a vite fait le tour un peu des régions de France, que quand t'es à Paris, t'es bloqué, quoi.
0: Ouais. Tu peux être bloqué, ouais. Moi, je souhaite une grande tournée 2027 pour découvrir encore plein de régions. Alors, dans la vie, quand on a besoin d'un bon conseil, on va voir sa maman. Quand on a besoin de potions magiques, on va voir Panoramix. Quand on a envie d'un producteur, on va voir Lionel Limignanas. C'est ce que vous avez fait. Limignanas, ça fait des années, évidemment, qu'on en entend parler. Rock, oui, mais aussi psyché. Et un peu druide, hein, quelque part aussi, du rock. À quel moment vous êtes allé voir Lionel Limignanas? À quel moment il intervient dans la fabrication de cet album?
2: C'est notre directeur artistique, Lionel, qui travaille chez Barclay, ouais, qui nous en a parlé, parce que on avait prévu d'enregistrer l'album, mais on savait pas encore avec qui. Il nous a parlé de Lionel Limignana, et puis du coup on n'écoutait pas en vrai, mais on avait déjà entendu parler,
0: ouais.
2: Et on a écouté, et ça nous a carrément plu. Et puis du coup, vas-y, let's go, on travaille avec lui, quoi. Et puis c'était vraiment super bien, c'était top, vraiment humainement, ça a grave matché et tout. Il a les mêmes références que nous, très garage, très 60s, même 50, enfin des trucs, on est vraiment sur la même longueur d'onde, donc c'était vraiment top.
0: Et en pratique, donc, vous lui avez remis vos chansons et lui ensuite avait des idées en disant on pourrait faire ça, on pourrait faire ça. C'est comme ça que ça marche?
1: Ouais, c'est ça. En fait, il avait pu les entendre avant d'aller en studio.
0: Okay.
1: Donc déjà, il avait des trucs en tête.
0: Ah, mais il était en studio avec
1: bien
0: vous.
1: Bien sûr,
0: au moment d'enregistrer, même les voix et tout.
1: Ah, il était là de A à Z, ouais. Et donc, il avait des petites idées. Et nous aussi, hein, évidemment.
0: Oui, oui, je me doute.
1: Mais après, ce qu'il a pu ramener, c'est ça, plein de techniques qu'il utilise, ou des pédales, d'effets. Par exemple, lui, il met beaucoup de grosses fuzz en guitare. C'est un effet de saturation énorme. Et ça, c'est un truc qu'on n'utilisait jamais. Et il avait ramené sa pédale là, russe, qu'on a utilisée dans beaucoup de morceaux, qui a donné de l'épaisseur. Il a aussi sa technique de mettre des drones, ce qu'il appelle des drones, c'est-à-dire des notes qui tiennent tout du long d'un morceau. Donc pareil, ça crée de l'épaisseur. Donc c'est vraiment top. Et ce qu'on adore chez lui, c'est qu'il a ce côté quand même très garage à l'ancienne, avec des références qu'on a communes avec lui, mais il a aussi ce truc de modernité dans ses sons. Ça reste quand même assez actuel, et c'est ce qu'on voulait. Nous, on voulait pas faire un album typique garage puriste, ouais. On voulait vraiment que ça soit aussi moderne, donc c'était cool. Non, franchement, trop bien.
0: Il est moderne, et votre petit duo fort sympathique s'appelle Blackout. Il vous rend du coup un peu psyché garage, ouais.

0: Les Dynamite Shakers, vous l'avez compris, c'est un grand coup de cœur pour l'équipe de Décibel. Éloane Lila Rose, merci beaucoup d'être venue nous voir.
1: Merci à toi.
0: Bonne route, longue vie, bonne tournée. L'album est disponible, il s'appelle Marilyn.
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2: Et c'est déjà l'heure du blind test à gagner ce soir. C'est le fameux album des Dynamite Shakers dont on parlait avec eux, le fameux Marilyn, deuxième album du groupe et vraiment réservoir de pépites rock'n'roll. Ça va plaire à nos candidats. Pour jouer avec nous, il y a Laurent. Bonsoir Laurent.
3: Bonsoir Émilie.
2: Bienvenue dans Décibel, Laurent. Fan de rock ?
3: Oui, oui, toujours.
2: Bon, alors c'est une bonne nouvelle pour le cadeau du jour. Il y a Gilles aussi avec nous. Est-ce que Gilles est un fan du rock ? Nous allons le découvrir. Bonsoir oui. Gilles.
4: Oui, bonsoir Émilie. Je suis un fan de rock, oui, j'aime bien, ouais.
2: Bon, alors c'est un cadeau parfaitement adapté à vous deux. Je vous offre impeccable. À chacun impeccable. Un exemplaire de l'album. Ça, c'est réglé. Dynamite Shakers, ça arrive chez vous dans quelques jours. Cet album Marilyn, que je pense
3: c'est super.
2: Vous allez adorer. Maintenant, est-ce que le blind test sera uniquement rock'n'roll ? Rien n'est moins sûr, car parfois, voilà, il peut y avoir des petites surprises. Je rappelle les règles pour celles et ceux qui auraient dormi près du radiateur.
4: Son prénom.
2: Voilà, pendant le mois de septembre, hein, on était au fond de la classe, on n'a pas suivi, mais non, c'est vrai, il faut donner son prénom avant de donner la réponse. Et la réponse qu'on cherche, c'est donc le nom de l'interprète de la chanson. C'est génial si vous avez le nom de la chanson, le studio où elle a été enregistrée, l'année où elle est sortie, le nom de l'album, du producteur, etc. Mais ce que nous cherchons, c'est le nom de l'interprète. Alors, Gilles et Laurent, ce soir, petite difficulté supplémentaire, nous cherchons des duos. Donc il y a deux noms à donner à chaque fois.
3: D'accord. Okay.
2: Mais bon, après je peux mettre un demi-point par nom, hein. Vous savez, ici on n'est pas fâché avec la tricherie. Donc voilà, à tout moment, de toute façon, vous avez gagné tous les deux. C'est parti pour une première chanson, un premier duo. Dites-moi qui sont les interprètes de cette chanson.
4: Etienne Dao et Nicole et
2: Gilles.
4: Etienne Dao et
2: Laurent, alors
4: et Dany.
2: Ben voilà.

Une chanson que Dany aurait dû emmener à l'Eurovision dans les années 70 pour représenter la France, mais le comité a trouvé que c'était un peu dark. Sans doute. Enfin, on adore, nous, on est comme ça, hein. Petit jeune un peu gothique. Dao, Dany, bravo, comme un boomerang. Bonne réponse collégiale, comme disait Philippe Bouvard, un partout, Gilles et Laurent. On continue, voilà un autre duo.

0: Oh, hey, on est beau, le cœur des vierges, on est magnifique. Stone et Chardin, évidemment. On fait un blind test de duo, on est obligé de mettre Stone et Chardin. J'aurais pu mettre Sheila et Ringo, c'était l'un ou l'autre. Mais ouais. Voilà. Ou David et Jonathan. Ah, je regrette maintenant.
1: Bon, non. Pour c'est pas Peter Island, ça va bien.
0: Ah, c'est vrai, j'aurais. Oh, ça, c'est trash quand même.
2: Ou Johnny et Sylvie.
0: Johnny et Sylvie, j'ai un problème. Je crois bien que je t'aime. Non. Mais bon.
2: C'est vrai, moi aussi.
0: Oh, c'est beau l'amour. Bon, Stone et Chardin, c'est fait. Dao Dani, c'est fait. Un petit dernier, je vous propose, messieurs, de partir en Amérique. Je peux vous dire qu'ils sont ensemble dans la vie et qu'ils sont le couple le plus influent et le plus riche de la musique américaine.
1: Beyoncé,
0: oui, alors Beyoncé et son mari.
1: Jay-Z.
0: Oui.
2: Bravo.
0: Un peu les Stone et Chardin américains, si vous voulez.
2: Oui, voilà.
0: Crazy in love. Ça veut dire c'est Stone et Chardin. Non, c'est Beyoncé et Jay-Z. Et c'est une égalité parfaite, même sans tricher. Vous avez été parfait, Gilles et Laurent.
2: Oui, on n'a pas triché. Là.
0: Mais non. Oh, je vous jure. On est bouleversant dans notre honnêteté. C'est magnifique. Pas de bracelet électronique pour nous, Gilles et Laurent. Je vous embrasse.
2: Oui, moi aussi, gros bisous.
0: À très bientôt, merci.
2: À très bientôt, bisous.
0: À la prochaine. Et je vous envoie donc l'album de Dynamite Shakers. Alors c'est parti. On termine toujours le blind test par une chanson dans le thème du blind test. Voici un duo avec Jean Felsine, qui a été notre invité il n'y a pas longtemps. Vous savez, excellent auteur-compositeur qui vient de sortir son album Cinéma Permanent. En 2021, il sortait ce duo avec sa compagne de l'époque, Jo Weddin, elle aussi très talentueuse. Un thème pas souvent abordé dans la musique, le manque de désir masculin.

0: je la trouve magistrale cette chanson, le thème, les paroles, leur voix à tous les deux, Joe Wedding, Jean Felsin, tout l'album hein, est super, ils en ont fait deux ensemble des albums et c'est vraiment magnifique, les synthés et tout, enfin... Et il y a aussi un clip absolument incroyable, où ils sont en studio et où vous allez voir, ils ont des rapports très charnels avec tous les instruments de musique du studio. C'est un clip incroyable, vraiment tout autour de cette chanson est formidable. Donc voilà, si vous ne la connaissiez pas, je suis ravie de vous l'avoir fait découvrir. Elle s'appelle « Jamais envie de », elle date de 2021.
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0: Allez, on part faire un tour au Sénégal maintenant pour l'anniversaire du jour. C'est la NIF de Youssou N'Dour. Il a 67 ans aujourd'hui, Youssou, auteur, compositeur, interprète, mais aussi homme politique dans son pays, le Sénégal. Et dans les années 90, avec sa copine, la Suédoise Néné Cherry, il faisait le tour du monde avec cette chanson, hymne à l'amour, la fraternité, la tolérance, tout ce qu'on aime, quoi, en Big 2026. Ça s'appelle « Seven Seconds ».

anniversaire. Youssou N'Dour, 67 ans aujourd'hui, et deux concerts parisiens à venir pour Youssou. Tout seul à Bercy, l'Accor Arena, le 17 octobre prochain. Et puis un peu plus tard, le 24 mars 2027, Youssou N'Dour et Angélique Kidjo, les deux ensemble, à Paris, au Grand Rex. Les places sont déjà en vente.

0: Allez, Décibels, c'est terminé pour ce soir. Revenez demain, on sera avec Marguerite qui sort son premier album, Guérir. Merci à l'équipe de l'émission, il y avait Christophe Hulens, Oumaïma Abaz, Iris Guitoni et son stagiaire, Vincent Thévenet, à la délégation de la musique Thierry Boffa, Thomas Demol et à la programmation des invités, Mélodie Chaïb.
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0: Et à 20h sur votre radio ici, c'est Éric Bastien qui débarque. 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
3: Bonsoir à tous et bienvenue sur ICI. Très bon début de soirée. Merci d'avoir noté ce rendez-vous dans vos agendas 20h, 21h. Bon, c'est une heure pour se détendre, pour découvrir des merveilles, celles de notre pays, nos territoires, nos régions, à travers vos villes, à travers vos villages. On va sans doute aller chez vous peut-être ce soir, ou en tous les cas on parlera de votre région. On ira en Lozère d'ici quelques minutes pour rencontrer un professeur de mathématiques pas comme les autres. Nous irons en Lorraine retrouver des animaux. Enfin, direction la Côte Basque qui propose de passer des entretiens d'embauche en tenue de sport. Original, intéressant, on va en parler. Jusqu'à 21h, nous retraçons le parcours, la personnalité, la vie d'un invité à travers les lieux qui ont compté. Une balade dans la France, pas comme les autres. C'est un auteur de bande dessinée, un dessinateur de presse, un caricaturiste qui a travaillé pour plusieurs journaux. Fluide Glacial, Charlie Hebdo, durant 23 ans. Grand musicovore également. Il a collaboré avec les Inrocks. Le 14 janvier 2015, il devient mondialement célèbre pour la une du numéro 1178 de Charlie Hebdo. Je suis Charlie, une semaine après les attentats dont il réchappe. Il sort en librairie Un diamant dans les gravats. C'est son premier récit aux éditions Ma Nuit au Musée chez Stock. Je reçois avec beaucoup de plaisir et d'émotion Luz. Bonsoir Luz.
4: Bonsoir.
3: Comment ça va?
4: Super Eric.
3: Ça me fait plaisir de vous recevoir, vraiment.
4: Eh ben moi aussi.
3: Je tenais à vous remercier. Merci d'avoir accepté l'invitation de cette émission. D'autant que je vous cite tout de suite pour débuter. Je reçois celui qui a commencé à devenir le dessinateur que vous êtes, vous le dites, lorsque vous avez compris que vous n'étiez plus en ruine, mais en chantier. Ça veut dire que quand tout est pulvérisé, on peut se reconstruire?
4: Oui, c'est pas tout à fait évident. Il faut un petit temps d'attente. Il faut se regarder en chantier, il faut regarder les ruines qui sont à terre avant de se dire qu'on est capable de tout reconstruire. C'est pas simple, mais à un moment donné, quand on comprend que finalement on s'est en chantier toute sa vie, ça détend. Il y a moins d'injonctions, on se met moins de poids sur les épaules. Et finalement, être en chantier... travailler, ramasser tous ces petits gravats, bah ça fait quelque chose à faire de sa vie.
3: On parlera de ce livre avant 21h. Cette reconstruction, elle passe aussi par l'écriture, elle passe bien évidemment par le dessin. Pour comprendre comment le dessin, lui, est arrivé dans votre vie, c'est ce qu'on va faire ce soir. On va retracer ce parcours à travers les lieux, les ancrages qui ont pu être pour vous très importants. Puis c'est hyper intéressant pour ceux et celles qui peut-être ont envie de faire le même métier que vous, ou alors qui ont envie de s'inspirer d'un tel parcours. Bon, tout commence à Tours, j'ai envie de dire, et presque tout à Tours. Parce que on pourrait résumer votre vie entre Tours et Paris.
4: Ouais, c'est vrai que Tours c'est la moitié de ma vie. Et puis après, je suis parti, je suis monté à la paix capitale, comme ouais. On dit, même géographiquement. Et puis, voilà, je fais partie de ces provinciaux, régionaux, français qui sont happés par la capitale. Et puis après, finalement, après, j'en suis sorti aussi, puisque à Charlie Hebdo, je faisais des reportages.
3: Oui.
4: Et donc, du coup, finalement, après, je me suis répandu dans toute la France pour ramener des choses.
3: On va rester à Tours, parce que c'est là que tout a commencé. Si je vous demande... Alors, bien sûr, on va parler de Tours, on va parler des bâtiments où vous avez vécu. Si vous m'écrivez une carte postale, vous me ferez un petit dessin, d'ailleurs.
4: Oui, bien sûr.
3: Sur la carte postale, il y a toujours 2-3 photos. 2-3 images comme ça qui tout de suite à l'esprit sans vraiment réfléchir, Luz, vous viennent de Tours.
4: Alors déjà une photo, première photo, c'est photo de mon appart, de notre appart. Enfin pas forcément l'appart, mais l'entrée. C'est-à-dire que on était dans une espèce de résidence. Moi je appelle ça des HLM, mais mes parents disent non, c'est une résidence.
3: Là vous parlez de votre enfance. On est bien
4: je parle de mon enfance.
3: On est
4: je parle de mon enfance. Et ce sont des bâtiments qui sont blancs avec avec un sol rouge et puis des des pare-soleils bleus. Donc j'ai réalisé ça il n'y a pas très longtemps. Finalement, j'ai fait mon enfance dans un drapeau français, quoi.
3: C'est vrai. Mais c'est marrant que ces couleurs vous reviennent. Effectivement, il y a ce sol qui est rouge, il y a ces voitures avec ces pare-brises que vous venez d'évoquer. Si j'ai bien compris, effectivement, c'était HLM. Plus on avançait dans la résidence, comme disaient vos parents, plus les barres étaient hautes, c'est ça?
4: Oui, exactement. Il y avait le jardin donc Gabrielli où on était. Après, il y avait le jardin Hockey Game et après le jardin Bousignac. Ouais. Alors, j'ai appris bien longtemps après que c'était des compositeurs de musique. Et effectivement, plus on allait vers l'école primaire, maternelle, primaire et collège, plus les bâtiments devenaient de plus en plus hauts et du coup une faune de plus en plus nombreuse. Alors nous, on était à l'entrée, donc on était peut-être entre guillemets les mieux lotis. Ouais. Voilà.
3: Plus tard, vous irez dans Tours, mais là vous êtes un peu en dehors de Tours. Quel souvenir vous gardez de cette période? Parce que c'est dans ce coin-là qu'il va y avoir la primaire, qu'il va y avoir en tous les cas les premières années de la scolarité. Je sais que vous avez des souvenirs de jouer aux billes, par exemple, sur les grilles. Vous avez une enfance insouciante, agréable, malgré un décorum qui n'est pas le meilleur, on va dire.
4: Ah, j'ai l'enfance d'un gamin qui porte des lunettes. Donc ça, c'est un truc, c'était avant Harry Potter. Là où on était, il y avait un jardin, enfin justement c'est des jardins, ouais. Donc il y avait à chaque fois un petit parc avec des endroits pour jouer au football. Et donc moi j'ai passé ma vie à être dans les buts, puisque j'étais choisi en dernier, et du coup j'ai passé ma vie à recevoir des ballons dans la figure et casser des lunettes.
3: C'est moche ça.
4: Oui, c'est très très moche. Très très moche. Ça m'a donné une certaine aversion envers la masculinité toxique, et notamment le foot. Voilà.
3: Alors vous fabriquez des cabanes, je sais pas moi, comme tous les gosses, vous avez des lieux doudous. Il y a des endroits quand même au cœur de ce foot que vous prenez dans la tronche, des endroits un peu sympas quand même. Le sapin.
4: Ah bah oui, il y a un sapin. Un seul sapin, derrière lequel j'ai roulé mes premières
3: pelles.
4: Mes premières pelles. On peut dire ça.
3: Bah oui.
4: Et je me rappelle bien, c'était avec Sandrine et Caroline.
3: On était en même temps.
4: On était tous les trois. Okay. Et puis c'est elle qui m'avait emmené derrière ce sapin. Mmh. Et puis on s'est entraîné. voilà. Et ça, j'en ai pas roulé avant 24 ans. Ensuite.
3: Ça, c'était pendant 24 ans, vous avez fait une pause de 24 ans.
4: Mais non, mais j'ai fait une pause. J'ai fait une pause de pelle pendant à peu près. J'ai 11, 13 ans.
3: Non, sérieux?
4: Ouais. Ah ouais, j'étais pas. Je suis arrivé assez tard dans la vie sexuelle. Sexuelle d'ailleurs, c'était pas sexuel. C'était dans la vie sentimentale.
3: En tous les cas,
4: assez tard.
3: Ce sont les lieux de vos premiers émois. Pour le reste, on fera une autre émission si vous voulez bien à ce moment-là. Bon, en tous les cas, voilà. Ce sont ces premiers lieux de vie. Vous dites d'ailleurs que ce n'est pas de la nostalgie quand vous y retournez, parce que je sais que vous y retournez souvent, ou en tous les cas, vous avez l'occasion d'y repasser. Vous dites que vous y allez pour vérifier que ce lieu n'est pas seulement un rêve dans votre tête.
4: Oui,
3: c'est joliment dit ça.
4: Y a déjà un truc, c'est que moi je rêve en noir et blanc, et quand je rêve souvent de cet endroit-là, je rêve souvent du parking, précisément du parking.
3: Couvert,
4: sous les immeubles, et avec, j'ai une vision très très très très claire, et il faut vraiment que je retourne, en dehors de ces souvenirs olfactifs du bitume, il faut vraiment que je retourne régulièrement là-bas pour voir, effectivement, que c'est en bleu, blanc et en rouge, et peut-être aussi en vert parce qu'il y a les sapins.
3: Luz est votre invité, très coloré malgré ses rêves en noir et blanc. On va continuer de se balader dans votre enfance, on vient juste de commencer le voyage. Mais je vous l'ai dit, on s'échappe un petit peu partout en France, on va aller dans le Gard et dans la Lozère pour un rendez-vous des merveilles avec Benoît Prospero qui nous présente aujourd'hui un passionné, écoutez.
5: Ah, sa passion dans la vie, ce sont les castors. Alors, dit comme ça, ça prête à sourire. Hein. Bah oui, si, c'est vrai, mais vous allez comprendre pourquoi c'est merveilleux. Lui, c'est Lionel Coste, professeur de mathématiques. Et avec Ici Gare Lozère, on vous emmène à sa rencontre. Et pour comprendre comment tout a commencé, d'abord un souvenir d'enfance.
6: Je me souviens de ces odeurs quand on arrivait au printemps, ces insectes qui volaient, cette nature. Les premières fois, on m'a montré les barrages de castors qui étaient revenus. Et c'était pour moi un peu le paradis. C'est quand même des lieux magiques.
5: Voilà, ça c'est donc durant l'enfance de Lionel. Et des années plus tard, de manière assez inattendue, on va lui demander d'écrire un article sur le castor. Donc, alors qu'il n'y connaît rien. et ce qu'il va découvrir va le fasciner. D'abord,
6: donc pour observer les castors, il faut sortir la nuit. C'est comme quand vous allez à un spectacle. C'est quand la lumière s'éteint, le spectacle commence. La journée, il n'y a rien. C'est le désert total, à part les plantes qui ne peuvent pas nous fuir. Et là, dès que le soleil se couche, vous avez une faune absolument incroyable. Des fois, je me croirais dans la savane africaine. Il y a tout qui sort devant vous. Et c'est des moments d'émotion que je ne retrouve nulle part ailleurs.
5: C'est pas génial comme histoire. Et vous allez voir, ce qui plaît à Lionel dans le fait d'observer les animaux, bah, c'est pas seulement le côté scientifique. C'est aussi et surtout l'idée de se reconnecter au vivant.
6: Il y a ce côté presque de méditation avec la nature. C'est assez surprenant. Des fois, j'ai des larmes aux yeux. Je vois des choses absolument incroyables. Des fois, j'endors pas la nuit.
5: Ah, ça fait envie. Hein. Et au cas où, sachez que les castors, oui, il y en a en France.
6: Donc le Gard, le castor est très présent. La loutre est revenue d'ailleurs il y a presque une vingtaine d'années. Le Gardon, la 16, même le Vidourle, vous avez le castor et la loutre partout. Bon, bien sûr, on peut rajouter le Rhône. Hein, et la plupart des petits ruisseaux, enfin des affluents de ces rivières, le castor et la loutre sont présents.
5: Eh ben voilà. Et vous savez ce qui fait avancer Lionel Coste dans la vie? Quelle est sa philosophie de vie?
6: Moi, je pense qu'il faut jamais jouer à l'adulte. On n'est rien, on va pas mourir demain, on est là de passage. Moi, je suis un enfant, mais sur la sensibilité, quand je vois mes animaux, je suis un vrai enfant. Éternellement émerveillé. Oui, c'est ma curiosité. J'ai envie de vivre, de me sentir vivre, de découvrir. J'ai une soif d'apprendre. J'ai toujours eu cette impression de rien savoir. Parce qu'on me dit souvent, mais tu sais beaucoup de choses. J'ai dit, mais non, je sais rien. Et en fait, il n'y a pas que moi. Nous ignorons quasiment tout.
5: Qu'est-ce que vous voulez rajouter? Continuez à regarder le monde vivant avec les yeux de quelqu'un qui découvre encore le monde. Essayez. Vous verrez, c'est une merveille. Merci Lionel Coste, message bien reçu. Et merci, ici Garloser.
3: Luce, on a écouté l'invité qui dit, j'ai retenu, il ne faut jamais jouer à l'adulte. Est-ce que être dessinateur, c'est jamais jouer à l'adulte?
4: En tout cas, c'est essayer de repousser l'âge adulte, tant qu'on peut.
3: Luz, votre invité, un diamant dans les gravats, on va en parler avant 21h. On va retourner à Tours dans un instant, entre les rives de la Loire et du Cher, ses maisons à colombages, sa cathédrale Saint-Gratien, mais bien d'autres choses, parce que près du pont Wilson, il y a vécu une grande partie de sa vie. Luz est avec vous jusqu'à 21h.
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3: Et ce souvenir de 1981, il est signé Mel Brooks, It's Good to be the King, c'est sur Ici.

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3: Avec mon invité, un créateur de bande dessinée, un dessinateur humoristique, un dessinateur de presse, récompensé à de multiples reprises. Il fut l'un des piliers de Charlie Hebdo durant 23 ans. Le parcours singulier de Luz, que l'on feuillette ce soir et qui publie son premier récit, Un diamant dans les gravats, publié chez Stock. À l'instant, on a parlé de castors. Bah, il dit, j'aurais pu très bien vous parler des castors, sauf que vous, c'était plutôt des ragondins, donc oui. A priori du côté de Tours, Luz.
4: Oui, c'est des ragondins qu'on trouve au bord du Cher et au bord de la Loire. Mais je vous promets, j'ai roulé aucune pelle à un ragondin derrière un sapin.
3: Ça, c'est pour ceux qui nous rejoignent. Effectivement, on a parlé de ça tout à l'heure. Ça vous a inspiré d'ailleurs, ces bords de Loire, ces bords de Cher? Vous y avez passé du temps, vous y êtes posé pour dessiner, enfant, gamin. Ce sont des lieux qui inspirent ou pas du tout, pas plus que ça.
4: Ce sont des lieux qui restent dans la tête. Il reste une trace de tous ces lieux-là. Et je dirais pas forcément que j'ai pas dessiné à l'époque. À l'époque, je cherchais à dessiner des bonhommes avec des gros nez, enfin des choses comme ça. J'étais pas encore dans le reportage. Mais maintenant, j'ai envie de faire du reportage et je redessine ces lieux dans ma tête.
3: On a parlé de ce parking couvert qui immédiatement vous ramène des odeurs de, c'est votre parking de Proust, quoi, finalement.
4: Ah oui, parce qu'il y a des choses comme,
3: non, mais c'est vrai.
4: Exactement.
3: C'est pas quelle odeur vous revient d'un parking couvert, à part des pots d'échappement, mais.
4: Bah, oui, mais c'est ça. Je sais que ma fille, par exemple, elle adore aussi l'odeur des pots d'échappement et du bitume. Donc, je pense qu'il y a quelque chose qui se transmet de génération en génération. Ouais, on sait pas. Je sais que je vais le dessiner dans ma prochaine BD. Ça, c'est sûr. Ce parking.
3: Bonne information. Non, mais vraiment. Voilà, on a parlé d'école, du collège. Vous changez de quartier. Vous allez à Rochepinard. Alors, c'est ça, c'est bien comme ça qu'on prononce.
4: Rochepinard. Alors, je suis dans le coin de Rochepinard et après, je change de quartier, je vais du côté de Gramont, en fait.
3: Alors, expliquez, parce que on ne connaît pas tous. Hein.
4: Non, vous ne connaissez pas tous. En fait, le coin de Rochepinard, c'est l'endroit central où il y avait justement ces trois jardins, les trois bars, plusieurs bars d'immeubles, etc. Et après, on reste du côté du Cher et on va un petit peu plus loin. On va du côté de l'avenue Gramont, mais encore bord du Cher. Donc, il faut que j'aille à l'école, au collège, en bus.
3: Voilà. Alors c'est marrant parce qu'effectivement on a préparé cette émission et quand on vous demande si vous vous souvenez d'un spot, ça pourrait être un bord de mer, ça pourrait être les bords de Loire justement, vous avez parlé de cet arrêt de bus.
4: Ah oui, alors moi j'ai un souvenir fabuleux de cet arrêt de bus.
3: Mais pourquoi?
4: Je sais pas, parce que je passais mon temps à être très en avance parce que ma mère me poussait dehors pour aller à l'école. Elle voulait pas que je sois en retard et donc je patientais à cet arrêt de bus toute ma vie. J'ai toujours un souvenir de cet arrêt de bus particulier, et en particulier un moment où c'était en 86, en janvier, et il y avait deux meufs que je connaissais, qui étaient dans ma classe, et grande baraque, et qui avaient une passion totale pour Balavoine. Et un jour, un matin.
3: Faites attention, Luz, on dirait un nom d'un chanteur, ça part très vite chez nous. Hein, donc.
4: Ah ouais?
3: Je voulais terminer votre histoire.
4: Vous saviez tout déjà.
3: Balavoine meurt, je crois que c'est en janvier 86, et elles ont séché pendant deux semaines.
4: Enfin, moi, je me rappelle, j'étais à l'arrêt de bus, et je les vois en larmes, et je comprends pas ce qui se passe. J'avais pas écouté les infos. Et puis, elles disent, Daniel est mort. Et à ce moment-là, elles sont dit, on ne va pas à l'école. Ouais. Et je suis allé tout seul, et pendant deux semaines, à mon avis. Les trois premiers jours, effectivement, il y avait du deuil, mais le reste, c'était peut-être un petit peu exagéré. Mais après, on respecte le deuil.
3: Bien sûr. Le lycée, c'est quand même un lieu important parce que c'est là que vous changez de nom. C'est là, en tous les cas, que vous prenez le nom de Luz. Alors, est-ce que vous pouvez expliquer, pour ceux qui ne savent pas, vous appelez Reynald Luzier, votre vrai nom sur la carte d'identité. Vous faisiez partie de... Le groupe d'amis des Jojo Luz, c'est quoi cette histoire?
4: Disons qu'au lycée, je commence à avoir une vraie communauté, et puis on s'appelait les Jo. Voilà, Joe, il y en a un qui s'appelait Faber, alors donc c'était Joe de la Fab, un autre qui s'appelait Pilette, Joe de la Pile, puis moi c'était Luzier, Joe de la Luz, et quand j'ai commencé à dessiner...
3: Le duc de Boulogne, c'est Booba, hein.
4: Bah oui, Joe de la Boue.
3: Non mais voilà,
4: Joe de la Boue. Et puis quand j'ai commencé à dessiner, je cherchais un nom, et moi, Ronald Luzier, ça faisait déjà trop long au bout d'un dessin, et puis ça ressemblait à Luzier. Donc déjà, il y avait un dessinateur qui avait déjà le même nom, qui en plus était de droite, donc ça me dérangeait d'avoir cette homonymie possible. Et à ce moment-là, j'ai utilisé Luz, Joe de la Luz. Voilà.
3: Et vous l'avez gardé, vous avez bien fait. Alors, vous dessinez depuis longtemps, vous dessinez dessinez depuis toujours. Je pense que vous avez passé énormément de temps dans votre chambre d'enfant. Mais à un moment donné, vous vous rendez compte quand même que vous dessinez un peu autre chose que des dessins d'enfants et que vous avez peut-être un niveau qui est autre. Et vous allez rejoindre une structure qui s'appelait Weekend Doo.
4: Ouais.
3: C'était quoi ça, hein?
4: Eh bien, c'était à la base. Mes parents, ils ont toujours été très supporters de mon travail. Ils ont dit, tiens, ils dessinent.
3: C'est une chance, ça.
4: Ouais, ça c'est une chance. Ah oui, carrément. Je remercie Jacques et Betty, merci à vous.
3: Ouais.
4: C'est grâce à vous, entre autres, que je suis arrivé là, c'est clair. Et ils m'ont dit, tiens, on va lui donner des cours. Il y avait un foyer Courteline, c'était le mercredi, après l'école. J'allais là-bas pour prendre des cours. Il y avait une structure où on pouvait publier des dessins, un journal qui s'appelait Weekend Doo, enfin une maison d'édition, ouais, une petite maison d'édition. Et puis, j'ai commencé à dessiner. Et à un moment donné...
3: Qu'est-ce que vous dessinez ?
4: Ah bah alors je dessinais n'importe quoi, c'était plutôt de l'illustration. À un moment donné j'ai vrillé dans ma vie, je suis passé au dessin politique sans trop faire gaffe. Mais c'était plutôt des dessins un peu sociétaux, pas forcément où je dessinais des caricatures, des choses comme ça. Et puis voilà, des dessins d'humour, et puis j'ai commencé à aller dans les festivals avec cette structure.
3: À Blois notamment ?
4: À Blois, oui, à Blois, où j'ai découvert malheureusement aussi l'alcool. Ça, c'était autre chose, parce que ça s'appelle un festival de BD. C'est assez, il y a deux choses dans les festivals de BD, c'est le taboulé et puis la bière.
3: Oui.
4: Et moi, j'étais quand même assez jeune. Je suivais le mouvement. Voilà, j'étais quand même avec des gens un peu plus âgés que moi.
3: Pour le taboulé, je vous comprends en même temps.
4: Hein. Oui, oui,
3: ça ne pas allé non plus.
4: Non, taboulé. Non, ça c'est
3: autre chose.
4: C'est un autre sujet. Mais du coup, je me rappelle du jour où Jacques Lang, qui à l'époque était maire de Blois, était passé dans les travées pour féliciter ses jeunes pousses, etc. Moi, j'avais beaucoup trop bu. Ils m'ont balancé dans les chiottes pour que j'évite de demander de serrer la main et de m'accrocher comme un jeune bulot plutôt à celui qui était aussi ministre de la Culture, je crois, à l'époque encore.
3: Dans quelques minutes, on ira faire un tour dans un amphithéâtre, toujours, donc cette fois à Tours. Vous allez un peu quitter ce quartier des bars, cet HLM, cette résidence, selon vos parents, pour aller découvrir un amphi qui est un ancien cinéma porno, et que ça, c'est une promesse. On va en parler d'ici quelques instants, et puis on va comprendre comment, petit à petit, le dessin va faire de plus en plus partie de votre vie jusqu'à votre arrivée à Paris, Luz. Il n'est pas question de castor, à présent, dans Ici, ça entreprend. 10% des Français ont une poule. Décidément, vous êtes venu un jour, c'est très animalier.
4: Ah, c'est parfait pour moi, j'adore ça.
3: C'est pas tout. Vous avez des animaux?
4: J'ai un chien.
3: Bon, 10% des Français ont une poule. Catherine Quicandon, aujourd'hui, vous prenez soin bien de ce qu'elle mange.
0: À Courbesseau et à Hoéville, à quelques kilomètres à l'est de Nancy, les céréales coulent à flot. Grâce à Marin Barbier et Alcanagri, son entreprise d'alimentation céréalière pour les poules, les oiseaux et les lapins. Il vend des produits bruts comme l'avoine, le blé, les brisures de maïs, l'orge ou les graines de tournesol, mais aussi des mélanges avec des noms sympas comme Roule ma poule à destination des poules, Fier comme un coq pour le reste de la basse-cour et Tête de linotte pour régaler les oiseaux. Les céréales sont triées, nettoyées, broyées, mélangées et tamisées. Marin utilise sa propre production ainsi que celle de 5 agriculteurs voisins dans un rayon de 30 km, une production 100% locale, 100% naturelle, sans OGM, ce qui permet de la valoriser correctement.
5: Chez nous, on arrive vraiment à redonner de la valeur aux céréales, entre 20 et 40 euros de plus que le marché mondial, pour arriver à ce que l'agriculteur s'en sorte au mieux. D'autant plus qu'on connaît les difficultés du monde agricole actuel, notamment céréalier. Et donc on s'est dit qu'il fallait vraiment qu'on arrive à dynamiser ce secteur au niveau local.
0: Et si sa démarche aide les agriculteurs, elle est aussi idéologique.
5: C'est clair qu'avoir des poules chez soi, encore une fois, comme c'est un geste écologique, ça va de soi que d'acheter local, et c'est dans la même lignée. Donc c'est vraiment, en tout cas pour nos clients, quelque chose qui est important. Et tant mieux pour nous, et tant mieux pour l'économie locale.
0: Et tant mieux pour les animaux aussi, qui ont l'air d'en redemander. Oui, oui, madame, ça arrive. Ce jeune agriculteur de 29 ans a repris l'affaire en 2019 et depuis, il a multiplié le chiffre d'affaires par 10. Il a même installé des distributeurs automatiques. Oui, comme ceux que vous avez au travail pour acheter un paquet de chips, sauf que là, ce sont des sacs de graines de plusieurs kilos. Les trois premiers ont été mis en place pendant le Covid à Frouard, Courbesseau et Dieuzin.
5: Pour les plus performants, on les réapprovisionne entre 2 et 3 fois par semaine et on a 40 sacs par distributeur, voilà, de mise
0: en. Cette année, il en installe 15 autres comme à Chanteux, Landres, Morange, Omécourt ou encore Lunéville. Lunéville. Plus d'infos sur alcanagri.fr. Merci à Isabelle Baudrier d'ici Lorraine pour cette idée qui a du grain à revendre. Ici, ça entreprend en Meurthe-et-Moselle avec Alcanagri parce que les poules, les lapins et les oiseaux ont eux aussi le droit de manger sainement. Bah oui, il n'y a pas de raison.
3: C'est des bruits qui vous parlent, ça, Luz, d'entendre comme ça, la forêt. Et je sais que c'est aussi un lieu un peu d'échappatoire pour vous.
4: Ah oui. Moi, je suis un dendrophile total.
3: Ouais.
4: C'est les gens qui caressent les arbres et qui font corps avec le tronc, la sève, les arbres. J'adore ça. J'adore les dessiner aussi.
3: On va parler dans un instant de cette fac de droit rue Émile Zola à Tours, un ancien cinéma porno. Ah, qui va un peu déclencher votre engagement politique.
4: Hein. Et oui, on trouve l'engagement politique où on peut.
3: Complètement fou. Mais en tous les cas, il y avait des affiches, vous nous le direz peut-être dans un instant, qui vous ont donné envie de lire des journaux plutôt à sensibilité de gauche à ce moment-là. Je pense à Libé, je pense au Canard, ou je pense encore à l'Humanité.
4: Ça arrive.
3: Il y a des gens très bien. Luz est votre invité. Avant 21h, restez bien avec nous parce qu'on parlera aussi de ce premier récit. C'est très important aussi pour lui et pour vous. Un diamant dans les gravats, publié dans cette édition Stock Manu au musée. Il est avec vous encore pour quelques minutes sur Ici.
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3: Ça, c'est notre petit rendez-vous. Hein. Chaque soir, entre 20h et 21h, voici un autre rendez-vous. Il est signé Vanessa Paradis sur Ici.

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4: Et toutes les heures à la demi, ici Saint-Étienne-Loire vous livre des infos pratiques et utiles. Et pour commencer, une info utile pour les personnes dans le besoin. La mairie de Violet fait appel à toutes les générosités et lance un appel à la collecte de couvertures. Des couvertures qui seront données aux bénévoles de la paroisse de l'église Sainte-Blandine de Lyon pour les distribuer aux sans-abri. Autre bon geste à faire ce week-end avec la collecte des Restos du Cœur. Les bénévoles vous attendent en magasin et sont là pour collecter des produits alimentaires d'hygiène et pour bébés à partir de demain et jusqu'à dimanche. Et puis terminons par une idée de sortie culturelle avant la fête du Livre de Saint-Étienne dans une semaine. Il y a le Puy des Livres samedi et dimanche à la salle Jeanne d'Arc du Puy-en-Velay. Vous rencontrerez plus de 80 auteurs de tout style littéraire. Pour cette édition 2026, une grande place est donnée à l'histoire et au patrimoine. L'entrée est gratuite.
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5: Avec Luz, votre invité au début des années 90, Luz signe les planches d'un journal de bande dessinée Psychopathe. Il deviendra en 1994 rédacteur en chef de Chien Méchant, mensuel de BD satirique pour Fluide Gacial, puis Charlie Hebdo, dont il deviendra l'un des dessinateurs pendant plus de 23 ans. Il sort en librairie chez Stock, Un diamant dans les gravats, et il est là pour nous en parler d'ici 21h. Vous a laissé à tour dans cet amphi qui lance un peu votre carrière politique, mais j'imagine quand même que le gamin que vous étiez quelques années avant était déjà bien ancré dans ce qu'il avait envie de faire, ou en tous les cas avec déjà une opinion, un avis sur les choses.
6: Ouais, je sais pas si j'avais un avis sur les choses, mais déjà j'avais un truc pas mal, c'est que j'avais une famille un peu vous savez, ces familles dysfonctionnelles qui s'engueulent, qui se réconcilient, tout ça, et qui faisaient beaucoup de repas, et donc c'est là où j'ai commencé à travailler, à faire le journaliste, c'est-à-dire je dessinais les gens attablés, et puis en fin de repas, je montrais mon dessin avec les bulles de ce qu'ils avaient dit les uns et les autres. Et puis, ça en faisait marrer certains, ça faisait crisper certains autres. Et c'était mes premiers reportages, quoi. Ouais. Voilà, c'était là où j'ai fait mes armes, on peut dire.
5: Vos parents, vous avez vécu plein de belles choses avec eux, et il y a notamment un souvenir important, puisqu'on parle des lieux, c'est les brocantes. Ouais. Ça, ce sont des choses que vous avez fait des dizaines et dizaines de fois avec eux. Vous partiez, je sais pas, moi, le week-end.
6: Ouais, on partait le week-end, alors ça dépendait de l'endroit. C'était plutôt en Touraine, plutôt, alors, Chinon, Loche, Azay-le-Rideau, et des fois, on n'allait pas plus loin que 80 km, ce qui est déjà pas mal, ce qui était déjà pas mal. On restait dans l'Indre-et-Loire, et puis, pour moi, c'était quelque chose d'assez fort, c'est-à-dire que moi je découvrais comment je pouvais plonger dans le passé. J'achetais des vieux vinyles et j'achetais des vieux journaux. C'est la première fois que j'ai eu des Charlie.
5: Charlie Hebdo,
6: des anciens Charlie, ouais. La première fois que j'ai eu des Charlie dans les mains. Ben voilà, c'était dans les brocantes, je les achetais, des harakiri aussi, etc. Et j'ai fait ma culture, j'ai commencé à faire un peu ma culture politique, finalement, dans ces endroits où ça sent le vin chaud d'un côté, la merguez, la frite, et puis aussi le vieil encaustique.
5: La fête de l'humain, quoi.
6: La fête de l'humain, mais la fête de l'humain, mais pas
5: avant l'heure.
6: Peut-être. Mais il y avait aussi ce truc marrant, c'est qu'on pouvait toucher des œuvres d'art, enfin des tableaux, des choses comme ça. On pouvait les avoir en main, quoi. Et donc ça, c'était un truc. C'était tout l'art était disponible, même si c'était pas des grandes œuvres, c'était plutôt des croûtes. Et en même temps, il y avait la possibilité de ramener un petit peu d'art et un petit peu d'histoire chez soi.
5: Alors, ce qui vous a aussi marqué avec vos parents, c'est le voyage. Vous aviez la chance de partir avec vos parents, notamment sur la Costa Brava.
6: Ouais.
5: Ce qui veut aussi dire que vous avez vu défiler la France, j'imagine, avant d'arriver en Costa Brava, avec... vous pouvez le décrire, hein. Votre père, il était torse nu.
6: Bah voilà, c'est simple, mon père était torse nu, ma mère, elle fumait clope sur clope, avec la fenêtre ouverte et les pieds dehors. Et puis, moi, je m'occupais de la musique. Ouais, c'était mon.
7: Vous étiez responsable de musique, vous alliez jusqu'à à la maison à tout recréer les cassettes.
6: Ouais.
7: Enregistrer les cassettes.
6: J'enregistrais les cassettes et je dessinais les pochettes. Alors sur Rotring, donc avec une mine super fine, je reproduisais les pochettes de Santana, Bowie, Elton John, voilà, plein de trucs. R.O.M.
7: Ah bah voilà. Je vous avais prévenu, Luzin.
6: Voilà. Très bien.
7: Ça, c'est hyper important, oui, parce que c'est un peu votre ami imaginaire à l'époque.
6: Ah oui, moi, c'était mon ami imaginaire. Je partais en vacances, on était quatre dans la voiture, parce que moi, je suis fils unique, et j'avais toujours besoin quand même d'un quelqu'un d'autre, tu vois, pour. J'avais besoin, finalement, Bowie, c'était mon ami imaginaire. J'emmenais avec moi dans la voiture, on allait sur la Costa Brava, on allait bronzer ensemble, et puis voilà, moi, j'avais mon baladeur dans les oreilles.
7: Walkman,
6: ouais, oui, 80, ou, ouais, Walkman, et puis on, bah, ouais, c'était mon pote en
7: et
6: fait.
7: Vous reveniez par Castelnaudary.
6: Oui,
7: alors là, c'était encore une autre ambiance.
6: Oui, alors c'est vrai que à l'aller, on fonçait à toute berzingue. Ouais. Voilà. Et après au retour, on avait le droit de chiller un peu. Et donc on passait par Castelnaudary, c'est-à-dire qu'après d'avoir engurgité énormément de calamars frits, etc. Hop, on allait manger un cassoulet. On faisait une pause. Pause cassoulet, voilà, exactement. J'ai cassoulet parce que peut-être mon père, il n'avait pas envie de revenir tout de suite à Tours. Et on s'appelait un cassoulet à Castelnaudary, c'était traditionnel.
7: Ce qui est génial dans le partage, et je sais que vous avez un goût prononcé aussi pour les musées aujourd'hui, qui est aussi un lieu peut-être d'évasion pour vous, c'est le musée d'Ali de Figueras. Alors, ok, j'ai quitté la France un instant, mais ça, c'est le musée que vous visitiez avec vos parents.
6: Oui, en même temps, le musée d'Ali de Figueras, c'est presque une région française parce qu'il y a plein de touristes français qui viennent. Je parlais autour de vous. Que ce soit notre génération, même avant ou après, tout le monde est passé par le musée d'Ali parce que c'est pas très loin de la France et puis c'est très ludique pour un enfant, c'est extraordinaire. Voilà, les fauteuils bougent et puis pour un adolescent aussi. Moi, je me rappelle avoir été complètement ému en tant qu'adolescent parce qu'il y avait exposé un poil de cul de sa femme, Gala, sur un sucre. Ah, je dis waouh. Alors je regardais ce poil de cul avec traversé par des rayons de lumière et ça me fascinait quoi.
7: Dans votre process et dans votre vie, Luz, il y a la musique. On a compris votre passion pour signe. Vous faites-vous aussi de la musique à ce moment-là, à l'adolescence, vous êtes batteur.
6: Oui, enfin, je suis batteur. On a une batterie.
7: Effectivement, on n'est pas forcément batteur. Mais...
6: Non, voilà, c'est ça. C'est comme on a un crayon, on n'est pas forcément dessinateur non plus. Mais effectivement, à un moment donné, j'ai une batterie. En plus, on est en plein quartier résidentiel. Alors, on a encore changé de.
7: Ah, ça va plus loin. Vous avez un groupe.
6: Ouais, on a un groupe, mais il a absolument pas de nom. C'est-à-dire qu'on a.
7: C'est que
6: tout le monde change.
7: Pas de style.
6: Et pas de style du tout. Pas de style du tout. Parce qu'il y en a un qui était. Moi, j'étais. Il y en a un qui était fan des Pink Floyd. Fan de Depeche Mode, moi j'étais fan de Led Zeppelin. C'était incohérent, totalement incohérent. Ouais. On n'a jamais réussi à faire un seul véritable morceau, mais ça a duré longtemps. Ça a duré un an.
7: Dans les lieux que vous affectionnez particulièrement, il y a votre atelier. Ça ressemble à quoi un atelier d'un dessinateur comme Luz?
6: Oh bah ça ressemble à
7: c'est un joyeux foutoir.
6: Ça ressemble à un joyeux foutoir. Et une fois tous les trimestres, ça se range. Et après, ça redevient un foutoir. C'est comme si c'était un pop-up de bordel, en fait.
7: Dessiner, quand on a préparé ensemble cette émission, on m'a dit mais dessiner, c'est rigolo.
6: Oui, c'est rigolo. Je pense que c'est important de le dire à la jeune génération, toujours un peu idiot de dire ça, mais à ceux qui suivent, c'est-à-dire que après le parcours que j'ai, il y a eu un moment donné où le dessin est devenu quelque chose de très très dur, très responsable. Et j'aime bien cette émission parce que aussi ça permet de montrer que le dessin c'est quelque chose qui arrive aussi dans une forme d'irresponsabilité. On dessine ce qu'on veut, on avance, on progresse. On ne sait pas du tout forcément où on va. Et même là encore, moi je ne sais pas encore où je vais. C'est pour ça que j'aime bien, c'est plutôt assez logique de parler de mon parcours, parce que mon parcours il est toujours en cours au final.
7: Work in progress, on parlera de peut-être aussi l'avenir du dessin humoristique et satirique aujourd'hui. Quelle est sa place en France? Quelle est sa place dans le monde? Et puis on a encore pas mal de choses à se dire dans votre work in progress, justement, sans oublier ce livre Un diamant dans les gravats dont on parlera d'ici quelques minutes. Et si votre prochain entretien d'embauche se déroulait en tenue de sport, C'est possible, pas besoin pour autant de vouloir devenir prof de sport. L'idée, c'est bien de rencontrer son futur employeur sur un terrain plutôt que dans un bureau. Une belle initiative qui nous vient de ce pays, notamment de la Côte Basque. Robin Bernot, vous êtes aux côtés d'Aran Tchakorouchari.
8: Imaginez trouver votre prochain emploi sur un terrain de rugby.
9: Super.
8: Oui, bon, si vous vous appelez Antoine Dupont, Louis Bielbiaré ou encore Pauline Bourdon-Sensus, c'est normal. Mais là, je vous parle vraiment de tout le monde, que ce soit vous ou moi, même si j'aurais fait un très bon talonneur, mais ça, c'est notre histoire. Il y a quelques jours, à Hendaye, France Travail a proposé l'opération du stade vers l'emploi avec un concept très simple. Recruteurs et demandeurs d'emploi se sont rencontrés par le biais d'activités sportives. Écoutez Gwenola Trivière, directrice de l'agence France Travail de Saint-Jean-de-Luz, au micro d'Arantxa Kourouchari.
10: L'idée, c'est que sur cette matinée, on casse les codes. On n'a pas de CV. On est là pour un peu, surtout mettre en avant ses qualités, son savoir-être. Le midi, on fait une levée d'anonymat. Et donc derrière, on enchaîne directement sur un format job dating beaucoup plus classique en tenue de sport.
8: Ces ateliers ont aussi pour but d'enlever le stress que peuvent procurer des entretiens d'embauche classiques.
10: Là, on va regarder les gens de façon différente, de façon complètement neutre en fait. On va apprendre à se découvrir, à se parler. Les premières relations sont beaucoup plus détendues parce qu'on partage quelque chose, une découverte, une stratégie sur certains exercices. Et donc c'est une façon vraiment différente de rentrer en contact.
8: Alors ici, dans les Pyrénées-Atlantiques, ça marche. Et vous, qu'en pensez-vous? Je suis allé en discuter avec Isabelle, retraitée sportive, qui s'apprêtait à prendre le départ d'un 10 km. Pour elle, l'initiative est hyper positive.
11: Beau projet, tout ce qui touche le sport est toujours intéressant. Et en plus, ça ameute les foules, donc c'est très bien.
8: Finalement, quoi de mieux que le sport pour faire des rencontres?
11: Oui, de rassemblement. Là, on est tous égaux. Il n'y a pas de riches, de pauvres, de moches, de beaux. On est tous là pour le sport, l'esprit d'équipe.
8: Mais n'est-il pas un peu dangereux de peut-être plaquer son futur patron avant même d'être embauché?
11: Non, au contraire. Ça peut être un bon moment pour le faire.
8: Alors, plus sérieusement, la recherche d'emploi peut s'avérer être une vraie galère et pas que pour les jeunes.
11: Surtout des seniors, on nous demande de bosser plus longtemps, mais à 60 ans, vous ne trouvez plus de boulot apparemment. C'est...
8: Ainsi, sortir du cadre formel de l'entretien dans un bureau permet aux recruteurs de découvrir des talents qui seraient peut-être passés inaperçus lors d'un entretien classique où le CV reste très souvent au centre de la discussion.
7: Avec une opération qui se déroulera d'ailleurs dans les prochains jours, le 8 octobre à Cosne-Cours-sur-Loire, mais également à Montélimar le 9 octobre ou encore à Rennes le 16 octobre. Luz est votre invité ce soir depuis maintenant 20h et on partage bien son parcours, cet ancrage en Touraine, mais pas seulement. Un diamant dans les gravats, Manu au musée, c'est publié chez Stock. On va enfin en parler dans un instant sur ICI.
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7: Et John Lennon au cœur de cette soirée avec Woman.

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2: Et mon invité Luce, grand prix de la critique des journalistes de bande dessinée, prix Wolinski de la BD du Point pour Deux Filles Nues, sorti en 2024, Fouve d'Or en 2025, prix du meilleur album de l'année au Festival d'Angoulême. Luce est votre invité ce soir, il vient aussi nous présenter ce livre, premier récit, Un diamant dans les gravats. On a beaucoup parlé de tout, on a beaucoup parlé de votre enfance, de votre adolescence, on a compris aussi le cheminement qui fait qu'à un moment donné, vous montez à Paris. Vous avez quel âge quand vous arrivez à Paris ?
3: 19 ans.
2: Ah, c'est jeune, hein ?
3: 19 ans, ouais. Je m'installe à 20. Voilà.
2: Vous installez dans quel quartier d'ailleurs à ce moment-là ?
3: Je m'installe du côté de Nation.
2: Nation ?
3: Ouais.
2: Quartier dans plutôt populaire, d'ailleurs.
3: Populaire, dans un 11 mètres carrés.
2: Ouais.
3: juste de la place pour. Pour s'allonger.
2: C'est déjà bien. Bon, vous arrivez avec des dessins, vous arrivez pour conquérir la capitale, ou en tous les cas, vous avez envie de faire quelque chose de ce voyage. Vous allez essayer de vous faire connaître. Puis alors, c'est quand même complètement dingue. Si vous allez me dire c'est vrai, vous croisez Cabu par hasard.
3: Alors, presque par hasard. C'est-à-dire que c'était une journée où j'avais fait un dessin. C'était l'époque où Édith Cresson était ministre de la France.
2: Et j'avais 1991. Fait un dessin. 91.
3: Oui, c'est ça, ouais, 91, tout à fait. Un copain me loge à Paris, et puis je me décide de faire la tournée des popotes, comme on dit, d'aller voir tous les journaux qui publiaient des dessins, et il y en avait beaucoup à l'époque. Il y en avait énormément.
2: Ouais.
3: Ce qu'il y a, c'est que je reste toujours un provincial dans l'âme, c'est-à-dire que je suis à Paris, et je me paume complètement à Paris, je mets un temps fou pour réussir à trouver le Câlin enchaîné, parce que c'est là où je voulais aller au départ, et une fois que je l'ai trouvé, ils m'ont dit, ah bah non, c'est pas là, il faut refaire tout Paris, il faut aller dans un autre endroit, à la primerie, à Ballard. Et alors je passe le reste de la journée à essayer de trouver l'endroit. Je me perds évidemment, et sous un porche, voilà, je croise quelqu'un avec une coupe au bol, des lunettes.
2: Et on voit tous.
3: Et un impair. Voilà, mais c'était exactement
2: moi. Cabu.
3: Cabu. Et moi, j'étais quasiment le même. J'étais le même, sauf que j'avais des cheveux un peu plus longs. J'avais un impair moi aussi. Et lui, il avait son top bag.
2: Et il est séduit parce qu'il vous emmène à ce moment-là la grosse Bertha. Alors pour ceux qui ne savent pas, c'est l'ancêtre de Charlie Hebdo.
3: Ouais. Il me dit, ne va pas au Câlin enchaîné parce qu'il modifie les dessins. C'est pas bien. Mais viens avec moi. Viens avec moi à la grosse Bertha. C'était le nouveau journal satirique qui était sorti juste au début de la guerre du Golfe, donc en janvier 91, ouais. Où il y avait tous les gens qui allaient faire à Charlie Hebdo après, c'était Richard, Beris, Eptinius, etc.
2: La suite, on la connaît. Je voudrais juste citer aussi, puisque j'ai parlé des prix que vous avez eus, Indélébile, BD qui raconte vos 23 ans, à Charlie Hebdo, qui a été récompensé par le prix France Info. Vous avez eu le prix des Inrocks de la catégorie BD, ça c'était pour Vernon Subutex.
3: Ouais, l'adaptation de Virginie Despentes. Ouais.
2: Qu'est-ce que ça représente tous ces prix d'ailleurs, Luce?
3: Oh, ça représente. Je ne sais pas si ça représente quelque chose. Ce qui a été important quand j'ai eu le Fauve d'Or, donc il y a de ça 2 ans, à Angoulême, donc grosse distinction.
2: Oui.
3: Pour moi, ce qui était important, c'était le fait que c'était la reconnaissance que mon parcours après Charlie était valable. Voilà, j'ai arrêté le dessin de presse, je suis parti dans la bande dessinée, je suis parti dans un autre délire, une autre temporalité, et puis et finalement mes pères, mes nouveaux pères, PIRS, ont décidé que je faisais partie aussi de leur monde. Voilà, j'étais devenu un dessinateur de bande dessinée comme les autres.
2: Des reconnaissances. Alors. Je ne sais pas si vous vous souvenez des premiers petits boulots avant d'arriver à tout ça. Je fais des allers-retours.
3: Oui.
2: Je ne parle pas de votre papa que vous allez aider au Crédit Agricole quand vous avez consigné des chèques avec lui.
3: Oui.
2: Est-ce que vous vous rappelez de cette période où, quand à Paris, vous faites vos premières caricatures, vous allez Place du Tertre, qui est mondialement connu.
3: Ah oui, je vais Place du Tertre pour voir à quoi ça ressemble. Mais
2: vous dessinez pas.
3: Ah non, je dessine pas Place du Tertre.
2: Okay.
3: Non, mais par contre, mes premiers pas, ça reste à Tours. On revient encore à Tours.
2: Quand vous dessinez les bébés là.
3: Ouais, je trouve des endroits où il y a justement des vignes-greniers ou des fêtes votives quelconques. Je mets un tréteau, une planche et je me mets à dessiner les gens pour 10 francs.
2: 10 francs le dessin devant la galerie du Mammouth de Saint-Avertin.
3: Ah ouais, alors ça c'était dans la galerie même de Mammouth.
2: C'est authentique,
3: ça c'était, mais c'était pour moi, c'était avant d'arriver à Charlie, c'était le highlight de ma carrière.
2: Non, mais vous repensez à ces deux périodes, c'est-à-dire effectivement la période où vous êtes dans la galerie du Mammouth à 10 balles le dessin, et aujourd'hui, avec tous les prix que je viens de citer, avec la carrière que vous avez eue,
3: même
2: si vous l'avez dit, c'est work in progress. Mais
3: ouais, mais quelque part, je suis toujours dans la galerie du Mammouth, en fait. Je suis toujours à essayer de faire le meilleur dessin possible, Et je me suis un peu amélioré en dessinant les bébés, parce que les bébés que je dessinais, à l'époque dans la galerie de Mammouth ou ailleurs, je les vieillissais d'à peu près 80 ans.
2: C'est dégueulasse.
3: Non mais je le faisais pas exprès. J'étais obligé de rendre les 10 balles.
2: Des vieux bébés flippés, quoi.
3: Ouais, ouais.
2: Bon, Luz, on est avec vous depuis 20h. Pour ceux qui l'ignorent encore, on part à pas des lieux qui rythment votre vie au quotidien. On part à pas des endroits que vous fréquentez aujourd'hui et de comment vous vivez, parce que vous restez sous protection policière, sous contrôle. En tous les cas, votre parole est encore contrôlée aujourd'hui.
3: Je suis libre de dire ce que je veux, mais je peux pas dire. Voilà. Je reste aussi. Moi, c'est une logique de discrétion. Peut-être aussi, c'est. Il y a plein de gens qui racontent pas forcément tout ce qui se passe dans leur vie. Et moi, c'est un peu plus que d'autres.
2: Moi, j'ai trouvé quand même un lieu en France dont on pourrait parler, que vous ne connaissez pas et que vous rêvez de découvrir, parce que c'est une question que je pose souvent dans l'émission.
3: Ouais.
2: Quand on se balade dans toutes les régions, il y a toujours un endroit où on se dit, ah, oh, mais ça fait des années que j'ai envie d'y aller, j'y vais pas. C'est les grottes de Lascaux.
3: Ah oui. Je rêverais d'être dans les grottes de Lascaux. Je rêverais même d'être un des deux gamin qui a découvert les grottes de Lascaux, il y a de ça 70 ans, je crois, à peu près.
2: Ouais.
3: Parce que, pour moi, les hommes préhistoriques, le dessin pariétal sur les murs, tout ça, des grottes de Lascaux, pour moi, c'est les collègues de bureau.
2: Ouais.
3: Moi, pour moi, c'est ça. Ce serait finalement retrouver cette énergie, cette innocence du dessin, et puis d'essayer de comprendre et me laisser envahir peut-être par l'esprit de ces hommes des cavernes qui ont été mes ancêtres de graphique.
2: Luz est votre invité. Après l'effondrement du 7 janvier, j'ai dû fouiller dans la somme de mes gravamentaux. Je cite. Pendant plusieurs années, je me suis assis au bord de ce mois pulvérisé, à contempler le moindre caillou, à envisager de refonder le tout. Je ne sais pas comment j'ai pu me reconstruire au fond, mais dans l'exploration méticuleuse de ma personnalité à terre, que j'ai finalement réussi. C'est un extrait de ce livre que vous sortez, qui est votre premier récit. Est-ce que c'était le bon moment pour sortir ce premier récit ?
3: Ah, il n'était pas en tête avant. Il n'y avait pas de, comment dire, c'était pas un pur calcul. C'était le seul moment qui était possible pour moi d'aller faire un travail dans Pompidou vide, parce que tout d'un coup Pompidou allait être vide. Et c'était le bon moment peut-être pour moi de parler de reconstruction.
2: Un bon personnage dans le livre.
3: Oui, c'est un personnage, c'est une matrice pour moi, parce que comme tout provincial, on va vers quelque chose quand on va à Paris, pas une vers le métier, mais on est attiré par
2: Beaubourg, c'est là où il y a le Centre Pompidou, pour ceux qui ne connaîtraient pas Paris.
3: Oui, d'ailleurs, moi je ne sais pas si on dit Centre Pompidou, Musée Beaubourg,
2: c'est le truc où il y a les tuyaux, comme disait Coluche.
3: Exactement, où il y a toujours des tuyaux, mais à l'intérieur, il n'y a plus rien. Il n'y a plus rien. Mais c'était, pour moi, c'était une matrice artistique, ce truc-là. Et tous les musées, ce sont des matrices artistiques, où qu'ils soient.
2: Vous parlez du fait qu'être seul dans un musée, on en parlait tout à l'heure, en chantier, c'est savoir se laisser envahir par la somme des tables absent.
3: Ouais.
2: On parlait des tableaux tout à l'heure. Qu'est-ce que vous voulez nous dire à travers ce récit, Luz ?
3: Waouh ! Écoutez, déjà, c'était. J'avais envie de faire un reportage dans un endroit. J'avais de retrouver le plaisir du reportage.
2: Du reportage.
3: Voilà. Là, il n'y avait pas d'être vivant, à part une personne de la sécurité qui me surveillait pour pas que je fasse pipi dans les coins. mais il y avait. J'avais envie de trouver une. Je sais pas ce que je voulais faire. Je voulais parler de reconstruction et finalement, ce que j'ai ressenti, c'est finalement l'absence très forte. Et comme c'est un lieu vide, j'ai convoqué les fantômes, j'ai convoqué les absents et les fantômes qui sont pas que les fantômes qui sont issus du 7 janvier, mais qui sont avant, mais aussi les parents qui sont pas toujours à côté de moi. C'était aussi convoquer presque le fantôme le plus important. Un des fantômes que j'ai convoqué, c'était moi-même aussi. J'ai convoqué le dessinateur que j'ai commencé à devenir en partant de Tours.
2: Qui est Francine ?
3: Francine, c'était donc la Sécu, c'était la personne qui était responsable plutôt de la sécurité du musée et qui me permettait d'aller de salle en salle et qui demandait au central, parce qu'il y avait aussi d'autres gens, le central, mais ça c'était, je savais pas,

0: Créer une safe place, c'est déjà quelque chose d'important pour soi. Et si en plus on peut partager sa safe place et convoquer et inviter finalement les lecteurs et les lectrices à nous rejoindre dans cette safe place, c'est déjà pas mal. Et moi je dirais qu'aux gamins de maintenant, dessiner tant que vous pouvez. Parce que vous avez envie.
1: Le dessin a toujours été là pour vous soutenir. C'est le dessin qui vous sauve tout le temps.
0: Je ne sais pas s'il me sauve, mais en tout cas, il est là, pas forcément comme une béquille, mais il est là comme une présence, en fait. Et dessiner, c'est naître, c'est à la garantie de n'être jamais seul.
1: On l'a fait, cette émission.
0: Eh ouais, on l'a fait, c'est pas mal.
1: C'est pas mal, on a passé un très bon moment, parce que vous l'avez compris, c'est pas facile pour Luce de pouvoir parler de beaucoup d'endroits, et pourtant on se rend compte qu'en une heure, on a appris beaucoup sur vous, sur votre dynamique, et jusqu'à ce que vous avez fait aujourd'hui, ce que vous faites encore. Évidemment, on aurait pu parler encore longtemps de ce livre, mais j'invite tout le monde à lire ce premier récit, Un diamant dans les gravats, chez Stock Malio Musée. C'est Luce qui le signe. C'était un plaisir.
0: C'était un plaisir. Dessinez, soyez libre.
1: Luce, votre invité à retrouver sur ici.fr. Rendez-vous demain avec d'autres invités. Écoutez les conseils de Luce qui était avec nous ce soir. Salut.
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1: Passez une excellente soirée. Merci d'écouter ici les 21h.

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1: Bonsoir à tous, très heureux de passer une heure avec vous. On va une fois de plus retrouver les chansons qui nous ont vu grandir dans les années 80 et qu'on n'a sûrement pas oubliées. Et ce soir, ça commence comme ça.

0: Le Corrida, c'était Quincy Jones.
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0: Et c'est une reprise par l'un des plus grands producteurs de musique de tous les temps, le génial Quincy Jones. À l'origine, c'est un titre de Chas Dunkel, un chanteur-musicien britannique. Et non, ce n'est pas un titre anti-corrida, mais le titre japonais du film érotique de la fin des années 70, L'Empire des Sens. En 1981, Quincy Jones a fait danser la planète entière sur ce tube génial. Deux ans plus tard, c'est François Valéry qui nous a fait danser grâce à Elle danse, Marie, elle danse.

Paul Simon, c'était You Can Call Me All. Le Simon du bien célèbre duo Simon et Garfunkel, hein, qui a connu dans les années 70 un succès phénoménal, des millions de disques vendus, des concerts gigantesques, comme lors de leur dernière tournée ensemble en Italie devant le Colisée de Rome, qui réunit 600 000 personnes. Du jamais vu, hein. Aujourd'hui, ils ne se parlent plus. Mais bon, il reste les chansons. Paul Simon en solo avec You Can Call Me All, c'était en 1986. Eux aussi, ils se sont séparés. Ça, c'était en 1995. Mais on n'oublie pas Dire Straits, avec entre autres, maintenant, Money for Nothing.

0: C'était Jane Birkin, bien sûr, avec les deux sous chic. Un titre emblématique de Serge Gainsbourg pour celle que l'on a tant aimée au cinéma et en chanson, bien sûr. C'est sur l'album magistral, le fameux Baby Alone in Babylon, sorti en 83, juste après leur séparation. La suite de 100% des 80, c'est dans un instant avec là aussi un titre qui a marqué cette décennie. C'était son premier tube en 84. On était tous dingues de Jeanne Masse et Toute Première Fois.
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1: Morane, elle était sans doute encore aujourd'hui la chanteuse préférée de Céline Dion, qui disait que sa voix était parmi les plus belles du monde, et on est tous d'accord là-dessus. En 1989, Toutes les mamas l'a fait connaître du grand public, et ce fut un joli succès pour cet hymne aux mamans du monde entier. Pour la suite, on change de langue et de rythme avec l'un des titres les plus repris de l'histoire de la musique, You Keep Me Hanging On, à l'origine des Supremes en 66, et de Kim Wilde, 20 ans plus tard.

le Communards avec You Are My World. C'est en allant visiter le cimetière du Père-Lachaise avec un ami qui lui raconta l'histoire de la Commune de Paris, devant le mur des fédérés, que Jimmy Somerville, qui venait de quitter le groupe Bronskivit, décide d'appeler son nouveau projet les Communards. Ben voilà, You Are My World est le premier de leurs succès, c'était en 85. Allez, direction la Belgique, c'est son pays d'origine. Muriel Dac, Tropique.

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1: Notre petite balade dans les années 80, c'est tout pour aujourd'hui. Dans un instant, la musique continue, mais en version 100% chanson française. Belle fin de journée et à demain. 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
3: 1999, Hélène Ségara s'apprête à signer son plus grand tube et pourtant, sa maison de disques n'en veut pas.
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3: Jugée trop triste et trop classique, la chanson « Il y a trop de gens qui t'aiment » est sauvée par l'obstination d'Hélène. À sa sortie, tout le monde y voit une lettre de rupture avec son ex-compagnon Damien Sargue. Erreur, le texte a été écrit bien avant leur rencontre.

0: C'est là toute la force d'Hélène Ségara, transformer une métaphore sur sa célébrité en un cri du cœur universel. Résultat, un disque de platine qui finalement lui a donné raison contre tous.
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4: Comment est née la phrase accrocheuse « C'est quelqu'un qui m'a dit » de Carla Bruni.
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4: En 2002, Carla Bruni est seule dans le hall d'un hôtel à La Baule. Elle est triste, enrhumée, quand quelqu'un lui lance « Tiens, j'ai croisé un tel, il m'a dit qu'il t'aimait encore ». Le déclic est là. Pour capturer cette mélancolie, son complice, Louis Bertignac, va tenter un pari technique audacieux. Oubliez les gros micros de studio, il place des micros minuscules, l'un contre les lèvres de l'ex-mannequin, l'autre directement sur la rosace de sa guitare.
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4: On y entend chaque souffle, chaque frottement de doigts sur les cordes. C'est ce son chuchoté qui contribue au succès de l'album.
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2: Aujourd'hui, je me trouve à Châteauroux, je suis devant un gîte de France, plus connu sous le nom de Porte de la Vieille Prison. Mais alors, pourquoi ce nom? Eh bien, vous allez le savoir tout de suite.
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2: Je suis avec Amélie Bourmaud-Binard, guide conférencière à l'Office de Tourisme de Châteauroux. Bonjour Amélie.
4: Bonjour.
2: Bon, alors, on s'en doute un petit peu hein, de ce que c'était avant.
4: Oui, c'est ça. Alors, entre le nom et l'apparence, alors, on est vraiment avec un gîte de France aujourd'hui, hein, mais il n'y a pas de doute, hein, autrefois. C'était une porte. Mais pourquoi porte de la vieille prison et porte de quoi aussi? En fait, c'était la seule et unique porte d'entrée pour entrer dans la cour du château Raoul. Et oui, hein, quand on passe cette porte, on arrive au niveau du château Raoul, qui est encore là aujourd'hui. Et cette porte de la vieille prison, à la base, s'appelait la porte Saint-Martin. Et c'était la seule porte d'entrée. Donc, on voit encore aujourd'hui, au niveau de cette porte, déjà, on a l'arcade de la porte, mais au niveau de l'arcade, on voit une sorte de rigole, qui est l'emplacement de l'ancienne herse. Ces grilles qui étaient souvent en métal ou en bois et qui permettaient de protéger. On voit aussi encore les gonds. Alors, quand on voit la taille, hein, vous voyez, ils sont imposants, ce qui montre la taille de la porte en bois. Et puis quand on passe cette porte, on est dans un petit chemin très étroit qui était aussi un des systèmes de défense pour arriver dans le château.
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4: Et donc pourquoi porte de la vieille prison ? Dans les années 18e, 19e siècle, petit à petit les remparts sont détruits. Parce qu'on avait des remparts qui entouraient le château mais aussi la ville. Donc la plus

0: remparts, des parties des remparts ont été complètement détruites. Il n'en reste plus grand-chose aujourd'hui. Mais cette porte, elle a été préservée parce que la salle des gardes, qui se trouve donc dans la partie haute au-dessus de l'arcade, eh bien, elle a servi temporairement de prison. Donc on l'appelait la porte de la prison. Mmh. Et puis quand il y a une autre prison qui a été construite, eh bien, c'est devenu...
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0: Exactement. La porte de la vieille prison. Et aujourd'hui, bah, cette ancienne salle des gardes, cette ancienne prison, c'est tout simplement un gîte de France.
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3: Le premier métier de Jean-Noël Pombe, Terry, c'est l'agriculture. Il continue à perpétuer à Ghisonaccia le savoir-faire familial.
4: On avait par le passé des grandes cultures, que ce soit maïs, fourrage et tout ça, qu'on a laissé tomber doucement pour des raisons qui nous sont propres, pour développer la viticulture et l'arboriculture. Vigne, viticulture à la cave d'Aguillon. Arbo, donc clémentine et avocat, production bio à la Capique.
3: Jean-Noël et sa compagne ont eu l'opportunité il y a quelque temps de se lancer dans la restauration en reprenant à Merendel un établissement à Miaccia.
4: C'est vrai, c'est quelque chose qui nous a toujours, ma compagne et moi, qui nous a toujours plu, qui nous a toujours attiré. Et quand on a su que cet établissement était en vente, voilà, on s'y est intéressé parce qu'on a trouvé que c'était malgré tout, on n'y venait pas spécialement, honnêtement, mais c'est un endroit qui nous plaisait, qui nous a toujours attiré de par son emplacement, son histoire aussi, parce que c'est un vieux restaurant quand même. C'est pour ça qu'on n'a pas souhaité changer le nom. Cet endroit, ça a toujours été la Merendel. Ça nous paraissait cohérent que ça reste la Merendel.
3: Le couple de restaurateurs travaille les produits régionaux.
4: Principalement sur les produits régionaux du local. Voilà. Parce que c'est vrai que de par notre activité, on connaît beaucoup de monde, on connaît des maraîchers, on connaît les pêcheurs, on connaît les producteurs, voilà, les agrumiculteurs, tout ça. Donc, et c'est vrai que ce côté contact direct avec le producteur, c'est toujours sympa en fait. Et même de le mettre en relation avec les clients. Ça arrive des fois qu'on est on prend de la charcuterie à Vetsagne, Paul Fante, il est à Vetsanaise, qui en a mis à moi. Et des fois, quand il vient manger, c'est sympa de dire aux gens, voilà, le prisotto que vous mangez, il vient de chez lui.
3: Jean-Noël travaille aussi les produits issus de son exploitation agricole.
4: On travaille après l'avocat, quand il y a nos avocats qui sont là, on le travaille beaucoup, pendant à peu près 3 mois. On travaille aussi, voilà, la base d'agrumes qu'on fait nous, les clémentines principalement. Et oui, on a un assez grand jardin aussi sur Maison Piraggi. J'habite là-bas, qui est pas loin de la maison. Et on a pas mal de légumes qui viennent du jardin. Pas tout non plus, hein, bien sûr. On prend chez Caroline Médor, à côté le jardin du Fumeau. On prend ou chez les grossistes aussi. Hein. Mais voilà, là par exemple en ce moment, c'est les butternuts, les potimarrons. Enfin, j'ai encore des aubergines en plein champ. Hein. C'est pas du bio, mais c'est du naturel.
3: Parmi les espoirs de Jean-Noël Pombe, Terry, attirer de nouveaux clients et maintenir son activité commerciale.
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5: Bonjour à toutes et tous, bienvenue dans Affaires classées, le podcast. On vous parle beaucoup de Notre-Dame de Bétarame actuellement. Figurez-vous qu'en 1840, il y a de cela bientôt 2 siècles, un enseignant de l'établissement qui se destinait à une vie au service de Dieu va soudain passer à la rubrique des faits divers. Vincent Elisabide, officiellement enseignant dans le vénérable collège, va assassiner une jeune mère de famille et ses 2 enfants. Comment ce trentenaire émérite a-t-il soudain vendu son âme au diable ? Réponse dans un instant.
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5: Vincent Elisabide vient au monde le 15 juin 1810 à Mauléon, capitale de la Soule. Son père, bien que modeste, est si fier de ce fils aîné qu'il ne recule devant aucun sacrifice pour lui offrir la meilleure éducation. Premier de sa classe, le garçon fait l'admiration des enseignants qui le décrivent précoce et fort intelligent. Vincent affiche très tôt une vocation pour le sacerdoce. Le dimanche, il sert la messe et ne rate jamais une occasion d'échanger avec le curé du village de Gotin. Elisabide a 14 ans lorsqu'un matin, son père le conduit au séminaire d'Oloron-Sainte-Marie. Il réussit l'examen d'entrée si brillamment que l'évêque de Bayonne, Monseigneur d'Astros, se déplace pour le féliciter. Le fils prodige décide qu'il consacrera sa vie au service de Dieu. Dans les campagnes pauvres de ce Béarn et de ce Pays basque si fervent, l'Église offre ainsi le moyen à un élève méritant, qu'il soit riche ou pauvre, de parfaire son éducation et devenir un personnage respecté. Vincent souffle sa 18e bougie. Il entre au séminaire de Notre-Dame de Bétharram où il apprend la philosophie. Il rejoindra ensuite celui de Bayonne où il suivra l'enseignement de théologie. Lorsqu'il revient parmi les siens, le jeune homme est accueilli avec les honneurs, lui qui croise fréquemment le prélat du diocèse. Vincent se destine à devenir prêtre. Un beau jour, il prend tout le monde de court en annonçant qu'il ne se sent plus aucune vocation pour le sacerdoce. Tiens donc, son supérieur se console en se disant que la brebis égarée finira bien par rentrer au bercail. En attendant, Élie Sabide dispense des cours particuliers au sein de riches familles installées à Bordeaux. Pris de remords, l'ex-séminariste revient à Bétharram. C'est là qu'il fait la connaissance de Marie, une jeune maman domiciliée à Pau. Joseph, son fils aîné, est un élève d'Élie Sabide. Peu à peu, l'enseignant tombe discrètement amoureux de la jeune veuve.
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5: Comme lui, Marie est née en Soule, dans le village de Montcaillol. Elle avait 20 ans à peine lorsqu'elle a pris pour époux Pierre Anisa, un représentant de commerce avec lequel la jeune femme s'installe au soleil d'Oran en Algérie. Le couple ouvre une hôtellerie sur place. Deux enfants illumineront cette union. Joseph, qui naît en 1829, et Mathilde, sa cadette, qui naît 2 ans plus tard. En 1833, un drame frappe la petite famille d'origine basque. Le papa est tué à Mostaganem alors qu'il a été mobilisé pour combattre l'ennemi. Isolée, la jeune veuve rentre au pays, à Pau. Elle travaille sans compter pour offrir la meilleure éducation possible à ses 2 orphelins. On lui suggère pour cela d'inscrire Joseph, son fils aîné, à Notre-Dame de Bétharram. Voilà comment, en 1840, Marie Anisa rencontre Vincent Élie Sabide, cet enseignant dont on murmure qu'il est excellent, mais très sévère. Le charme de la jeune veuve plonge l'ex-séminariste dans le trouble. L'instituteur se prend à visiter régulièrement la jeune maman à son domicile palois. Ses attraits féminins l'attirent davantage que les progrès en français du jeune Joseph. Élie Sabide confie au passage que le métier d'instituteur l'ennuie. Il rêve de s'installer à Paris. Là-bas, croit-il, il fera fortune. Octobre 1839, le jeune enseignant boucle ses valises et part tenter l'aventure. Logé dans un modeste hôtel, Élie Sabide réalise qu'à Paris, personne ne l'attend. C'est la désillusion. Vincent ne rate pourtant jamais une occasion de prendre sa plume afin d'écrire à l'élu de son cœur. Il l'encourage à le rejoindre avec ses 2 enfants. Ici, à Paris, ils pourront étudier dans les meilleures écoles. Ici, écrit-il, l'argent coule à flot. Vincent affirme même qu'un établissement envisage de le recruter. Pur mensonge. Séduite, Marie tombe dans le piège. En attendant que le couple soit réuni, pourquoi ne pas lui envoyer son fils ? Le 11 mars 1840, le jeune Joseph quitte Pau pour Paris.
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5: Il y a foule dans la grande cour de cette gare parisienne. Le jeune Joseph Anisa débarque, valise à la main, dans l'après-midi du 14 mars 1840. Comme prévu, Vincent Élie Sabide est là. Il se jette sur le gamin qu'il prend dans ses bras et comble d'embrassades. Épuisé par ce long voyage en diligence depuis Pau, Joseph serre, confiant, la main de cet homme qu'il entraîne à pied à la découverte de plusieurs quartiers de la capitale parisienne. Le bambin est émerveillé. L'heure du dîner arrive. Avant de regagner ce qu'Élie Sabide dit être son domicile, le trentenaire pousse la porte d'un restaurant. L'adulte et l'enfant font bombance. Rien n'est de trop. À la fin du repas, Élie Sabide se met à écrire une lettre sur un coin de table. Il y raconte que Joseph est bien arrivé, qu'il est émerveillé et qu'il serait ravi que la jeune femme et sa fille cadette viennent les rejoindre ici, à Paris. Elie Sabide tend même le stylo au garçonnet afin qu'il écrive un petit mot à sa maman. Ma chère maman, je suis bien arrivé, Paris est bien beau. Je crois que je m'y plairai beaucoup. Adieu. Je t'embrasse tendrement ainsi que ma sœur Mathilde, signé ton fils Joseph. La jeune maman reçoit la lettre quelques jours plus tard. En lisant ce mot si tendre à Pau, Marie n'imagine pas un instant que son fils n'est déjà plus de ce monde. En sortant du restaurant, Elie Sabide la conduit dans un endroit sombre, près des abattoirs du quartier de la Villette. Dans un recoin, il s'est emparé d'un marteau qu'il dissimulait sous sa veste. Il a frappé l'enfant à plusieurs reprises avant de l'égorger. Des passants ont découvert son corps le lendemain. Le gamin n'ayant aucun document d'identité sur lui, il n'a pu être identifié. Elie Sabide fait comme si de rien n'était. Il envoie de nouvelles lettres d'amour à Marie qu'il presse de les rejoindre à Paris. « Joseph se porte à merveille », écrit-il. Le 6 mai 1840, Marie Anisa se décide enfin. Elle part rejoindre son amant.
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5: La jeune mère et sa fillette franchissent le porche de la gare de Pau. Elles montent à bord d'une diligence qui les conduit à Bordeaux. C'est là que Vincent Elie Sabide leur a donné rendez-vous, histoire qu'ils fassent ensemble ce long trajet jusqu'à Paris où Joseph, le fiston, est, paraît-il, impatient de les retrouver. La jeune maman ne nourrit aucun regret à l'idée de quitter le Béarn. Son nouvel amant affirme lui avoir débusqué un emploi de femme de maison dans les faubourgs huppés de Saint-Germain-des-Prés. Mais avant, Elie Sabide suggère à Marie et Mathilde de faire étape durant une nuit en Gironde. Il veut en profiter pour les présenter à sa sœur, employée de maison chez de riches propriétaires à Artigues, près Bordeaux. En ce matin de mai, le soleil est de la partie. Pourquoi ne pas profiter de ce temps printanier pour s'y rendre à pied ? Le trio part donc à travers champs. Soudain, le ciel se gâte. De gros nuages apparaissent à l'horizon. Sur la commune d'Ivrac, le trio arpente un chemin tortueux. La jeune femme et sa fillette sont épuisées par cette marche interminable. Elles n'ont même pas remarqué qu'Elie Sabide marche légèrement en retrait, tenant un marteau dans sa main droite. Le jeune homme se met soudain à les frapper l'une et l'autre au point de les assommer. Il les étend ensuite à ses pieds avant de leur sectionner la gorge à l'aide d'un couteau. À 2 mois d'intervalle, usant d'un mode opératoire strictement identique, l'ex-séminariste de Bétaram a assassiné le fils, la mère et la jeune sœur. Elie Sabide dissimule les deux corps avant de s'enfuir. Plus tard, des passants feront la macabre découverte. L'annonce du double crime se répand le soir même à Bordeaux. Un aubergiste signale à la police qu'un étrange client porte des vêtements tachés de sang. Elie Sabide est démasqué et aussitôt interpellé. Il doit maintenant livrer les clés de l'énigme.
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5: Comment un séminariste respecté est-il devenu un triple assassin ? Plusieurs témoins brossent le portrait d'un Elie Sabide au tempérament brillant. Son caractère était sombre, peu communicatif, mais était-il violent ? Plusieurs le décrivent parfois sévère avec ses élèves, n'hésitant pas d'ailleurs à les châtier physiquement. En chœur, plusieurs témoins pointent un orgueil démesuré qui l'a déterminé à abandonner Bétaram pour le rêve d'une brillante carrière à Paris. De vilains mensonges jaillissent lorsque Vincent dissimule à l'élu de son cœur qu'il vit dans une profonde misère, lui qui affirme mener grand train. Pourquoi alors faire venir le garçonnet à ses côtés alors qu'il n'a même pas de quoi se nourrir ? Pour lui dérober les quelques 100 francs que Joseph avait dans sa poche, selon certains. Mais pourquoi alors ensuite assassiner la mère et la fillette ? Pour éviter que Marie ne lève le voile de ses mensonges, lui, l'enseignant brillant, qu'elle plaçait sur un piédestal. En septembre 1840, une impressionnante foule se presse au palais de justice de Bordeaux. Le triple assassin sous le teint s'affiche tantôt sarcastique, tantôt angoissé. « Je ne demande aucune grâce, ma mort sera bien méritée », L'accusé confirme qu'il n'est pas fou, mais un autre homme en proie à des idées sombres. À la barre, le banc et l'arrière-banc de l'évêché de Bayonne et de Notre-Dame de Bétarame défilent. Chacun souligne la piété, la bonté de l'accusé qui a pourtant tué une mère et ses deux enfants. Selon ses proches, une puissance maléfique s'est emparée de son âme. Le diable, voilà une explication qui n'enchante guère l'avocat général. L'accusateur public réclame la tête de l'assassin. Sans surprise, la cour prononce la peine capitale. Le président lui lance un commentaire. Elisabide, vos crimes étaient trop grands pour que vous échappiez à la justice des hommes. Le jeune sultan finira en enfer après un crochet par la guillotine.
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5: Vendu au diable, c'était ce nouvel épisode des affaires classées. Je vous retrouve dans un prochain numéro à la découverte d'un fait divers qui fit couler beaucoup d'encre il y a deux siècles en 1827. C'était entre Oloron et Barcus. Le 1er mai était longtemps ce que l'on appelle un jour de foire dans la capitale du Haut-Béarn. Que s'est-il passé en l'an 1827? Réponse dans un prochain numéro. À bientôt.

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1: Bonjour, je suis Julie Serrano, nimoise. Ma passion, du coup, c'est le flamenco et j'ai la grande chance d'en faire un métier passion. Le flamenco, c'est un art de vivre, c'est vraiment tout ce qui nous permet de vivre au quotidien. On respire flamenco, on se lève flamenco. C'est vraiment toute une ambiance qui nous suit dans nos journées. Je me lève, j'écoute du flamenco, je me couche avec du flamenco en tête. Une mélodie de pas que je me dis, attends, je pourrais faire ça, ça ferait bien. Et du coup, le lendemain, on se réveille, on a toujours cette mélodie, en pantoufle, on fait ça. Et encore plus quand on est avec Tata à table, c'est vraiment tout le temps ça. Entre deux plats, on fait des palmes, c'est tout le temps. Patata, du coup, Christine Serrano, une danseuse emblématique de Nîmes. J'ai commencé les cours avec elle quand j'avais 4-5 ans. On m'a mis au cours avec Tata comme dans la marmite. Et au fur et à mesure, ça grandit la passion. Au début, on est là parce que c'est Tata. Et après, ça nous plaît de plus en plus. Et c'est pour ça que je suis partie à l'étranger faire des études à la base, où j'ai pris des cours de danse en même temps là-bas. Et après, j'y suis partie réellement un an et demi à Séville juste pour prendre des cours de danse.
2: Le flamenco, c'est une discipline qui est très traditionnelle, qui a ses codes, mais j'imagine que chaque danseuse se l'approprie. Mmh. Qu'est-ce qui se passe en vous quand vous dansez? Qu'est-ce qui s'exprime dans votre corps?
1: C'est vrai que la danse, j'ai l'impression en tout cas d'être le seul moment où je suis vraiment moi. Où il n'y a pas de filtre, il n'y a pas de masque et j'ai le droit d'être vulnérable, moi et mes émotions. Parce que le flamenco, c'est surtout ça, c'est surtout transmettre des émotions. Et c'est vrai que la société d'aujourd'hui, elle nous empêche un petit peu de vraiment les vivre à cœur ouvert. Et la danse, ça permet ça. Le flamenco, en tout cas, il nous permet vraiment de libérer qui on est vraiment sans avoir à se cacher. Voilà, la danse, ça me rapporte de la joie de vivre et aussi cet espace de j'ai le droit d'être triste et j'ai le droit d'être en colère. Cet art, il mérite d'être connu au fin fond de toutes les planètes.
3: Olé.
1: Olé.
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1: La Lorraine regorge de trésors et elle ne le sait pas assez. Des villes, par exemple, qui sont superbes et riches en histoire, parfois à un jet de pierre de chez soi et qu'on ne pense pas toujours à aller voir au moins le temps d'une balade. Vic-sur-Seille est de celle-là. Une cité de caractère en terre mosellane, à moins d'une demi-heure de Nancy, au cœur du riche pays du Saulnois, le pays de la verdure et du sel. Un sel qui a fait la fortune des Gaulois des environs, puis des Romains, puis des évêques de Metz, puis des ducs de Lorraine. Il faut dire que le sel, autrefois, c'était l'or blanc. C'était le seul moyen de conserver longtemps les aliments, la viande notamment. Alors, qui avait la main sur le sel, avait la main sur les réserves. De cette époque très riche, Vic a su garder le meilleur, un patrimoine qui raconte une histoire. Le château des évêques a gardé la porte fortifiée, qui continue d'impressionner ceux qui la découvrent, elle qui prend ses racines au Moyen-Âge, mais qui a tellement bonne mine, parce que la ville en prend bien soin, il faut le dire, tout comme elle prend soin des batraciens qui vivent dans les anciennes douves, qui sont protégés et qui pourraient vous dire en langage grenouille que la Vic est belle, si j'ose dire. Il y a aussi le bel hôtel de la Monnaie, construit à peu près au moment de la bataille de Nancy. Il a donc 550 ans, à peu de choses près, un bâtiment coiffé d'un étonnant balcon en bois qui fait tout le tour. Et dans lequel vous trouverez d'ailleurs l'office du tourisme avec plein d'idées de randonnée dans le coin. Vic, c'est aussi le musée départemental Georges de la Tour qui affiche une collection exceptionnelle de peintures du XVIIe siècle. Et c'est quand on entre à l'intérieur de ce musée qu'on se demande pourquoi on n'a pas eu envie plus tôt de voir de vrais tableaux, vous savez, ceux sur lesquels on voit la trace du pinceau. Et puis Vic-sur-Seille, ce sont de jolies rues avec de beaux hôtels particuliers. En partant, faites un détour par Marsal, la ville de sel des ducs de Lorraine, ville d'histoire, fortifiée par les Français qui voulaient absolument mettre la main dessus et quand ils l'ont eu, la garder, puisqu'elle était véritablement le bas de laine des ducs de Lorraine. On y voit encore les remparts, la porte de France et dedans l'étonnant musée du sel. Vic-sur-Seille, ville d'art et d'histoire, le Saulnois, pays d'héritage et de nature, bah c'est fin bien. En même temps, c'est Lorrain.
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2: Direction la cuisine. Et peut-être que comme moi, vous les laissez tremper pendant des heures en espérant que ça disparaisse magiquement. Mais non. Les flammes basculaient un peu trop fort. Les débordements de sauce ou les projections d'huile sont souvent responsables d'une croûte foncée, un mélange de graisse brûlée et de restes calcinés bien fixés à l'arrière de vos poêles et de vos casseroles. Alors, est-ce qu'il faut absolument passer par la case ponçage intensif? Et c'est pas qu'une question esthétique, Cal, parce qu'une poêle encrassée, ça conduit moins bien la chaleur, son dos adhère moins bien au gaz ou à l'induction, et le nettoyage du plan de travail devient problématique. Ça, c'est toujours une galère, hein, quand on le pose comme ça. On a une jolie auréole bien brune.
3: Noir sur le plan de travail, c'est pas agréable.
2: Et le réflexe, c'est souvent de prendre le premier grattoir qui vous tombe sous la main et à s'acharner. Et puis on n'y arrive pas. Alors ma maman m'est tombée dessus la dernière fois, et parce que frotter trop fort, ça attaque l'émail, l'inox, le revêtement, ça laisse des rayures qui vont retenir encore plus de crasse. Alors comment faire? Ma maman a généreusement saupoudré de bicarbonate de soude le dos de la poêle humidifiée au préalable, hein, sinon le bicarbonate ça ne tient pas. Vous le laissez agir, pas quelques heures, quelques minutes, ça peut suffire. Et ensuite, vous frottez doucement avec le côté doux d'une éponge. Et ça élimine, sans trop d'effort, les dépôts noirâtres sans rayer la surface de vos casseroles, de vos poêles. Mais merci, ma maman.
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1: Va donc mettre en sleu, ça va tomber une aga audio.
2: En Berrichon dans le texte.
1: Le parler Berrichon fourmille d'expressions relatives à la météo. Ah, dame cheveux les paysans, on est à la merci du temps qui fait. Sans une boune renappée, une averse, y a rien qui pousse. Mais quand que ça s'aberne au dit, que le ciel s'assombrit, que ça monte des gros balins, des nuages d'orage, que ça commence à grouluner, à douner, les paysans, puis les yopis, ils dardèlent. Ah, la grêle, a pourrait bientôt dégarciller. Ils prient tout, Saint-Blaise et puis Saint-Vincent, que l'orage est cool, et puis que ça se mette juste à pleuviner. Ils attendent que le soleil revienne et dessine un arc-en-ciel, qu'ils appelons des fouets le grand portail des champs. Après la cité, la sécheresse, les tutéraux, ils sont bénaises de voir arriver une chamblée, une averse. C'est ce qu'exprime Hugues Lapeyre dans Une boune trempée.
2: En Berrichon dans le texte.
1: Les cannes chantaient sur la rivière. Le vent de galerne soulevait la poussière. C'était mon cap que j'aille à un de lieu. Au bon de là. Ça timbre dru tout de même. V'là que ça rigole dans les djérés. Ah, recevons un fameux baptême, les djernouilles dans les marais. Les mugnots vont se muffer dans le sfragne. Les poules dardelant sous l'eau vent. Oh, v'là que ça se déchaîne sur la campagne. Le tonnerre, l'éclair, la pluie et le vent. D'avoir retourné la champlure, j'armar son bal père éternel. Sur les prés puis les emblavures, boune larme, timbé du ciel. Beuvez, beuvez mes bounes terres, prenez-en donc tout votre plein sou. J'en rends du vin et dans nos verres, joirons cette année, fumez le vin doux.
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3: Alicia Maglio a 33 ans, elle est employée dans les ressources humaines au Luxembourg. Elle a remporté en octobre dernier un concours qui vise à valoriser des femmes aux formes généreuses, le concours de Miss Curvry. Bonjour Alicia.
4: Bonjour Bérémy.
3: Que vous a apporté cette participation finalement à ce concours de Miss Curvy?
4: Cette participation était très importante pour moi, j'ai longtemps eu du mal à accepter mes formes. Pendant des années, je voulais absolument perdre du poids pour m'accepter, être plus heureuse. Et cette aventure a vraiment permis de changer mon regard et d'oser m'accepter telle que je suis aujourd'hui.
3: S'accepter et faire de ses complexes une force, c'est vraiment le but de cette participation?
4: Exactement. C'est bien plus qu'un concours de beauté finalement. C'est vraiment une aventure humaine à travers laquelle on évolue, on se développe. Il y a beaucoup d'ateliers de développement personnel qui sont mis en place par les bénévoles de l'association, puisque je tiens aussi à souligner que c'est une association qui met tout ceci en place, et tout ça permet de faire un vrai travail sur le regard qu'on porte sur soi.
3: Vous parlez beaucoup d'acceptation de soi. À quel moment de votre vie le sujet est devenu un peu central?
4: Je pense qu'après être devenue maman, ça a été central, puisque c'était aussi l'exemple que je voulais montrer à mon fils, de pouvoir s'accepter tel qu'on est, et qu'importe les diversités qu'on peut avoir, s'accepter tous les jours à différents niveaux de sa vie, c'est vraiment quelque chose d'important, et c'est vraiment quelque chose que je voulais montrer en exemple à mon fils, et je pense que la maternité a été un peu un déclic pour moi.
3: De nombreuses personnes sont victimes de grossophobie sur les réseaux sociaux, ça touche aussi bien les anonymes que les célébrités. Pour vous, c'est un facteur de pression, ces réseaux sociaux, ou plutôt un allié pour participer à ce concours?
4: Je pense que les réseaux sociaux, aujourd'hui, on y trouve beaucoup de choses, mais on y trouve aussi une façon et une forme de visibilité. Ça permet de porter ses messages un peu plus haut, un peu plus fort, et de toucher des gens qui peut-être aussi ont du mal à s'accepter. Et donc pour moi, c'est vraiment un vecteur de partager des messages d'acceptation de soi et de confiance.
3: Quel message vous aimeriez justement transmettre aux femmes qui n'osent pas encore s'assumer pleinement?
4: J'aimerais vraiment qu'on puisse en tout cas se voir tel qu'on est, vraiment au-delà d'un chiffre, d'une taille. On est tellement beaucoup de choses, on a énormément de valeur, et c'est vraiment de se regarder avec beaucoup plus de douceur et de bienveillance, et qu'on mérite toutes, chacune, toutes et tous aussi, puisque ça peut toucher aussi plus largement, de se voir autrement et de porter un regard vraiment bienveillant et respectueux envers son corps.
3: La finale de Miss Curvy France se déroule dans les Landes le 11 avril prochain. Vous y allez avec l'envie de remporter le titre. Quelles sont les différences finalement avec un concours classique comme Miss France?
4: Les différences, c'est vraiment un concours qui va porter sur la beauté des cours. Donc déjà, on se retrouve ici sur une différence. Mais c'est aussi vraiment, comme je le disais, un chemin d'acceptation. Et donc, c'est un peu la concrétisation de pouvoir aller porter ces belles valeurs sur une scène nationale. et aussi de pouvoir faire briller la région par la même occasion. Et c'est en tout cas avec tout ça que je vais porter les couleurs de la Lorraine en France, avec l'envie de pouvoir faire évoluer les regards justement sur les courbes et sur l'acceptation de soi d'une façon générale.
3: Merci Alicia, à bientôt.
4: Avec plaisir, merci beaucoup Jérémy.
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5: Désolé de vous décevoir, si des Marseillais écoutent la radio, vous avez le droit de rester. Voilà, Jules Pernaut, ce nom ne vous dit sans doute pas grand-chose, vous explique. Nous sommes en 1915, dans le quartier de la rue des Teinturiers, à Avignon. Jules-François Pernaut, 89 ans, est furax. L'État vient de publier une loi interdisant l'absinthe. Problème, l'usine de Jules-François Pernaut produit une liqueur qui a justement un succès fou à base d'absinthe. Le fiston Jules-Félix Pernaut, oui, ils ont quasiment le même nom, âgé lui de 43 ans, décide alors de contourner cette loi et de lancer une nouvelle boisson, l'anis Pernaut. Nous sommes en 1918. Une boisson constituée à partir d'une essence proche de l'absinthe, sauf que là, c'est de l'anis. 6 ans plus tard, le succès est fou. Il est tellement important que les usines déménagent à Montfavet et puis la firme quitte le Vaucluse pour la région parisienne. Alors jusque-là, tout allait bien pour les Pernaut, mais Paul Ricard est arrivé. En 1932, le Marseillais Ricard fait son entrée sur le marché et obtient le droit de vendre sa boisson, anisée à 40 degrés, soit 10 degrés de plus que la bouteille Pernaut. Et puis le génie de Paul Ricard, c'est aussi le marketing. Hein. Le nom générique à sa boisson sera Pastis, tiré de pastisson. Voilà, ça veut dire mélange en provençal. Et puis il y rajoutera aussi une promesse inédite, le vrai Pastis de Marseille. C'est pour ça qu'on pense en fait que le Pastis vient de Marseille. Bref, c'est une boisson qui fait penser au sud, aux vacances et à la Provence. Alors je vous passe des années et des années de guerre. Il faudra attendre 1975 pour justement enterrer l'âge de guerre entre Pernaut et Ricard, avec la fusion et la création du Pernaut-Ricard, aujourd'hui leader mondial dans les spiritueux. Allez, sans rancune, c'est bien connu, l'apéro rassemble. Je compte sur vous, hein, avec modération.
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1: Je vous emmène dans un salon de thé andouillé qui a ouvert ses portes il y a quelques mois. C'était l'été dernier. Ça s'appelle Au coin de la tasse, un lieu tenu par Marie-Annick Vicard, co-AP. Et comme dans tout bon salon de thé, on peut aussi boire du café. Ça tombe bien, Marie-Annick m'en offre un. Bon, ben merci pour le petit café, Marie-Annick.
2: Eh ben de rien, avec plaisir.
1: Oui, parce que vous aussi, vous buvez un café. Oui. Vous ne buvez pas de thé, alors?
2: Je bois les deux.
1: Ben quand on vend les deux, c'est bien de connaître les deux.
2: Exactement.
1: Pourquoi vous avez créé ce lieu?
2: Parce que j'avais envie d'ouvrir un salon thé depuis des années. Pour moi, la commune d'Andouillé, ça a été une opportunité. Je suis arrivée sur la commune il y a 2 ans. Et je voulais monter un lieu différent, qui me ressemble, et dans lequel on pouvait accueillir des ateliers, où ce soit aussi un lieu de rencontre intergénérationnelle.
1: Mais vous aviez déjà tenu un commerce avant?
2: J'ai été libraire pendant 10 ans.
1: Je propose qu'on se lève, Marie-Annick. Comme ça, on va pouvoir aller faire le tour de ce salon de thé. Bon, c'est pas si grand que ça, mais il y a quand même plusieurs pièces. Là, on est dans la pièce principale. C'est là où vous proposez le thé, les cafés, il y a quelques gâteaux. C'est vous qui avez fait la décoration de ce lieu, parce que c'est très très joli. Hein.
2: Merci beaucoup. Oui, c'est moi. Donc, toutes les tables et les chaises ont été chinées dans les différentes recycleries Emmaüs de la Mayenne. Le buffet qui me sert à présenter les cafés, je l'ai acheté chez une dame sur Andouillé aussi, donc le meuble 100% local.
1: Il y a aussi un coin librairie, et puis nous entrons dans l'autre pièce de ce salon de thé, où je continue à parler de décoration avec Marie-Annick. Je vois qu'il y a des photos d'Andouillé, de vieilles cartes postales. Je ne sais pas si on voit d'ailleurs votre commerce sur ces cartes postales?
2: Alors, on voit le bâtiment, effectivement, sur toutes les cartes postales, puisque fin 19e, début 20e, le bâtiment accueillait donc un hôtel, le Lion d'Or, qui ensuite est devenu dans les années 50-60 la Poste, avant d'être le cabinet notarial dans les années 90, et donc depuis la fin de l'été, un salon de thé.
1: Et c'est dans cette petite salle du salon de thé que sont régulièrement proposés des ateliers, alors ça peut être des ateliers d'écriture, de dessin. Je retourne ensuite dans la salle principale, où sur le comptoir j'observe de très très beaux gâteaux.
2: Je travaille avec la boulangerie d'Andouillé qui est la Tendresse, qui me prépare cakes et tartes, et moi de mon côté je fais le cheesecake, et je fais des scones. Donc des scones, c'est des petits pains anglais.
1: Bah moi, je vous prendrais bien un petit bout de gâteau, alors on va partir. C'est cheesecake, vous faites le cheesecake?
2: Moi, je fais le cheesecake, oui, je sers ça.
1: Marie-Annick, avant que vous alliez me préparer l'assiette avec du cheesecake, je vois quand même qu'il y a un nain au niveau de la caisse de votre salon de thé.
2: Oui, c'est un nain que m'a offert une amie pour l'inauguration, et j'ai trouvé qu'il avait toute sa place dans la décoration du salon de thé.
1: Mais je pensais que c'était un endroit où, vous savez, comme le petit cochon, on peut mettre sa pièce, mais non, vous n'avez pas prévu ça.
2: Si, mais c'est pas le nain.
1: Ah, c'est pas dans le nain. Ah oui, c'est à côté, on peut mettre une petite pièce.
2: Exactement.
1: Mais attendez, c'est quoi ça?
2: Ça, c'est un personnage des films Ghibli, Voyage de Chihiro.
1: Ça fait du bruit?
2: Oui, tout à fait.
1: Mais c'est trop génial. Il fait un petit rototo à la fin.
2: Exactement, c'est parce qu'il a bien digéré le pourboire.
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3: Voici Catherine de Saint-Denis-la-Chevasse, entre les Luxes-sur-Bologne et les Essarts en Bocage, en Vendée. Catherine, elle est très investie dans la vie de sa commune. Elle fait vivre avec passion le petit musée des ustensiles, un lieu qui raconte le quotidien d'autrefois et le patrimoine local. Catherine, d'ailleurs, très attachée à ses racines.
4: Je suis vendéenne, je suis du cru.
3: Une vraie de vraie.
4: Une vraie de vraie. J'ai fait mes écoles primaires à Saint-Denis, donc oui, une vraie de vraie.
3: Je suis donc avec Catherine, qui est la secrétaire du musée des ustensiles de Saint-Denis-la-Chevasse. Comment vous êtes arrivée dans cette aventure, Catherine?
4: Alors, je suis arrivée dans cette aventure parce qu'une dame voulait créer quelque chose pour faire connaître la commune. Donc, nous avons créé une association en 1996 et elle recherchait des gens pour l'entourer. Donc, moi, j'étais très attirée par les anciens ustensiles et pour faire connaître la commune aussi.
3: Rappelez-nous un petit peu l'historique de cet endroit où nous sommes là ce matin.
4: L'idée est partie d'un livre écrit par monsieur Jean-Noël Mouret dans lequel il notait à la fin qu'il n'y avait aucun musée des ustensiles de cuisine en France. Vous savez, nous avions au départ 600 objets, maintenant nous en avons à peu près 1600.
3: Vous êtes engagé donc dans cette association, j'imagine que ça vous prend du temps.
4: Eh bien, c'est beaucoup plus facile depuis que je suis à la retraite.
3: Ça change quelque chose dans votre vie, vous Catherine?
4: Eh bien moi, j'étais pourtant dans un travail où j'accueillais du public. Ça m'a ouvert un petit peu, justement, moi qui étais très timide.
3: Vous êtes très à l'aise finalement, vous parlez de timidité, mais en fait vous parlez assez aisément.
4: Ben vous voyez, depuis une vingtaine d'années.
3: On parle aussi dans les associations beaucoup de transmission. Ce musée, il a une histoire, il faut que cette histoire perdure. C'est l'une de vos missions?
4: Eh bien oui, on a un manque de bénévoles jeunes. Nous sommes tous des retraités, donc il faudrait des jeunes pour faire perdurer notre savoir et notre passion.
3: On est d'accord, il est hors de question que ce lieu ferme le jour où, malheureusement, vous n'aurez plus la force de tenir ce petit musée avec toute votre équipe.
4: Eh bien, ce sera la mort dans l'âme si on doit le faire.
3: Un dernier message, voilà, aux gens qui hésitent encore à s'engager dans le milieu associatif. Vous leur diriez quoi?
4: Eh bien, je leur dirais que c'est un petit peu une leçon de vie quelque part. On côtoie beaucoup de gens. Et puis, c'est un petit peu un apprentissage tous les jours de la vie, finalement.
3: Avec Catherine, vous l'aurez compris, c'est engagement et passion pour la mémoire et les traditions au service de la vie locale et du partage.
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5: Pour changer, je ne vais pas vous apprendre un mot, mais vous apprendre quelques subtilités pour écrire en breton. Et ensuite, place à un prénom pour changer aussi.
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5: Ouais, c'est la journée du changement. Alors, je vous apprends chaque jour des mots. La pratique orale, c'est bien, mais l'écrit, c'est important aussi. Alors, dans l'alphabet breton, il y a deux ou trois petites choses à savoir. En premier, vous verrez une lettre que vous connaissez, mais que vous ne prononcez pas bien. C'est le C'H, qui sert à écrire le son RE, et donc pas CHE ni QUE, c'est RE. C'est un gros H aspiré. Pensez à un hangar, hein, voilà, comme ça, ça va vous aider. Ensuite, une autre chose à savoir, pas de bol, le Q n'existe pas en breton, on parle pas de Q, mais à la place, nous avons le K, qui sert à remplacer donc le Q, mais aussi le C, et ça sert à faire le son que. Un K, tout simplement. Donc avec ça, vous ne devriez plus confondre C'H, c'est le he, le hangar, hein. Et si c'est un K, eh ben là, vous pourrez dire K. Ça paraît bête comme chou, mais c'est important à connaître pour pouvoir écrire, mais aussi lire et retrouver la bonne prononciation. À vous de répéter, ou alors écrivez-le quelque part pour vous en souvenir.
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5: Et pour changer des noms de lieux de famille, un prénom aujourd'hui qui est sûrement parmi les plus répandus, ou du moins dans le top des prénoms bretons, c'est Maël, avec sa variante Maëlan. Alors Maël, c'est un très vieux prénom, commun à d'autres langues celtiques. Maël, ça vient du Moyen-Âge, de l'époque du vieux breton, et ce nom était celui des princes ou des chefs de clans, à l'époque où la Bretagne était clanique, évidemment. Mais ce joli prénom est resté. Maël, c'est un prénom masculin, féminisé depuis peu, mais Maël, c'est le chef de clan, et dans Maëlan, eh bien là on a une contraction de Maël et Tan, qui donne Maël Dan. Et ensuite, Maëlan, c'est-à-dire le chef de feu, donc au caractère bien trempé. C'est lycée en Maëlan. Voilà. Il est temps pour moi de vous laisser, de vous dire à demain, même heure, Canoir Hoas.
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2: Et je suis ravie de retrouver dans cette rubrique celle qui a été la révélation littéraire dromoise de 2024, Valérie Patureau, avec sa cuisinière des Kennedy qui a conquis 100 000 lecteurs l'année dernière. Elle publie cette rentrée aux Escales un très très beau troisième roman qui s'appelle L'Enseveli. L'Enseveli, c'est d'abord l'histoire d'Abel, poilu de la Grande Guerre, blessé au combat en sauvant un inconnu. Il est transféré dans un hôpital de fortune où il va faire la connaissance d'un mystérieux voisin de lit, une gueule cassée qui, incapable de parler, va communiquer avec lui à l'aide d'un petit carnet. Adrien, c'est son nom, est médecin et officier, tandis qu'Abel, simple soldat, vient de la Drôme paysanne. Mais là, pour passer les journées, ils vont se raconter l'un à l'autre et tisser un lien si puissant que lorsqu'ils seront séparés, il faudra à tout prix se retrouver. Pourquoi Valérie Patureau a-t-elle voulu redonner vie à des combattants de la Grande Guerre? C'est la question que je lui ai posée.
3: Peut-être parce que je suis la dernière génération à les avoir croisés. Je m'en souviens très bien, je devais avoir 7-8 ans et le frère de ma grand-mère me terrorisait parce que quand on allait chez lui, il retirait son œil de verre et donc il avait eu un terrible, voilà, sur un obus pendant la guerre de 14. Moi j'ai un intérêt très fort pour l'histoire, pour cette période particulière de l'histoire aussi, parce qu'elle représente vraiment, je trouve, au même titre que la Révolution française, elle représente le socle de notre société moderne. Et je suis pas historienne, donc j'ai pas du tout voulu écrire un livre sur la guerre. J'ai voulu écrire un livre sur l'amitié et surtout poursuivre ma quête que j'avais déjà dans Nésida de cette interrogation sur le déterminisme social qui fait que nous rencontrons tous, sans que ce soit vraiment conscient, des gens qui partageons à peu près les mêmes choses, les mêmes... Voilà. Et il n'y a pas 36 circonstances. Il y a l'hôpital qui parfois vous amène à partager une chambre d'hôpital avec quelqu'un que pas du tout la même

0: vie que vous, ni en âge, ni en lieu, ni rien. Et puis la guerre. Et c'était vraiment ça mon sujet. Et là, j'ai eu envie de m'intéresser, de m'interroger sur la sensibilité des hommes qui, en fait, n'est pas si lointaine de la nôtre.
1: Et puis, contrairement à la cuisinière des Kennedy, on est dans un roman du temps long.
0: C'est vrai que dans la cuisinière, je suivais sa vie, et Dieu sait que sa vie est assez trépidante et qu'elle nous emmenait d'épisode en épisode. Là, c'est un temps long, c'est un livre à la fois de terre, je dirais, parce que la terre est présente tout le temps, la terre qui vous engloutit, la terre qui... Enfin, c'est vraiment un livre de terre, et un livre sur le temps, parce qu'il n'y a que dans ce temps long qu'on arrive aussi à se connaître, à se livrer, à apprendre les uns des autres. La grosse différence aussi avec mes deux premiers romans, c'est que c'était des histoires qui parlaient de personnages qui avaient existé. Là, ils sortent tous les deux de mon imagination. Ils sont nourris de tout mon imaginaire qui a été bercé par tous ces livres formidables sur cette période. Et de beaucoup de choses de ma propre vie, sans s'en rendre compte, les deux grand-mères présentes dans ce livre, ce sont les miennes. Mais je ne sais pas si je l'ai vraiment décidé. Je crois que c'est vraiment arrivé au fil de l'eau.
1: Et de cette écriture puissante de Valérie Pattureau qui, en quelques mots, fait naître des images fortes, des émotions qui vous envahissent, c'est vraiment une magnifique écrivaine que je vous conseille de découvrir avec L'Enseveli qui est paru aux Escales.
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3: J'aimerais bien être riche parce que je veux bien payer une maison, une voiture. Pas forcément tout ce qui coûte très cher, parce qu'on n'en a pas forcément besoin. J'aimerais bien avoir beaucoup d'argent, et comme si j'étais au Club des Paris, pour bien me nourrir, pour avoir des belles voitures.
4: Pour partir en vacances. Et aussi, si on n'a pas de maison, du coup, s'il a de l'orage, du coup, ça va nous tomber dessus et on va être mort.
5: On peut être riche, si on a déjà une maison, on peut s'acheter une maison de luxe, des voitures de luxe, par exemple une limousine.
6: Ma BM, ça voulait dire qu'on était riche.
3: J'aimerais bien être riche parce que je veux bien payer une maison, une voiture. Pas forcément tout ce qui coûte très cher, parce qu'on n'en a pas forcément besoin.
4: Aussi, j'aimerais avoir de l'argent pour ceux qui sont pauvres, pour les aider ou leur acheter une maison et des aliments. Je trouve que ça sert à rien d'être riche parce que on peut être normal, c'est mieux d'être normal, parce que quand on est riche, je trouve que c'est pas très gentil, parce que ça donne envie aux autres, mais vu qu'ils ont pas assez d'argent, et ça leur donne de la tristesse.
7: Je hais ces gens riches qui, avec un peu d'or, croient réparer les malheurs dont ils sont responsables.
8: Et ça veut dire quoi être normal ?
4: Ça veut dire avoir de l'argent, mais pas beaucoup non plus.
8: Est-ce que vous avez envie d'être riche et célèbre ?
4: Non, moi j'ai envie d'être célèbre à la télé, au foot, vu que je fais du foot, j'ai envie d'être célèbre.
9: C'est bien, vu que au moins si tu prends quelque chose à un magasin et que t'es célèbre et que tu t'es déguisé, et t'as oublié de payer, au moins celui qui vient te chercher, t'as juste à te déguiser et au moins il voit que t'es célèbre et du coup après il dit pardon.
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10: Une escapade très nature aujourd'hui, à la découverte des tourbières des Landes. C'est une spécificité de notre département, un milieu préservé. Karine Dos Santos est naturaliste au département des Landes.
11: Ah, les tourbières, elles sont plutôt nichées au cœur du massif landier. Ce sont des véritables joyaux écologiques. Ce sont des zones humides qui sont composées d'un sol qu'on appelle la tourbe. Cette fameuse tourbe est constituée de 20 à 30% de débris de végétaux et de 70 à 80% d'eau. Les végétaux qui composent composent cette tourbe sont essentiellement des sphaignes, donc ce sont des mousses de la famille des vryophytes. Et la particularité de ces mousses, c'est que ce sont des véritables éponges. Elles sont capables d'absorber jusqu'à 30 à 40 fois leur poids en eau. Alors, pour un titre d'information, un tapis de sphène de 1 mètre carré de surface sur 20 cm de hauteur peut stocker jusqu'à 70 kg d'eau. Et forcément, ces sphènes vont interagir avec le milieu en absorbant des sels minéraux, en échangeant des ions, ce qui va conduire, de façon simplifiée, parce que c'est un peu plus complexe au niveau chimique, à acidifier ces milieux. Donc, on a généralement des tourbières irlandaises qui sont plutôt acides, avec des pH de 4 à 5, donc relativement acides, ce qui va induire des conditions de vie très particulières pour les espèces qui vont y vivre. On va dire qu'une tourbière est active si les sphènes continuent à se développer. Par contre, si elles commencent à régresser, elles vont plutôt être en voie de dégradation. Et à ce moment-là, on va voir d'autres espèces apparaître, des bruyères, du chouin noirâtre, de la moulinie, des arbustes tels que les saules, voire du piment royal, et forcément tout le cortège d'espèces qui vont avec. Donc on va diviser deux catégories en fonction de l'alimentation en eau, celles qui vont être alimentées par les fameuses nappes phréatiques, les nappes souterraines, et celles qui vont être plutôt alimentées par le réseau hydrographique ou les eaux de ruissellement. Donc ça va être plutôt des tourbières qu'on va trouver en proximité des rivières ou en périphérie des étangs. On ne va pas oublier le secteur des Barthes de la Dour, qui est quand même très connu et qui surtout regorge de tourbières. Mais on va dire que les espèces les plus impressionnantes pour les enfants, notamment quand on fait des animations scolaires, ce sont les fameuses plantes carnivores. Drosera, donc les Drosera à feuilles rondes et à feuilles intermédiaires, et la grassette du Portugal. Au niveau de la faune, on a le fameux lézard vivipare qui va être inféodé à ce type de milieu, et certaines libellules, dont la Cordulia corfer et le fameux papillon emblématique un peu des tourbières, qui est le fadet des lèches, dont le département a une responsabilité assez forte pour sa conservation.
10: En raison de la fragilité du milieu, une seule tourbière est ouverte au public, la tourbière de l'Estanque à Metz, aménagée avec panneaux, pontons d'observation, circuits de randonnée et accessible aux personnes à mobilité réduite. Recommandée par ICI Gascogne.

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1: Julien Jourdan et je suis le créateur de la marque Unical et basket personnalisable à Limoges.
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1: Je représente la 7e génération de ma famille, donc c'est une certaine fierté. J'avais des ancêtres qui étaient tous cordonniers bottiers, mon papa était styliste en chaussures. Et donc moi j'ai fait ma carrière pour plusieurs marques françaises pour lesquelles je travaillais en tant que bureau d'études. Et je suis revenu donc dans la région en 2017 pour prendre la direction du bureau d'études des chaussures Weston.
3: Alors là, à Weston, vous aviez quand même un joli poste. Vous n'êtes pas parti fâché, on va dire.
1: Non, au contraire.
3: Et vous avez décidé... Un peu comme beaucoup, ce moment Covid en fait a changé un petit peu la trajectoire de votre vie finalement.
1: Tout à fait, mais comme beaucoup en fait, le Covid a changé ma vie. C'est, je suis resté chez moi pendant 2 mois, puis s'en est suivi une réflexion sur mon avenir professionnel. Et c'est vrai que le désir de créer une marque qui me soit propre avec vraiment ce que je souhaite créer a été le plus fort. Et j'ai décidé donc de lancer cette marque un peu atypique où en fait on va fabriquer toutes nos baskets donc dans ce petit atelier qui est au centre-ville de Limoges. De la coupe au bichonnage, donc toute la fabrication est made in Limoges, c'est un peu ma fierté.
3: Ça vous tenait à cœur vraiment d'avoir un produit pour les Limougeaux, fabriqué 100% à Limoges et pas extériorisé?
1: Tout à fait, donc c'est le concept. Mon but c'était vraiment de faire du local, donc il faut savoir qu'on s'approvisionne au maximum en local, on rachète du cuir dans la région, pas forcément de tannerie de la région, mais on rachète à des entreprises de la région. Et le but c'est que le Limougeau vient nous voir, demande sa basket telle qu'il la veut, on la fabrique, on lui livre et c'est un circuit court et qui est vraiment qui font partie vraiment de mes valeurs.
3: Oui, c'est aussi une des particularités d'Unica, c'est-à-dire que ce sont des baskets personnalisées, c'est-à-dire qu'en fait, on porte déjà une basket fabriquée ici et en plus... qui nous correspond totalement, parce qu'on choisit les couleurs, on choisit comment ça se passe concrètement.
1: Oui, effectivement, donc basket personnalisable. Alors, je pense qu'on n'est pas les seuls à faire ça. Personnalisable en illimité, c'est-à-dire qu'on a une technique d'impression sur cuir qui nous permet à la fois d'imprimer nos propres motifs, mais c'est-à-dire que Monsieur tout le monde peut venir et nous dire, mais moi, je veux un petit logo comme ci, je veux un petit logo comme ça. On peut faire carrément ses propres dessins. Notamment, on fait beaucoup de collaborations avec des artistes limougeaux qui nous font des œuvres sur les baskets. On les sort en série limitée et elles sont numérotées. Donc, c'est un peu la petite fierté de sortir quelque chose. C'est avant tout un produit local, mais en plus, on a une vraie valeur ajoutée où vous ne pourrez jamais retrouver la même basket.
3: Vos parents voient ce que vous faites? Qu'est-ce qu'ils en pensent? Comment ils réagissent? Parce qu'ils étaient dans le métier aussi.
1: Tout à fait. Alors, pour tout vous dire, de quitter une société comme Weston a été un petit choc pour eux quand même. Parce que c'est vrai que c'est une marque qui représente la France et qui est vraiment une belle entreprise. Je pense qu'il y a un peu de fierté. Maintenant, c'est vrai que j'ai commencé dans mon garage seul. Maintenant, on est 6 personnes. Et j'avoue, je suis un peu fier.
3: Et si vous aviez l'occasion, si j'avais une petite baguette magique et que je vous donnais l'occasion d'aller voir vos aïeux, les autres, ceux qui malheureusement ne sont plus là aujourd'hui, qu'est-ce que vous leur diriez? Comment vous leur présenteriez la chose? Parce qu'ils étaient dans le métier aussi, rappelons-le.
1: Je n'ai rien inventé, on va dire, parce que je reproduis exactement le même concept que mes aïeux. En fait, j'ai fait exactement la même chose. Je n'ai rien inventé, sauf que j'ai créé cette basket qui est personnalisable, qui a une vraie identité. Et voilà, je les remercie pour m'avoir soufflé l'idée.
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4: Louis Hachette, fondateur de l'un des plus grands groupes d'édition au monde. Mais saviez-vous que tout a commencé à Rethel? Louis, dès son plus jeune âge, se tourne vers la lecture. Un amour, d'ailleurs, qu'il ne quittera jamais. À peine adolescent, il quitte sa ville natale avec sa famille pour Paris, où sa mère travaille comme lingère dans un grand lycée. Et c'est à la capitale qu'il va faire ses études, notamment en droit. Mais c'est un autre domaine qui va capter son attention, l'édition. À 26 ans seulement, il fonde sa propre maison d'édition. Très vite, elle prend une ampleur considérable et en quelques années, elle devient le premier groupe d'édition en France. Et qu'est-ce qui explique un tel succès? Eh bien, c'est surtout son modèle commercial novateur. Louis Hachette comprend que pour toucher un large public, il faut adapter les livres aux besoins du public. Qu'il s'agisse de manuels scolaires, de dictionnaires ou d'ouvrages destinés aux jeunes lecteurs, son intuition est de créer des ouvrages pédagogiques, accessibles à tous à des prix raisonnables. Et le pari est réussi, car ses livres se retrouvent dans toutes les écoles et contribuent à l'émergence d'une véritable culture populaire. Loin de se cantonner à l'édition scolaire, il diversifie rapidement son catalogue en publiant des romans, des biographies, des récits de voyage ou des ouvrages scientifiques. Et c'est là toute la force de sa vision. Il parvient à offrir à la fois des livres éducatifs, mais aussi des œuvres littéraires qui font de sa maison un acteur incontournable du paysage éditorial français. Un autre point marquant du génie commercial de Louis Hachette, la distribution des livres. Il innove en installant des points de vente dans des gares, là où le public est nombreux. Des points de vente qui s'appellent aujourd'hui Relais. Louis Hachette s'éteint à 64 ans, mais son nom et son œuvre perdurent toujours à travers l'énorme empire qu'il a créé. Le 9 février 1953, Henri Philippe Acquis, des éditions Hachette, publie les premiers titres d'une collection appelée « Un grand avenir, le livre de poche ». Un format qui séduit un public jeune car le prix est plus raisonnable. Aujourd'hui, les éditions Hachette sont parmi les plus grandes maisons d'édition au monde, mais tout a commencé à Rethel, grâce à ce jeune homme passionné par les livres et déterminé à démocratiser la culture. Louis Hachette, véritable pionnier de l'édition, c'est l'un des trésors de Champagne-Ardenne.
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5: Est-ce que vous avez déjà fait du vélo-rail à Beaumont-les-Mines? C'était quoi ce chemin de fer?
6: Daniel Bouer, le parcours proposé, c'est sur la ligne qui vient de Vieilleville, Saint-Nizier, Beaumont. Et nous exploitons la ligne qui finit de Beaumont à Bourg-en-Neuf. C'est un vélo sur rail, tout simplement. Cette ligne de chemin de fer, elle date de 1883, le 5 août 1883. À l'époque, il y avait le transport du charbon. Il y avait sur Bourg-en-Neuf. Bourg-en-Neuf, c'est un site, un centre industriel à l'époque. Hein. C'est important sur la porcelaine, sur le transport de pierre. Enfin bref, il y avait beaucoup d'activités. Et puis aussi, cette ligne était une ligne dédiée aussi aux voyageurs. Le dernier train que moi-même j'ai vu, c'était à l'an 2000. Bon, très vite est venue l'idée qu'il fallait mettre en valeur le site minier. On a fait le musée, un musée de la mine, 2003. Et puis en 2009, on a ouvert ce vélo-rail.
7: Moi c'est Catherine.
8: Moi c'est Gaëtan.
9: Christophe. Lucie.
8: Ving. On vient surtout faire du sport en fait.
10: Pédaler.
11: On est en vacances pour 5 jours dans le coin. On a découvert ça par des prospectus un peu par hasard.
12: C'est moi hier soir qui ai trouvé ça une activité qui plaisait aux enfants. Donc je me suis dit ça va plaire à toute la famille. Et voilà, nous voilà là.
13: Après maintenant, Joël. On est au départ du vélo rail.
14: Ça marche comment cette histoire?
13: Alors c'est un vélo 4, 5. Ils ont un appareil pour retourner au bout des 5 km. Une fois qu'ils sont là-haut, ils retournent, ils mettent leur vélo au fond, ils repartent après. Mais ils attendent que tout le monde soit arrivé là-haut avant de repartir. On peut pas, comme c'est un aller-retour de 5 km sur la même voie, on est obligé d'attendre. Voilà. L'histoire, c'est l'histoire de la mine, de Beaumont-les-Mines. Et c'est là qu'après, on a mis le vélo rail de la mine. 2009, depuis l'ouverture, celui-là. Voilà.
14: C'était comment l'ouverture?
13: Ah, c'était pas comme ça. On n'avait pas les mêmes vélos au départ. Non. C'était pas. On a changé de vélo entre-temps. Ben, ceux-là, ils sont mieux, ceux-là.
15: Venez par là, s'il vous plaît. Ah, juste là, mettez-vous en haut où il y a le monsieur au banc.
16: Au revoir. Au revoir. À la prochaine.
14: Maintenant, vous savez sur quel rail vous allez glisser avec vos petits-enfants à Beaumont-les-Mines.
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1: En plein cœur de Tillières-sur-Avre, je demande la famille Giraud. Vous allez faire la connaissance de Mika, le papa, Ambre, la fille, et Mano, le copain de la fille. J'aurais bien aimé vous présenter Céline, la maman, mais elle est au boulot. Faut bien qu'il y en ait qui bossent. Céline, vous la verrez demain, vu que j'ai des raisons de dormir chez eux ce soir. Je vois pas de porte, alors je toque au carreau. Une jeune fille ouvre la fenêtre.
2: Hello, Ambre.
3: Oui, c'est ça.
2: Papa, il est pas là?
3: Il doit être à l'intérieur, je pense.
1: Ok, j'entre comment?
3: Je vais t'ouvrir le portail.
2: Ah, t'es trop mignonne.
3: Peut-être c'est ouvert, je sais pas.
2: Bah, je regarde, hein.
3: Ouais.
1: Bah, j'avais pas vu le portail. C'est ouvert.
2: C'est moi?
1: Non, c'est ouvert.
2: Tu vois, c'était ouvert.
1: Bah ouais. Mika a l'air d'aller bien.
2: Très bien, très bien. Très
1: pourquoi
2: bien,
1: c'est très si grand ici?
2: Parce que c'est un ancien relais de poste, l'ensemble.
1: Ah, d'accord.
2: Ouais, c'était considéré un peu comme une ferme ici, il y avait des chevaux.
1: Regarde ces perdus grands ouverts qui sont ni grands ni verts à la base, mais qui se demandent ce que tu viens faire là.
2: Je vais voir, parce qu'il paraît que c'est une famille d'artistes ici. Papa, maman,
4: ouais, Ambre.
2: Mano, tout le monde est dans l'art, quoi.
4: Oui, un petit peu, ouais.
2: C'est toi qui as impulsé tout ça,
4: hein. Alors, je pense, hein, je suis le premier, hein. Bah, c'est les enfants qui ont suivi, hein. On appelle ça reproduction sociale, hein. Un artiste fait des enfants artistes, voilà, ouais, c'est ça.
1: Vous avez fait la connaissance d'Ambre?
3: Moi, je fais un peu tout, mais surtout de l'installation et de la performance. Donc, je mélange plein de médiums, surtout dans la sculpture. Et après, j'intègre des éléments de son, de vidéo, dedans.
1: Et papa, il fait quoi?
4: Si tu fais le tour dans la maison, on va voir qu'il y a pas mal de peintures, peintures-objets, des sculptures.
1: Voilà. Et Mano, il fait quoi?
3: Des films 3D et du son.
1: Et Cécile, la maman, elle s'exprime beaucoup dans le textile.
2: Voilà.
1: Tout ça sur l'impulsion de Mika, le papa.
4: Bah, finalement, c'est dans le lieu dans lequel où ils ont dû me voir. Et Ambre, toute petite, elle était à la fois dans le bac à sable, le béton, les briques, après les petits bricolages, puis après dans les œuvres, dans la peinture à l'atelier, et ainsi de suite, quoi.
1: À la base, la famille n'est pas du coin.
4: On n'est pas vraiment normand. Mes enfants sont normands parce qu'ils sont nés en Normandie, mais nous, on vient du Loir-et-Cher.
5: Ah, ta famille habite dans le Loir-et-Cher, ces gens-là ne font pas de manière.
1: Je crois qu'on vous avait pas encore présenté Mano.
6: Mano, Mano.
1: Le vidéaste de la famille.
2: Ça va, Mano? T'es réveillé?
7: Ouais, ouais, c'est bon, je me suis réveillé.
1: Bah, il dormait pas, il bossait.
2: Hein. C'était 3D, tes images de synthèse.
7: Ouais, là, je bosse des storyboards pour un film.
2: Et tu fais une école?
7: Non, j'ai fini là.
1: Il a fini.
7: J'ai fini, et depuis que j'ai quitté les Beaux-Arts, je me suis mis à l'animation 3D.
2: Là, c'est un atelier, là.
7: Oui.
2: Ah, mais il y avait de la place, hein.
1: Il en faut pour toute la famille.
4: J'ai coupé la radio, j'avais mis la radio, donc.
2: T'avais mis quoi comme radio?
1: Change de sujet.
2: Ah, ici, c'était le.
1: Bravo.
2: Voilà. C'était pour les chevaux, quoi.
4: Alors, t'as la mangeoire, t'as même l'abreuvoir qui est en dessous, là, qui est en zinc.
2: La mangeoire sert de rack aujourd'hui pour les tableaux de qui? De toi, alors?
4: Surtout de moi, ouais, ouais, ouais. Donc là, c'est la partie atelier, artiste. On fait des toiles, de la peinture, de la sculpture, découpage, assemblage. Il y en a un peu partout.
1: Sinon, Fred, t'avais pas un truc à leur dire?
2: Je vais dormir chez vous ce soir.
4: Si tu veux, il n'y a pas de problème.
2: Et puis, il n'y a pas de problème, il y a surtout de la place.
4: Ah, bah, il y a surtout de la place, oui, voilà. Beaucoup de place.
2: Parce qu'il y a un truc qu'il faut absolument que vous me montriez demain.
4: Oui.
1: Petit indice.
2: Et demain, on va changer de rue.
4: Tout à fait.
2: Tu vas me montrer un truc qui est dans la rue du château, là.
4: Oui.
2: Je pense que ça va en halluciner plus, là.
4: Ah, oui, je crois aussi, oui.
1: Bon, bah, vivement demain.
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8: Wikizef, petit guide à l'usage des étrangers du sud du péage d'Arras en vacances dans notre belle région.
9: Nous sommes de retour dans la famille. En ce moment, il fait beau, il fait froid. Ben, on est dans le nord, hein. Il y avait un indice. Hein. Et en plus, il y a un vent de voleur. C'est une situation que j'aime peu parce qu'en général, quand on dit « oh, il fait froid », on nous répond « ben non, fait pas froid, c'est le vent qui est froid ». Je pourrais la taper, la personne qui me dit ça. Parce que la conséquence directe du vent froid, c'est qu'il fait froid. Du coup, avance et ferme votre gif. Donc, je résume. Il fait froid, mais il fait beau. Il y a quelqu'un qui a allumé la lumière et d'un coup, vous voyez votre cousine enlever son manteau, tirer sur son col et pousser un soupir. Je sais pas ce que j'ai étouffe d'un coup. Et son mari de répondre. Qu'est-ce que t'as tes vapeurs de belle-mère? Ne paniquez pas. Oui, qu'ils aient fait là pour vous aider. Je vous comprends, ça surprend. Bon, ce n'est pas très 21e siècle comme expression. Mais c'est celle qu'utilisait ma grand-mère quand elle avait une bouffée de chaleur. Ou quand elle remarquait que quelqu'un avait anormalement chaud. Cocteau, tête rouge, t'as des vapeurs de belle-mère ou quoi?
8: Définition.
9: Les vapeurs de belle-mère sont originellement les bouffées de chaleur dont souffre la majorité de la gente féminine lors du dérèglement hormonal conséquent de l'arrivée de la ménopause. Quand je parle des filles et de leurs soucis, en général, je préfère partir dans le médical par les temps qui courent, c'est plus sûr. Et puis c'est imagé, parce que dans l'esprit de ma grand-mère, que je rappelle est enterrée au cimetière de l'Est depuis les années 80, je replace dans le contexte. Hein. La ménopause atteignait essentiellement les belles-mères. Ou si vous préférez, si t'es belle-mère, t'es forcément ménopausée. Et je tiens à préciser qu'elle disait ça aussi aux hommes. Mais quand est-ce que ça peut vous arriver d'avoir des vapeurs de belle-mère, par exemple?
8: Exemple.
9: En écoutant le discours de Vladimir Poutine, en s'apercevant que son match Tinder, ben, c'est sa sœur, avec leur nouvelle mode de pas mettre la photo en plus. Et alternative à vapeur de belle-mère, il y a j'ai chaud, je crois que j'ai une buée.
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soul, funk et pop soyeuse, De Velours, c'est un style à part sur la scène toulousaine. 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
1: 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Lucas Vanitou, bonjour.
2: Bonjour.
1: Vous êtes le fondateur de l'association Belfortaine Objectif Égalité qui existe depuis combien de temps?
2: Nous entrons dans notre 7e année. J'ai créé l'association avec mon ancien animateur jeunesse à la ville de Belfort en 2019. Nous avons deux pôles au sein de l'association. Un pôle famille avec lequel nous réalisons des animations socio-éducatives, socio-culturelles directement au pied des immeubles. Et des projets collectifs avec elle. Et puis, un pôle jeunes solidaires dans lequel nous réalisons des animations plutôt sur la thématique qu'on appelle l'éducation à la citoyenneté, à la solidarité internationale.
1: Quand j'entends international, ça veut dire que vous allez parfois très très loin pour réaliser ces projets.
2: Alors, ça nous arrive, oui. Tous les deux ans, on porte un projet fort qui s'appelle les périples solidaires et culturels. Et nous avons déjà financé à distance, pour raison Covid, on n'avait pas pu s'y rendre au Cambodge. Trois puits, aux Philippines, nous sommes en relation avec une école. Et puis dernièrement en Indonésie, en novembre dernier, avec un nouveau groupe de jeunes, nous nous sommes rendus là-bas.
1: Des jeunes de quel âge et qui ont fait quoi?
2: Alors des jeunes de 16 à 19 ans, dont c'était la première expérience à l'international, qui ont travaillé pendant plus d'un an pour réaliser des actions d'autofinancement, leur permettant de se rendre sur place, certes, mais aussi et surtout de partager vraiment un moment interculturel. Ils étaient en binôme franco-indonésien pour rénover une maison de la nature afin que les enfants de la communauté puissent bénéficier d'apports sur cette thématique.
1: Des projets à l'international, ça c'est OK, avec des jeunes, mais aussi des projets tout près de chez nous et même dans nos quartiers.
2: Tout à fait. Aider au local ne nous empêche pas d'aider à l'international. Donc on a à cœur de privilégier notre territoire également.
1: Quand on se rend compte qu'à Belfort, par exemple, c'est près de 30% de la population qui est en situation de précarité, forcément, ça fait réfléchir et ça donne des idées.
2: Nous, notre enjeu, c'est de travailler avec ces familles-là qui ne se referment pas sur elles-mêmes et donc de continuer à favoriser ce lien qu'il existe entre les publics, précaires ou non d'ailleurs, et de réaliser des interventions.
1: Quel genre d'intervention?
2: Une rencontre au pied des immeubles avec des ateliers, surtout sur la période estivale, le mardi et le jeudi, sur le quartier des Glacis. On va réaliser des animations de rue et aussi des animations nocturnes le jeudi soir. Et ça, c'est conclu en fin d'été par un grand festival qui s'appelle Clôture de l'été, avec des concerts, de la nourriture, des jeux pour les familles, des rencontres et des conférences sur des thématiques, parce qu'on a toujours cette volonté d'avoir un apport éducatif important de façon à essayer d'émanciper le public. Le but, c'est pas de faire à leur place, mais qu'ils apprennent à le faire, plus tard le répliquer.
1: L'association ne manque pas de projets, du grain à moudre donc pour toutes celles et ceux qui veulent continuer à défendre la solidarité et l'inclusion.

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1: On prend de la hauteur aujourd'hui à Montarché, un village qui cumule plusieurs particularités. D'abord, c'est le plus haut village de la Loire, à 1160 mètres d'altitude. C'est une des plus petites communes du département, en superficie aussi. Et puis le lieu où a été produit une archive presque unique en France. Pour nous en parler, j'accueille aujourd'hui Sarah Duris. Bonjour Sarah.
2: Bonjour Eddy.
1: Guide conférencière à l'Office du Tourisme Loire-Forêt. Quelle est l'histoire de ce document si rare et ancien ?
2: Il s'agit d'un registre d'état civil. Il recense les naissances, les mariages et les décès sur la commune de Montarché. Mais ce qui fait qu'il est tout à fait exceptionnel, c'est la date à laquelle ce registre débute, 1468, soit la fin de la période médiévale.
1: Est-ce que cela veut dire qu'il n'y avait pas de registre d'état civil avant ?
2: Non. L'obligation de produire un document comme celui-ci est ordonnée par l'État au XVIe siècle. Et cette ordonnance n'est pas toujours bien respectée par les paroissiens. Ici, la population est recensée avec 70 ans d'avance.
1: Est-ce qu'on connaît l'auteur de cette archive ?
2: Oui, c'est le prêtre de Montarché, nommé Claude Ferrier, qui a tenu le registre pendant 49 ans. On y lit les noms, les dates et même les métiers des anciens archimontois, mais aussi la météo.
1: Ah, ça m'intéresse. Est-ce que les conditions climatiques de l'époque étaient bonnes ?
2: Alors, c'est difficile à dire parce que ce sont principalement les mauvaises années qui sont inscrites. On lit des sécheresses, des tempêtes et même un tremblement de terre. En 1543, suite à une invasion de chenilles ayant entraîné une famine, l'évêque du Puy prend une mesure exceptionnelle, excommunier les fameux insectes. On vous laisse juge de l'efficacité de cette mesure. Il évoque aussi les épisodes de peste.
1: Des documents qui renferment de drôles de surprises. Où est-il conservé aujourd'hui ce fameux document ?
2: Il est gardé précieusement aux archives départementales à Saint-Étienne. Il a longtemps été le plus ancien registre d'état civil de France et donc a été présenté lors d'une exposition universelle à Paris. Aujourd'hui, c'est le deuxième plus ancien de l'Hexagone, mais c'est le mieux conservé des deux.
1: Un véritable trésor qui témoigne de la vie des habitants de Montarché. D'autres histoires et légendes sont à découvrir sur place, notamment lors des visites guidées menées par les guides de l'Office du Tourisme Loire-Forêt. Merci Sarah Duris.
2: Merci.
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3: Les petits bonheurs, généralement, ce sont des sourires qui se récoltent tous les jours au hasard des rencontres. Il suffit d'un micro ici, de ne surtout pas prendre de rendez-vous et de ne pas se présenter. Ça marche très bien à Megève, par exemple. Nous sommes donc en Haute-Savoie, sur les hauteurs de Megève, au Mont d'Arbois, pendant que des chevaux sont en train de monter dans une bétaillère.
4: Bonjour.
3: Matin de bonheur, venez vous occuper des bêtes.
4: C'est ça, on vient les mettre au chaud, ouais.
3: Ah, c'est-à-dire que là, ils quittent la montagne ?
4: Ouais, ce coup-ci, ouais, c'est bon. Ce coup-ci, on va les ramener, on va les mettre en pension pour cet hiver, ouais. Ils ont passé tout l'été en montagne, donc ce coup-ci, ça y est. Ils vont aller se mettre au chaud pour l'hiver.
3: Ah oui, ils font toute la saison,
4: là,
3: ici ?
4: Ouais, ceux-là, ils font toute la saison ici. Il y en a qui sont là pour la monte, il y en a qui sont là pour l'attelage, et puis vu que nous, on élevage, il y en a, ils sont juste là pour grandir.
3: Vous, c'est pas juste un loisir, c'est votre métier ?
4: Ouais, moi, c'est mon métier, ouais. Je suis cocher palefrenier. Ouais.
3: Quand vous dites pour l'attelage, c'est les calèches qu'on peut voir à Megève, par exemple ?
4: Exactement, c'est ça.
3: Donc, les chevaux, quand ils sont pas attelés, on les voit ici, sur les hauteurs de Megève ?
4: Ouais, c'est ça. Nous, on en a l'Alpette, comme là en face, en haut de la côte 2000. On en a aussi au Mont d'Arbois, là, juste derrière. Et puis, après, au fur et à mesure de la saison, on les fait descendre petit à petit. Puis là, ils atteignent leur point le plus bas sur Megève. Puis après, on les change de département et puis voilà.
3: Donc là, ils montent dans le bus.
4: C'est ça, ouais. Ils montent dans le bus. Là, je vais en mettre 4. Là, après, j'ai mon patron qui va arriver. Il va prendre le reste. Et puis après, on va prendre un camion et une remorque. Puis on y charge tout dedans. Puis lui, il part cet après-midi.
3: Et là, il part où, hein, en résidence d'hiver ?
4: Ils partent dans l'Allier, ceux-là. Ils partent dans l'Allier. Ils ont des gros champs de plusieurs hectares où c'est qu'ils ont du foin, des abris pour eux, de l'eau à volonté. Et puis voilà.
3: L'Allier, donc en Auvergne, si je ne m'abuse, il fait pas beaucoup plus chaud qu'ici l'hiver.
4: Non, il fait pas beaucoup plus chaud. Mais par contre, ils auront plus d'herbe qu'ici, on va dire. Ils auront moins de neige, ils auront un peu plus de foin, un peu plus d'eau. Parce que nous, ici, c'est qu'on est tout de suite dans la neige. Et puis nous, on n'a pas assez de foin pour tous les nourrir l'hiver. Donc on préfère les mettre en pension. C'est beaucoup plus agréable pour eux. Puis pour nous, l'hiver, on a déjà bien assez de boulot comme ça. Donc au moins, ils sont un peu tranquilles aussi de leur côté.
3: Alors justement, vous faites quoi l'hiver si vous avez plus de chevaux ?
4: Alors c'est pas qu'on en a plus, c'est qu'on en a moins. Toute la partie élevage en fait part tout en pension et en fait l'hiver nous on fait énormément de calèches. Sur Megève, on a des grosses calèches qui montent jusqu'à 12 personnes. C'est qu'on fait les fondus en calèche en soirée ou le midi et on fait juste des balades en calèche.
3: Bon, vous j'imagine que le cheval c'est une passion, on fait pas ce métier là par hasard.
4: Mon grand-père était déjà éleveur de chevaux, là maintenant je bosse chez un ami de mon grand-père. Puis voilà, après on fait ça par passion, de toute façon c'est pas par l'argent qu'on va le faire, hein, comme dans tout métier agricole.
3: Même à Megève.
4: Même à Megève, l'agricole, ça reste l'agricole, à Megève ou pas.
3: Je peux vous demander votre prénom ?
4: Moi, c'est Mathieu, moi.
3: Et c'est quoi le dernier petit bonheur de Mathieu, s'il vous plaît ?
4: Mon dernier petit bonheur, c'est d'avoir fait un galop sur les crêtes de la Côte 2000 en plein été avec le soleil couchant. Et ça, je pense que je m'en souviendrai jusqu'à ma mort.
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5: Le vin, ça prend du temps. 18 mois en général en Bourgogne avant d'être mis en bouteille. En ce moment, le millésime 2024 finit son élevage en fût comme à Beaune chez Philippe Pacalet. C'est dans le calme de ses caves qu'il nous raconte les notes aromatiques de son Gevrey 2024.
6: Donc là, on a changé de cave. On est plutôt sur du 2024, c'est ça ?
7: On est sur des 2024 rouges.
6: Attendez, vous voulez que je prenne votre micro ? C'est peut-être plus pratique. Hop, voilà. Donc là, vous avez ouvert le tonneau. Vous plongez la...
7: la pipette. Et on se retrouve avec un misime classique, c'est pour ça qu'on voit. On a une belle robe rubis, Gevrey Village. C'est quatre parcelles différentes. Gevrey, c'est toujours beaucoup de fruits. Hein. Ça fait un vin assez gourmand et toujours beaucoup de structure. Il y a les deux. Si on prend 10 personnes, toujours 7 qui l'apprécient. On va les soutirer pour les mettre en bouteille l'année prochaine.
6: Quand vous dites préparer, ça veut dire que...
7: on a mis un bouchon.
6: Ça, donc là, c'est le bouchon qui est à l'intérieur du...
7: Voilà, après on met le robinet.
6: D'accord.
7: Parce qu'on n'utilise pas de pompe, on fait par gravité. Ça évite d'aspirer le vin, c'est moins stressant.
6: C'est plus doux.
7: Voilà.
6: Ah, on peut stresser des vins.
7: Ouais, c'est de la matière vivante. Ouais. C'est comme nous, ça évolue. C'est un peu à l'image de l'homme, le vin. C'est un produit culturel. Il y a beaucoup de points communs.
6: Donc il faut lui apporter beaucoup de douceur. Ouais.
7: Même si la forme du vin, là, c'est le tonneau après la bouteille. Nous, on a un squelette, c'est différent. Mais c'est une construction différente.
6: Oui, mais nous, on se trimballe avec le même squelette toute la vie.
7: Voilà.
6: Et eux, ils changent de squelette quand même.
7: Mais on ne grandit plus à partir de 21 ans, normalement.
6: Non.
7: Et les vins, dès qu'on les a mis en bouteille, ils grandissent, mais différemment, parce qu'ils sont aussi coincés dans cette bouteille.
6: C'est pour ça qu'on a cette forme de tonneau, finalement, parce qu'on aurait pu mettre ça dans des cubes, finalement.
7: Enfin... c'est un œuf coupé au debout. L'œuf sous la terre, la gestation, enfin, il y a toujours une jolie philosophie avec tout ça, mais c'est... hein, il y a un sédiment qui se forme au fond du tonneau, qui s'appelle l'ali, donc quand vous remuez le tonneau, ben, ça remélange, ça dynamise, quoi. C'est un peu comme un bébé avec son placenta, quoi. C'est... il y a une naissance et ça protège le vin, donc ça dure un certain temps, c'est pour ça qu'on doit soutirer. J'ai un rôle protecteur et nourricier, c'est bien fait quand même.
5: Philippe Pacalet à Beaune est le papa de 50 000 bébés quand même, bouteilles par an, c'est pas rien et ça fait partie de la fierté de notre région.
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1: Salut la Bretagne, c'est l'heure de la bonne idée, 100% pur beurre. Créer un escape game pour nous inciter à visiter un château et à découvrir son histoire. Mais quelle bonne idée, n'est-ce pas, hein? Eh bien, c'est exactement celle qu'ont eu les équipes du château de Kerjan, situé à Saint-Vouget dans le Finistère. Pour vous situer, c'est entre Prescat et Landivisio en Bretagne Nord. Un beau château Renaissance encensé par Louis XIII et construit au XVIe siècle. Château qui appartient maintenant au département du Finistère qui fait tout pour partager ce patrimoine historique avec le public. Et partager notamment les secrets de la marquise. C'est le nom de cet escape game qui se joue en petits groupes de 3 à 10 personnes au cœur même du château. Le but, franchir le seuil d'une chambre abandonnée pour participer à une enquête palpitante qui vous conduira dans des pièces habituellement interdite au public. Chaque joueur va devoir user de ses aptitudes pour résoudre les énigmes. Et comme dans tout escape game qui se respecte, des cachettes secrètes ont été créées dans les décors originels du château. Ce qui n'a pas dû être une mince affaire pour les équipes du monument d'ailleurs. Mais ça vaut le coup, car l'escape game est hyper réussi. Et c'est une super façon de découvrir un monument historique de manière fun et ludique. Vous pouvez y participer jusqu'au 1er septembre. Faites vite en vous inscrivant à l'avance sur le site internet du château de Kerjan. Les secrets de la marquise n'attendent plus que vous. Le chiffre du jour, je vous en parlais hier, 2,50€, le prix d'un billet pour la tombola organisée par le festival breton Belles Étoiles. Billet qui vous permettra peut-être de repartir avec 2 places pour le concert de Céline Dion. Vous avez jusqu'à ce soir pour jouer. À demain pour une nouvelle bonne idée.
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2: Bonjour, je m'appelle Antoine. Comme j'ai l'habitude de le dire, je suis un petit con d'école de commerce, orienté finance entreprise. J'ai eu l'occasion de reprendre l'agence immobilière familiale et j'ai décidé de changer de voie suite au Covid.
3: Bonjour Antoine. Alors Antoine, vous avez 37 ans et c'est déjà votre troisième vie que vous êtes en train d'écrire ici à Périgueux. C'est quoi un petit con qui sort d'école de commerce?
2: C'est une personne qui applique ce qu'on lui apprend. Le sketch des inconnus sur le monde de la communication est très parlant et notamment il y a une expression qui reflète bien l'enseignement qu'on a en école de commerce. Ne jamais prendre les gens pour des cons mais ne jamais oublier qu'ils le sont. Et que ce soit en marketing, que ce soit les business plans où on valorise le chiffre d'affaires futur, ce qui était vraiment très prégnant.
3: Et pourtant, c'est ce parcours qui vous a fait venir là, à Périgueux, parce que vous dites que la crise Covid a joué un rôle majeur. Je crois que vous tombez sur une vidéo sur Internet où vous découvrez le métier de boucher-charcutier, c'est ça?
2: Oui, un jour, je regardais un fonds de commerce à reprendre et on me parle d'un charcutier, le charcutier Charlot à Piégut-Pluvier. Et j'arrive la dernière semaine avant qu'il ferme et je trouve que les productions qu'il fait sont assez exceptionnelles. Et je me renseigne sur un métier que je ne connaissais pas, qui était le métier de charcutier. Et je tombe sur la vidéo de Bernard Marie, un meilleur ouvrier de France, qui était le monsieur charcutier de Paul Bocuse. Je me suis vraiment plongé dans le métier de ce charcutier. C'était vraiment un hasard que le saint patron des charcutiers, c'était Saint-Antoine. M'appelant Antoine. Et donc, suite à ça, j'ai travaillé en Alsace, à Deauville et en Périgord vert.
3: Et là, depuis quelques semaines, vous vous êtes installé à Périgueux. Vous avez repris le commerce d'un périgourdin qui était bien connu, Christophe Orteil. Quelles sont les surprises ou les nouveautés qu'on va pouvoir retrouver, par exemple, sous la halle du Coderre, les mercredis et samedis, jour de marché à Périgueux?
2: On garde tout pareil. Ça, c'est important. On fera des petites modifications petit à petit. J'aime bien tout ce qui est à base de croûte. On continuera peut-être à augmenter le feuilletage, ce qu'on appelle les pâtisseries charcutières. Peut-être offrir différentes recettes. Christophe avait une très grande variété de produits frais et fait maison à disposition des clients, qui était déjà en soi un tour de force. Donc on va garder cette production et au fur et à mesure, on changera des petites touches. Là, on vient de lancer les crèmes caramel. On va voir si le public est réceptif.
3: Cette aventure, elle est toute nouvelle. Ils ont dit quoi, vos anciens collègues d'école de commerce, quand vous leur avez dit que vous étiez maintenant patron d'une PME à Périgueux, dans le secteur de la boucherie-charcuterie?
2: Mes anciens collègues d'école de commerce ne le savent pas forcément. Et mes amis ne sont pas forcément surpris. Mais comme certains clients me l'ont dit, j'ai la tête du boucher. Voilà. Je sais pas ce que je dois en penser. Sûrement de très bonnes choses, parce que, comme je le disais avant, j'ai l'impression d'être à ma place. Mais voilà.
3: Merci beaucoup, Antoine.
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4: C'est la Camille Minute, votre chronique de la joie et de la bonne humeur. Aujourd'hui, on va parler des red flags. Alors, c'est quoi un red flag ? Un red flag, c'est littéralement un drapeau rouge. Dans la vraie vie, ça veut dire attention, danger. Fuis, cours, ne réponds pas à ce message. Le red flag, c'est le petit signal que ton cerveau voit, mais que ton cœur ignore, en disant « Non, mais ça va, je gère, on va gérer ». Le red flag, c'est pas encore une catastrophe. C'est l'annonce de la catastrophe. C'est le teaser du film d'horreur. Il dit « Je suis pas jaloux ». Par exemple, si le mec il dit « Je suis pas jaloux », mais il connaît l'heure de ta dernière connexion avant tout le monde, il est jaloux. Ok ? Si elle te dit « Ah, mais moi je suis très cool », mais qu'elle fouille dans ton téléphone, même quand il est éteint, elle est pas cool. Un red flag, c'est pas un défaut, c'est un avant-goût du problème. C'est quand quelqu'un te dit « Ah, moi je suis comme ça », et que toi, au lieu de partir, tu réponds « Ah, bah parfait ». Non, fuis, cours ! Bref, les red flags, c'est simple. Si tu te dis « Ça va sûrement passer », eh ben ça passera pas. Voilà, c'est aussi simple que ça. Alors maintenant, ce que je vais faire, c'est que je vais vous lister, parce que l'être humain va toujours trop loin, des red flags vraiment exagérés, des red flags qu'on voit sur les réseaux sociaux qui sont vraiment, ça va beaucoup trop loin. Une fois, j'ai vu une vidéo, il y a une nana, elle a sorti. Moi, j'ai un red flag. Mon red flag, c'est les mecs qui tiennent la barre du métro dans le métro. Donc maintenant, en fait, faut choisir entre tomber par terre ou être célibataire. Il y a un mec, il a dit, une fille qui finit son assiette, c'est un red flag. Frérot, elle a juste faim. Hein. C'est pas toxique, c'est la dalle, ça s'appelle. Après, il y a des red flags. Il y a quelqu'un qui a dit, ouais. Moi, mon red flag, c'est quelqu'un qui met son réveil à 6h du matin, même le week-end. Excuse-le d'être pauvre, hein, il veut bosser, ce monsieur-là. Il y a quelqu'un qui a dit, voilà, moi, mon red flag, une personne qui aime l'eau plate. Donc, en fait, si t'aimes pas les bulles, t'es toxique, quoi, t'es dangereux. J'ai vu aussi, mon red flag, c'est quelqu'un qui répond trop vite au message, ou trop lentement. Le bon timing, c'est jamais bon, quoi. Il y a un mec, il a dit, moi, mon red flag, c'est une fille qui dit, on verra. C'est pas un red flag, ça. C'est une promesse honnête. Et j'espère qu'elle ne le verra pas, le mec. À ce rythme-là, respirer va devenir un red flag. Bientôt, il aspire par le nez, c'est un red flag. Les gens, ils veulent plus une relation, ils veulent un CV sans défaut. Et même là, ils trouveront un red flag dans la photo. Avant, on cherchait l'amour. Maintenant, on cherche la faute. C'est bien ça, le problème.
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2: Bonsoir à tous, salut, bienvenue à ceux et celles qui nous font l'amitié chaque soir de partager ce début de soirée après une journée un peu chargée. C'est vrai qu'on a envie de se détendre et pourquoi pas s'évader. Moi, c'est ce que je vous propose tous les soirs, un tour de France, de région en région, de ville en ville, pour vous faire aussi découvrir vos bonnes initiatives. On ira en forêt du côté de Nancy ce soir, découvrir un arbre un peu atypique. On ira aussi déguster du chocolat, mais au Pays Basque particulier, avec une entreprise française pas comme les autres. Enfin, Robin Bernot, qui sillonne le pays, nous emmènera dans la Meuse, découvrir une boîte à livres assez mystérieuse. De 20h à 21h, c'est aussi avant tout un invité. Une invitée ce soir. La France, les lieux qui ont marqué notre invitée vont se raconter jusqu'à 21h. Elle est actrice, elle est comédienne, elle est productrice, elle a triomphé encore dernièrement dans le duplex avec Annie Dupéré, avec Francis Perrin, avec Pascal Légitimus. Elle produit une superbe pièce de théâtre en ce moment du côté du Théâtre de Paris. Denis, une pièce de Sophie Cotin mise en scène par Raphaël Cambray. Et puis Corinne Touzé, puisqu'il s'agit d'elle, notre invitée, partira aussi dans les prochains jours sur la route de France et de Belgique avec Ken, qu'elle a présenté au Festival d'Avignon il n'y a pas si longtemps que ça. C'est la femme d'honneur aussi que je reçois ce soir jusqu'à 21h. Bonsoir Corinne Touzé.
3: Bonsoir monsieur.
2: Comment ça va madame?
3: Bien.
2: Vous avez une poignée de main ferme. On s'est serré la main il y a quelques minutes. Je vous ai trouvé, je vous connais peu, avec un caractère déterminé. Vous
3: savez, non, j'ai pas une poignée de main ferme, j'ai une vraie poignée de main. C'est-à-dire que quand on serre la main à quelqu'un, on se présente, on tend pas un chiffon mou. Hein, vous voyez ce que je veux dire?
2: J'ai pas du tout pensé commencer l'émission comme ça.
3: Et puis on se regarde droit dans les yeux, parce qu'il y a plein de gens qui vous serrent la main et qui regardent ailleurs.
2: C'est vrai.
3: C'est une façon de se connaître aussi un peu mieux.
2: Alors on va se regarder dans les yeux et on va parler dans les oreilles des auditeurs et on va se balader un petit peu dans votre France. Je sais pas si c'est facile ou si c'est une envie que vous avez parfois. Vous savez, se balader comme on va le faire ce soir, c'est comme si on regardait un album photo. On se revoit il y a 20 ans, 30 ans. C'est le genre de choses que vous faites parfois à la maison ou pas du tout?
3: Jamais, mais par contre, ça me plaît, en fait. Ouais. J'ai déménagé 17 fois dans ma vie, depuis que je suis née. Et en fait, c'est chouette, les souvenirs dont je me souviens, si je peux, parce qu'il y en a plein que j'ai oubliés.
2: Alors, on va essayer. Bon, il y a un premier point d'ancrage, même si c'est pas forcément une ville auquel vous êtes particulièrement attaché, vous allez nous le dire, c'est Orthez, parce que vous êtes née à Orthez, c'est les Pyrénées-Atlantiques. Vous y vivez à ce moment-là, parce que je crois que c'est les grands-parents qui vivaient là-bas.
3: Oui, mes grands-parents, ils étaient vers Pau. Et particulièrement après, quand maman a accouché, ils étaient dans un petit village qui s'appelle Salespice, qui est près d'Orthez. Donc oui, effectivement, elle a accouché à Orthez.